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2: Bonsoir Émilie.
3: Mais qu'est-ce que je suis contente.
2: Ça s'entend, hein.
3: Moi aussi, je suis ravie, hein. J'ai ma voix qui part dans les aigus, tellement je suis contente. Julie, il faut que je vous dise que je vous trouve formidable, que vous êtes belle, que vous sentez bon, que je suis à la fois impressionnée et à la fois je me sens en confiance quand vous êtes avec moi dans le studio.
2: Ah oui, je ne suis pas une méchante
3: non,
2: nana.
3: Non, vous n'êtes pas une méchante.
2: Non, je suis au contraire dans la sororité, l'amitié,
3: ouais,
2: la douceur de vivre,
3: ouais,
2: et l'envie de vivre tout simplement et de partager.
3: Alors Julie, on fête un anniversaire ensemble ce soir. C'est les 40 ans de cette chanson incroyable, Ève, lève-toi. Évidemment dans quelques minutes, mais alors en préparant l'émission, je me suis rendu compte d'un truc, c'est que cette chanson, elle vous a pas juste apporté un tube. Vous en aviez eu avant des tubes, par exemple Amoureux fou avec Herbert Léonard.

0: On parlait de slow qui tue.
1: Ouais, le slow qui tue de l'été 83. Puis encore avant, il y a même eu Maria Magdalena. Mais vous n'étiez que Julie. Vous n'aviez pas de nom de famille.
0: Ah oui, c'est une histoire de fou, ça. Ah ouais, c'est parce que je me suis tirée des pattes d'un producteur qui était celui de Sheila. Ouais. Je n'en pouvais plus de faire des choses qui finissaient par ne plus du tout me correspondre. Et finalement, bien m'en a pris parce que je suis partie, mais c'était pas gagné parce que j'ai repris mon nom de famille, j'ai trouvé une nouvelle équipe, ouais. J'ai voulu montrer que Ève Lavetoit existait et que c'était surtout mon champ de libération à moi, ouais. C'était ma propre liberté que je célébrais au travers de Salle des Femmes que j'appelais de mes voeux, mais à l'époque ça ne se faisait pas, ni de récupérer son nom de famille Pietri, en plus c'est pas génial comme c'est mon vrai nom.
1: C'est joli, Julie Pietri.
0: Alors, I c'est joli. Ouais. C'est une belle rime. Ouais. Mais
1: le producteur, c'est ça que je comprends pas. J'aimerais que vous m'expliquiez. Alors, c'est avec mes yeux de 2026, donc il faut que vous me remettiez aussi en contexte. Oui. C'était quoi le problème? Parce que Michel Sardou, on l'a jamais appelé Michel. On peut éventuellement l'appeler Mimiche un soir si on le croise un peu bourré, mais on l'a jamais appelé juste Michel. Claude François, c'était Claude François. Je veux dire, c'est depuis les années 60, 50, les chanteurs ont des noms de famille, pas les chanteuses.
0: Il sait pas. Les chanteuses n'ont pas de nom de famille. Ce ne sont juste que des petits objets qu'on pose là.
1: C'est fou quand même.
0: Non, mais alors, dans une époque où on était très objectifiés,
1: ouais.
0: J'ai enregistré ce morceau qui était Maria Magdalena.
1: Ouais.
0: Et pensant, parce que moi je suis très défaitiste, pensant que ça allait faire un flop, je me suis barrée à Ibiza, écoutez, il y avait déjà des super DJ et tout,
1: ouais.
0: Avec ma bande pour les vacances, et puis quand je suis rentrée, je me suis aperçue qu'ils avaient sorti le morceau sans me demander mon avis déjà, ni pour la photo, ni pour le nom, et comme ils n'ont pas voulu retrouver le contrat que j'avais signé au bord d'une table, en pensant que de toute façon, encore une fois, ça ne marcherait pas, ils sont partis en disant, elle s'appelle comment la fille là? Je cherche pas. Julie chante Magdalena. Et c'est parti comme ça. Non mais nous, on a essuyé les plâtres, hein, moi les Dana
1: ah
0: comme
1: ouais.
0: Moi. C'était, moi je suis ravie de voir les jeunes femmes qui s'occupent de leur carrière, se produisent, composent, etc., etc., sans qu'on leur dise, ouais, cocotte, tais-toi. Moi c'était soit... Allez, sois belle et tais-toi. Écoute, t'es mignonne, ferme ta gueule. Pardon d'être aussi vulgaire.
1: Non, mais c'était
0: vraiment ça. Donc, pendant des années, ça a été la petite Julie. Mais la petite Julie, non, je ne m'appelle pas la petite Julie. Encore une fois, les garçons, on leur demandait pas ça. Donc, quand j'ai pu me libérer en laissant entre parenthèses toutes mes royalties sur les ventes de disques au fameux producteur de Sheila qui probablement avait besoin d'un cure-dent en diamant,
1: oui.
0: Parce que le pauvre chéri, là, celui en or n'était pas terrible. Et donc, en fait, je lui ai dit qu'est-ce qu'il faut pour avoir mon contrat. Il m'a dit, oh, tu me laisses toutes les royalties sur les ventes de disques. Je lui ai dit, écoute, je crois que ma liberté n'a pas de prix. Prends-les.
1: Wow.
0: Ça te portera sûrement bonheur. En tout cas, lui, il pensait que je ne ferais plus jamais rien.
1: Et puis
0: voilà, je suis devenue Julie Pietri, oui. Et j'ai fait tout un album, dont Ève, lève-toi. Et comme je me sentais tellement frustrée pendant des années, pendant 5 ans, d'avoir été prise pour une pauvre petite chose et d'avoir été chosifiée, finalement, ce Ève, lève-toi, ça a été vraiment mon cri de libération. Et je me suis dit, OK, je sens que ça se fait pas autour de moi, même dans les années 80, 85, 86, 87. Moi, je vais le faire quand même. Et j'y croyais, mais tellement. Je crois que c'est la première fois de ma vie où je suis pas défaitiste, où je dis, je suis sûre de que je tiens là quelque chose entre les sonorités de mélange de culture, puisque moi, je suis née en Afrique du Nord, donc je voulais un truc qui fait, je voulais que ce soit un peu oriental.
1: Ouais.
0: Et puis, je voulais parler aux femmes, des femmes, et de moi.
1: Ouais.
0: Et de notre faculté à rester debout. Ce qui est passé complètement à l'as à l'époque. Hein. Les gens, ils faisaient... Non, mais attends, c'est une nana, elle se lève et elle va danser. Ah, ok, mais alors pourquoi je commence par « Ô femme unique pour un serpent de Bible à briser son empire ?» Ah non, mais on n'avait pas compris ça, nous.
1: C'est ça. Des paroles voilà. que vous avez d'ailleurs co-écrites. Hein. C'est oui, ça aussi, on ne le disait pas absolument. À l'époque, mais la jolie fille qui chante, bah, elle sait écrire aussi.
0: Bah, j'écris ouais. depuis, depuis mon troisième tube. C'est-à-dire.
1: Mais c'est depuis 82 que vous écrivez.
0: Et c'est comme si. Ouais. C'est une adaptation des Pretenders. Et c'est là que j'ai écrit mon premier texte. Et donc, ouais. j'ai toujours beaucoup écrit et je continue. Ouais.
1: Alors, Ève, lève-toi, les amis, c'est une chanson donc qui donne à Julie son nom Pietri. Enfin, c'est une chanson qui est un tube, c'est une chanson qui traverse les époques. La Star Academy l'a chantée. Ève, lève-toi et danse avec la fille. L'écho de ta voix est venu jusqu'à moi. Et même si vous faites des soirées techno, vous pouvez tomber sur la version de Sazio.
0: C'est Cockbox, ça.
1: C'est fou ça!
0: C'est génial, il l'a fait pendant un festival en Belgique, le plus gros festival de techno.
1: De techno belge, exactement.
0: Voilà, t'es DJ Cockbox.
1: Et puis, il y a un de mes groupes français préférés qui s'appelle Mauvais Oeil, un duo un peu héritier d'Erita Mitsuko. Et
0: je alors, les aime, je les adore. Nous, on est ensemble, on a même fait un featuring ensemble au travers d'une vidéo sur Ève, lève-toi. Ils sont fantastiques.
1: Ils sont géniaux et leur version.

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1: Elle chante tellement bien. Et puis bon, elle a ce côté Natacha Atlas que moi j'adore. Ouais. Et quand elle reprend, voilà, ça c'est une chose de qualité. Elle reprend cette chanson.
0: Elle a comprise en fait, je pense.
1: C'est complètement. Ouais. Elle a renouvelé le truc en faisant très oriental électro. Franchement, non, mais j'en suis
0: belle
1: très fière.
0: Reprise, hein.
1: Alors, ouais. Moi, ça vaut le coup d'avoir quand même écrit, en tout cas voulu cette chanson de A jusqu'à Z, alors qu'on me disait que j'étais fichue, quoi. J'allais reprendre Pietri, mon nom de famille, j'allais faire une chanson féministe, c'est mort. Pourquoi elle dit aux femmes uniques, est-elle homosexuelle, est-elle féministe? Ben, si, même si c'était les deux, j'en suis très fière et j'en serai très fière. Merci, on avance.
2: Depuis, Julie, vous en avez sorti hein, des albums dans tout un tas de styles différents. Vous avez été très rockeuse, vous avez été jazz, vous avez fait des duos, plein de choses. Je vous fais écouter des petits extraits et vous me racontez.
1: Allez, j'adore.
2: Ce que ça vous fait. Ça, c'était juste après Eve, lève-toi, une chanson qui s'appelle Salammbô.

0: La légende des Madones, c'était le nom de cet album. Vous avez bossé avec Daron.
1: Mais bien sûr que j'ai bossé avec Daron.
0: Rocker, parmi
1: et les
0: rockers.
1: Chaises.
0: Ouais.
1: J'ai bossé avec Serge Guirao, avec des gens formidables.
0: Ouais. Et
1: avec
0: c'est un bon souvenir, ça.
1: Comment ?
0: C'est un bon souvenir.
1: Oh, c'était merveilleux parce que j'ai fait ce que je voulais encore une fois.
0: Ah, voilà.
1: Oh, quelle tête dure celle-là. Oh, je te jure. Mais vraiment. Et non, franchement, tout l'album est complètement dingue parce que c'est comme une musique. Je l'ai voulu comme une musique de film. Tous les morceaux sont liés. Il n'y a pas de plage de silence.
0: D'accord.
1: Il n'y a pas. C'est tout lié en musique. C'est comme une musique de film. D'ailleurs, c'est comme un film qui se déroule, quoi. Mais. Ah, ce qui me semble incroyable, c'est qu'aujourd'hui, on me parle pas de cet album dit de Salambo, sauf certains aficionados, c'est quand même un album d'or.
0: Oui.
1: C'était quand même classé 35e au top 50. C'est pas anodin, je veux dire. C'était pas, oh, elle a sorti ça, ça n'a pas marché. Non!
0: Ouais.
1: Et donc, je suis contente qu'on en parle.
0: Eh ben, parlons-en.
1: Mais bien sûr, Julie! Bien sûr!
0: Donc, l'album La Légende des Madones, que vous feriez bien d'ailleurs de réviser un petit peu avant d'aller applaudir Julie à la Alhambra.
1: Mais exactement, il va y avoir des surprises.
0: Il va
1: y avoir des interros écrites sur La Légende des Madones, sur le moment de Jazzy, sur les Pretenders, sur. Je vous en ai concocté quelques-unes. Hein. Pendant 2 heures, il va y avoir du lourd. Puis moi, ça faisait très longtemps parce que j'étais pas venue voir un peu les Parisiens parce que j'ai eu tout un arrêt à un moment donné parce que bon, j'étais atteinte d'un cancer, un cancer de l'endomètre féminin, parlons-en, j'appelle un chat, oui. Et il y a pas de souci là-dessus. Et donc j'ai levé le pied sur toutes les tournées qui devaient se passer à ce moment-là, ce qui était vraiment difficile. Et donc là aujourd'hui, je prends la température. Alors j'ai le syndrome, il y aura 30 personnes dans la salle, mais il paraît que c'est déjà rempli.
0: Bien sûr, c'est rempli enfin, n'importe quoi. Folle. Vous l'avez abordé, alors je me permets de vous reparler de ça. C'est vrai qu'il y a l'album Origami qui est sorti, que vous étiez prête à partir en tournée, donc on vous a diagnostiqué ce cancer. Vous êtes battue fort et vous avez gagné fort aussi, bravo. Et vous avez ressorti l'album Origami avec des duos en plus, et il y a un duo génial avec une autre spécialiste des coups durs contre lesquels elle se bat fort.
1: Exactement.
0: C'est Lio.

0: du Sud, Julie Pietri et Lio.
1: Ouais,
0: vous avez démarré à peu près en même temps hein, avec Lio.
2: Je crois qu'elle, alors elle est plus jeune que moi parce qu'elle a commencé à 16 ans.
0: Oui.
2: Moi j'ai commencé un peu tard dans la mesure où j'ai fait des études, je suis orthophoniste, j'ai fait des études à la fac de médecine à la Salpêtrière et j'ai un diplôme parce que sinon avec mon père c'était la guerre. Oh là là, à l'époque il me coupait tout, déjà que j'avais pas grand chose.
0: Ouais, alors, il fallait chambre passer de bonne, le diplôme.
2: J'avais que l'eau froide avec les toilettes sur le palier, pardon de donner cette petite digression très, très privée, mais enfin bon, ça chauffait déjà difficilement. Enfin, je dis ça, mais j'ai beaucoup d'amour pour mon papa qui est parti maintenant, parce que juste après mon cancer et les traitements, j'ai perdu en plus mon papa. Donc, je sais que de là où il est, peut-être il me voit, il me donne son énergie positive et je sais qu'il était over fan. Alors les histoires qu'on avait quand moi j'avais 18-19 ans, où il me disait oui, tu dois faire des études. Cela dit, c'était pas con parce que il me disait si t'es pas indépendante, tu t'en sortiras pas. Donc je trouve que pour un mec qui sortait un peu à la pied noir là d'Alger, bah je trouvais qu'il était assez avancé au niveau
0: de se dire il faut que ma fille soit indépendante.
2: Oui, il faut que ma fille soit indépendante. Donc bravo, c'est ouais. Gisèle Halimi qui disait je ne cesserai de vous dire que l'indépendance économique c'est la clé de l'indépendance de la femme et de sa liberté.
0: Elle avait raison. Et c'est bien de citer Gisèle Halimi, parce que hier, c'était le 8 mars, Journée internationale des droits des femmes. Bon, enfin, le 9 mars, ça marche très, très bien aussi.
2: Ça marche très bien.
0: Gisèle Halimi, tous les jours, en fait. Julie Pietri, j'avais aussi envie qu'on écoute quelques notes beaucoup plus jazzy. Vous avez un album dans lequel vous avez fait des reprises hyper étonnantes. Vous avez, par exemple, chanté Dao.

0: Autour de minuit, sorti en 2007.
1: Moi j'adore, je crois qu'il y a beaucoup de gens qui se demandent pourquoi je vais dans tout le... Parce que moi il y a des genres que j'adore, tant pis si c'est pas dans l'air du temps ou que c'est pas ce qu'il faut faire quand on est une chanteuse dite de variété. Ça aussi c'est tellement restrictif, mais bon... Moi, je suis sortie des sentiers. Ça me rappelle les signes indiens dans mon album Origami. Je suis sortie hors des terrains minés parce que je trouve que tout ce qu'on nous impose, là, il faut que ce soit balisé. Mais pas du tout. Moi, je suis une nana. J'écoute de la musique avec mon grand frère qui m'a appris tout et amené voir Miles Davis comme Pink Floyd, comme Véronique Sanson ou comme Nougaro. Je veux dire, c'était un voilà, la musique, elle est partout.
0: Elle est belle, elle est multiple.
1: Ben oui. Elle est multiple. Je vais même à l'opéra. J'emmène ma fille voir l'opéra. Enfin, c'est la musique. Moi, ça m'obsède. C'est ma thérapie. C'est comme quand vous allez voir, je sais pas. Il y a une autre chose que voilà. Quand vous allez voir un opéra, c'est une thérapie. Quand vous chantez du jazz, c'est une thérapie. Quand vous allez voir une exposition à Orsay, c'est une thérapie. L'art, c'est une thérapie. Moi, je suis fanatique de tout ça. Voilà. Ouais.
0: Et alors, j'imagine que en vous écoutant chanter les heures hindoues, là, par exemple, avec une voix très douce, très feutrée.
1: Mais on croit pas que je suis capable de faire ça.
0: Alors justement, il y a peut-être plein de gens qui vont se dire, ah, elle fait ça, Julie Pietri. Alors oui, elle fait ça. Est-ce que au fond, ça vous agace un petit peu de vous dire, j'ai ce Ève, lève-toi et quelques énormes tubes, là, on va écouter Maria Magdalena, qui font que il y a finalement une partie de vous que le public n'a pas forcément
1: rencontré. Non, c'est vrai que le public n'a absolument pas accès, croit me connaître, mais n'a absolument pas accès à mes goûts artistiques ni à tout ce que j'ai fait. Bah, il faut accepter. Qu'est-ce que je vais dire de ça? Non, bah, j'accepte. Oui, j'ai fait ce sublime album de jazz autour de minuit. J'ai même fait un Bataclan overbooké, enfin c'était en 2008.
0: Hein, avec un big band de jazz,
1: ouais. Qui était quand même rempli. Mais c'est marrant comme les gens. J'ai beau remplir, j'ai beau faire. Les gens reviennent toujours à ma plus simple expression. Mais je crois qu'il faut l'accepter. Je crois que c'est pas grave. C'est comme quand on dit, ah oui, quand certaines femmes disent, ah oui, mais moi je veux pas vieillir. Mais si, accepte-le. C'est le sens de la vie, hein. Et puis c'est une joie de pouvoir le faire. Moi qui ai eu un cancer, par exemple, je me dis, mais la vache, j'ai du pot, je suis en vie, et je peux vieillir, justement. Alors que j'en voyais pas le bout. Ouais. Mais moi je suis ravie de vieillir. Et puis bon. S'il reste que Ève, c'est déjà une trace de moi qui restera. Qu'est-ce que vous voulez que je vous dise? Ou alors, peut-être quand j'aurai 80 ans, on me dira, dites donc, vous avez fait ça, ça, ça et ça, c'était vachement bien.
0: Vous allez nous faire une Salvador, moi je suis sûre. Vous allez nous faire une Henri Salvador. Il y a Benjamin Biolay qui va vous écrire un album quand vous aurez 90 ans. Et là, vous allez avoir 8 victoires
1: c'est
0: de la musique.
1: Mon rêve.
0: Mais oui, je sais.
1: Mon rêve.
0: Il faut faire ça.
1: Je vais faire une Salvadorerie.
0: Ouais, c'est ça qu'il
1: non,
0: faut
1: mais
0: faire.
1: Henri Salvador. Eh ben, ouais. Moi, je serai Julie Pietri.
0: Ah ben voilà.
1: 90 ans.
0: Allez. Julie Pietri, c'est évidemment, les amis, on en parlait tout à l'heure, hein, ce tout premier tube, Maria Magdalena. Un tube dans ma famille, donc je me dis que sans doute dans la vôtre aussi, on la chantait très très fort dans la voiture en partant en vacances. Et

0: De toute façon, s'il ne reste qu'une seule trace de moi et que c'est celle de Ève, franchement, je suis contente, je suis quand même fière. Voilà, je fais partie du patrimoine de la musique pop française, c'est chouette, voilà. Ouais. J'ai essayé de faire mille et une choses. En tout cas, je me suis bien amusée dans cette carrière et dans cette vie.
1: Et vous avez été une sacrée rockeuse. Vous l'avez abordé tout à l'heure, mais là, on va rentrer dans ce sujet-là parce que moi, ça me passionne. Il y a un groupe qui s'appelle les Kinks. D'ailleurs, quand on vous demande si vous êtes plutôt Stones ou plutôt Beatles, dites donc aux gens, moi, je suis plutôt Kinks, et ça va leur couper le sifflet. C'est un des grands groupes de rock des années 60. Et donc, le chanteur des Kinks, le leader des Kinks, Ray Davies, était très amoureux et fiancé à Chrissy Hynde,
2: Pretenders.
1: Il a écrit une chanson magnifique pour elle qui s'appelle I Go To Sleep, qu'elle a chantée donc avec son groupe les Pretenders.

0: Et ben en 1982, bébé Julie Pietri, elle se dit tiens, c'est ça que je vais écrire, c'est ce texte. Vous avez écrit l'adaptation française de I Go to Sleep. Oui. Ça s'appelle Et c'est comme si. C'est oui. votre premier texte que vous avez déposé texte. De toute votre vie
1: il
0: à la SACEM.
1: Il a fallu le montrer à Ray Davies en Angleterre.
0: Alors il a dit quoi
1: parce qu'il dit, pas oui.
0: Ah bah non, il dit pas
1: comme
0: oui.
1: ça. Hein. Ouais. C'est quand même c'est un héros. Hein. C'est ouais. Voilà, c'est un une rock idol. Et il a dit oui.
0: Il a dit
1: et
0: yes.
1: j'ai signé mon premier texte à la SACEM, Julie Pietri, Ray Davies. Waouh, waouh, waouh.
0: Alors là, je. Ça s'encadre.
1: Ah non, mais ça. Oui, j'ai pas mis le truc dans un cadre, mais quand même, c'était pour moi. J'ai dit à mon frère, tu te rends compte? Mon grand frère qui m'avait montré tout ça quand j'avais 12 ans. Eh, tu te rends compte, j'ai signé avec Ray Davies. Ah.
0: Julie Pietri, on va écouter votre version, votre adaptation française de I Go to Sleep, parce que bah, c'est une des plus jolies choses, je trouve, que vous ayez faites. Et je vous souhaite une très bonne route pour la suite.

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2: Manou, Quelu d'Elmer Footbeat sont avec moi. Salut messieurs.
3: Oui, bonsoir. Bonjour.
2: Bienvenue, bon anniversaire.
3: Merci, c'est gentil. Vraiment.
2: Il y a 40 ans, en Loire-Atlantique, se montait un petit groupe de potes qui ont fait de la musique ou des gens qui se sont rencontrés grâce à la musique et qui sont devenus potes.
3: Alors, oui, on peut dire qu'on s'est rencontrés grâce à la musique. On est des potes de lycée, en fait, les membres fondateurs. On était dans le même lycée, mais pas forcément dans la même classe, et on est devenus potes parce qu'on avait différents groupes de rock classique, de base, et puis on est devenus potes grâce à la musique et grâce à Pierriac-sur-Mer où on se retrouvait l'été et les week-ends quand il faisait beau, et c'est là qu'on s'est vissé et qu'on s'est dit, tiens, allez, puisqu'on est jeune, fringant et vigoureux, et large d'épaule, on va faire un groupe pour séduire les filles.
2: Et voilà, et c'était voilà. Il y a 40 ans, la naissance d'Elmer Footbeat. Manou, tu es le chanteur, Quelu, guitariste, auteur, compositeur. C'est à toi sans doute que l'on doit cette rime riche.

0: acoustique, c'est fantastique. La chanson de prévention, sans doute la plus efficace de tous les temps. Oui. On avait tellement tous envie d'acheter des capotes juste pour pouvoir dire le plastique, c'est fantastique.
1: Ah bah, c'est réussi, du coup.
0: Exactement. Ah bah, voilà. Bravo. Donc, c'est toi, Quelu, qui a écrit le plastique, c'est fantastique.
2: Oui, c'est moi. Oui, c'est parti de la phrase. Hein, le plastique, c'est fantastique. Je me suis levé un jour et dit oh, ça, c'est un bon slogan.
0: C'est pas mal du tout, effectivement. Je suis étonnée d'ailleurs que le ministère de la Santé s'en soit pas emparé parce que, franchement.
1: Ils ont utilisé la chanson.
0: Ils ont utilisé, je savais pas. Ah, parce que pour moi, c'était, tu sais, sortez couvert.
1: Oui, oui.
0: Ah, mais il y avait
1: ils ont utilisé, ils ont fait une cassette qui distribuait dans les. Alors, je sais plus si c'était les lycées ou les facs.
0: Ouais.
1: Il n'y avait pas que nous, hein, sur la cassette, des chansons. Sur le sujet de la capote, du préservatif, du sida, toutes ces choses-là. Et dedans, il y avait un préservatif avec la cassette.
0: Avec la cassette.
1: Voilà, et c'est le ministère de la Santé qui avait mis ça en place et qui nous avait demandé s'il pouvait utiliser la chanson. Et évidemment, on a dit oui, bien sûr.
0: Et ça marche encore aujourd'hui, croyez-moi, j'ai quelques ados dans mon entourage. Besoin. Oui, alors on en a encore besoin, mais la chanson est toujours aussi efficace.
1: Oui,
0: aussi. Il faut bien le dire. Alors, Elmer Footbeat, vous fêtez vos 40 ans, mais il y a évidemment la question qui brûle un peu les lèvres de tout le monde, parce qu'on se souvient bien de cet album. Il y a 35 ans et demi maintenant, 30 centimètres, premier album d'Elmer Footbeat, un phénomène, un raz-de-marée. Tout le monde chantait vos chansons, que ce soit la caissière de chez Leclerc, Couroucou, Couroploplo ou encore Madame l'infirmière. Mais on se dit, justement, alors que vous fêtez vos 40 ans, 35 ans plus tard, les temps ont changé. Est-ce que vous avez un peu serré les fesses en vous disant, bon, on y retourne, mais est-ce que les journalistes vont pas nous trouver pas assez féministes, pas assez tout ça? Est-ce que vous y avez pensé?
1: Non, à vrai dire, on y a pensé à l'époque. En 86, on s'est posé la question en disant, mais ça nous fait rire. On dit, bon, allez, on est des branleurs, on va jusqu'au bout.
0: Oui.
1: Mais on s'est dit, on va se faire taper dessus un moment ou un autre. Et non, pas tant que ça.
0: Pas tellement à l'époque, enfin, dans les années 90.
1: Pas beaucoup.
2: C'était quand même, il y avait quand même un petit côté provoque dans ce qu'on faisait. Hein. On disait, on se prenait pour des punks, ce qu'on n'était pas, mais on avait envie. Donc on faisait ça pour de la provoque, pour voir des gens des fois commencer à écouter le titre en concert et puis s'en aller en faisant oh là là, mais non, mais c'est pas possible. Voilà. Donc ça, on aimait bien ça aussi. Faut bien le dire. Mais après, arrivé en radio, au départ, nous on pensait ne pas pouvoir passer en radio en 90. Hein.
0: Parce que trop grivois.
2: Ça passera pas. Et Peter Murray à l'époque nous disait non, on va se débrouiller. Et, voilà. Et puis, en fait, il y a des gens qui nous ont aidés. Il y a des animateurs radio à l'époque qui sont un petit peu passés au-delà de leur droit, en fait.
0: Oui,
2: voilà. Et qui ont commencé à pas à le programmer, mais à le passer de temps en temps. Et puis, ça a pris. Et puis, voilà, les uns les autres. Et, voilà. Et on est arrivé à avoir des vraies rotations en radio. On s'y attendait vraiment pas du tout.
0: Ah ouais. Et puis cet album vraiment qui a cartonné 30 centimètres. Mmh. Moi, je me souviens, hein, je suis M2, 6e, je sais plus. Toute l'école chantait Elmer Footbeat. Mais nous, on chantait, mais les instits chantaient aussi. Mon daron dans la voiture, Daniela à fond, on chantait aussi. Il y avait quand même quelque chose qui se passait. Alors, j'ai envie de vous faire écouter, messieurs, je pense que vous l'avez déjà entendu, mais aussi pour celles et ceux qui nous écoutent ce soir sur leur radio locale ici. Ce qu'en dit Manu Payet, on adore Manu, excellent humoriste, il est en tournée et il a un sketch justement autour de ce phénomène Elmer Footbeat. Et qu'est-ce que ça fait quand, avec les oreilles de 2026, on écoute ce qu'on braillait en 91?
3: Elmer Footbeat, c'était des gars qui chantaient des chansons de cul. Il n'y avait aucun problème à écouter Elmer Footbeat à l'époque, c'était un carton national, ça passait sur toutes les radios. Caroline s'endort, légèrement humide, une ligne tiède coule entre ses jambes, 7h40 tout de suite l'horoscope, les béliers. Elmer Footbeat, ils avaient une copine madame qui s'appelait Daniela, qui avait un sens de l'accueil, il y a toujours de la place pour les copains qui passent. Et moi, j'étais dans ma chambre, j'avais 15 ans, je me disais, putain, si en plus je peux y aller avec Thierry et Pascal.
0: Bravo, Manu Payet. C'est très drôle. Oui. Et il résume bien, finalement, la situation.
1: Oui. Ah oui, parce que comme il le dit, il avait 15 ans.
0: Ouais.
1: Et donc, c'était improbable. Effectivement, ouais, mais même nous, on se faisait rire nous-mêmes, en fait, quand on faisait les chansons, quand on les répétait, quand. Et ça nous fait rire, nous. Donc forcément, bah, ça fait rire le public. Et là, on s'est dit, bah, ça plaît, allez, allons-y, quoi.
2: Hein. T'as raison de dire, le but premier, c'était que nous, on se marre.
0: Ouais.
2: Mais c'était pas forcément fait pour sortir en dehors des bars, quoi. Voilà. Et donc, nous, on rigolait énormément en écrivant ces conneries, parce qu'il n'y a pas d'autre terme. Mais par contre, ce qui est d'important, en fait, effectivement, c'est d'avoir une espèce de rebond chez les gens qui nous redonnent la pêche après. Enfin, ouais. Et ça, on l'a eu très rapidement. À notre grand étonnement quelque part. Et puis aujourd'hui, si on est sur scène encore, on a encore ça, quoi. Il y a une bonne ambiance dans les concerts.
1: Il y a la même ambiance qu'il y a 40 ans.
2: Ça saute moins haut.
1: Ça saute moins haut. Oui, voilà.
0: Ah, on a les chevilles un peu plus raides.
1: Ce qui est drôle, c'est de voir les quadras quinca qui viennent pour se rappeler leur jeunesse, leurs premiers émois et tout. Et qu'on la banane jusque-là, de la même façon.
0: Évidemment.
1: Et puis, il y a des gamins qui viennent, ils emmènent leurs enfants, eux aussi. Et voilà.
2: Bravo.
0: Et puis, parce qu'on parle souvent, évidemment, des paroles d'Elmer Footbeat, mais n'oublions pas aussi l'excellente qualité du rock'n'roll proposé. Que lui, tu disais, on se prenait pour des punks, on n'en était pas. Effectivement, le son n'est pas punk, mais le son est extrêmement rock, rockab.
2: Oui.
0: Et alors ça a toujours été l'esthétique d'Elmer Footbeat. Vous avez fait 2-3 pas de côté, mais quand même, en gros, c'est ça.
2: Oui.
0: Et que si les gens, je sais pas moi, étaient fans même de tout le rock alternatif, des Vampas, de la Mano, etc., on n'était pas dépaysés avec vous. Il y a toujours eu de la guitare, quoi.
2: Qu'on le veuille ou non, on cherchait pas à ça, mais on faisait partie de ce qu'on appelait le rock indépendant à l'époque.
0: Bah ouais.
2: Voilà, ouais. Alors, nous, on sentait un petit peu l'extérieur, quand même, parce que les autres gens qu'on croisait, on a croisé les gens de la Mano, comme ça, c'est des gens sérieux. C'est des gens qui faisaient du rock, vraiment, que c'est des vrais rockers. Nous, avec nos stupidités, on pouvait pas revendiquer le côté rebelle réel, quoi.
0: Ouais.
2: Oui, donc,
1: on avait sur scène, malgré tout, cette énergie qui est la même que tous ces groupes que tu viens de citer.
0: Ouais.
1: Ce mouvement alternatif, rock'n'roll.
0: Regarde, les garçons Boucher, ils avaient des paroles marrantes aussi.
1: Oui. Puis même Didier Vampasse, hein.
0: Ouais.
1: Il y a des fois, c'est drôle.
0: Tu vois, les garçons Boucher, c'est la lambada, on n'aime pas ça. Non plus.
1: Mais voilà, il y a un côté, on a ce côté-là musicalement.
0: Ouais.
1: Rock, très rock. Et sur scène, c'est encore pire que sur les disques. C'est vraiment très, très
0: encore
1: rock.
0: Encore mieux, Manou, pas encore pire.
1: Ah oui, c'est pire.
0: C'est pire, c'est pas sa faute.

0: mais c'est un banger, comme on dit aujourd'hui. Elmer Footbeat, Daniela, donc, qui a toujours le choix, qui est toujours d'accord, etc., etc. C'était pas à la mode, les histoires de consentement, il y a 35 ans, je sais même pas si on avait encore mis le mot consentement, mais n'empêche que il y a beaucoup ça dans les chansons, notamment de 30 cm du premier album d'Elmer Footbeat. C'est quoi, ça vous est venu d'instinct, vous dire, bon, on va parler des nichons des filles, mais on va quand même mettre les formes?
1: Mais on va mettre les formes.
0: On va mettre bien les formes. Non, mais c'est vrai.
1: C'est surtout que c'est les filles, quoi. Donc c'est elles qui décident, qui font. En général, voilà, c'est ça le truc, quoi.
2: Moi, j'ai toujours appris ça chez moi. C'est une question d'éducation aussi. C'est non. Si c'est oui, bah ça veut dire vas-y. Et si c'est non, ça veut dire t'y vas pas.
0: Ouais, voilà.
2: Et c'est tout. Ça. Et donc on peut rigoler avec tout ça.
1: Et avec les filles.
2: Enfin, voilà.
1: C'est ça qui est fait pour rigoler.
0: Et je pense que c'est pour ça. Alors pour le coup, moi qui suis une féministe, mais vraiment le couteau entre les dents, et j'ai aucun problème avec vous. Ouais. Moi je vous adore, Elmer Footbeat.
2: C'est la 35 ans. Des bons garçons.
0: Vous allez voir, j'ai fouillé les paroles, j'ai cherché le truc qui va pas. Tout va à l'intérieur.

0: si tu le veux bien. C'est aussi compliqué. C'est pas si compliqué le consentement. Alors j'ai quand même une question. Avez-vous croisé pendant vos pérégrinations, je rappelle que le groupe a 40 ans, vous avez joué dans toutes les salles de France et de Navarre, avez-vous croisé des caissières travaillant dans les magasins Leclerc et qu'ont-elles pensé de l'hymne que vous leur avez écrit?
1: Alors, on n'en a pas croisé tant que ça. On a eu une copine à l'époque, mais elle était pour l'été.
0: C'était la caissière stagiaire de chez Leclerc. Voilà. Bon.
1: Ouais. Alors par contre, là-dessus, il y a une anecdote, c'est qu'elle, certaine, avait demandé à Monsieur Leclerc, quand c'est sorti, Leclerc fils, donc, faudrait faire quelque chose. Certaines n'étaient pas très contentes. Bon, oui. Et ben, il nous avait défendu. Pour dire, mais non, les filles, c'est rigolo, c'est au contraire. Bon, on lui faisait de la pub gratuitement aussi, quelque part. Mais voilà. Et donc, c'est passé. On n'a eu aucun retour de mouvement féministe et de caissière et d'infirmière et de boulangère
0: qui n'étaient pas d'accord.
1: Non,
0: évidemment. Alors, la caissière de chez Leclerc, c'est quand même partie des incontournables d'Elmer Footbeat. Et ça dessine bien aussi le personnage. Hein, donc, ce garçon polisson, plein d'hormones, qui fantasme dès qu'il en a l'occasion. Et donc, quand il fait la queue chez Leclerc, au moment de vider le chariot...

0: c'est la caissière de chez Leclerc. Hey, je lui proposerai demain à nouveau. On est
1: dans le consentement.
0: Alors, vous avez envie de voir Elmer Footbeat en concert, les amis. Ça tombe bien, puisque je le disais tout à l'heure, vos 40 ans, vous avez eu envie de les fêter sur scène.
2: Oui.
0: Vous avez sorti il y a 3 ans, votre dernier album s'appelait Le Bruit des Potes.
2: Oui.
0: Donc, vous aviez tourné à ce moment-là. Là, c'est vraiment une tournée spéciale pour les 40 ans du groupe.
2: Voilà. Alors, en fait, c'est une tournée spéciale parce qu'on n'a jamais arrêté de tourner.
0: Oui.
2: Enfin, il y a eu une petite pause 7 ans et demi, 8 ans, 9 ans. Mais on va dire que depuis, on est tout le temps sur la route. Mais là, on voulait marquer le coup pour les 40 ans, donc faire plus de bruit autour de cette tournée. Et que lui, ici présent, est revenu à réintégrer le groupe.
0: Que lui, t'étais parti, t'es revenu.
2: Voilà.
1: Je suis parti il y a 35 ans, ouais.
0: Ouais. Ouais.
1: 35 ans, non, je dis une bêtise. Enfin, 93, je suis parti.
0: C'est ça, t'es parti après le gros boom.
1: Oui, c'est ça, les trois premiers albums. Voilà.
0: Les trois premiers albums.
1: Ça ne m'intéressait plus d'écrire ce genre de choses.
0: Ouais.
1: J'avais plus envie. J'étais fatigué. J'en avais marre.
0: T'avais mis le concert dans les pattes aussi.
1: C'est ça.
0: Oui, c'est ça.
1: Et donc, à un moment, j'avais envie de faire de la musique. Donc, je me suis dit, je vais peut-être faire un vrai groupe. Ce que j'ai fait. Encore une fois échoué, lamentablement. Mais bon. Et le seul truc que j'ai fait pour rigoler dans ma vie, c'est le seul truc qui a marché, en fait,
2: Alors, t'aimes pas les chanteurs rigolos.
1: J'aime pas non plus les chanteurs rigolos. Mais,
0: mais est-ce que, justement, alors, le fait d'avoir pris du recul et d'être revenu et de te dire, tu disais un vrai groupe, c'est un vrai groupe, sinon, 40 ans plus tard, il n'y aurait plus rien.
1: Absolument, c'est un vrai groupe au vrai sens du terme, c'est-à-dire que c'est, quelque part on pourrait dire que ce n'est pas des vraies chansons, parce que les paroles
2: c'est des vraies chansons.
0: Mais en vrai, les gens les chantent. C'est nous qui avons raison, c'est toujours le public qui décide.
1: À mon grand étonnement.
0: C'est vrai, c'est fou ça.
1: J'en ai écrit quelques-unes quand même.
2: Mais pour moi, ce sont des vraies chansons.
1: Voilà, et moi j'ai toujours eu l'impression de raconter des bêtises et déjà de me faire rigoler tout seul dans ma pioule à écrire ça, de les chanter aux gars qui me disent ouais, si c'était vraiment stupide et voilà et de faire ça. Et je pense que Twisto c'était pareil quand il a parlé les morceaux, c'était la même chose.
2: Vous avez le sens de la chanson, de la mélodie, des harmonies, des guitares. Donc ça c'est des chansons, on n'y peut rien, c'est comme ça. Et ben quel que soit le texte, c'est de la chanson.
0: Ah tiens, je disais tout à l'heure quelques pas de côté. On adore ce petit pas de côté dès le premier album. C'était rock, mais pas que.
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0: Lavilliers, moi j'ai tout oublié, sauf tes gros nénés, courou, coucou, roploplo. Lavilliers, il a écouté la chanson, il s'est manifesté
1: pas.
0: Ou pas?
1: On n'a pas eu de retour de ça.
0: Bernard
1: ouais, à mon avis, ça, je ne sais pas si ça l'amuse trop, mais...
0: J'en sais rien. J'en sais rien, je ne sais pas du tout.
1: Et si,
2: Bah, vaut mieux que ça l'amuse, que vu comment on est maillé, vu comment lui il est maillé, s'il nous en met une, on va pas gagner. Hein. Même à deux.
0: Moi, je pense que ça l'a fait marrer. Les Fatal Picard ont fait une chanson sur lui et ça l'a fait marrer. Donc, il n'y a pas de raison. Il n'y a pas de raison. Oui, alors je parlais de coucourou, coucourou, coucourou, ploplo, pardon. Et voilà, et pour cette ambiance musicale un petit peu plus.
2: C'est brésilien.
0: C'est brésilien.
2: On est spécialiste du Brésil.
0: Voilà, donc Bernard Lavilliers, je ne sais pas s'il est fan. En revanche, on sait que Jacques Martin a été grand fan de vous.
1: Oui, oui.
0: À l'époque, il avait repris Daniela.
1: Ouais. En version opérette. C'est un bon chanteur, hein, Jacques Martin. Il chantait bien. L'opérette ou l'opéra plutôt opérette et il avait repris Daniela oui
0: ça c'est génial et on m'a dit aussi que alors un peu à retardement mais tout de même vous avez été censuré par YouTube mais il y a 3 ans.
1: Oui.
0: Les mecs se sont réveillés, c'est-à-dire ça faisait 30 ans que tout le monde chantait Daniela et il y a 3 ans YouTube ils ont dit quand même c'est dégueulasse
1: et c'est pas Daniela en plus le pire.
0: C'est laquelle?
1: Le plastique, c'est fantastique. Non, mais il faut y aller quand même, là.
0: Oui, c'est la chanson de prévention.
1: La plus politiquement correcte et qui a un vrai sens utile, on va dire. Et parce que dans le clip, à un moment, je mets ma main dans ma braguette pour sortir une photo. Oui. Sauf que comme je mets ma main dans ma braguette, l'algorithme a dû dire « Oh là là, qu'est-ce qui va sortir ?» Stop. Alors que je sors rien d'autre qu'une photo, en fait.
0: Oui, ouais.
1: Et voilà. Mais ça a été remis parce qu'il y a eu un tel...
0: tollé.
1: Ah oui. Donc dès 2 jours après, ou dès le lendemain, c'était remis à nouveau. Cette chanson-là en plus, ça va.
0: Dans tous les albums d'Elmer Footbeat, bien sûr, il y a les thèmes qu'on a déjà abordés, les chansons hyper grivoises, hyper sexy, hyper marrantes. N'empêche que parfois, il n'arrive pas à conclure ce bon Elmer, et il dort tout seul. Je vais encore dormir tout seul ce soir. C'était le deuxième album. Comment faire pour lui plaire? Parfois ça marche pas. Il y a aussi une réflexion assez cool sur le succès avant, après.

0: cette star d'aujourd'hui au placard demain.
1: Ouais.
0: Ça, c'est une réflexion que vous avez eue. Alors, que lui, d'autant plus toi qui as quitté le groupe et qui est revenu.
2: J'ai écrit cette chanson-là, je me suis barré.
0: Ouais. Mais c'est intéressant parce que, effectivement, aujourd'hui, on s'en rend peut-être pas compte, mais à quel point ça avait été énorme le phénomène de l'Air Footbeat. Vous étiez vraiment partout, tous les plateaux télé, etc. Ça vous a fait flipper à un moment
1: Alors, moi, non.
0: La grosse vague, non. Manou, non.
1: Moi, non. Parce que moi,
0: un bon chanteur, toi t'es content, toi. Plus on crie, plus t'es content.
1: Moi je me rendais compte de rien, moi vas-y, tête baissée. Donc non. Par contre après coup, oui, quand ça s'est arrêté, quand on a fait notre petite pause là, là j'ai compris que sans Elmer je n'existais plus.
0: Et publiquement, mais t'avais ta vie.
1: Oui, mais fallait que je reprenne, que je redevienne le petit Manou que j'étais avant d'être la petite vedette. Et ça demandait du temps, hein. Mais là, tu tombes le nez dans le ruisseau et c'est pas de la faute à Rousseau, hein.
0: Ouais.
1: Et non, là, ça a fait mal. Mais parce que ça avait été énorme et moi, j'y croyais, quoi. Voilà, c'est tout.
0: Ouais. Il y a aussi une chanson que j'aime beaucoup d'Elmer Footbeat, là encore, pardon, personne ne se met à poil, c'est Radio.

0: Elmer is playing on the radio. Vous vous souvenez la première fois que vous avez entendu Elmer Footbeat à la radio? Vous nous disiez tout à l'heure, c'est souvent grâce à des animateurs
1: qui
0: n'avaient pas trop demandé l'autorisation à leur directeur des programmes. Mais ça vous avait fait quoi?
1: Oh, c'est impressionnant, tu peux pas savoir, de passer à la radio comme ça. Et moi, ça m'était arrivé avec un groupe avant, Elmer, déjà, en pleine nuit. Tu sais, il y avait des nocturnes, je sais plus, c'était sur France Inter, je crois, à l'époque. J'avais entendu une de mes chansons qui passait à la radio. Waouh, c'était, tu sais, t'es là. Oh, qu'est-ce qui se passe
0: voilà. Tout le monde peut m'entendre.
1: Et avec Elmer, encore pire. Et puis là, ça s'est affolé, comme dit Manu. C'est, une fois que c'est parti, ça a tout emporté.
2: Et donc, Daniela à la radio, quoi. C'est...
1: Oh là là, ouais.
2: Alors, je me rappelle plus de la première fois, vraiment, sincèrement, du choc que ça m'a fait. Mais à force, je dis, mais c'est pas possible. Ouais. Il se passe
1: un peu
2: que...
1: de la science-fiction, quand même.
2: Oui, de la science-fiction. Voilà.
1: Ouais. Clairement, c'est de la science-fiction.
0: Quand ça s'emballe. Elmer Footbeat, dans votre répertoire. Alors, je ne sais pas si vous aurez le temps de tout jouer dans les concerts anniversaires des 40 ans, mais il y a aussi un chouette clin d'œil à Frédéric Dard. Ah.

0: l'ambiance guitare surf et oui. Frédéric Dardor.
1: Ça, c'est Twistos qui a écrit ça parce qu'il était fan de San Antonio.
0: Ouais.
1: Et donc, il voulait faire un clin d'œil à Frédéric Dard, ouais. quand il est décédé, quoi.
0: Et puis, il y a 3 ans, je le disais, Le bruit des potes, c'est le dernier album en date d'Elmer Footbeat.
1: Oui.

0: Delmer Footbeat, 8 albums et plus 6 affinités.
1: Bien sûr.
0: Bon, et bon anniversaire.
2: Merci beaucoup.
1: Merci, c'est gentil.
0: Delmer Footbeat dans Décibels.
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4: 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Non, c'est Décibel, avec ce soir les chansons préférées d'un chanteur dont la voix vous accompagne depuis 1997 et son premier tube avait du souffle.

Laurent Roussel, c'est notre gars sûr depuis bientôt 30 ans en formation Avengers. Louise attaque en solo ou avec Isabelle Adjani, Rachida, Vanessa Paradis, Louane, Renaud. Ah oui, son album de duo ne s'appelait pas Éclectique pour rien. Gaëtan Roussel est dans Décibel. Gaëtan Roussel en solo en 2025, ça ressemble à ça. Et tu

0: bienvenue dans Décibels. Gaëtan, heureux de la sortie de Marjolaine, c'était il y a quelques jours.
1: Oui, je suis très heureux parce que les retours sont super, donc merci infiniment. Et puis je suis très heureux parce que j'étais très impatient. C'est un disque que j'avais avec moi depuis quelques mois, donc je suis heureux qu'il ne m'appartienne plus, voilà, qu'il vole de ses propres ailes et que tout le monde ait pu rencontrer, ou tous les gens qui veulent bien tendre l'oreille et rencontrer Marjolaine.
0: Alors, si vous voulez en savoir plus sur Marjolaine, écoutez l'émission parce que forcément, il y a des moments où nous parlerons de l'album de Gaëtan Roussel, parce que dans ses choix de chansons ce soir, je vois des petits clins d'œil quand même, voilà, à l'esthétique de Marjolaine. Et puis sinon, Gaëtan a été notre invité aussi le 18 novembre dernier. Il y a tout un décibel qui lui est consacré. Donc voilà, ici.fr, l'application ici, l'appli Radio France, vos applis de podcast. Vous cherchez le décibel du 18 novembre, puisque Gaëtan est un habitué de la maison. Voilà, il sait où on habite. Alors Gaëtan, est-ce que déjà c'est compliqué quand on reçoit la demande, il faudrait choisir 10 chansons pour une émission de radio? Est-ce que c'est la prise de tête? Est-ce que c'est comme cette question horrible? Quelles seraient les 10 chansons que vous emmèneriez sur une île déserte?
1: Non, c'est pas une prise de tête pour reprendre le terme, mais c'est pas facile de choisir 10 titres, voilà, c'est pas facile. Mais en même temps, j'ai essayé de me promener entre des choses d'aujourd'hui, des choses d'hier et d'avant-hier, et voilà. Et donc c'est plutôt même au bout d'un moment rigolo de se poser à soi-même la bonne question, quelle chanson et pourquoi ? Voilà, donc finalement c'est un exercice plutôt marrant et pas désagréable, qui finalement peut même vous apprendre des choses sur vous-même.
0: Ah, allez savoir, on est ensemble jusqu'à 21h, donc avec Gaëtan Roussel, et moi qui ai des idées préconçues forcément sur Gaëtan, parce que ça fait quand même un certain nombre d'années que j'écoute sa musique, et puis qu'on se parle en interview, il y a des choix qui m'ont étonnée, notamment cette première chanson, c'est Umbrella, énorme tube de Rihanna en 2007. Et je me suis dit, quoi, Gaëtan Roussel, il chante Rihanna, elle a, sous la douche?
1: Oh, je sais pas sous la douche, mais je chante au moins en même temps qu'elle, donc un peu planqué. Mais c'est une tellement grande chanson. La mélodie, elle est fantastique. Vous la jouez au piano, voix, c'est magnifique. Guitare, voix, c'est magnifique. La production, elle est incroyable. Elle chante incroyablement bien. Puis moi, je suis un amoureux des, ce qu'on appelle des tubes. Ça, c'est un énorme tube. Et j'adore ça quand la chanson, tout d'un coup, tout le monde la connaît, elle est à vous autant qu'aux gens qui l'ont composée. J'aime cette idée-là quand les chansons Umbrella, on la met, on a envie, je sais pas, d'aller loin. Enfin, je sais pas, ça donne de l'énergie, ça fait circuler les choses. J'adore cette idée-là. Donc, moi, je suis fan de tubes et là, on a quand même un gros tube là.
0: Énorme tube.
1: Ah ouais.
0: Un opener, comme on dit dans le monde de la radio, pour ouvrir, pour commencer une heure d'antenne. Là, je pense qu'on a gagné.
1: Vous êtes bien là.
0: Merci Gaëtan Roussel. C'est parti. Umbrella.

0: parlait trop fort, Gaëtan Roussel, pendant qu'on écoutait Umbrella de Rihanna. Il commence à me fredonner un petit coin de parapluie pour un point de paradis de Brassens.
1: Ben évidemment, c'est ce que voilà.
0: C'est ça. C'est pour ça qu'on aime Riri en fait. C'est voilà. Brassens en elle.
1: Voilà, et vous me rappeliez que ça date de 2007, et moi je me rappelais qu'en 2007 j'étais en train de commencer à écrire ou à chercher pour mon premier album solo, et maintenant ça me revient. C'est des choses qu'on essayait de toucher du bout des doigts, cette production, il y a une liberté folle.
0: Ouais.
1: Et c'est, ce qu'on se disait aussi, c'est une chanson, si tant est qu'il faille la définir, parce qu'on n'est pas obligé de mettre des étiquettes ici et là, mais c'est une chanson de pop.
0: Ouais.
1: Moi je trouve, enfin voilà, c'est ça, et c'est fou, je crois qu'on peut pas être insensible à cette chanson, c'est pas possible.
0: Non, c'est pour ça qu'on vient de passer un excellent moment. Écoutez, vous savez quoi, ça mérite un jingle.
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0: Et notre invité, c'est un vrai amoureux de musique, Gaëtan Roussel. Je vous ai pas posé la question d'ailleurs, jamais en interview, mais la musique, ça a toujours été au centre de votre vie, même gamin.
1: Gamin, tout petit, non. Parce que finalement, je viens pas d'une famille de mélomanes. Ouais. Il y avait pas d'instruments, par exemple, à la maison. Et il y avait un peu des disques. Mes parents s'étant séparés tôt, années 80. Mon père était plutôt celui qui allait écouter des albums. Donc, traînait Brassens, justement, Brel, des gens comme ça, Jonas. Et ma mère était plutôt celle qui écoutait les 45 tours. Donc, voilà, mon père, c'était plutôt physique. Et ma mère était déjà dans le digital. Elle faisait ses playlist avec ses 45 tours. Voilà, mais moi c'était plutôt le ballon rond, le foot. Et puis c'est venu petit à petit avec des rencontres à l'adolescence.
0: Ok, bon alors là, c'est tiré de la discographie de papa, du coup j'imagine. On va écouter Jacques Brel.
1: Ah, Jacques Brel.
0: Alors, et puis pas n'importe quelle chanson, hein. Celle-là elle n'est pas beaucoup passée à la radio. Elle s'appelle Orly, donc c'est sur l'album Les Marquises, c'est l'ultime album de Brel en 77.
1: Exact.
0: Pourquoi on écoute cette chanson alors?
1: Parce qu'elle est, elle est incroyablement écrite,
0: ouais.
1: Elle est incroyablement interprétée, c'est-à-dire tout d'un coup, la manière dont Jacques Brel interprète les notes et les mots sont fantastiques. Et puis, voilà, les paroles, je ne sais pas comment dire, il faut l'écouter, ça fait partie de son dernier disque, comme vous disiez. Et Jacques Brel, c'est un rocker dans l'âme, quelqu'un qui, j'ai l'impression, jouait sa vie à chaque seconde et à chaque mot prononcé, chaque seconde vécue. Et voilà, je me demande s'il ne savait pas qu'il était déjà condamné quand il écrivait ce disque. Je crois que oui, je ne veux pas refaire l'histoire ni raconter
0: ouais,
1: des
0: mais
1: bêtises,
0: si,
1: mais
0: je crois.
1: Ouais. Et voilà, et c'est incroyable parce qu'il est suspendu, il y a très peu autour. Il commence presque a cappella vite. Enfin, il y a quelque chose de très émotionnel et de un peu, soit en apesanteur, soit en apnée. J'hésite. Mais dans les deux cas, il y a quand même une prouesse dans l'espace-temps et qui je trouve incroyable.
0: Et puis, il y a un pont quand même à faire sur la manière dont vous faites de la musique aujourd'hui, c'est raconter des histoires. Parce que cette chanson, finalement, c'est quoi? C'est Brel qui est dans un aéroport.
1: Exactement.
0: Qui voit un couple qui est triste de se séparer. Et en fait, il les regarde, il nous raconte. Quoi,
1: ah ouais, vraiment. Mais c'est dur. Ils vivent
0: c'est
1: en votre projet. Enfin,
0: ouais.
1: Je veux dire, écoutez le texte, vous allez voir, c'est dur. Et,
0: ils sont plus de 2000 et je ne vois que deux.
1: Ouais.
0: Oh là là.
1: De toute façon, déjà, avec cette image-là, c'est incroyable. Puis, je reviens à cette idée-là, cette manière qu'il avait de camper les mots et les notes. L'interprétation, elle est folle.
0: Il faut jouer un peu comme un acteur ou pas, quand on chante? Comment vous faites-vous?
1: On essaye de vivre le moment. Moi, je suis pas à jouer l'acteur. Lui, il allait loin parce que j'ai choisi ce titre-là. C'est chez ces gens-là, il joue, il fait des bruits de bouche.
0: Ouais.
1: Là, il décrit toute la famille.
0: C'est la comédie
1: compliquée.
0: De l'arté,
1: voilà.
0: Ouais.
1: Donc là, lui, il est carrément acteur. D'ailleurs, c'est un très bon acteur.
0: Ouais.
1: Entre autres, l'aventure, c'est l'aventure.
0: Oui.
1: Voilà. Enfin, c'est encore un autre sujet. Mais voilà. Donc moi, en tout cas, je sais pas si je le vis comme tel, mais parfois, il faut jouer ou tout du moins, je dirais le vivre. C'est le mot que j'emploierais moi.
0: Et là, on va vivre le moment à Orly. C'est Jacques Brel et c'est un choix fort judicieux pour un samedi soir. Si vous êtes en instance de séparation, écoutez, ben, montez le son.
1: Restez avec nous, il y a plein d'autres chansons qui racontent d'autres histoires, je me permets.
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1: C'est triste, hein, le dimanche à Orly, mais le samedi sur votre radio ici, grâce à Gaëtan Roussel, on écoute des chansons absolument incroyables. Alors, j'ai un peu triché, mais je triche toujours un petit peu avec les invités du samedi. Chaque fois, je me permets de mettre mon grain de sel et d'ajouter une chanson.
2: Ah,
1: et là, pour vous, Gaëtan Roussel, puisque finalement, on avait le côté hyper entraînant, hyper tubesque de Rihanna, et le côté hyper exigeant et très écrit de Brel, je me disais que voilà, c'est quand même déjà deux marqueurs de votre musique à vous, que ce soit avec Louise Attaque ou en solo. Et donc, il manquait un dernier petit marqueur, c'est le côté violente femme.
2: Ah, ok. Oui.
1: Voilà.
2: C'est alors, un marqueur qui me plaît, en tout cas.
1: C'est pas un scoop. Violente femme, tous ceux qui se sont intéressés au travail de Gaëtan Roussel savent que ce groupe américain, donc, qui a cartonné en 83 avec un album, qui est un peu votre album déclencheur.
2: Hein. Ah oui, tout à fait. Leur démarche, leur instrument, leur expression, en fait. Voilà, nous, on s'est appuyé sur eux et on a même demandé aux chanteurs de venir produire nos premiers
1: Gordon
2: albums.
1: Gordon Gano, voilà,
2: exactement.
1: Ouais. Et est-ce que il reste de ça aujourd'hui? Est-ce que ça reste un marqueur en 2025 de la musique de Gaëtan Roussel, ce côté un peu punk, un peu fait maison, un peu acoustique aussi de Violente Femme? Est-ce que ça reste encore aujourd'hui dans vos essentiels?
2: Oh oui, l'acoustique de manière certaine, même si à un moment donné je m'en suis un peu détaché, mais c'était pour mieux rebondir au moment où j'ai commencé ma carrière solo, me détacher un peu de l'acoustique et de ses références Violente Femme, on va les appeler comme ça, c'était pour respecter aussi ce qu'on faisait avec mes camarades de Louise Attaque, par faire pareil, donc pas utiliser les mêmes outils. Puis maintenant que le temps s'est écoulé, c'est devenu ma colonne vertébrale, l'acoustique et la guitare acoustique, et j'espère une certaine urgence dans certains titres, moins dans d'autres. Ouais. Puisque je me promène avec d'autres productions, d'autres manières d'habiller les chansons. Mais
1: oui, là, dans le nouvel album, Marjolaine, il y a à la fois des choses très brutes et à la fois des trucs super produits.
2: Mais du coup, moi, je me dis que, par exemple, une chanson, si les auditrices, auditeurs d'ici veulent bien tendre l'oreille, une chanson qui s'appelle « Passe la vie », c'est une chanson sur mon album Marjolaine qui a une manière de rebondir un peu en acoustique et qui, je pense, a une petite urgence. On peut y voir des petites références.

0: Et voilà, 2 minutes 20.
1: Génial, génial. J'adore. Et en écoutant, ils sont aussi, moi je trouve, ils symbolisent quelque chose que j'adore dans les groupes, c'est que je suis persuadé que si on écoutait chaque piste séparée de cette chanson, on serait pas convaincu forcément.
0: Non.
1: On va dire, tiens, j'ai guitare là, bizarre.
0: Oh, dis donc, le batteur.
1: Par contre, tout ça ensemble, c'est génial. Ils jouent les uns tout contre les autres au sens amical et tendre du terme, et aussi contre au sens un peu fight. Et c'est ça qui est super dans un groupe. Et là, il y a cette idée-là, et ça me plaît. Ça faisait longtemps que je n'avais pas écouté. Merci pour le cadeau.
0: Avec plaisir. Au rayon cadeau, un trio d'artistes féminines qui arrivent dans Décibels grâce à Gaëtan Roussel, Théodora, Rory et Billie Eilish. À tout de suite.
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0: Et ce soir, notre invité, c'est Gaëtan Roussel. On est ensemble jusqu'à 21h. Gaëtan Roussel qui nous a offert une nouvelle échappée de son groupe Louise Attaque. Nouvel album solo qui s'appelle Marjolaine, qui est sorti à une dizaine de jours. Gaëtan, on a parlé, et on va en reparler ce soir pour celles et ceux qui n'étaient pas avec nous le 18 novembre quand vous êtes venu en parler dans Décibels. Il y a une forte influence des musiques urbaines et du hip-hop dans ce nouvel album, ne serait-ce que par la présence physique d'un micro qui est beaucoup utilisé par les rappeurs.
1: Exactement.
0: Et que vous avez utilisé en enregistrant Marjolaine.
1: Voilà, exactement, sur les conseils d'un des producteurs avec lesquels j'ai travaillé, Marlon B pour ne pas le citer, ouais. Qui m'a dit, toi ta voix on va l'enregistrer avec, ça s'appelle un C800, et en fait il est beaucoup utilisé par les rappeurs parce que il prend tous les détails, tous les petits bruits de bouche, voilà, et d'accord. Je sais pas pourquoi il s'est dit essayons, et ça fonctionne bien par rapport à ma voix, la tessiture, au grain de voix, et ça m'a plu, le grain m'a plu et fonctionnait bien. J'avais envie sur ce disque que la voix soit un peu plus forte, j'avais envie qu'elle penche du côté des mots vraiment, qu'elle soit pas forcément utilisée comme un instrument, et ça nous aidait à ça nous aidait à la laisser dans la musique tout en la mettant plus forte, sans trop parler boutique, mais il y avait cette idée là et comme j'avais envie de basculer vers aussi un disque entre guillemets

0: plus de chansons, plus dépouillées, ouais. plus acoustiques. Ça nous aidait à ça aussi, paradoxalement. Donc voilà pourquoi des petites aventures de studio pour raconter des petites histoires.
1: Et c'est pas anodin et c'est pas anecdotique ce micro de rappeur, appelons-le comme ça, parce que ça peut expliquer la présence ce soir dans l'émission, dans vos choix musicaux, de Théodora.
0: Théodora, oui.
1: Sensation de l'année. La chanson, c'est Il me rit tous au nez. Est-ce que vous pouvez nous présenter un petit peu Théodora, parce que je vais pas vous mentir, elle est pas beaucoup passée sur ici.
0: Et ben, c'est très bien qu'elle passe.
1: Voilà.
0: C'est une jeune artiste qui devient phénomène.
1: Ah oui.
0: Et voilà. Et
1: tout le monde en parle et tout le monde l'écoute et regarde ses vidéos, etc.
0: Ouais, voilà. Ouais, et elle est incroyable dans ce qu'elle propose visuellement, musicalement, la manière dont elle écrit ses textes, dont elle pose sa voix,
1: ouais.
0: des productions qui sont un peu et dans l'air du temps, mais aussi, je trouve, hors temps. Elle a sa singularité, elle invente quelque chose. Voilà, je suis sûr que derrière, on va commencer à dire, je suis sûr qu'elle est déjà une référence pour certaines personnes, et on va commencer à dire, ça fait un peu Théodora, tiens, ce que tu fais. Ouais. Comme si elle avait créé quelque chose, et il n'y a pas longtemps, j'entendais Aurel San dire, elle a créé sa case. Je vois ce que dire, elle a mis un marqueur. Voilà. Et ce qui est bien aussi, c'est qu'elle ne se cantonne pas à une idée, elle partage, elle vient de faire un très beau titre avec un chanteur Diziz, qui est plutôt de ma génération d'ailleurs, et voilà, et j'ai l'impression qu'elle aime bien cette idée-là aussi, donc je vois chez elle, je la connais pas, de la curiosité aussi, donc j'aime cette idée-là, elle est en train de poser quelque chose qui fait du bien, puis moi je sais pas du tout cette manière-là que j'ai de comprendre comment poser les mots, les chanter, les interpréter. Donc je suis fasciné moi par les mélodies de Théodora qui sont très très très très différentes de choses que je peux connaître. Donc j'aime bien cette idée-là aussi, c'est forcément inspirant, pas pour faire pareil, mais pour l'écouter, puis ça nous fait devenir quelqu'un d'autre et cette idée-là elle est bien aussi.
1: Alors découvrez Théodora, Il me rit tous au nez. C'est un choix de Gaëtan Roussel qui est ce soir l'invité de Décibels.

0: Sorti en 2024, BBL, suivi de Méga BBL, la réédition avec les duos dont vous parliez, hein, Gaëtan Roussel avec DC's, un autre avec Juliette Armanet, il y a même Jules qui pointe le bout de son nez.
1: Exactement.
0: Il y a du monde. Hein. Donc voilà, Théodora, ça fait partie des artistes, vous qui avez des goûts si éclectiques, j'en ai parlé tout à l'heure pour les duos, c'est partie des artistes avec qui vous seriez curieux de faire un duo?
1: Ah ben oui, pas. Oui, curieux et très volontaire, bien sûr, pour explorer d'autres manières. Ouais. Voilà, ce qu'on se disait en peu off, c'est qu'elle a cette manière de chanter qui rebondit sur les mots, qui n'appartient qu'à elle et en tout cas qui est touchante et comment dire communicative.
0: Ouais.
1: Voilà, elle a ça avec elle. Et puis c'est génial la manière dont elle parle. Moi, j'ai une fille de 17 ans, une belle fille de 18 ans qui l'écoute et elle ça leur parle. Enfin, je veux dire, elle a quelque chose qui capte un air du temps qui est et c'est nécessaire, c'est super, c'est ce qui va faire que les gens ont envie d'aller au concert, ont envie d'écouter de la musique, c'est ça qui est superbe. Et ça elle y participe beaucoup ces temps-ci, ça fait du bien.
0: Une autre jeune artiste avec énormément de personnalité, on l'a reçue dans Décibels, c'est Rory.
1: Ah, Rory.
0: Ah là là là là, cette bombinette arrivée de Belgique,
1: ouais,
0: qui adore le rock.
1: Alors oui, tout à fait autre chose dans dans l'émotion et dans la livraison, les mélodies. Voilà. Et alors Rory, je l'ai rencontré il y a pas longtemps. On a fait un duo d'ailleurs tous les deux sur une reprise pour une émission. Et oui, elle est plutôt une culture rock. Donc elle regarde un petit peu. Pour mieux aller de l'avant, bien entendu, dans le rétro. Moi, je trouve des années 90, ouais, les guitares. Et il y a quelque chose qui est super. Et elle a plein de titres super, dont celui qu'on peut connaître en ce moment, qui s'appelle Miroir. Voilà. Puis elle a du caractère. Hein. C'est super. Moi, j'adore. J'adore Rory.
0: Je pense que vous allez être d'accord avec Gaëtan Roussel. Et vous aussi, vous allez adorer Rory. Voici Miroir, une chanson qui n'est pas juste un banger, je trouve, mais aussi une façon assez saine de regarder ce qui se passe de très mal en ce moment avec les réseaux sociaux.

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1: Elle s'appelle Rory et Miroir, c'est le nom de son nouvel EP. Je pense que vous pouvez aussi écouter une autre chanson qui s'appelle Loser, qui est vraiment chouette.
2: Oui, ouais, l'EP, super, mais vous avez raison. Ouais.
1: Donc voilà, n'hésitez pas à aller découvrir, là, ce soir, grâce à cette émission et grâce au bon goût de Gaëtan Roussel, ça vous donnera peut-être envie de découvrir justement ce mot-clé, tiens, découverte. Comment est-ce que vous découvrez de nouveaux artistes, Gaëtan? C'est quoi vos réseaux?
2: Alors, comme plein de gens, quand on veut écouter de la musique, les plateformes, oui. Le bouche à oreille, voilà, ça va être les deux principales manières de découvrir de la musique.
1: Vous allez chercher ou pas? Parce que oui. Par exemple, le vendredi, il y a les nouveautés qui sortent. Est-ce que le vendredi, vous allez explorer les playlists de nouveautés?
2: Oui, ça fait partie de mon vendredi. Moi aussi, c'est New Music Friday. Ça cite une plateforme, pardon. Enfin, toutes les plateformes. Toutes mais les j'ai plateformes. Plusieurs abonnements d'ailleurs pour se promener, parce que ça, pour le coup, c'est mon métier. Métier, c'est de faire de la musique, mais c'est d'en écouter. Enfin voilà, c'est même un plaisir avant tout. Mais je trouve que ça fait partie d'une manière de pas se recroqueviller. Ouais. Moi, je pense qu'il y a une des choses qui est importante. Et si on a de temps en temps des petites guerres intérieures ou silencieuses, c'est de rester perméable, de pas devenir imperméable à quoi que ce soit. Et voilà, et quelque chose qu'on comprend pas, bah, c'est vers là qu'il faut aller justement pour essayer de savoir ce qui justement vous déstabilise tant. Et en musique, c'est génial d'être un peu en équilibre ou en déséquilibre, pas permanent, mais on va dire bienveillant. J'aime bien cette idée-là. Donc pour ça, faut aller vers les autres, vers la musique. Et la musique, je trouve que ça, c'est un bon véhicule, moi, je trouve, pour aller se balader, pour vous amener des choses, des petites réflexions, un mot, une note, une livraison, une interprétation que vous faites, vous, de ce qui est en train de se passer, une certaine colère qui arrive et qui réveille en vous quelque chose, une certaine douceur qui vous apaise. Enfin, voilà, il y a tout ça. C'est, voilà, quelque chose qui n'avait rien à voir avec ce qui vous arrive à vous va devenir quelque chose qui va vous aider, vous. C'est génial ce qu'on peut en faire. Est-ce que la musique peut faire chez vous? Parce qu'elle a cette mission-là qui n'est pas précise. Et ça, c'est génial, qui est traversante.
1: J'adore quand Gaëtan Roussel parle de musique. Non, mais parce que vous en parlez comme d'un truc important. Et moi, ça me fait plaisir. C'est important, mais il y a tellement de choses hyper importantes et qui nous dépassent en ce moment dans le monde, et en plus qui sont abominables. Et on se sent minus. Et en fait, oui, se dire, bah oui, la musique, c'est important aussi. Et en fait, ça nous fait du bien, ça nous touche. Et puis, un autre truc aussi. Conserver l'enthousiasme, parce qu'il y a plein d'études qui disent que on n'aimera jamais aussi fort une chanson que la chanson qu'on aimait quand on avait 15 ans. Mais en fait, c'est un muscle. Mmh. Et je pense que si on le cultive, on peut s'enthousiasmer à 45, à 50 ans, aussi fort que quand on avait 15 ans, mais faut se laisser faire, quoi.
2: Oui, et puis c'est un muscle, donc ça veut dire qu'il faut aussi donner du sien, voilà, exactement. Et ça fait partie de pouvoir, même si on vit dans un monde plus que compliqué, comme vous le disiez tout à l'heure, il y a un certain émerveillement qu'on peut avoir ou qu'on a envie d'avoir ou qu'on a envie de communiquer, qu'on a envie de faire passer, et qui peut être concret et qui peut nous aider à certaines choses. Donc voilà, mais je connaissais pas cette étude. Elle est rigolo, c'est rigolo ça. Ouais,
1: c'est une autre encore. Ouais. Alors celle-là, elle est triste, qui dit, c'est une étude anglaise qui dit que, en gros, si on se force pas, passé 35 ans, on découvre plus de musique.
2: Ouais, mais alors là, on revient à cette idée de faire attention à pas devenir imperméable
1: et
2: à tout. Ouais, voilà. Moi, je pense que c'est une des lignes. Moi, j'ai 53 ans. Si on me demande ce que je disais tout à l'heure, enfin, la même expression, les efforts ou les petites guerres intérieures, s'il y en a une que je citerais, c'est celle-ci. Ouais. De pas penser qu'on sait, de pas penser que on l'a déjà entendu, c'est n'importe quoi. Penser qu'aujourd'hui, si on continue à parler musique, toutes les musiques qu'on écoute se ressemblent, ça me met hors de moi. C'est pas possible. C'est pas vrai. Et donc pour ça, il faut être curieux, il faut s'intéresser au travail des gens, à la manière dont ils veulent nous parler, nous livrer des choses. Ça, c'est important. Et alors là, ça fait peur, 35 ans. Hein. En plus, j'étais dépassé depuis un moment. Donc, gainage artistique.
1: Voilà. Hashtag gainage artistique avec Gaëtan Roussel. Et c'est pour ça qu'on peut s'enthousiasmer de découvrir la musique de Billie Eilish quand elle débarque.
2: Ah oui, mais elle a retourné la table.
1: C'est une petite gamine. Oui, elle a des mèches vertes. On comprend pas forcément tout de suite la DA, mais il se passe un truc magique.
2: Ah ben oui, il se passe un truc magique et immédiat.
1: Ouais.
2: immédiat, instantané. Donc ça, c'est voilà, ça doit, ça arrive pas si souvent. Et elle, là, je sais pas comment on dit, je disais, retourner la table, enfin, et les cœurs et les têtes de tout le monde, quelles que soient les générations. Et puis elle est, et aujourd'hui, on a l'impression, comme elle est mondialement connue, donc on dit son nom souvent, c'est un peu comme les footballeurs, on a l'impression que du coup ils sont très âgés parce qu'on a entendu souvent leur nom. Et ce que je veux dire, on consomme beaucoup le nom, donc on se dit mais elle a quel âge, Billie Eilish? En vrai, si on cherchait, elle a quoi, 20 et quelques?
1: Ah bah, elle a commencé, elle avait 17 ans, ouais, et elle a 23 ans.
2: Vous rendez compte?
1: 23 ans, elle a vendu 40 millions d'albums, c'est
2: voilà,
1: n'importe quoi.
2: Et quand on va voir, quand on va voir son concert, moi j'ai été voir le dernier, la maturité, alors certes, elle doit pas le faire toute seule, mais c'est quand même elle qui conduit, je pense, et il y a une maturité un peu partout, déjà un renouvellement dans ses albums, aux côtés de son frère, et donc déjà c'est tellement riche déjà, et elle a 23 ans, vous rendez compte, 23 ans normalement, c'est incroyable. Donc ça c'est génial, parce que c'est grâce à des gens comme elle que on peut continuer, comme elle a un succès énorme, c'est ça qui draine les gens à écouter de la musique, au concert, à acheter des disques. Parce que si quelqu'un vend beaucoup de disques, par exemple, mais ça amène les gens à aller l'acheter. S'ils vont l'acheter, ils vont aussi regarder un petit peu à côté. Donc, tous les, voilà, il y a cette idée-là aussi de ricocher. Et ça, c'est génial. Donc, c'est génial. Et en plus, que ça soit elle qui a l'air brillante et intelligente, enfin, ça fait du bien, quoi.
1: Birds of a Feather, Billie Eilish, choisie pour vous par Gaëtan Roussel.

0: Birds of a Feather, Billie Eilish. Choisi pour vous par Gaëtan Roussel. Sur le nouvel album de Gaëtan Roussel, Marjolaine, il y a mon amour pour toi.
1: Je sais

0: on adore les chansons d'amour. On adore aussi quand l'amour, c'est pas simple. C'est là où ça fait les chansons intéressantes.
1: La plupart du temps, il faut être honnête. Hein. Vous avez raison.
0: Il faut qu'il y ait quand même un petit truc qui marche pas. Sinon, bon, elle l'aime, je l'aime. Bon, qu'est-ce qu'on s'emmerde?
1: Ça fait une chanson très courte, ça peut streamer, mais je sais pas si ça peut. Voilà, exactement. Vous avez raison.
0: Ah ouais. Voilà. Et là, justement, on a quelques chansons d'amour qui arrivent que vous avez choisies, hein, Gaëtan. Et que ce soit Imani, I Am Who I Am, qui est quand même son album de divorce. Et puis The Doug, Facilement. Alors là, c'est étonnant parce que ça ressemble à une chanson d'amour, mais je me demande si ça parle pas d'autre chose.
1: Ouais, moi je pense
0: que c'est une chanson qui parle d'addiction.
1: Moi je dirais ça. Ouais, bien sûr, et c'est de fait plutôt bien écrit, enfin même très bien écrit, je trouve.
0: C'est qui alors ce The Doug
1: The Doug, c'est un jeune artiste clermontois, Clermont-Ferrand, je crois pas dire de bêtises, hein, c'est ça, et que j'ai pas découvert, mais dont j'ai découvert la musique il y a quelques années, et je l'avais invité en première partie sur quelques dates de mon album qui s'appelait Est-ce que tu sais, et je trouve qu'il a une écriture dingue, je trouve qu'il a une voix incroyable. Alors lui, je pense que ses fondations sont des fondations qu'on peut avoir en commun, que moi je peux connaître plus et qui me plaisent bien. Je pense que c'est un jeune homme qui doit bien apprécier des gens comme Alain Bachung ou autres. Et voilà, je trouve qu'il a une plume incroyable, une voix incroyable, et il fait son petit bonhomme de chemin. Voilà, et j'aime bien. Il a du tempérament et du caractère, et c'est bien. Il en faut. Donc voilà, il me plaît, je l'aime bien, j'ai beaucoup de tendresse pour lui.
0: Écoutez, Facilement, The Doug.

0: Il s'appelle The Doug et la chanson Facilement qui effectivement fait réfléchir et qui est un petit bijou d'écriture.
1: Oui, petit bijou d'écriture et qui fait réfléchir parce que là il campe un personnage qui ça parle d'addiction je pense et voilà donc il campe un personnage donc il parle de certaines choses et il oublie pas qu'il fait une chanson aussi. Ouais. Donc il s'est tourné d'une certaine manière, la mélo est super et il chante vraiment bien The Doug, il a quelque chose en lui et avec lui quoi.
0: Alors, belle découverte. Bon, elle, on la connaît, Imani, donc. Elle est venue dans Décibel il y a quelques semaines pour nous présenter Women Deserve Anger. Les femmes ont droit à la colère. Un album où, effectivement, il y a certaines chansons qui sont très véhémentes, d'autres plus douces. Et puis, il y a un reggae qui s'appelle I Am Who I Am. Alors, Gaëtan Roussel et le reggae. Je vous imagine dans plein d'endroits, hein, Gaëtan, de la musique. Mais le reggae, bon sang, et expliquez-moi.
1: Pourtant, mais alors, si on parle reggae, moi, ouais, j'en ai écouté pas mal parce
0: Yo
1: que...
0: Man.
1: Non, mais nous, on écoutait beaucoup... et c'est ça qui est super dans la musique parce que si de temps en temps on parle de référence,
0: oui,
1: et en fait on parle de référence, tout à l'heure on a parlé de Violente Femme dont on est très proche musicalement, mais à l'époque dans le petit camion on écoutait aussi pas mal de reggae et on, ouais, écoutait en boucle une compilation d'un groupe qui s'appelle les Gladiators et ils ont, alors moi j'étais fasciné par les mélodies là et par les harmonies, ouais, de tous les chœurs.
0: C'est reggae, c'est aussi, voilà, rocksteady quoi.
1: Oui, rocksteady et très mélodique, très mélodique, ouais, et des chœurs magiques. Donc voilà, ça c'est parce que aucun snobisme musical.
0: Ouais, ouais, ouais. Et pas de frontières en fait.
1: Non, il faut pas, faut surtout pas. Après on aime plus ou moins les choses, mais il faut pas. A priori, voilà, on se définit pas en aimant pas les choses. C'est pas, enfin, je crois pas. Et donc voilà. Donc le titre là d'Imani, il est un peu reggae, c'est vrai. Puis Imani, elle chante incroyablement bien.
0: Elle détestait sa voix hein, quand elle était jeune, parce qu'elle trouvait qu'elle avait la voix d'un garçon, voix trop grave, pas contente.
1: Ah oui, bah c'est super. Moi, je la connais pas bien. On a chanté une fois ensemble, on apprend un petit peu à se connaître. Je l'ai croisée quelques fois et elle est super, j'aime beaucoup.
0: I am who I am. Imani, dans vos oreilles, en ce samedi soir, grâce à Gaëtan Roussel. Merci Gaëtan.
2: Bye. Bye.

0: l'excellente Imani sur son nouvel album Women Deserve Anger. Alors mon invité de ce soir, Gaëtan Roussel, est non seulement un musicien de talent mais aussi un super animateur radio. Il a eu son émission pendant plusieurs années. Alors Gaëtan, je vous propose pour la dernière chanson de l'émission de vous débrouiller tout seul. Vous l'avez choisi, vous l'aimez.
1: La pression. Alors déjà merci parce que c'était très agréable de faire cette émission avec vous et très agréable de pouvoir faire une playlist comme ça personnel et voilà, donc voilà. Mais sinon, le dernier morceau, un titre d'un groupe que beaucoup de gens connaissent et que j'aime beaucoup, qui s'appelle Gorillaz, mené par Damon Albarn, qui est le chanteur de Blur, que aussi tout le monde connaît. Et Gorillaz, c'est arrivé il y a 25 ans et c'est incroyablement porteur de diversité, de mélange et aussi de non-culte de la personnalité, puisqu'en fait ils sont arrivés avec des dessins animés, on savait pas trop qui c'était, même si on savait que c'était Damon Albarn. Donc pour ces démarches-là de fond et de forme et de son, c'est génial d'écouter Rhinestone Eyes de Gorillaz sur ici.
0: Bravo Gaëtan, merci.
1: Merci.
0: À bientôt.

0: Le groupe Gorillaz et Rhinestone Eyes, c'était le dernier choix de cette soirée passée avec Gaëtan Roussel. Oh là là, qu'est-ce qu'il cause bien de musique et qu'est-ce qu'il choisit bien. Franchement, on le prendra comme DJ. On est prêt pour faire un road trip avec lui, non? On a découvert plein de trucs, c'était super. Merci à vous d'avoir écouté Décibel. Et puis merci à l'équipe. Il y avait ce soir Iris Guitoni, Elorie Roussillon, Romain Frézu et Franck Moilier. Et je vous redonne la référence du nouvel album de Gaëtan Roussel, il vient de sortir, il est magnifique et il s'appelle Marjolaine. Quel chouette moment, merci à Gaëtan Roussel d'être passé par Décibel. La réédition de son album Marjolaine contient un très joli duo avec Amel Bent. Je vous le recommande chaudement.
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4: Oui, bonjour, merci d'avoir choisi votre radio ici, c'est Willy vient déjeuner chez vous, numéro 1075. Et oui, ça filoche mes amis, j'espère que vous avez passé une bonne semaine. Je suis très heureux de vous retrouver en forme et de plus en plus beau. C'est vrai, les gens me disent tout le temps, mais alors plus tu vieillis Willy, plus tu es sexy. Eh bien, je suis ravie d'être le sex appeal de vos midis. Et alors, si vous êtes sur la route mes amis, bon courage, hein. Bison Futé, il n'est pas content, il voit noir. Noir, c'est noir. Il n'y a plus d'espoir. Voyez, si vous êtes sur la route, c'est fichu pour vous, mes amis. Fichu. Sauf si vous écoutez votre radio ici, la radio du soleil, avec votre talk show unique où on apprend et où on se détend. Alors vite, notez bien les dossiers du jour. Dans un instant, on va évidemment revenir sur les feux de forêt. La France en feu. Voilà ce que l'on pouvait lire dans vos quotidiens régionaux cette semaine. Aujourd'hui, encore une trentaine d'incendies partout sur le territoire. Dans le Var, surtout, la situation est à haut risque encore actuellement, mais certainement le plus emblématique, le plus choquant de par son extension et ses répercussions sur la population, c'est peut-être le feu du sud-ouest qui a lieu encore actuellement. Ici, Gironde a lancé une grande campagne de solidarité, on va en parler dans une minute. Et à 12h30, tout autre chose, vous savez qu'on évoque tous les sujets hein, dans cette émission, on parlera du boom du street fishing. En français, la pêche urbaine, c'est la folie de la pêche en ville. Pourquoi on aime taquiner le poisson entre deux coups de klaxon ? Pourquoi sommes-nous tous de pauvres pêcheurs ? Eh bien, on en parle dans 20 minutes, tous au confessionnal. Et bien sûr, on ne change pas une formule gagnante. On fait cette émission ensemble, mes amis. Vous savez que c'est mon moment préféré, hein, quand vous et moi, on prend quelques minutes pour discuter de ce que vous voulez. C'est la libre antenne du week-end. Alors notez bien le numéro de téléphone, s'il vous plaît, 0810 055 056. Si vous voulez réagir sur les thèmes du jour, les incendies de forêt, si vous en avez été témoin, victime, si vous avez des idées, des envies pour aider les victimes de ces incendies ou toutes celles et tous ceux qui luttent contre ces incendies aussi, bah appelez-nous, vous êtes les bienvenus. Et puis on va parler de pêche urbaine, donc si vous êtes pêcheur en milieu urbain ou pêcheur ailleurs, appelez-moi aussi. Et comme ce week-end, eh bah, c'est le week-end des chassés croisés, si vous êtes sur la route, eh bien appelez-moi, tiens, dites-moi comment ça se passe en ce moment, 0810 055 056, venez faire de la radio avec moi, j'aime discuter avec vous, et vous repartirez aujourd'hui avec votre sélection pour une carte carburant au teint bronzé d'une valeur de 200 euros. Voilà mes amis, j'ai tout dit. Alors zou, démarrons, jingle. Allez hop, hop, hop, hop.
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4: Et ouvrons notre premier dossier. Bonjour Éric Valmire.
5: Bonjour Willy.
4: Bienvenue ici mon cher Éric. Vous êtes le directeur territorial sud-ouest de notre radio ici. Merci infiniment d'être avec nous quelques minutes parce que je voulais évoquer avec vous une belle opération de solidarité que vous menez avec les auditeurs de votre région et on va voir à quel point quand même les Français quand ils ont besoin de se serrer les coudes, on est là et ça, ça fait vraiment plaisir. Avant de parler de cette opération, déjà là, parce que comme votre région a été est secouée par des incendies de forêt incroyables, depuis déjà un petit peu plus d'une semaine. Comment ça se passe, ça, ce midi, on en est où ?
5: Le feu a été fixé ce matin, mais attention, quand c'est pas parce que le feu est fixé que tout est terminé pour ouais. autant. On l'a bien vu dans le Var où le feu était fixé ouais. depuis, depuis plusieurs jours et qu'il y a eu des reprises. Nous, on s'attend à des températures assez chaudes encore la semaine prochaine. Et le feu est fixé, c'est effectivement une bonne nouvelle, mais il faut rester extrêmement prudent car l'été est loin d'être terminé. Et puis surtout, il y a tout ce qu'on va décrire aujourd'hui. Ouais. C'est 42 000 hectares qui sont partis en fumée avec un spectacle de dévastation et des problèmes qui vont être tout autres, mais qui vont être entiers également.
4: Au plus fort des incendies, là, c'est combien de personnes qui ont été évacuées, qui ont été obligées de quitter leur maison ?
5: Il faut quand même saluer ça, Willy. 220 000 personnes évacuées en quelques jours, c'est pas rien, mais surtout sans le moindre problème.
4: Ouais.
5: Sans heurts, sans victimes, sans... Et les gens rentrent chez eux depuis maintenant hier, les uns après les autres, ouais. pour ceux qui n'ont pas été évidemment touchés par la destruction de leur maison. Et là, de ce côté-là, c'était quand même... quelque chose d'inédit. Mmh. Et 220 000 personnes, finalement, relativement dans le calme, avec des collectivités locales qui ont été bien en place. Il faut quand même saluer la précision de la force publique sur ce sujet-là.
4: Voilà, c'est très bien de le préciser, mon cher Eric. Alors, avec votre présence, grâce à votre présence, mon cher Eric, on va féliciter et remercier toutes les équipes de Ici Gironde qui sont sur le terrain, en studio, quasiment 24 heures sur 24, depuis plusieurs jours, au plus près des gens, au plus près des auditeurs, pour les informer et pour les aider, puisque à Ici Gironde, vous avez imaginé une opération pour aider celles et ceux qui n'ont plus d'habitation, qui s'appelle Ici Gironde Urgence Solidarité. Est-ce que vous pouvez nous expliquer de quoi il s'agit, mon cher Eric ?
5: C'est relativement simple, Willy. D'abord, on a mis en place une antenne spéciale, ce qui n'est pas rien, de 6h à 1h du matin. Surtout une antenne ouverte de 6h à 20h. Le soir, c'était une session musicale avec des messages pratiques en direction des évacués et des sinistrés. Mais déjà, une antenne spéciale qui ne parle que de ça, et qui relaie toutes les initiatives de solidarité à l'antenne, avec d'un côté les journalistes qui sont sur le terrain, au plus près des feux, au plus près des évacués, pour parler de l'information, et de l'autre côté, une équipe du programme totalement impliquée dans les opérations de solidarité, qui sont diverses et variées, hein. Il y a de tout, et on l'a vu, les appels aux dons se sont multipliés partout, et c'était bien de relayer les initiatives citoyennes. Mais nous, on a voulu aller plus loin, c'est-à-dire on a voulu s'inscrire dans la durée. C'est-à-dire que dans l'urgence, on trouve toujours un relogement, en quelque sorte. Soit on est dans un gymnase au parc des Expos de Bordeaux, soit on va trouver un proche de la famille, des parents, soit on va peut-être bénéficier de la chance d'être relogé dans un hôtel par son assurance.
4: Mais ensuite,
5: ensuite, comment ça s'inscrit dans le temps long, surtout quand on a sa maison entièrement détruite, qu'il faut reconstruire non seulement sa maison, mais sa vie, quand tout est parti en fumée, son existence, les valeurs sentimentales des objets et tout ce qui s'ensuit. Comment on se reconstruit et où se reconstruire? Donc, on a mis en place, par notre canal WhatsApp, par le standard, un numéro de téléphone de 05 56 19 10 10, où les gens ont appelé. On dit d'ailleurs à l'antenne ce qu'ils voulaient proposer. Et nous, en lien avec les services préfectaires de la préfecture, en lien avec les services de l'État et du département, on a transmis cette liste en la vérifiant également. Mmh. Évidemment, c'est pas qu'on veut faire une sélection naturelle, mais il faut s'assurer du sérieux et de la fiabilité des propositions. Et cette liste est transférée au service de l'État parce que nous, on n'a pas vocation à tout de suite octroyer un logement à des sinistrés que nous ne connaissons pas. Ouais. Il faut passer par des dossiers de sinistre que font évidemment les gens qui ont tout perdu. Ouais. Et c'est la préfecture, l'État, le département qui va déterminer à partir de notre liste des propositions qu'on a transmises et les besoins existants qui peuvent entrer en interaction et en corrélation.
4: Voilà.
5: Donc nous, si vous voulez, on est une sorte de relais et de propositions. Mais l'antenne a été dingue, Willy. On a reçu plus de 600 propositions.
4: Non, mais t'imagines.
5: Plus de 600 propositions.
4: Voilà, c'est-à-dire qu'il y a 600 personnes qui vous ont appelé pour proposer donc des solutions de relogement. C'est ça, hein?
5: Voilà, c'est ça.
4: Mais c'est fou.
5: Alors après, toutes ne se valent pas.
4: Oui.
5: Mais ce qui est à souligner, c'est l'élan de générosité.
4: Voilà.
5: Et surtout, l'élan de générosité qui s'inscrit dans le temps long. Parce que c'est facile quand on a toutes les masses médias qui vous montrent des images de feu, qui vous montrent la détresse. C'est évidemment presque humain de réagir tout de suite. Mais ce qui est remarquable avec les auditeurs d'ici Gironde, et pas que d'ici Gironde, parce qu'on a eu des appels de toute la région du Sud-Ouest, c'est de s'inscrire et de comprendre la question du temps long. Et que c'est pas seulement une question d'aujourd'hui, dans 2-3 jours, mais c'est la question dans un mois, quand tout le monde sera parti, quand tout le monde aura tout oublié, et que les problèmes resteront prégnants sur le terrain.
4: Voilà.
5: Et ça, c'est vraiment quelque chose d'assez inédit.
4: C'est assez inédit, et c'est... Voilà, c'est pour ça que je voulais qu'on en parle vraiment quelques minutes ce midi, parce que c'est vrai qu'on, bon, voilà, nous les Français, on râle tout le temps, on est tout le temps en train de râler, on n'est jamais content, machin, mais quand il y a un sinistre comme ça, quand il y a un événement comme celui-ci, ben, on se serre les coudes et ça fait vraiment du bien. Donc, l'opération continue. Donc, si je suis un particulier, un professionnel, une collectivité que je voudrais mettre à dispo, un logement, une chambre, une résidence secondaire, qu'est-ce que je fais? Je vous appelle?
5: 05 56 19 10 10 par le canal WhatsApp ou le standard qui a été renforcé pour l'occasion. Un exemple tout simple de ce matin, un camping qui a été évacué. Les propriétaires sont revenus, mais évidemment les vacanciers sont tous partis et tous ceux qui avaient réservé ont annulé leur séjour au mois d'août. Ce camping se met à la disposition des sinistrés en offrant les mobil-homes, par exemple.
4: Voilà. Redonnez-nous calmement le téléphone, mon cher Eric, parce que à chaque fois il va trop vite. Alors 05
5: combien? 05.
4: Oui.
5: 56.
4: Oui.
5: 19 10 10 19 10 10 05 56 19 10 10.
4: Voilà mon cher Eric, merci beaucoup hein. Je voulais vous
5: saluer.
4: Merci
5: à vous Willy pour la visibilité.
4: Avec beaucoup de plaisir mon cher Eric. Et à très bientôt hein, parce que je vais venir vous voir. J'ai envie de venir vous voir mon cher Eric pour continuer toute cet élan de solidarité. Et puis on embrasse également ICI Provence, puisque je sais que entre autres ICI Provence est aussi sur le terrain pour les feux du côté du Var. Merci infiniment Eric.
5: Je peux ajouter quelque chose important, Willy. C'est que tous ceux qui ont appelé, qui ont proposé quelque chose, il se peut évidemment qu'il n'y ait aucun retour. Je ne voudrais pas que ces gens-là s'inquiètent. Simplement le fait que leur proposition ne va pas correspondre à un besoin existant. Et donc on fera en sorte d'essayer de rappeler tout le monde. Mais bon, sur le temps long, peut-être qu'il y aura des trous dans la raquette. Voilà. Donc si vraiment on n'a pas de nouvelles, c'est pas parce que la proposition ne valait pas. C'est que simplement elle n'avait pas correspondu à un besoin qui existe aujourd'hui.
4: Eh ben c'est noté. Merci Eric Valmire, directeur territorial sud-ouest de la radio ICI. Merci beaucoup. Allez, maintenant, c'est vous que je veux entendre, mes amis. C'est la libre antenne du week-end. Si vous voulez réagir là-dessus, 0810 055 056. Mais d'abord, tiens, écoutons Joe Dassin avec Il était une fois nous deux. Oh, c'est beau ça, Il était une fois nous deux.

0: c'est un déjeuner chez vous.
1: Bonjour Nicole. Ça va ma Nicole?
2: Bonjour Willy.
1: Tu vas bien ma Nicole?
2: Tout va bien,
1: bon.
2: Et vous?
1: Bah, ça va très bien, bah, tu me tutoies, hein, sinon je te raccroche au nez, moi. C'est
2: bon.
1: Comme ça Nicole.
2: Alors,
1: moi, attention, hein, ne rigole pas avec ça moi Nicole. Tu nous appelles d'où ma Nicole?
2: Je t'appelle l'équipe, on va dire.
1: Ouais,
2: je dis vous, je dis l'équipe. Voilà. De La Motte-Landiron, en Gironde.
1: Ah, bah alors, en Gironde.
2: Oui.
1: Bon, comment ça se passe pour toi là-bas, ma Nicole?
2: Nous, ça va.
1: Ça va.
2: On est quand même dans les terres. On avait été plus impactés par les inondations en début d'année.
1: Ah oui.
2: Voilà. Mais voilà, oui. Et nous, ça va. C'est plutôt des connaissances, des amis qui ont été impactés sur le Porge ou voilà, pour la Biscarrosse.
1: Tu voulais nous dire attention, attention, parce qu'il y a peut-être des petites arnaques, c'est ça?
2: Oui, alors moi je suis un peu contente et en même temps outrée de toutes ces cagnottes que l'on voit en ligne et sur les réseaux qui fleurissent. Pour tout et n'importe quoi, et voilà, j'appelle à la vigilance. Bon, je sais que voilà, de faire confiance aux médias qui relayent les bonnes, voilà, ou ne pas hésiter à se rapprocher peut-être des mairies ou des
1: c'est ça. Bah oui, parce que malheureusement, voilà, dès qu'il y a un malheur, il y a toujours des arnaqueurs pas loin. Donc voilà, faites gaffe aux canottes en ligne. Après, il y en a qui sont tout à fait bien, etc. Hein, l'idée,
2: légitime,
1: c'est pas voilà.
2: Oui, bien
1: légitime,
2: sûr, hein,
1: mais effectivement,
2: vigilant.
1: C'est bien que tu le dises. Parce que toi, tu as eu des cas, t'as vu passer des choses.
2: Pas forcément, mais c'est vrai que je vois beaucoup de choses. Alors, je sais qu'il y a des mairies, moi, nous c'est le cas chez nous, qui relayent ce genre de dons, qui après vraiment ont mais je sais qu'ils sont aussi débordés, donc beaucoup sur Bordeaux, donc il faut peut-être réfléchir à aider peut-être un peu plus tard.
1: Très bien.
2: De différentes manières et d'attendre que les autorités.
1: Nicole. C'est très bien, c'est très bien que tu aies passé le message, ma Nicole.
2: Mais c'est vous le faites aussi très bien.
1: C'est vrai.
2: Il faut le rappeler toutes les heures.
1: Ben ouais, c'est très bien, ma Nicole. Qu'est-ce que tu vas faire cet après-midi? J'aimerais bien savoir ce que fait Nicole cet après-midi, moi. Alors ça, j'aimerais bien savoir.
2: Alors cet après-midi, on va essayer de faire une petite sieste, parce que j'ai la garde de mon petit garçon, de mon petit-fils Léon.
1: Ah oui, Léon.
2: Il prend beaucoup d'énergie.
1: Ah oui, il a quel âge, Léon?
2: 8 ans.
1: Ah oui, voilà. 8 ans, oui, ça bouge à cet âge-là, oui.
2: Oui, ça bouge, et donc un peu de repos.
1: Donc
2: et
1: tu
2: puis,
1: dors.
2: On va aller visiter des amis, justement, qui ont été évacués du Porge, qui sont sur Mérignac.
1: Bon.
2: Voilà. Mais bon, apparemment, les autorisations pour rentrer au Porge sont peut-être valables à partir de 14h.
1: Ah,
2: donc
1: très
2: on verra bien.
1: Bon, et bien justement, continuez à écouter Ici Gironde, et puis comme ça, on vous donnera toutes les infos.
2: Oui.
1: T'embrasses bien tes amis pour nous, ma Nicole.
2: Ici Gironde. Merci beaucoup, Willy.
1: Merci à toi, ma Nicole. Embrasse bien tes amis de notre part. Tu leur dis qu'on pense bien à eux. Et ma chère Nicole, tu repars avec ta sélection pour la carte carburant d'une valeur de 200 €. Voilà, ma Nicole. On t'embrasse fort. Merci de ta fidélité. Dans un instant, je vais vous présenter un invité pas banal, parce que j'aime vous proposer des invités pas banaux. Mais d'abord, on va écouter Shakira avec Die, Die, Die, Die.

0: C'était Die Die avec Shakira et Burna Boy, le garçon burné, apparemment c'est ça.
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0: Ah, moi, niveau traduction, je suis irréprochable, je suis polylangue, je connais toutes les langues du monde. Allez, comme promis, place à la personne pas banale du samedi. Bonjour, Sofiane Adou.
3: Bonjour Willy.
0: Bienvenue ici mon cher Sofiane. Alors, vous êtes le co-gérant avec votre ami Jeremy de l'épicerie d'Oustou. C'est un petit village,
3: oui,
0: il est
3: ça.
0: Où il est comment ce village, il est où? Il est beau ce village, il est beau, alors, il est où?
3: Il est très joli et c'est dans la dans la vallée d'Oustou, effectivement, dans le Couserans, dans les Pyrénées ariégeoises.
0: Voilà. Alors, il y a 4 ans, mon cher Sofiane, vous étiez à Toulouse, vous regardiez le journal de 13h de Jean-Pierre Pernaut, vous avez vu un reportage et là, vous avez dit, tiens, je vais tout plaquer et je vais venir à Oustou. Expliquez-nous.
3: Alors, c'est presque ça.
0: Presque
3: en effet.
0: Ça, oui.
3: C'était
0: bon.
3: C'est la crise du Covid.
0: Ah, voilà.
3: Et on se retrouve avec Jemri, mon associé, tous les deux non essentiels, puisque moi, je suis chanteur professionnel, lui, il est coiffeur, maquilleur.
0: Aïe, aïe, aïe.
3: Et on se demande comment faire pour se réinventer.
0: Ouais.
3: Et on voit effectivement passer ce reportage de Jean-Pierre Pernaut qui nous sauve un petit peu la vie, si je puis dire. Puisque c'est vraiment un moment où ça devient critique pour nous financièrement.
0: Ouais.
3: Et on postule pour la reprise de cette petite épicerie à la montagne.
0: Parce que c'était une séquence SOS Village, c'est ça, non? Un truc comme ça?
3: Exactement,
0: voilà.
3: Oui, tout à fait.
0: Voilà.
3: Donc on postule, on est une trentaine de duos, de couples, puis 10, puis 3, puis c'est nous qui avons été choisis. Et on a tenu cette petite épicerie pendant 4 ans.

0: les chanteurs, votre associé est coiffeur, donc rien à voir. Comment est-ce que vous avez réussi à séduire le jury?
1: Alors, on est tous les deux fils de commerçants, donc ça nous a permis quand même d'avoir une vraie fibre pour cette reprise. Moi, je suis fils de restauratrice, j'ai grandi dans les marmites, donc c'était assez simple pour nous de s'y projeter. J'ai fait des études d'hôtellerie, donc ce qui permet là aussi d'avoir quand même une fibre de la vente et de l'expérience client. Ouais. Et pareil pour Jemri qui est coiffeur. Voilà. Donc on s'est dit pourquoi pas le tenter.
0: Non mais c'est un super pari et en même temps vous êtes dit est-ce que ça va marcher, est-ce que ça va pas marcher, vous avez eu des petits doutes ou vous avez foncé
1: bien sûr, c'était un véritable coup de poker. Et on s'est dit est-ce que ce sera notre place, est-ce qu'on va être bien accueilli par les gens du coin,
0: Alors Sofiane, est-ce que vous avez été bien accueilli ou pas alors? Il paraît que tout le monde vous adore là-bas.
1: écoutez, je sais pas si tout le monde vous adore
0: Sofiane.
1: On a été véritablement bien accueilli. Avec beaucoup de chaleur, un véritable engouement sur cette reprise de l'épicerie. Voilà. Et puis derrière, quand au bout de 4 ans, on a postulé pour reprendre le camping municipal, on a là encore été choisi par la municipalité. De ce qui prouve bien effectivement que oui, on a été bien accueillis.
0: Voilà, donc là, il y a l'épicerie plus le camping que vous venez de reprendre il n'y a pas longtemps.
1: Exactement, c'est notre deuxième saison.
0: Voilà.
1: Ça se passe très bien.
0: Oh là là!
1: Les retours des gens sont vraiment aussi bons que ceux de l'épicerie. Donc
0: Et vous vendez quoi dans l'épicerie, Sofiane? Vous vendez quoi? Genre, vous vendez du Babybel, des trucs comme ça, des trucs de chez Leclerc, ou c'est des trucs de chez vous bien?
1: On a quand même mis le focus sur les produits locaux. Par exemple, vous trouverez pas de glace industrielle. On a la chance d'avoir des super producteurs dans notre vallée, dans les vallées voisines, qui nous proposent des produits d'une très grande qualité. Donc c'est plutôt ça qu'on a essayé de mettre
0: en avant. Il n'y a pas de glace Kinder Bueno.
1: Il y a les merveilleuses glaces de la ferme de Lomière et de la ferme des Bins.
0: C'est pas mal. Donc plutôt des produits locaux.
1: Et de première nécessité, bien sûr. On est dans l'épicerie du village. Vous trouverez des pâtes et des conserves, évidemment.
0: Mais
1: on a quand même mis l'accent sur les produits locaux. On a on a une telle richesse dans le coin ça paraissait évident.
0: Bon, et bravo, Voilà, donc Sofiane avec son associé Jemri, ils ont quasiment tout plaqué du jour au lendemain. Puis ils sont allés ouvrir d'abord l'épicerie d'Oustou, donc ce petit village dans l'Ariège. Et puis aujourd'hui, donc le camping en plus, bravo. Et ils chantent toujours, Sofiane, je crois qu'hier soir, vous étiez en concert, c'est ça?
1: Oui, c'est pour ça que j'ai un peu la voix de Barry White.
0: Moi aussi j'ai la voix de Barry White. On a tous les deux la voix de Barry White et je ne m'en plains pas, Sofiane. Alors s'il vous plaît, un petit peu de respect.
1: Moi non plus.
0: Bravo Sofiane, merci beaucoup.
1: Merci beaucoup. Merci et bravo et bonne
0: continuation. Et il faut que je passe vous voir, ce serait bien qu'on fasse une émission là-bas avec vous. J'adorerais faire ça. Franchement, parce que la saison prochaine, on va continuer, on va reprendre ce qu'on a fait les premières années, c'est-à-dire d'aller faire l'émission chez nos auditeurs. Et je pense que ça serait sympa de venir vous voir, vraiment. Donc on garde contact.
1: Et on a de quoi vous accueillir, vous et toute l'équipe, n'hésitez pas.
0: Merci beaucoup, mon Sofiane Adou, donc co-gérant de Jemri, de l'épicerie, du camping d'Oustou dans l'Ariège. Ils ont sauvé le village.

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3: Allez, partons gaiement vers la deuxième demi-heure de votre grand talk show du week-end, en direct partout en France. Ici, l'été, c'est pas fermé. Dans un instant, on va parler de la folie du street fishing, c'est la pêche urbaine. Et bien sûr, vous le savez, on fait cette émission ensemble, je vous la rabâche tout le temps. Alors appelez-moi 0810 055 056, c'est la libre antenne du week-end. Vous m'appelez pour réagir sur les thèmes du jour. On a parlé évidemment des incendies de forêt. Là, on va parler du street fishing. Tiens, si vous êtes pêcheur, dites-moi ce que vous aimez pêcher. Et puis, si vous êtes sur la route, peut-être que vous êtes coincé dans les bouchons, appelez-moi. Si vous êtes bien dans les embouteillages, pour que je puisse me foutre de vous. Ils sont coincés, tu vois. On rigole deux secondes. 0810 055 056. Et puis, vous repartirez bien sûr avec votre sélection pour gagner une carte carburant d'une valeur de 200 €. Voilà. Mais d'abord, si vous n'avez pas suivi l'actu, pas de panique, mes amis. L'actu vous suit. Il est temps pour moi de mettre les points sur les i.
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3: Et on commence avec cette annonce. Attention, si vous partez en Normandie ce week-end, votre train pourrait être annulé à cause d'une grève surprise. Ah bah non, bah c'est plus une surprise puisqu'on le sait. Oh là là, la SNCF, dis donc. Ah, ils sont vraiment pas bons. Ils gâchent toujours tout. Hein. Ils gâchent tout. Georges Clooney est obligé d'évacuer sa villa à Brignoles dans le Var alors qu'un incendie s'est déclaré dans la commune. Oh là là, dis donc. Il a failli finir aussi grillé que ses grains de café. What else? Ah, il paraît qu'il était tout nespressé de partir. Dans le Var, toujours, un pyromane a été arrêté au milieu des flammes complètement nu. Un pyromane naturiste attrapé avec son allumette à la main, c'est très rare. Hein, un homme interpellé après le vol de 44 bouteilles de Grand Cru lors de l'incendie en Gironde. Il s'est introduit dans une maison évacuée. Et pour faire ça, il faut vraiment être un sacré trou du cru. L'autre, il voulait déguster du vin au verre ballon. Bah, il va juste finir au ballon. La France en prise avec les feux, sauf à Paris, où là, les cyclistes ne s'arrêtent toujours pas au feu rouge. Chassés croisés sur les routes entre les Juilletistes et les Aoussiens, ceux de Paris, cramés par la canicule, rêvent de rejoindre le sud, cramés par les feux de forêt. Oh, ça va nous faire du bien, dis donc. À cause de la canicule, la Poste réduit les heures d'ouverture de ses bureaux. Bah, dis donc, ils doivent être en canicule toute l'année, hein, c'est jamais ouvert, je comprends. Petite idée en temps de canicule, si vous voulez vous faire ventiler gratuitement sans dépenser d'électricité, allez camper sous une éolienne. Patrick Bruel propose ses services, il paraît qu'il peut faire ventilateur avec sa bite. Les gens qui rêvent d'acheter un air fryer peuvent remercier la canicule, grâce à elle, ils en ont un chez eux, hein, leur appartement. Et c'est eux qui sont en train de cuire dedans, bravo. Comme quoi dans la ville, il ne faut jamais avoir raison trop tôt. Hein. Regardez Véronique Courgeot, elle ferait ce qu'elle a fait aujourd'hui, on la féliciterait d'avoir protégé ses enfants de la canicule. Enfin, le saviez-vous, la salade César a été inventée au Mexique par un Italien. Et sur la Côte d'Azur, il y a tellement de vieux qu'en leur hommage, ils vont bientôt mettre des croutons dans la salade niçoise. Allez, heureusement, dans 152 jours, c'est fini 2026. Eh ben voilà, hein. Ouais, c'est un récap rapide, hein, de l'actualité de ces derniers jours. Bon, mes amis, si vous avez un petit coup de mou, rassurez-vous, j'ai la solution. Vous allez faire, quand je vais vous le dire, vous allez faire palabapapala et vous verrez que ça va vous libérer les toxines. Dans deux secondes, vous irez beaucoup mieux. Ah ça, je vous le promets. Dès que je vous dis à vous, vous ne faites pas la papapapa, d'accord? Allez, c'est parti. Tiens, écoute ça. Alors ça, ça va pas. Là, t'es pas bien. Là, t'es pas bien.
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3: À toi! Palabapapala! Et voilà, ça va beaucoup mieux. Hey, c'est la magie, ça! C'est la magie. Voici Laurent Voulzy.

0: fois depuis très longtemps que vous n'avez pas passé un disque en entier, savourons-le, on va même faire une petite seconde de blanc. 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
0: Ouvrons notre nouveau dossier. Bonjour Stan Lejeune.
3: Bonjour.
0: Bienvenue ici mon cher Stan. Alors vous êtes moniteur et guide de pêche dans la ville de Troyes. C'est ça, hein, dans l'eau.
3: Tout à fait.
0: Voilà. Alors on va parler du street fishing parce que vous nous confirmez donc que ce street fishing, la pêche urbaine, ça cartonne en ce moment, ça marche de mieux en mieux, c'est vrai ?
3: C'est vrai, tout à fait, exactement.
0: Ouais,
3: il y a un enguin là des jeunes à se retrouver au bord de l'eau, ouais, mais en cassant un peu le stéréotype du pêcheur à l'ancienne avec ouais, son béret et son flotteur.
0: Alors Stan, je vais justement dans un petit instant, on va essayer de comprendre justement pourquoi il y a de plus en plus de jeunes qui s'y mettent. Mais est-ce que déjà vous pouvez nous dire de quoi il s'agit ? Alors c'est quoi le principe de pêcher en ville ?
3: Voilà, le principe de pêcher en ville, déjà, c'est des jeunes qui n'ont pas forcément la possibilité de sortir à la campagne parce qu'ils n'ont pas de déplacement encore adapté. Donc, ils pêchent des rivières dans leur ville directement, sans chercher forcément des trophées et des records. Mmh. Le but, c'est de prendre des poissons, du tout venant, ce qu'on appelle, ouais, de toutes les tailles. Et puis il y a ce truc un peu aussi des réseaux sociaux où ils ont un peu la casquette en mode beau gosse et de se prendre en photo avec des poissons et ça marche beaucoup et je trouve ça assez top parce que du coup ils remettent un pied dans le côté un peu environnement quoi.
0: C'est ça. Et la plupart du temps les poissons qu'est-ce que vous en faites ?
3: Alors c'est à 100% les poissons, donc c'est du no kill, hein, c'est du catch and release.
0: Ouais.
3: Le but c'est d'attraper des poissons, de les relâcher. Donc,
0: il y a
3: une manipulation qui est super importante et ça fait partie de mon métier, c'est de leur montrer aussi que selon les espèces pêchées, il y a des façons de les tenir, de les attraper. Il y a un temps donné à les laisser en dehors de l'eau aussi.
0: Ah oui, c'est combien de temps ? C'est une heure ? 30 minutes.
3: Non, jamais. Non, tout à fait. Pas
0: non,
3: du
0: non,
3: tout.
0: Je plaisante. C'est combien de temps ?
3: Faut vraiment penser que chaque poisson est sorti de l'eau et en apnée. Donc, c'est comme si on vous mettait la tête dans une baignoire.
0: Oh là là !
3: Et il y a des espèces qui peuvent rester beaucoup plus longtemps que d'autres. Donc, on va parler plutôt en secondes qu'en minutes.
0: Ah ouais, voilà, en secondes. Donc, c'est ça que vous leur apprenez, quoi. C'est-à-dire que vous leur apprenez justement comment ne pas blesser aussi le poisson.
3: Exactement.
0: C'est ça.
3: Le but, c'est que ça devient nos copains, les poissons. On joue avec eux, mais le but, c'est de les relâcher et potentiellement les rattraper plus gros. Donc, plus on les manipule de la bonne manière et plus on a de chances de les repêcher parce qu'on se rend compte aussi qu'on réattrape régulièrement les mêmes poissons.
0: Ah ouais.
3: Ce qui veut dire qu'on génère pas forcément de nuisances réelles à leur comportement. S'ils remontent, c'est qu'il n'y a pas de stress et c'est qu'ils se sentent bien, quoi.
0: Et alors, vous pêchez quoi à Troyes, par exemple, mon cher Stan ?
3: À Troyes, en ce moment, donc on pêche, mettons, au micro-leur, on essaye de faire et on fait pas mal de perches, parce que les percidés, c'est des poissons. Ouais. C'est les poissons zébrés là qui sont assez jolis avec des nageoires rouges. On pêche beaucoup ça. Quelques brochets aussi parce que.
0: Oh là là, c'est dommage parce que c'est bon tout ça. Hein. Les filets de perche, c'est bon.
3: Ouais, mais non.
0: C'est dommage.
3: Ouais, mais.
0: Vous êtes obligé de les relâcher, c'est dommage. Oh là là, c'est bon ça.
3: Non, on n'est pas obligé. C'est un choix.
0: C'est un choix.
3: C'est vraiment un choix personnel. Ouais. C'est une conviction. C'est comme si quelqu'un, j'ai envie de vous dire, quelqu'un qui fait du cheval, vous ne lui ferez jamais manger un steak de cheval.
0: Alors que c'est bon aussi, un steak de cheval. Enfin bon, voilà. Après, c'est autre chose, mon cher Stan. C'est autre chose.
3: Exactement.
0: Donc des perches, que vous avez voulu. Des brochets, ça aussi que vous avez dit. Brochets,
3: tout à fait.
0: Ok.
3: Un truc hyper ludique là pour les jeunes aussi, c'est les chevennes. Donc c'est des poissons qu'on attrape à vue en surface. Donc soit avec des imitations d'insectes, soit avec des murs qu'on va ramasser au préalable.
0: Ouais.
3: Et en gros, c'est des poissons qui se mettent en ultra bordure et qui attendent que quelque chose tombe. Donc donc il y a une approche, il y a un côté visuel et
0: incroyable,
3: et ça marche vraiment sur les jeunes, et pas que les jeunes d'ailleurs.
0: Ouais. Vous remontez des vélos, parfois des cadavres de chats, des trucs comme ça aussi. S'il y a des trucs insolites, que vous n'avez pas des trésors, trucs comme ça, non ? Jamais.
3: On est plutôt. Troyes reste quand même c'est la Seine qui passe, c'est une dérivation de la Seine, et la rivière est relativement propre.
0: Propre. Ouais.
3: Je ne dis pas qu'il n'y a pas de vélos ou de poubelles de temps en temps, mais ça reste. C'est pas. C'est pas comme sur la région parisienne où on pêcherait effectivement des préservatifs ou des caddies.
0: Tout à fait, tout à fait. Est-ce que, justement, tiens, vous nous l'avez dit déjà deux, trois fois, pourquoi est-ce qu'il y a de plus en plus de jeunes qui font du street fishing alors? C'est pour les réseaux sociaux, c'est quoi? C'est pas que pour ça quand même.
3: Moi, je pense qu'il y a besoin, en gros, il y a besoin d'activité pour les jeunes dehors. Et on avait perdu peut-être un peu ça avec tout ce qui était jeux vidéo et compagnie.
0: Bah et, ça, c'est bien,
3: et là, le truc, c'est qu'ils associent tout ça dans la sortie entre potes, l'activité ludique.
0: Et puis pas cher, je suppose, même... non? C'est pas cher aussi, peut-être le matériel, c'est pas grand-chose.
3: Alors la problématique du street quand même, c'est ça, c'est les obstacles au fond, c'est on pêche parfois entre des bateaux, donc il y a les amarrages, donc on a tendance à laisser un peu de matériel. Ça peut devenir coûteux entre guillemets, surtout pour un jeune qui a pas forcément de revenus. Maintenant, tout est cher et c'est dans tous les cas moins cher qu'une console de jeux vidéo et un permis de pêche pour un enfant de moins de 12 ans, enfin jusqu'à 12 ans, c'est 7 euros à l'année.
0: C'est
3: un tour de manège qui dure normalement 3 minutes. Bah là, il peut pêcher du 1er janvier au 31 décembre. Donc clairement, il y a quand même une ouverture. Et je pense que le street explose parce que les gamins ne peuvent pas aller à la pêche avec leur père ou leur mère. Du coup, ils sont en autonomie et ils se retrouvent entre potes, comme nous, on allait faire des cabanes dans les bois.
0: Mais c'est vrai que moi, là, on est à la maison de la radio, on est à Paris, on n'est pas très loin de la Seine. Et effectivement, je vois effectivement de plus en plus de jeunes, mais vraiment très, très jeunes, y aller en potes. Je trouve ça vachement bien. Effectivement, c'est ce que vous disiez, au moins, ils vont un petit peu dehors. Je les vois marcher, parce qu'on marche beaucoup.
3: On peut parler de
0: sport.
3: De pêche sportive, carrément. On marche. Après, je vous dis, il y a quand même le petit côté challenge entre potes, là. Celui qui va prendre le plus ou le plus gros. Donc, c'est ça qui les tient énormément. C'est chouette.
0: Restez avec nous une petite seconde, mon cher Stan. Je vous présente Nicolas. Ça va, mon Nicolas?
4: Oui, ça va, mon Willy, et toi?
0: Mais ça va très bien, mon Nico. Tu nous appelles d'où?
4: De Lyon, à côté de Lyon.
0: À côté de Lyon? Toi, tu fais du street fishing, mon bébé?
4: C'est ça, oui. Sur Lyon, on est bien lotis, sur Lyon, avec les quais, les canaux. Les îles, on est bien, carrément,
0: Et donc, pourquoi est-ce que tu aimes faire ça, toi, Nicolas? C'est quoi ton plaisir?
4: Bon, en fait, j'ai découvert ça il y a à peu près 2 ans un ami, un copain, qui m'a proposé. Et j'ai trouvé ça cool parce que c'est une belle activité sportive, comme il disait Stan. D'ailleurs, j'ai bien aimé son témoignage à Stan. Ouais. Il était au top, très intéressant. Et du coup. C'est vrai que c'est super parce que moi j'ai découvert ça donc il y a à peu près 2 ans. J'y vais avec un ami et on y va. En général c'est le dimanche matin très tôt, tu vois, vers 6h-7h.
0: Ok.
4: Et quand il fait jour là actuellement, pas en hiver, attention, on est d'accord. Et c'est vrai que on adore ça parce que on habite en ville. On n'est pas forcément véhiculé et là en fait on peut y aller simplement marchant.
0: Tu prends le bus, vélo, un petit coup de métro, un petit peu de vélo, et puis tu peux aller pêcher. Tu en fais quoi du poisson, Nico?
4: Je le mange pas, surtout le poisson du Rhône de la Saône, mais je le relâche.
0: Tu le relâches, c'est ce qu'il nous dit.
4: On le relâche, ouais.
0: Voilà. Bon, écoute, depuis Stan, vous voyez, effectivement. Nico, tu as quel âge, en gros, grosso modo?
4: Grosso modo, j'ai 30 ans, tout pile rond.
0: Quel âge tu m'as dit? J'ai pas entendu.
4: 30 ans, tout pile rond.
0: 30 ans, t'es encore jeune. Effectivement, Stan. Et c'est vraiment de tous les âges, mais effectivement, c'est de plus en plus jeune, cette pratique. Nico, merci d'être passé nous voir, mon Nicolas. Je t'embrasse très, très fort. Oui, tu voulais rajouter quelque chose?
4: Je voulais dire, tu vois, 6h, 7h du matin, le dimanche, c'est trop bien parce qu'il n'y a pas un klaxon. On est tranquille.
0: Nicolas, tu y vas, puis tu mets la musique à fond. Comme ça, tu réveilles tout le monde.
4: Je réveille tous les voisins.
0: Merci, mon Nico, d'être passé nous voir. Merci de ta fidélité. Tu repars évidemment avec ta sélection pour cette carte carburant d'une valeur de 200 euros. Stan Lejeune, merci d'être passé nous voir. Moniteur et guide de pêche dans la ville de Troyes, en France. Il y a 1 430 000 pêcheurs en eau douce, avec de plus en plus de jeunes. Voilà l'information que je voulais en plus vous donner. Merci, mon Stan. Passez une belle journée. Ciao, ciao. Si vous aimez Sia, elle est là. Tiens, la chanson s'appelle Gimme Love. Elle va démarrer maintenant.

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1: Gimme Love, c'était Sia sur votre radio ici. Allez, on parlait pêche il y a quelques minutes. Eh bien, dans un instant, je vous amène à Marseille où vous nagerez comme un poisson dans l'eau. C'est juste après ça.

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1: De retour ici, c'est Willy vient déjeuner chez vous en direct tout cet été, la pause fraîcheur du week-end. Les samedis et dimanches, nous sommes en direct, hein, donc entre midi et 13h. Alors vite, comme ce sont les 5 dernières minutes, il est 12h52. Terminons cette émission par une bonne initiative. Bonjour Nathalie Gatelier.
2: Bonjour Willy.
1: Bienvenue ici ma chère Nathalie. Alors vous êtes la cofondatrice de la Fabrique à nous, à Marseille. Alors, avant que vous nous disiez ce que vous faites en ce moment-là pour les personnes qui veulent apprendre à nager, la fabrique à nous, c'est quoi déjà ?
2: Alors, c'est la fabrique du nous.
1: La fabrique du nous, excusez-moi. Oui.
2: Pas de problème. On fabrique des rencontres, ouais. C'est très simple, entre des gens différents, que ce soit par leur milieu social, leur culture, ouais. Ou bien leur opinion ou leur génération. Ouais. Donc des gens a priori qui sont en défiance entre eux, ouais. Qui parfois même ont peur. Voilà notre métier. Donc on a une fondation d'intérêt général. Ouais. On est financé par des grandes fondations et par des individus aussi, des Français qui croient à la nécessité de refabriquer du nous, de la rencontre entre des gens différents.
1: Du lien social, de la fraternité, des rencontres entre des personnes qui se rencontreraient pas, quoi.
2: Exactement, ouais. Vous avez tout compris, Willy, voilà. C'est exactement
1: Merci
2: ça.
1: Merci beaucoup de le dire, je suis très intelligent, c'est bien de le préciser, ma chère Nathalie. Alors, parmi, vous avez plein de projets, il y en a à peu près une vingtaine que vous avez déjà en main. Je vois par exemple, Food Connection, c'est quoi Food Connection par exemple ?
2: Food Connection, c'est l'idée de permettre à deux femmes de milieux sociaux différents d'être aux manettes d'un restaurant un soir de fermeture et d'ensemble créer un menu, imaginer un menu et d'inviter chacune leurs convives, leurs amis ce soir-là.
1: Trop bien.
2: Il y a plein de restos qui sont fermés, c'est dommage, c'est du gâchis, c'est inutilisé. Et il y a plein de personnes qui ont des talents culinaires. Et ça, c'est un des projets qu'on a monté effectivement parmi la quinzaine de projets.
1: Et samedi bien, j'aime bien moi, samedi bien, vu qu'on est samedi bien.
2: Ah, vous aimez bien samedi bien.
1: J'aime bien samedi bien.
2: Alors samedi bien, on croit à la nécessité de recréer des rituels entre les Français. Et l'idée de samedi bien, c'est d'inviter les Français à donner 2 heures de leur temps, samedi matin. Ça te dit de donner 2 heures de ton temps un samedi matin. Samedi bien. Et donc, chaque samedi, un samedi par mois, les Français sont invités à donner 2 heures sur la cause de leur choix. Donc, il y a 10 possibilités. Chacun y va, chacun donne du temps. La maraude avec les sans-abri, le ramassage de déchets, etc., etc. Puis après, il y a un grand banquet pour célébrer tout ça. C'est un projet qui est né à Marseille, avec l'association Benenova. On a construit avec eux et qui se développe dans 6 villes en France et bientôt dans 30 avec Eloasso aussi, qui est partenaire de ce projet.
1: Alors, Nathalie, parmi ces beaux projets, il y a le projet Horizon. Je voulais parler de ça, parce que vu qu'on est en plein été, on est en plein dedans, mais ça existe depuis 2021, ce projet. Donc c'est quoi ? C'est des jeunes et des moins jeunes qui vont apprendre à nager chez des particuliers. Expliquez-nous.
2: Exactement, c'est exactement ça. L'idée, c'est de dire ici, des adolescents des quartiers populaires de Marseille apprenaient à nager dans les piscines de particuliers. Aujourd'hui, il n'y a pas beaucoup de piscines municipales à Marseille.
1: Ça,
2: Marseille est la ville 6 fois moins dotée que la moyenne nationale.
1: Incroyable.
2: Il y a 12 000 piscines privées à Marseille, c'est énorme. Et on s'est dit finalement, et si tous ces jeunes qui ne savent pas nager, il y en a beaucoup, il y a 2 sur 3 dans les quartiers populaires au collège qui ne savent pas nager, c'est énorme, c'est dommage, il y a des noyades, c'est dommage, il y a des métiers dans la mer qui recrutent. Et donc on a eu cette idée un peu folle de se dire, allez, demandons à ceux qui ont des piscines s'ils seraient d'accord pour ouvrir leur chez eux, leur intimité et accueillir des ados et puis aussi des réfugiés maintenant et des mamans. Et donc il y a 500 personnes qui ont appris à nager
1: 500,
2: dans les piscines de particuliers.
1: T'imagines 500
2: depuis le début.
1: Alors au début les gens sont un petit peu méfiants, c'est pas méchant mais c'est vrai qu'ils se disent bon. Et puis finalement
2: les gens ont peur.
1: Voilà, les gens ont peur mais finalement une fois qu'on l'a fait une fois, on le refait 2 fois. Souvent.
2: Exactement. Voilà. Il y a 95% des gens qui l'ont fait se réengagent chaque année, donc ça c'est beau. Le premier pas c'est peut-être le plus difficile. En effet, les gens ont peur. Et pour ça, on a une formule magique avec l'association Le Compact Club, qui est l'asso qui opère ce projet à Marseille. C'est de rassurer avec une assurance. Donc il y a une assurance, c'est un problème, il y a une assurance. Voilà. Puis il y a une association qui porte le projet avec un maître nageur qui vient, un éducateur.
1: Voilà.
2: Et donc tout ça rassure.
1: Donc, tout est bien balisé.
2: Au fil des tout est bien balisé, le particulier loue sa piscine 5 à 6 fois une séance d'une heure. Et puis au fil des séances, les conversations s'engagent entre le propriétaire et le groupe de 5-6 jeunes. Et si vous restiez dîner à la maison, tu connais pas une cave à vin, je vais te montrer ce que c'est qu'une cave à vin, on est en Franche, tu cherches un stage, je peux peut-être t'aider.
1: Des gens qui au début se seraient pas rencontrés quoi, et qui arrivent à se rencontrer grâce à ça. Voilà,
2: Exactement. Mais franchement,
1: c'est une trop bonne idée.
2: C'est possible, tout est possible.
1: Exactement.
2: Tout est possible Et on se dit que voilà, dans une société qui a peur et divisée, la fraternité est toujours possible.
1: Voilà, exactement. Et on en parlait au début d'émission avec ces incendies où il y a beaucoup, beaucoup de personnes qui appellent pour reloger, pour loger des sinistrés. Bah là, on voit qu'effectivement, il y a des gens qui ont des piscines. Vous recherchez toujours des maisons, c'est ça, des particuliers qui ont une piscine du côté de Marseille, entre autres?
2: Exactement, s'il y a des Marseillais qui ont envie de mettre à dispo leur piscine, qui nous fascinent, la Fabrique du Nou ou le Contact Club directement, n'hésitez pas, ça serait génial.
1: La Fabrique du Nou, je vais venir à Marseille un jour faire 2 heures avec vous, d'accord ?
2: Venez,
1: je vais venir. En plus, j'adore Marseille, j'y suis beaucoup et j'adore cette ville et j'adore votre idée. Merci infiniment.
2: Génial.
1: Nathalie Gatelier, la cofondatrice de la Fabrique du Nou, elle permet à des jeunes de Marseille d'apprendre à nager dans des piscines de particuliers. Bravo Nathalie.
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1: On va faire un petit coucou à Hélène. Ça va, ma Hélène?
5: Ben, ça va, merci.
1: Eh ben, au revoir, Hélène. Oulala, t'as pas l'air d'aller, toi. Si, ça va, Hélène? Sûr, hein? J'ai l'impression de me faire engueuler.
5: Oui, ça va, ça va. Mais je crois que je suis sur la fin. J'ai pas trop le temps de parler, si.
1: Alors, vas-y. T'as une minute. Tu voulais me dire quoi?
5: Alors, ben, moi, je suis contente déjà de passer à l'antenne. Oui. C'est bientôt les vacances pour moi.
1: Ah, tu vas partir?
5: Voilà, avec mes enfants. Oui, on devait partir dans le Var, mais bon, avec les enfants, on a annulé.
1: Du coup, vous allez aller où?
5: Eh bien, on va aller à Tignes.
1: À Tignes? Bon, c'est bien aussi la montagne.
5: Comme ça.
1: Aussi la montagne. Bon, après...
5: L'été, c'est bien, il y a plein d'activités.
1: Voilà. Comment s'appellent tes enfants? Tu t'en souviens?
5: Oui, je m'en rappelle.
1: Vas-y, voir si c'est bien eux.
5: Raphaël, Enzo et Mathis.
1: T'es sûr, hein, je vais vérifier parce que j'ai l'impression qu'elle m'a dit n'importe quoi. Donc Raphaël, Enzo, Mathis, tu les embrasses pour moi? Tous les trois?
5: Oui, je les embrasse.
1: D'accord, tu leur dis que je les aime.
5: Ok, je leur dis. Bah, ils vont m'entendre là.
1: Hélène, merci beaucoup. Tu fais attention sur la route, tu pars en voiture?
5: Oui,
1: bien sûr. Tu fais attention, hein?
5: Oui, on fait attention, doucement.
1: Tu regardes des films en conduisant, mais pas long les films sur le téléphone, d'accord? Je compte sur toi.
5: Non.
1: Imagine le mec qui donne de bons conseils. Je t'embrasse fort, merci beaucoup. Hein. Tu repars avec ta sélection pour la carte carburant d'une valeur de 200 euros. Le tirage, ça sera demain vers cette heure-ci. Voilà, mes amis.
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3: Bonjour et bienvenue dans votre magazine Ma France par ici les économies. Notre objectif chaque semaine, vous redonner du pouvoir d'achat. Alors aujourd'hui, on va faire le point sur nos frais bancaires en profitant des principales astuces pour faire des économies. On va tout vous dire avec notre invitée. Bonjour Sandrine Perrois.
4: Bonjour.
3: Vous êtes juriste pour l'association CLCV, Consommation, Logement et Cadre de Vie. Et vous allez répondre à une première question d'un auditeur.
5: Bonjour, Julien, 35 ans. J'habite dans les Yvelines et je suis consultant en informatique. Je vous appelle parce que j'aurais aimé savoir comment réduire ses frais bancaires et au moins comment trouver le total des frais bancaires que je paye par an. Dans ma banque, je paye, je crois, plus de 22 euros par mois rien que pour ma carte. C'est beaucoup. Et j'aurais aimé savoir où trouver une synthèse de l'ensemble des frais bancaires. Je vous remercie. Au revoir.
3: Ben merci à vous, Julien. Alors, pour savoir comment faire baisser les frais bancaires, ça, on va le dire pendant les 20 prochaines minutes. Par contre, où trouver les tarifs bancaires? Ça, c'est vraiment une question qu'on se pose.
4: Alors, le premier réflexe, c'est de consulter la brochure tarifaire hein, qui est remise au client, qui est disponible sur le site internet et qui est disponible également en agence. Vous recevez des relevés de compte mensuels aussi qui vous donnent une indication sur vos frais. Et une fois par an, en janvier, vous recevez un relevé annuel des frais que vous avez eu pour l'année.
3: Bon, mais on a tout ça, mais c'est pas toujours très compréhensible. On va y revenir justement. Et Sandrine Perrois, moi, je me souviens, il y a quelques semaines, justement, préparant l'émission, j'ai appelé mon conseiller bancaire et je lui ai dit, voilà, qu'est-ce que je paye, pourquoi je paye, et lui-même, il a mis un sacré temps pour trouver, il avait un peu du mal, donc j'imagine bien que nous, côté consommateur, c'est pas évident, mais vous allez nous éclairer. Alors, on paye en moyenne 228 euros par an pour les services bancaires, les tarifs augmentent chaque année, mais raisonnablement, c'est ça ?
4: Alors, lors de notre dernière enquête qui portait sur les tarifs au 1er février 2025, on a constaté des augmentations entre 3 et 5% selon les profils de consommateurs. Donc, les principales causes, c'était une hausse des frais de tenue de compte, des cartes bancaires, et puis l'abaissement de la franchise des retraits gratuits quand vous faites des retraits aux distributeurs de la concurrence.
3: Donc ça veut dire que lorsqu'on retire dans notre banque, là il n'y a pas de problème, c'est gratuit. Mais selon les banques, quand on va retirer ailleurs, au bout de 2, 3, 4 retraits, bah on paye.
4: Exactement, il faut vérifier dans sa brochure tarifaire. Tout dépend aussi de la carte que vous avez. Ce ne sont pas les mêmes règles en fonction du type de carte que vous avez. Et les règles sont différentes d'un établissement à un autre.
3: Donc
4: il faut apprendre sa brochure tarifaire par cœur en fait.
3: Et donc si j'ai bien compris, les tarifs ne sont pas les mêmes d'une banque à l'autre ?
4: Non, exactement. Ils ne sont pas les mêmes d'une banque à l'autre. Les tarifs sont libres, à quelques exceptions près, notamment pour les frais d'incident et les frais de succession. Et donc, il y a de véritables disparités entre les établissements et des politiques tarifaires qui sont très différentes d'un établissement à un autre.
3: Bon, mais j'imagine quand même que le jeu de la concurrence fait que on n'est pas de 1 à 10 quand même sur les tarifs. Tout ça se tient à peu près.
4: Alors, il y a quand même de réelles différences. Et nous, on voit sur les paniers, sur notre enquête, le même panier peut aller du simple au double parfois. Donc, ça vaut le coup quand même de comparer.
3: Ok. Alors justement, pour comparer, moi j'ai trouvé le comparateur de frais bancaires du gouvernement, c'est tarif-bancaire.gouv.fr, tout ça au pluriel. C'est un outil qui peut nous aider.
4: Alors c'est un outil comme nos enquêtes qui est utile effectivement pour les consommateurs. Au demeurant, le conseil c'est vraiment de lister ses besoins. Quelle carte, quelles opérations, est-ce qu'on voyage à l'étranger ou non? Et à partir de là, de comparer les brochures.
3: Oui, c'est ça. Donc il faut remettre quand même le nez dedans. Quoi
4: exactement.
3: Ce qui est important aussi dans les comparateurs, et vous qui êtes juriste pour l'association CLCV, je pense que vous ne me direz pas le contraire, c'est l'indépendance quand même des comparateurs. Moi c'est pour ça souvent que quand il y en a un qui vient de l'État, j'ai plutôt tendance à en parler, ou d'une association de consommateurs, l'UFC ou autre, plutôt que des comparateurs plus commerciaux.
4: Oui, ça on est d'accord avec vous, effectivement. L'important pour les comparateurs, c'est de vérifier qu'ils sont indépendants, qu'ils ont un panel assez large, qu'ils regardent tous les établissements par exemple. Mais l'indépendance est un des critères, effectivement, qui est très important.
3: Vous avez dit une chose qui est intéressante, il faut voir quels sont nos besoins. On oublie parfois ça, on va dans une banque, bon, on nous propose des packs, des services, puis on se dit, bah oui, pourquoi pas, on fait un peu nos courses, sauf qu'à la fin, la facture, elle tombe, et à l'année, ça fait beaucoup. C'est important de partir du besoin.
4: C'est important de partir, de vraiment lister les opérations et de lister, par exemple, le niveau de carte que l'on souhaite, en fait, et de comparer. Il faut comparer entre établissements, il faut aussi comparer au sein de son établissement. Les banques proposent des mini-forfaits, des packages, en fait. Et il faut voir, est-ce qu'on a plutôt intérêt, à partir justement de ces besoins, de souscrire à l'unité chaque opération, ou est-ce que le package est intéressant financièrement? Et ça n'est pas toujours le cas.
3: Quand on regarde ce qui nous est facturé ligne par ligne, c'est une chose et on va y revenir, mais on a effectivement souvent ces propositions de pack avec un montant mensuel forfaitaire. Finalement, ce que vous nous dites, c'est que un package, c'est pas forcément faire des économies. On n'a pas un prix de gros.
4: Non, c'est pas forcément faire des économies. Tout dépend de l'usage que vous faites de votre banque, en fait. Il y a différents packages qui sont proposés eux-mêmes au sein de l'établissement. Et alors, ça demande un peu de travail, mais ça vaut le coup, effectivement, de regarder est-ce qu'il faut pas souscrire à l'unité chaque produit qu'on utilise vraiment. Ou alors opter pour le package parce que là, effectivement, on y gagne financièrement.
3: Ce que je comprends, c'est que finalement, là, le temps, c'est de l'argent. C'est-à-dire, il faut prendre le temps de bien regarder à la fois ce dont on a besoin et ce qu'on nous propose, hein, en tant que consommateur, quoi.
4: Exactement, parce que quand on demande aux consommateurs ce qu'ils payent comme frais, souvent, ils sont pas en capacité de nous répondre, en fait. Mais ça vaut le coup, effectivement, de jeter un œil, et c'est l'objet de nos enquêtes, d'ailleurs, d'attirer l'attention du consommateur sur le fait qu'ils peuvent faire des économies.
3: Mais alors, est-ce qu'on peut changer de forfait comme ça ou une souscription à un service comme ça dans une banque? Il n'y a pas des histoires d'engagement. On est libre nous aussi de bouger les prestations qu'on a souscrites.
4: Alors il faut regarder dans la convention de compte. C'est le contrat qui vous lie en fait à votre banque. Mais en règle générale, effectivement, vous pouvez changer de service au sein de l'établissement.
3: Si vous en êtes d'accord, Sandrine Perrois, juriste pour l'association CLCV, moi j'aimerais bien qu'on reliste un peu les principaux services qu'une banque nous facture, puis qu'on distingue les frais à la fois encadrés par la loi et les frais libres. Donc les frais encadrés par la loi, j'ai compris, il n'y en a pas beaucoup. Enfin voilà, qu'on refasse un peu le point sur tout ça.
4: Alors les frais courants, effectivement, qui sont facturés, donc quasiment toutes les banques facturent des frais de tenue de compte, les cartes bancaires. On l'a dit, effectivement, les retraits aux distributeurs de la concurrence peuvent être facturés au-delà d'une franchise de retrait gratuit. Et puis vous avez les opérations en agence, généralement, comme si vous faites un virement en fait en agence qui sont facturés. Et puis des opérations qui sont moins courantes, un chèque de banque, etc. Mais c'est une liste qui n'est effectivement pas exhaustive et il faut vraiment se rapprocher et regarder sa brochure.
3: Pour ce qui est encadré par la loi, donc vous en avez cité deux tout à l'heure, c'est ça? Il y a vraiment deux opérations en particulier, le prix est pareil pour tout le monde?
4: Alors les frais d'incident, en fait, certains frais d'incident qui sont encadrés par la loi.
3: Ça c'est quoi quand on dépasse un découvert autorisé?
4: Donc c'est un rejet de chèque, un rejet de prélèvement, les commissions d'intervention, les saisies administratives à tiers détenteur, c'est un peu technique, mais effectivement c'est le cas. Il y a des plafonnements qui sont prévus pour les offres clientèle fragiles, mais je pense qu'on va y revenir. Et puis vous avez d'autres frais qui sont encadrés, notamment les frais de tenue de compte inactif, le virement instantané et les frais de succession.
3: D'accord. Concernant ces frais, on peut aussi s'autoriser à faire une petite négociation. Enfin, moi, ça m'est arrivé de voir une période un peu difficile quand j'étais étudiant, puis de dire à la banquière, écoutez, là, franchement, vous avez vu, j'ai pris 300 euros de frais ce mois-ci, je m'en sortirai jamais. Et là, elle m'avait dit, bon, écoutez, sur ça et ça, je peux faire quelque chose. On peut oser?
4: Alors, on peut oser, mais comme son terme l'indique, c'est une négociation. Donc, la banque n'est pas obligée d'accepter. Elle est obligée d'informer sur les frais qu'elle pratique, mais elle n'est pas obligée d'accepter une négociation. Mais on peut tenter, effectivement.
3: Sandrine Perrois, on est des consommateurs quand même, donc les banques ont un intérêt malgré tout à nous garder. Hein. Chaque client, on le sait, reste très longtemps dans une banque, c'est un enjeu majeur. Les enfants aussi, quand ils rentrent dans la même banque, souvent ils y restent aussi très longtemps. Donc on peut négocier avec aussi cette idée en tête que le banquier est quand même un prestataire.
4: Ah, c'est un prestataire, effectivement. Voilà. Comme vous le dites, il a intérêt à avoir des clients. Donc, on peut négocier. Mais bon, voilà. Oui, juridiquement, il n'est pas obligé d'accepter, effectivement. Et tout dépend de la politique commerciale qu'il a.
3: En tout cas, ce que je conseille, c'est d'essayer, bien sûr, avec courtoisie, esprit constructif. Mais un banquier, il est aussi là pour faire une relation clientèle. Et comme vous le dites, ça ne coûte rien, hein, de toute façon.
4: Exactement.
3: De tenter notre chance. Est-ce qu'il y a des petits frais qu'on ne suspecte pas? Vous avez parlé tout à l'heure de retirer dans un réseau différent d'une autre. Est-ce qu'il y en a d'autres sur lesquels il faut être vigilant?
4: Alors, il faut regarder un petit peu tout, mais c'est vrai qu'on a des opérations qu'on ne fait pas souvent. Donc, on regarde pas forcément sa brochure ou on n'est pas informé des tarifs. Je pense à un cas notamment pour les gens qui voyagent à l'étranger hors zone euro.
3: Ah oui.
4: De regarder avant, effectivement, de partir à l'étranger, quels sont les frais qui seront appliqués pour les paiements ou pour les retraits aux distributeurs. Et puis voir si la banque propose un forfait spécifique pratique en fait pour le voyage, ou éventuellement voir ce qui est proposé par la concurrence, puisque on sait qu'il y a d'autres banques effectivement qui ne facturent pas ce type de frais. Donc ça vaut le coup effectivement là aussi de comparer en fait.
3: Absolument. Il faut faire attention en effet quand on voyage. Vous avez dit hors zone euro, parce qu'en zone euro c'est bon, ça c'est pareil pour tout le monde.
4: En zone euro c'est la même chose que si vous refaites les opérations en France en fait.
3: Ah c'est bon à savoir ça. Voilà. Ok, pas mal. Concernant ces frais bancaires pour faire baisser la facture finalement. Donc vous nous avez dit on regarde les options de la carte bancaire. Est-ce qu'on a le bon niveau de carte en fait?
4: Exactement.
3: Ok. Les tarifs en ligne et en agence pour les prestations, parce que c'est pas forcément les mêmes prix.
4: Oui, c'est généralement gratuit si vous faites vos opérations tout seul en ligne, et c'est payant quand vous le faites en agence.
3: Voilà, donc ça c'est bon à savoir. On évite les frais d'incident, vous l'avez dit aussi.
4: Exactement, si possible.
3: Bon, et on peut aussi alors négocier, je le disais tout à l'heure, mais aussi se faire aider par le conseiller de sa banque, lui demander des conseils en disant, ben moi j'aimerais savoir ce que je paye, comment je peux payer moins.
4: Ah, il est là pour ça, effectivement. Donc il peut conseiller, et puis pour les personnes qui ont des difficultés financières, ça vaut le coup aussi de voir effectivement les offres spécifiques.
3: Et si on se rend compte que notre banque, en fait, elle est hyper cher par rapport aux autres, on peut changer, bien sûr. On se dit souvent, voilà, si j'ai un prêt immobilier, un truc, comment je vais faire? Ça paraît mission impossible.
4: Alors, on peut changer. Il y a un service d'aide à la mobilité bancaire qui a été mis en place. Donc, c'est la nouvelle banque qui fait les démarches, en fait, pour les opérations de transfert, des opérations récurrentes, les prélèvements, les virements, etc. C'est moins aisé si, effectivement, on a un crédit immobilier en cours ou si on a des produits d'épargne, par exemple. Sur le crédit immobilier, il faut regarder dans son contrat. La législation a évolué, mais certaines personnes peuvent être tenues par des clauses de domiciliation de revenus. Et pour les produits d'épargne, c'est un peu plus compliqué, car certains ne sont pas transférables, donc il faut fermer et rouvrir. Certains sont transférables, mais dans certaines conditions avec des frais. Donc voilà, mais en tout cas, c'est possible.
3: On peut changer de banque,
4: voilà.
3: Et on peut laisser un prêt en cours sur la banque, sur un compte sec, et puis on bascule ailleurs, c'est possible.
4: En tout cas, il y a des choses qui sont envisageables.
3: Allez, on va retrouver Hélène qui nous appelle depuis la Moselle. Bonjour Hélène.
6: Bonjour.
3: Bienvenue sur votre radio locale ici. Alors, vous payez beaucoup de frais bancaires, vous ?
6: J'en paye pas mal. En plus, j'écoutais là les retraits dans les autres banques. Ça, c'est quelque chose qui m'insupporte au possible. Des frais. En fait, ce qui m'insupporte, c'est les frais sur des mouvements purement informatiques.
3: Eh ouais, mais bon, c'est que les banques, elles veulent faire des sous, hein, concrètement. Mais je vois que Sandrine opine du chef. Ouais, c'est comme ça. En fait, eux, ça leur coûte rien. Ils font de la marge sur nous, mais bon.
4: Ah bah, oui, oui. Des fois, c'est une lettre qui est envoyée. C'est des lettres type, mais voilà, qui peuvent être facturées. Voilà, notamment sur des lettres pour compte débiteur. On voit des différences de tarifs entre les établissements, mais ça peut être, des sommes qui ne reflètent pas, pour nous, le coût économique, en fait.
3: Bon, Hélène, j'imagine que vous aimeriez que ça baisse. Est-ce que Sandrine peut vous aider?
6: Alors, moi, j'aimerais bien que ça baisse, d'autant que je viens de faire un emprunt immobilier.
3: Ok.
6: Donc, je me retrouve avec deux banques, puisque je n'ai pas pu l'obtenir. Enfin, il y a eu des petits soucis administratifs dans ma banque, et du coup, j'étais pressée, et j'ai signé dans une autre banque. J'ai gardé mes revenus dans ma banque. j'ai tout un panel là et je me retrouve avec cette histoire justement de compte sec sur lequel mon emprunt immobilier est prélevé. Et avec les virements qui doivent basculer d'un côté de l'autre.
3: Donc deux comptes, c'est un peu le pataquès. Sandrine, qu'est-ce que vous pouvez conseiller à Hélène là?
4: Là, c'est pareil. En fait, il faut partir des besoins, voir s'il y a vraiment nécessité de garder deux comptes. Est-ce qu'on peut changer de banque? Et puis tous les conseils qu'on a donnés auparavant, effectivement, sur les retraits, sur les cartes, un tas de choses. Vraiment, il faut comparer et voir ce qui est le mieux en fait pour fonctionner.
3: Il va falloir vous engager encore un tout petit peu, mais en tout cas, Hélène, n'hésitez pas à en parler aussi avec votre conseiller bancaire, là où il vous reste que l'emprunt, par exemple, lui demander vraiment que vous ayez un compte qui coûte le minimum vital. Ça peut être déjà un départ. Et ensuite, vous basculez tout sur l'autre. Et là, vous réoptimisez, quoi. Mais ça va vous demander un peu de temps, je crois.
6: Je pense, oui.
3: Voilà. Bon, en tout cas, merci beaucoup, Hélène, pour votre participation. Et puis, j'en profite, si vous aussi, vous voulez participer, j'ai un mail, c'est parici@radiofrance.com. 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
3: En version magazine, le samedi, le thème aujourd'hui, comment optimiser nos frais bancaires. Sandrine Perrois, juriste pour l'association CLCV, est avec nous. Et Iban Caricano, porte-parole de l'ESCO, nous rejoint. Bonjour Iban.
7: Bonjour.
3: Le SCO, c'est une monnaie locale basque, la première d'Europe, dites donc. Merci d'être avec nous. Qu'est-ce que c'est une monnaie locale ?
7: En fait, c'est une monnaie locale complémentaire, donc qui s'utilise en complément à l'euro. Elle circule sur un territoire limité. Là, en l'occurrence, le SCO circule sur les 158 communes de la communauté d'agglomération Pays Basque, donc le Pays Basque Nord.
3: Ouais.
7: Et c'est ça qui fait la particularité de cette monnaie, c'est d'être limitée géographiquement. Donc, quand on dépense un euro sous la forme d'un EUSCO, il va circuler uniquement sur le territoire.
3: Non, mais vous faites bien déjà, Iban, vous dites EUSCO, donc on va déjà le prononcer correctement. Ça, c'est
7: la moindre. Oui, bon,
3: mais vous avez raison, c'est essentiel. Une radio locale, c'est prononcer les monnaies locales. Une monnaie locale, elle n'est pas dans une banque, alors on est hors système là.
7: C'est un système parallèle des banques. En fait, c'est des gestions de comptes numériques qui ne sont pas reliées directement à une banque. Après, nous, on est encadré par une loi, la loi sur l'économie sociale et solidaire. Et les euros qu'on reçoit contre lesquels on donne des EUSCO, ceux-là, ils sont placés dans une banque. Ils n'entrent pas dans notre trésorerie. Ils sont dans des banques éthiques et qui financent des projets à plus-value sociale et environnementale.
3: Donc, on a une parité, finalement, EUSCO-euro qui sécurise aussi tout ça. Et c'est quand même la première d'Europe dans le Pays Basque. On est hyper fiers. Dites-moi, Iban, est-ce que on fait un peu des économies aussi quand on utilise les EUSCO parce qu'on est dans ce circuit local, dans cette éthique aussi?
7: Alors, on est plus en accord avec nos valeurs que vraiment en recherche de gains économiques. Mais par contre, pour les professionnels du réseau, il faut savoir que l'utilisation de l'EUSCO numérique n'entraîne aucun frais, aucune commission. Donc, il faut juste être adhérent à l'association. Mais après, quand il y a des transactions en numérique, à la différence d'une transaction en carte bleue sur laquelle il va y avoir des commissions, là, toutes les transactions en EUSCO numérique sont sans commission.
3: C'est ça. Et donc, il y a des équivalents d'EUSCO un peu partout en France, en plus.
7: Oui, il y a à peu près 80 monnaies locales à travers la France.
3: Bah voilà, c'est quand même super sympa. Alors vous, vous avez un site internet, hein, c'est euscalmoneta.org, je l'ai bien dit ?
7: Oui, bien dit, oui. C'est là où on présente un petit peu les intérêts à utiliser la monnaie locale, comment ça fonctionne, et aussi c'est là où on peut ouvrir un compte et rejoindre l'association.
3: Ouais, avec un beau projet derrière, et j'avais envie de le mettre en avant. Nous avions envie, l'équipe de Paris-Ci, les économies, de le mettre en avant, parce qu'il y a du sens, et que l'argent a aussi ce sens-là, parfois, ces échanges. Merci, Iban Caricano, porte-parole de l'EUSCO, cette monnaie locale qu'on retrouve sur euscalmoneta.org. Sandrine Perrois, juriste pour l'association CLCV, consommation, logement et cadre de vie. Un petit quiz, le vrai faux, pour terminer cette émission et avoir les idées claires sur ce thème des frais bancaires. Alors, vrai ou faux, on peut négocier des frais ponctuels avec son banquier?
4: On peut, mais on n'est pas obligé de suivre.
3: On sent la juriste qui est en vous, on est d'accord. Bon, ok, c'est noté. Bon, moi, je vous le dis quand même, essayez, ça coûte rien. Vrai ou faux, les banques en ligne sont mieux placées sur les frais bancaires?
4: Elles sont plus compétitives, effectivement. Après, il faut faire attention à un certain nombre de points, être vigilant, effectivement, sur les conditions à respecter, notamment. Et il faut être adepte de ce mode de fonctionnement.
3: Oui, qui est un mode de fonctionnement, enfin, sans conseiller physique, sans banque physique, mais il y a quand même des conseillers et on est quand même accompagné.
4: Exactement, ouais. Mais si vous appelez un conseiller, en fait, il peut y avoir des frais.
3: Ah ouais, alors là, il faut... Ah, d'accord, ok, c'est bien de le dire, effectivement. Toutes les banques sont alignées côté tarif, vrai ou faux?
4: C'est faux.
3: Ok. Changer de banque, ça coûte cher, vrai ou faux?
4: Pour les comptes courants, le compte de dépôt, c'est un service gratuit qui est mis en place, de service d'aide à la mobilité bancaire.
3: Voilà, et donc normalement, la nouvelle banque s'occupe de tout, les changements de RIB, tout ça, mais enfin, tout marche pas, quoi.
4: Alors, normalement, ça doit fonctionner, effectivement, et la clôture du compte courant est gratuite également.
3: Vrai ou faux, les packs de services sont toujours plus intéressants que de prendre à la carte?
4: C'est faux.
3: Ok, c'est noté, ça a le mérite d'être clair. Vrai ou faux, les virements instantanés sont toujours gratuits? On les payait cher, il n'y a pas si longtemps.
4: Alors, ils devaient être au même tarif que les virements classiques, en fait. Il se trouve que les virements en ligne sont souvent gratuits, donc par voie de conséquence, ils peuvent être gratuits, mais la règle, c'est qu'ils devaient être au même tarif que les virements classiques.
3: Et je termine pour reboucler la boucle. Vrai ou faux, quand on est dans une banque, on est aussi un consommateur, un client, et ça, il ne faut pas l'oublier.
4: Exactement.
3: Merci beaucoup en tout cas Sandrine Perrois, juriste pour l'association CLCV, donc consommation, logement et cadre de vie. Merci pour vos éclairages, hein, et puis j'espère que vous y voyez plus clair, vous qui nous avez écoutés sur votre radio locale ici. 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Et la semaine prochaine, bonne nouvelle, on va voir comment préparer un repas de Noël absolument magique, délicieux, mais à petit prix.

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1: Carlos Terraza, un des mineurs de l'armée colombienne, s'accroupit au pied d'une femme assise sur un tabouret au milieu de nulle part. « Ça va prendre du temps, Elvira », lui chuchote-t-il à l'oreille. « Mais quoi qu'il arrive, reste calme, hein ?» Elvira Cortés, une belle brune d'une quarantaine d'années, acquiesce d'un imperceptible battement de cils. Un gros collier en plastique emprisonne son cou. C'est un tronçon de tuyau soudé sur le devant, un de ceux qu'utilisent les plombiers. Seule différence, celui-là est bourré de 2 kilos d'explosifs et il est muni d'un détonateur. Avant de décider de faire quoi que ce soit, Carlos Terraza doit identifier la nature et le mode de fonctionnement du mécanisme. À l'aide d'un stéthoscope, il ausculte le boîtier. Mauvaise nouvelle. C'est un détonateur télécommandé. Une fréquence radio a été enregistrée. Pour actionner la charge à distance, il suffit d'émettre de loin un signal analogue. Ben, je vais essayer de le désactiver, mais... Terraza ne termine pas sa phrase. C'est inutile. Elvira a compris. Elle ferme les yeux. Sa respiration s'assagit. Son esprit s'échappe. Et des flots de souvenirs submergent sa mémoire. 25 ans. 25 ans déjà. En 1965, à peine sortie de l'adolescence, elle avait fait la connaissance d'Eduardo Parra, un jeune mécanicien. Entre la fille de paysan pauvre et l'ouvrier, le coup de foudre avait été violent et réciproque. Elvira avait été néanmoins contrariée par le comportement inexplicable de son amant. En effet, plusieurs fois par an, prétextant une visite lointaine à des parents malades, il disparaissait pendant une vingtaine de jours. Soupçonnant l'existence d'une rivale, Elvira l'avait sommé de s'expliquer. « Depuis 2 ans, je vais m'entraîner dans les rangs des FARC, des forces armées révolutionnaires colombiennes », avait confessé le jeune homme. « Je vais y retourner pour me battre à plein temps. Tu ne me verras plus beaucoup. » Faisant contre mauvaise fortune bon cœur, Elvira accepte la situation et se contente de retrouver son compagnon clandestinement 2 ou 3 fois par an. 5 années s'écoulent. Mais au fil des ans, les guérilleros d'origine, pétris d'idéaux et de bons sentiments, se sont transformés en narcotrafiquants. La cocaïne et l'argent ont perverti leur cause. Et face à cette dérive, Eduardo se révolte et rend les armes. Dès lors, l'existence de la famille pourrait être paisible si les guérilleros n'avaient décidé de punir la désertion de leur ancien camarade. Une nuit, ils font une incursion dans sa maison et le passent à tabac. « Tu nous as trahis. Si tu ne nous verses pas 150 000 pesos dans un mois, nous reviendrons et nous tuerons ta femme. » Eduardo ne cède pas. Comment pourrait-il accepter de se faire rançonner par ceux qui ont dévoyé la cause révolutionnaire? Mais malheureusement, les guerrilleros tiennent parole. Ils reviennent, capturent Elvira et lui fixent une charge explosive autour du cou. Le front et les joues baignés de sueur, Elvira remue faiblement les lèvres. As-tu des enfants, Carlos ? 4, répondent des mineurs. Alors, dans ces conditions, laisse-moi seul et rentre chez toi. Eduardo consulte sa femme du regard, comme s'il lisait un livre ouvert dans ses pensées. As-tu une autre solution pour désamorcer la charge, demande-t-il aux des mineurs ? On pourrait découper le tuyau avec une scie à métaux. On aurait alors une chance sur 1 million pour que l'engin ne nous explose pas au visage. Eh bien, va me chercher une scie et fais évacuer le village. Une chaîne de télévision a filmer l'événement en direct. Des milliers de téléspectateurs ont ainsi vu la fine lame d'acier entamer le plastique du tuyau millimètre par millimètre. Ils l'ont vu pénétrer ensuite dans une masse grise et pâteuse pour ressortir de l'autre côté. Puis, stupéfaits, ils ont vu l'homme détacher un collier noir du cou de sa femme et le lancer de toutes ses forces le plus loin possible. Avant que l'explosion leur fracasse les oreilles, ils ont vu l'homme se ruer sur sa compagne, la renverser dans la poussière et faire rempart de son corps pour la protéger. Mais durant les 20 minutes qu'a duré la transmission, ont-ils suffisamment observé le regard étrangement calme et confiant d'Elvira Parra? Ont-ils apprécié la détermination farouche de son mari? Ont-ils compris qu'ils livraient ensemble leur plus beau et leur plus périlleux combat?
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0: So Lonely, sorti en 78 du groupe Police sur votre radio ici, qui est la radio de votre été d'ailleurs. Bonjour à vous, soyez les bienvenus. Et ben on a un samedi 8 août, les amis, samedi 8 août, figurez-vous qu'aujourd'hui on fête les Dominiques. Bonne fête à tous les Dominiques qui se réveillent avec nous ce matin. Et voici bien entendu l'équipe d'ici matin qui vous accompagne en ce début de week-end. Nous avons Guy Registe aujourd'hui à la rédaction en chef, c'est Antoine à la réalisation de l'émission. Au standard, c'est Dylan pour vous accueillir comme il se doit au 0810 055 056. Et pour l'actualité de ce samedi 8 août, c'est vous Valentine Lottez, bonjour.
1: Bonjour Louis, bonjour à tous.
0: Vous nous emmenez ce matin sur la plage du Porge.
1: La ville particulièrement touché par le méga-feu de Gironde. Depuis hier, les habitants des communes alentours vous invitent chaque soir à l'apéro pour redonner vie à la station balnéaire. Nous prendrons un verre avec eux dans une demi-heure, c'est l'info du jour. Avant ça, on fait le point sur l'incendie du Var, désormais fixé.
0: Et on en parle à vos côtés dans un instant.
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0: Très bon réveil et bon début de week-end à l'écoute de votre radio. Il est 6h. 6h, c'est parti pour le tour de l'actualité. À vos côtés, Valentine Lottez, à la une, l'incendie du Var, enfin fixé.
1: Après 18 jours de lutte dans le massif du Gros-Bessillon et 5700 hectares de forêt réduits en cendres, les flammes ne progressent plus, mais le feu brûle toujours, rappelle la maire de Corrence, l'une des communes encerclées par l'incendie. Nicole Rulland se montre donc prudente sur la suite.
3: Je pense qu'il va nous falloir quelques temps pour évacuer complètement le risque. Tant qu'il ne pleuvra pas, on aura quand même cette crainte de reprise. Ils ont été évacués plusieurs fois et vendredi dernier, en fait, le feu a encerclé complètement le village. Donc, non seulement ils étaient soit confinés, soit évacués, mais en plus, il n'y avait aucune issue possible du village. Toutes les routes étaient coupées, donc c'était très anxiogène. On a tout notre territoire qui est complètement dévasté, toute la forêt a été parcourue, donc il y a encore quelques poches de verre de ci, de là, mais en fait tout le territoire est à reconstruire.
1: Et sur place, selon les reporters d'ici, 350 pompiers restent mobilisés au moins jusqu'à lundi. L'éteindre sera long, la preuve dans les Pyrénées-Orientales, où l'incendie de Trévillac est officiellement éteint depuis hier, 4 semaines après avoir été fixé. Il y a toujours le risque de reprise dans le Var, comme dans 33 autres départements ce samedi. Le risque de feux de forêt est élevé, orange sur la carte, en cause le vent, la sécheresse, mais aussi, Anne Le Gall, cette nouvelle vague de chaleur annoncée pour ce début de semaine.
4: Les températures vont remonter dans toutes les régions et la semaine prochaine, les journées les plus chaudes devraient être celles de mercredi, jeudi et vendredi, indique Météo France. Les maximales dépasseront les 35 degrés, y compris dans le nord du pays. Cette situation s'explique par le renforcement des hautes pressions sur l'Europe associées à une remontée de masse d'air chaud. Ce changement de température commence d'ailleurs à se faire sentir dès ce week-end et ce retour généralisé de la chaleur couplé à la sécheresse maintient par ailleurs une situation dangereuse pour les feux de forêt. En ce samedi, sur l'ensemble de la France, seuls 2 départements sont classés en vert, donc en risque faible pour les incendies. Il s'agit de la Creuse et de la Haute-Savoie.
1: Où pourtant les températures sont encore particulièrement élevées. 12 départements du quart sud-est, la Haute-Savoie notamment, sont en vigilance orange canicule ce samedi. N'oubliez pas la bouteille d'eau avant de monter en voiture. Pour ce grand week-end de chasse et croisée, classé rouge pour les départs comme pour les retours. Il sera donc très difficile de rouler. Bison Futé s'attend en particulier à des bouchons en direction du littoral et en Auvergne-Rhône-Alpes dès le début de la matinée. Si vous avez choisi le train, attention, la ligne directe entre Paris et Berlin est interrompue. L'opérateur de chemin de fer allemand, la Deutsche Bahn, parle d'un problème lié au système européen de contrôle des trains, système fourni par le français Alstom. Les trajets restent possibles avec une correspondance à Francfort ou Mannheim.
0: Un gros week-end de bagarre s'annonce sur le Tour de France Femmes.
1: À 2 jours de l'arrivée à Nice, impossible de dire qui remportera cette 5e édition. Après le coup de force d'hier de la Polonaise Niewia Doma, victorieuse au sommet du Mont Ventoux, elle s'empare aussi du maillot jaune. Et ce matin, les 3 premières coureuses au classement général, Fanny Lechevestrier, se tiennent en seulement 39 secondes.
5: À l'arrivée hier soir dans le décor lunaire du Mont Ventoux, c'est la surprise.
6: Elle a rattrapé.
5: Personne ne s'attendait à un tel renversement.
6: Mais quasi, elle prend le maillot pour combien? 15 secondes.
5: Demi, Kasia, Marlène, trois championnes qui se tiennent en 39 secondes à deux étapes de la fin.
7: C'est un autre monde, hein. Mais ouais, non, c'est clair que le niveau est vraiment impressionnant. Enfin, on n'est pas dans le même monde, quoi.
5: Ce scénario version mouchoir de poche, même Franck Perk, le directeur de course, n'avait osé l'imaginer.
8: C'est sûr qu'on est heureux, mais c'est vrai que là, à Nice, tout peut arriver, quoi.
5: Au bord de la route, tout le monde se prend au jeu et en redemande.
9: Ça fait trop plaisir d'être là, ça fait trop plaisir d'être là.
10: On est en vacances, du coup.
9: Ça fait trop plaisir.
10: Ouais, je suis tous les étapes.
5: Restant connaître l'issue, avec encore une étape de montagne demain, pour la Bretonne Marie Lenette, forcément pas objective, puisque coéquipière de Vollering, l'affaire est entendue.
11: Bon, moi, je suis pas du tout inquiète. Je suis quelqu'un qui est optimiste et je sais qu'on peut aller chercher ce maillot jaune.
5: Mais tout le monde a aussi en tête l'issue du Tour 2024, quand après une ascension complètement folle de l'Alpe d'Huez, Vollering avait perdu la course pour 4 petites secondes face à Nieve-Adoma.
1: Et le grand final entre Kasia Nieviadoma, la Suissesse Marlène Reusser et la Néerlandaise Demi Vollering, ça commence dès ce midi avec le départ à 13h40 de la 8e étape depuis Sisteron jusqu'à Nice. Et c'est à vivre en direct sur l'antenne d'ici, radio officielle du Tour.
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1: La météo, Louis.
0: Vous nous l'avez dit, Valentine, 12 départements du Sud-Est sont placés en vigilance orange canicule ce samedi avec du soleil ce matin sur une grande partie du pays. Seul un voile nuageux sera présent sur la Bretagne, la Normandie et les Hauts-de-France. Dans l'après-midi, des averses orageuses éclateront sur les Pyrénées et la Haute-Garonne. Et pour les températures de ce début de journée, elles seront agréables en milieu de matinée. Comptez à Brest et Caen, 20 degrés. Besançon, 21 degrés. À Nantes, on aura 23 degrés. Du côté de La Rochelle, 25 degrés. Plus au sud, du côté de Montpellier et Nice, 27 degrés ce matin. Pour les maximales, ce samedi, comptez des températures supérieures aux 30 degrés. Dans le nord, 32 degrés à Strasbourg et dans le sud, 35 degrés à Bordeaux. Et puis bien entendu, si vous prenez la route aujourd'hui, vous l'avez compris, prudence et patience. Bus en futaie, voie rouge dans le sens des départs comme des retours. La circulation, elle, s'annonce chargée sur les grands axes. Prenez le temps et bien sûr, restez à l'écoute de votre radio ici qui vous accompagne toute la journée.
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0: 6h06, quelques sonorités inspirées d'un voyage en Afrique de l'Ouest pour commencer ce joli week-end d'août, en vacances, sur la route ou peut-être même au boulot. Soyez les bienvenus avec Maxime Le Forestier en Balaba sur votre radio ici. Bon réveil.

0: Ici, c'est la radio de votre été avec Maxime Le Forestier en bas là-bas. Bonjour à vous, soyez les bienvenus.
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0: Et l'été, c'est la saison. Eh bien, des balades, des randonnées, des visites et parfois aussi des séances de sport en plein air. Une pratique que notre coach sportif apprécie particulièrement ce matin, Valentine. Mais il y a quand même quelques points de vigilance.
2: Oui, éviter les efforts trop intenses en période de forte chaleur, bien s'hydrater évidemment, et choisir des endroits à l'ombre comme la forêt ou la piscine. Où ce matin, notre coach sportif nous propose deux exercices très simples, mais également très efficaces, y compris à 2 mètres du transat.
0: Explication à ses côtés à 6h15. Dans les prochaines minutes, une musique d'amour s'invite sur votre radio ici. Un vent d'Italie avec Eros Ramazzotti, Più Bella Cosa, c'est pour vous juste avant les infos de 6h30, puisque tout de suite pour l'heure il est 6h11 et place à l'info de nos territoires. Et ce matin, direction la Corrèze, Saint-Hilaire-Luc, où un petit peu de la nuit parisienne arrive aux enchères.
2: En l'occurrence, les souvenirs de Michou, le célèbre patron du cabaret transformiste de Montmartre. Une vente au profit des associations de cette toute petite commune de 63 habitants.
0: Oui, puis une vente insolite rendue possible, figurez-vous, grâce à la nièce de Michou. Qui vit aujourd'hui sur place. Parmi les objets proposés, il y aura des costumes, des robes de spectacle, des cravates et aussi un objet particulièrement convoité.
2: Ces fameuses lunettes bleues, la présidente des Amis de Saint-Hilaire-Luc a donc bon espoir de faire monter les enchères.
0: Et puis tant mieux, puisque l'argent récolté servira à soutenir les associations locales. Il y a aussi des objets plus abordables, figurez-vous, si vous êtes de passage ou à proximité, comme des lots de très belles assiettes, par exemple, mises en vente à partir de 20 euros, en tout cas. Ce samedi, eh bien, ce sont les nuits parisiennes qui s'invitent en Corrèze pour une vente aux enchères pleine de souvenirs. Et c'est une jolie info révélée par nos confrères d'ici Limousin.
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0: 6h12, bon réveil avec nous. La date approche pour Zazie qui s'apprête à sortir un nouvel album Volatile le 2 octobre, mais qui nous a déjà dévoilé un premier extrait de cet album avec une belle chanson. Voici Peu importe qui fait partie des nouveautés de l'été sur votre radio ici.
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0: Ici, vos meilleures nouveautés de l'été 2026 avec Zazie. Peu importe, 6h15, il est l'heure de retrouver notre coach sportif. Et il est avec nous. Bonjour Nordinatab.
1: Bonjour à tous.
0: Ce samedi matin, vous avez décidé de nous partager quelques conseils pour continuer de bouger et de faire du sport, et ça même quand il fait chaud.
1: Quand il fait chaud, le plus important n'est pas de chercher la performance, mais de continuer à se mettre en mouvement. Le corps est déjà davantage sollicité pour maintenir sa température. Alors, il faut donc privilégier des exercices simples, réalisés de préférence le matin ou en fin de journée. Et en parlant d'exercices, ou plutôt de jeux, on va débuter par un jeu, le jeu des 10 arbres. Par exemple, pendant votre promenade à l'ombre, choisissez 10 arbres. Ça y est, vous les avez? Et ensuite, entre chacun d'eux, accélérez légèrement le pas. Je débute. Allez, je marche tranquillement, je touche un arbre, et ensuite, pour aller au prochain, j'accélère. Et vous alternez un moment durant lequel vous êtes rapide et un moment durant lequel vous ralentissez. Au final, quand il fait chaud, n'essayez pas de battre des records. Cherchez simplement un jeu d'ombre et utilisez la nature comme terrain de jeu. Et grâce à ça, vous allez solliciter notamment le système cardiovasculaire et bien entendu vos jambes. Et vous pouvez effectuer ce jeu durant 10 minutes.
0: Donc, quand il fait chaud, mieux vaut adapter son activité physique que rester à l'arrêt.
1: Exactement. Il ne s'agit pas de faire plus, mais de faire autrement. Et surtout, pensez à vous hydrater régulièrement. On continue par un deuxième exercice, les montées de genoux dans l'eau. Si vous êtes par exemple à la piscine ou à la plage, placez-vous dans une eau qui arrive au niveau de la taille, puis réalisez des montées de genoux sur place. Alors, on se place avec l'eau au niveau de la taille, et là, tranquillement, je lève le genou droit, puis le genou gauche, comme ceci. Allez, vous pouvez même y mettre les bras. Et vous pouvez effectuer 3 séries de 30 secondes. Et grâce à cet exercice, vous allez renforcer les jambes, renforcer votre équilibre, et ça va améliorer le système cardiovasculaire. Au final, lorsqu'il fait chaud, l'activité physique reste bénéfique à condition, j'insiste, à condition d'être à l'écoute de son corps. Choisissez les heures les plus fraîches, vous réduisez l'intensité et vous privilégiez le plaisir de bouger. Allez, à vous de jouer.
0: Merci beaucoup Nordine pour ces conseils, et pour continuer, tiens, de bouger, votre chronique 2 minutes pour être en forme est disponible en podcast sur notre site ici.fr. Et bien entendu, sur votre application ici à 6h18. Dans un instant, les coulisses TV de Johan Rock qui nous replonge ce matin pour cette série culte des années 2000, la série H aux côtés de Eric Ramsey. C'est juste après cette belle déclaration d'amour signée Rose Ramazzotti sur votre radio ici avec Pio Bella Cosa. Bon réveil.

0: Et du soleil avec Eros Ramazzotti, Piu Bella Cosa à l'écoute de votre radio ici, la radio qui vous réveille le week-end dès 6h. Soyez les bienvenus.
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0: Et à 6h21, c'est Johan Rock qui nous rejoint avec de nouveaux Coulisses TV. Bonjour Johan, aujourd'hui vous allez nous parler d'une série culte qui a fait rire, et ça c'est sûr, des milliers de Français.
2: Très loin de l'univers d'un Dr House, Urgence ou Grey's Anatomy, au tournant des années 2000, H fut la sitcom humoristique de Canal. Une série comme jamais on en avait produit auparavant en France, et comme d'ailleurs on n'en refera plus jamais par la suite. Ça raconte la vie d'un hôpital en banlieue parisienne. Trois jeunes gens, un brancardier, un standardiste et un infirmier font tourner en bourrique médecins, infirmiers et patients. Au programme, plaisanterie douteuse et ambiance décalée. Le succès de cette série tient d'abord à son casting. Jamel, Eric et Ramzy. Trois prénoms issus de la nouvelle génération d'humoristes de l'époque qui, avec H, vont vite devenir des

0: fut aussi à l'origine de vives tensions au sein de l'équipe. On raconte qu'Éric et Ramzy, lundi matin, jetaient les feuillets du scénario, les jugeant beaucoup trop mauvais. Conséquence, plusieurs metteurs en scène claquèrent la porte de la série. Une ambiance électrique en plateau qui finit par avoir raison de H. La série s'arrêta en 2004, ce qui n'empêcha pas Canal+ de rediffuser le programme régulièrement jusqu'en 2012.
1: Comment tu trouves ma tête ?
2: T'es gelé.
1: Mais tout ce qui est vert en haut, par exemple.
2: Bon, faut dire que t'as les poils crâniens assez discrets, sinon...
1: Corinne, l'infirmière, elle m'a jeté parce que elle me trouvait chauve.
2: Elle trouve que t'as les cheveux chauves.
1: Attends, mais Barthez, hein, il cartonne dans les sondages auprès des meufs. Excuse-moi, mais qu'est-ce qu'il a de plus que moi, José Barthez ?
2: Une Coupe du Monde, un Big Mac.
0: H, l'intégrale des 4 saisons, c'est à découvrir ou redécouvrir cet été sur la plateforme de Canal+.
3: Merci beaucoup, Johan Rock, ça fait du bien de les entendre. Et vous, on vous retrouve demain dimanche à 6h20. Dans 5 minutes, Valentine, on prend l'apéro sur la plage.
4: Sur la plage du Porge, ravagée par le méga-feu de Gironde, les habitants des communes alentours se mobilisent pour soutenir les commerçants et redonner vie à la station balnéaire.
3: C'est l'info du jour à vos côtés à 6h30. Dans un instant, votre horoscope de ce samedi 8 août aux côtés de Catherine Viguier. Figurez-vous qu'aujourd'hui, c'est la journée des Gémeaux. Horoscope signe par signe pour bien commencer la journée. Juste après la musique d'ici avec le taulier Johnny Hallyday, voici l'envie.

0: De 6h30, eh bien, il est l'heure de regarder ce que les astres vous réservent pour cette belle journée avec l'horoscope de Catherine Viguier. Bonjour Catherine, aujourd'hui on reparle d'une planète.
1: Oui, de Vénus dans le signe d'air de la Balance.
2: Bélier, votre vie relationnelle est valorisée et vos unions, parfois vos désunions sont mises aussi en lumière.
3: Taureau, c'est le moment de vous connecter avec votre vie intérieure et de veiller à votre bien-être.
4: Gémeaux, vraiment une bonne nouvelle, cette Vénus qui célèbre vos sentiments avec ceux que vous aimez.
5: Cancer, vous aurez à cœur de protéger votre foyer et s'il y avait mésentente, une lueur d'espoir est en vue.
6: Lion, votre communication écrite, orale et valorisée, voyager sera aussi au programme.
7: Vierge, c'est une période favorable à votre argent et au plaisir de recevoir et d'offrir.
8: Balance, vous avez le sourire, vous vous sentez séduisant et votre charme agit.
9: Scorpion, vous aurez envie de parler de vous et vous trouverez une oreille attentive.
10: Sagittaire, Vénus est en signe ami, elle favorise vos amitiés, un événement festif sans doute aussi.
11: Capricorne, il faudra saisir cette opportunité d'évolution en société et côté job.
12: Verseau, la période est favorable au dépaysement, il faut absolument vous changer les idées.
13: Poisson, tout ce qui renforce votre désir de mieux vous connaître est à privilégier.
14: Et pour nous tous, le charme, notre atout majeur.
0: Merci beaucoup Catherine. Horoscope, que vous retrouvez d'ailleurs signe par signe dès à présent sur votre application ici. Tout de suite, il est 6h30, l'actualité en France et dans le monde en 90 secondes. C'est avec vous Valentine Letès.
15: Le combat n'est pas encore gagné, mais c'est une bataille de remporter dans le Var. L'incendie du Gros Bessillon est fixé après 18 jours de lutte et la mobilisation exceptionnelle de plus de 11 000 pompiers sur ce feu. Des reprises restent possibles, comme dans la Drôme, où l'incendie dans le massif de Claps a repris sa progression hier. Les flammes se sont propagées sur 300 hectares de forêt désormais. Le danger que tout s'embrase, il est élevé aujourd'hui dans 34 départements, en orange sur la carte des vigilance aux feux de forêt, la faute à la sécheresse, au vent et aux températures. Une cinquième vague de chaleur sur la France est annoncée dès lundi. Le système d'intelligence artificielle de l'armée, utilisé pour créer du contenu pédopornographique. Un militaire de Moselle a envoyé plus de 10 000 requêtes à l'IA pour générer ces images. Mis en examen, l'homme de 42 ans est placé en détention provisoire. À 6h30 ce matin, il est déjà trop tard pour éviter les bouchons en Île-de-France, selon Bison Futé. C'est un samedi rouge sur la route pour les départs comme pour les retours de vacances. Qui remportera le Tour de France femme? Impossible de le dire. À deux étapes de l'arrivée à Nice, la Polonaise Niewia Doma, victorieuse hier au sommet du Mont Ventoux, s'empare également du maillot jaune. Les trois premières coureuses au général se tiennent en 39 secondes désormais.
0: 6h31 sur votre radio ici. Place à l'info du jour avec vous Valentine. Et c'est un nouvel élan de solidarité en Gironde.
15: Et une invitation finalement chaque soir à prendre l'apéro sur la plage du Porge, la commune la plus touchée par le méga-feu. 200 maisons brûlées, la forêt est en cendres et les commerces déserts. Maintenant, il faut que la vie reprenne. Voilà le message de ces Girondins partis faire leurs courses dans les commerces du Porge, Marie Boéda, avant de se réunir sur la plage.
16: Attablé en bord de mer sur une terrasse vide, Mathieu trinque avec sa femme et ses deux enfants.
17: Il faut venir, l'océan est la même, le soleil est la même. Là maintenant, on est en vacances, mais dans notre belle région. Quoi.
16: Eux viennent de Sainte-Hélène, à 20 minutes d'ici.
17: Quand on arrive sur la plage, on s'aperçoit que le Porge océan a été épargné. Donc il y a des commerces qui sont ouverts et là actuellement il y a très peu de monde alors qu'habituellement en mois d'août c'est blindé.
16: Michel de Libourne a franchi la dune. Il a quand même fallu passer par la route où des pins noircis nous accueillent.
18: Et en venant avec notre voiture, on avait quasiment le Kleenex à la main, voyant tous les dégâts qui avaient été faits avec les feux de forêt.
16: Les pieds nus dans le sable tiède, face à l'océan, nappes, glacières, paquets de chips.
18: Là, on a commandé des pizzas avec des boissons. On a mangé au restaurant de l'avenue au Porge. Ensuite, on a réservé une chambre à l'hôtel du Porge.
16: Le propriétaire de l'hôtel du Porge, Sylvain, a perdu sa clientèle depuis les incendies.
19: C'est totalement catastrophique, puisqu'on est sur 80% de pertes.
16: Alors cet élan de solidarité.
19: Ça fait plaisir, maintenant il faut que ça continue dans la durée, que sur un week-end c'est sympa. Mais bon, la plage est tellement belle, Les commerces sont prêts, les commerçants sont assez sympas, je pense. Donc, il ne faut pas hésiter à venir.
16: Alexia regarde ces groupes d'inconnus venus trinquer dans sa commune.
20: On a vécu l'enfer, mais c'est extraordinaire ce qui est en train de se passer. Quoi. C'est extraordinaire et j'espère de tout cœur que ça continue, que ça perdure dans le temps. Merci Pierre.
16: Vraiment. Pierre, c'est Pierre-Alexandre, organisateur de l'apéro que la Porgèse prend dans ses bras.
21: On n'était pas là pour faire la fête vu ce que les gens subissent en ce moment, mais plutôt on se met ensemble, on boit un verre dans la bienveillance, on pense à eux. C'est une façon de témoigner le soutien, voilà, sans, c'est pas une fête.
16: Ils attendent maintenant des touristes de toute la France et même de l'étranger.
15: Comme quoi de la douleur peut naître la douceur. C'est aussi le message des pompiers de Bassins en Gironde, une semaine après la découverte d'un chaton jeté dans une poubelle au milieu de cet incendie. Ils ont décidé de l'adopter. La vidéo, c'est à voir sur ici.fr.
0: Place tout de suite à votre météo du samedi 8 août avec 12 départements placés en vigilance orange canicule dans le sud-est. Ce matin, du soleil sur une grande partie du pays, seul un voile nuageux sera présent sur la Bretagne, la Normandie et les Hauts-de-France. Dans l'après-midi, des averses orageuses éclateront sur les Pyrénées et la Haute-Garonne. Pour les températures de ce début de journée, en revanche, elles sont déjà très agréables. À Brest et Caen, 20 degrés à Nantes, 23 degrés, 25 pour La Rochelle, Montpellier et Nice, 27 degrés. Pour les maximales, ce samedi après-midi, dans le nord, 32 à Strasbourg, dans le sud, 35 degrés. À Bordeaux, 6h34. Bon réveil avec nous.
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0: Tout a commencé avec cette chanson sortie en 74. Puisque figurez-vous que c'est avec Waterloo que ABBA remporte l'Eurovision et c'est la musique qui vous réveille.

0: C'est dès 6h le week-end, dans la bonne humeur en plus, c'est de l'énergie avec ABBA Waterloo à 6h37. Tiens, préparez-vous à nous appeler.
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0: 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Avant les infos de 7h, le retour de la musique avec Gold.

0: îles de lumière avec Gold, c'est pour vous dans quelques instants. Pour l'heure, il est 6h39 quand Internet essaie de vous manipuler. Ce matin, dans Vie numérique, vie privée, Valentine, on parle des dark patterns, ou en français, les interfaces trompeuses et conçues pour nous inciter à partager nos données personnelles.
1: Oui, alors pour vous donner un exemple, lorsqu'un pop-up, une petite fenêtre apparaît sur votre écran à chacune de vos connexions sur un site pour vous demander le partage de votre localisation, c'est un dark pattern. Celui-ci joue sur votre patience. À force de voir cette fenêtre, vous risquez de cliquer sur accepter pour vous en débarrasser et donc de lui offrir votre donnée personnelle. Ce type d'interface trompeuse entre dans la catégorie des sollicitations répétées, mais il y en a beaucoup d'autres. La surcharge d'informations, quand on vous propose une liste de partenaires commerciaux à qui partager vos données et qu'il y a 15 cases à décocher, les parcours labyrinthiques, des onglets cachés dans des sous-onglets tout en bas d'une page pour vous décourager à désactiver une option, ou encore la pure et simple obstruction lorsque des liens internet ne vous mènent nulle part, et ça marche. Selon une étude de la Direction interministérielle de la transformation publique, seuls 4% des utilisateurs refusent les cookies d'un site internet si la bannière à l'écran contient un dark pattern.
0: Et qu'est-ce qu'il faut faire, Valentine, pour échapper au piège tendu par ces interfaces?
1: Eh bien, prendre conscience de leur existence pour commencer. Des sanctions sont régulièrement prononcées contre des sites pour l'utilisation de dark patterns dans les bandeaux de proposition de cookies, justement. Mais bien sûr, c'est un combat sans fin. Mieux vaut s'entraîner à les repérer. Pour ça, un outil a justement été développé par le Laboratoire d'innovation et du numérique de la CNIL, la Commission nationale de l'informatique et des libertés. Un quiz sur lequel on vous propose d'identifier ces interfaces est disponible sur apparence au pluriel -trompeuse au pluriel .beta.cnil.fr.
0: Et vous retrouvez ce lien, bien sûr, sur la page Vie numérique, vie privée. Rendez-vous tout simplement sur notre site internet ici.fr.
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0: Il est 6h41, on vous souhaite à tous un bon réveil avec nous ce samedi matin. Et comme chaque week-end à cette heure-ci, vous avez rendez-vous avec l'histoire, le meilleur des chroniques voyage dans le temps proposé par Stéphane Bern. Et ce matin, on voyage au temps des premières voitures pour tous.
7: La de Deutsch, légère, bruyante, cabossée, raillée à sa naissance, elle finit par être adorée pour toujours. Quatre roues sous un parapluie. C'est tout ce que voulait Pierre-Jules Boulanger, ingénieur chez Citroën, qui imagine la célèbre deux chevaux à la fin des années 30. Une voiture pour tous au nom de code TPV pour très petite voiture. Pas un véhicule pour briller, mais pour rendre service. Il la voulait bon marché, basse consommation, facile à conduire pour un débutant, facile à réparer, et qu'elle puisse transporter un panier d'œufs sans en casser un seul.
8: Et ben voilà, je vais lui faire une bonne omelette.
7: Tout un programme. La guerre interrompt tout. Mais dès 1948, la deux chevaux refait surface au salon de l'automobile de Paris. Avec sa tôle ondulée et ses phares qui louchent à la Jean-Paul Sartre, le design loufoque intrigue et suscite de vives critiques de la presse. Un journaliste néerlandais la décrit comme un vilain petit canard. La De Deutsch est pourtant un bijou d'ingéniosité. Économique, endurante, réparable avec une clé et un peu de ficelle, sans forcément s'appeler MacGyver. Les Français vont rapidement l'adopter. De la campagne au pavé parisien, tout le monde s'y entasse. Curés, étudiants, familles, on traverse le pays pour les vacances et on part pique-niquer le dimanche, cheveux au vent et moteur pétaradant.
9: Beaucoup moins bien, forcément.
7: Jusqu'à la fin de sa production en 1990, plus de 5 millions de Deutsch sortent des usines Citroën. Pas mal, hein, pour un vilain petit canard. Ce qui est moche, mais hautement fonctionnel, peut séduire une foule de gens. La preuve avec la deux chevaux, mais également les sandales Crocs ou les sacs bananes.
0: Merci Stéphane. Voyage dans le temps, le best-of, c'est également demain, dimanche, à 6h43 pour l'heure. Il est 6h44, Valentine, et à la une de la presse ce matin, on fait le point sur les intoxications alimentaires et surtout, comment les éviter l'été.
1: Oui, puisqu'avec la chaleur, les risques augmentent, les bactéries prolifèrent plus rapidement, et certains aliments, comme la viande ou le poisson, demandent une vigilance particulière pour éviter de tomber malade.
0: Explications et conseils avec Sabrina Nadjar, rédactrice en chef du magazine Femme Actuelle, que nous allons retrouver dans 5 minutes, juste après ce joli duo composé de Pascal Obispo et de Francis Cabrel sur votre radio ici pour vous chanter « Il faudrait que pleuve l'amour ».

0: issu de l'album Héritage de Pascal Obispo. Il faudrait que pleuve l'amour, accompagné par Francis Cabrel. À 6h47 sur votre radio ici, soyez les bienvenus. Tout de suite, il est l'heure d'ouvrir un nouveau dossier.
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0: Comment prévenir et éviter les intoxications alimentaires, notamment l'été? Le magazine Femme Actuelle vous en parle cette semaine et c'est le sujet que nous allons développer ce matin avec Sabrina Nadjar, rédactrice en chef du magazine, qui est en ligne avec nous. Bonjour Sabrina.
3: Bonjour Louis.
0: Avant de partager, Sabrina, les solutions, est-ce que l'on peut faire un bref rappel pour expliquer simplement déjà ce qu'est une intoxication alimentaire?
3: Alors, une intoxication alimentaire, c'est en fait tout simplement le fait d'être malade à cause de la prolifération de micro-organismes ou de parasites potentiellement dangereux dans l'alimentation. Et ça, c'est d'autant plus compliqué que l'on est une personne vulnérable, un enfant, une femme enceinte, les seniors et les personnes immunodéprimées. À ce moment-là, il peut y avoir effectivement des conséquences assez graves.
0: Ok, mais est-ce qu'on sait quels sont les aliments justement les plus à risque?
3: Oui, alors parmi les aliments à risque, on cite de façon régulière la charcuterie. On cite aussi les poissons sauvages, les fruits de mer, le lait et le fromage au lait cru. Parfois aussi les coquillages. En fait, ce qui se passe dans les intestins de ces animaux qui sont consommés, il y a des bactéries. Et ces bactéries, sous l'effet de la chaleur ou de mauvaises manipulations, et bien de mauvaises pratiques au quotidien, elles deviennent pathogènes.
0: Et à ce moment-là, Sabrina, quels conseils pouvez-vous nous partager ce matin pour éviter au maximum la prolifération des bactéries?
3: Alors, le premier ennemi, évidemment, c'est la chaleur. Par exemple, quand vous faites un pique-nique, vous gardez toutes vos préparations dans une glacière ou un sac isotherme avec des pains de glace pour ne pas rompre la chaîne du froid, et vous les sortez au dernier moment. L'autre problématique, c'est la cuisson. Par exemple, quand vous faites un barbecue avec la viande, il faut faire très attention à ce que votre couteau qui a servi à couper la viande crue, vous ne l'utilisez pas après, parce que il peut tout à fait être contaminé par des bactéries qui sont ensuite tuées par la chaleur. Mais comme vous réutilisez votre couteau sans l'avoir lavé, vous recontaminez la viande que vous allez manger. Il faut aussi que certains aliments soient vraiment cuits à cœur. Le porc, une fois cuit, il doit être vraiment blanc. Pareil, des articulations de poulet ne doivent pas être ni rosées ni sanguinolentes. Et puis ensuite, évidemment, vous ne laissez pas les plats cuisinés à l'air libre plus de 2 heures. Au-delà de 2 heures, ça devient vraiment un milieu de culture bactérien idéal. Et vous avez notamment le staphylocoque doré qui traîne un peu partout dans les aliments et qui, lissé à la chaleur, au soleil, conduit à la production de toxines qui provoquent des vomissements, des diarrhées et des spasmes dans les 8 heures qui suivent le repas.
0: Oui, d'où l'utilité forcément de garder ces conseils précieux en tête afin d'éviter un quelconque problème. Pour en savoir plus d'ailleurs, je vous invite à aller lire ce dossier complet ainsi que d'autres sujets qui sont à retrouver dans votre magazine Femme Actuelle, disponible dès maintenant chez votre marchand de journaux. Sabrina, merci beaucoup et puis on vous retrouve la semaine prochaine.
3: Merci Louis, belle journée.
0: Belle journée, 6h51, belle journée à vous qui nous écoutez ce matin. Dans quelques instants, vos infos locales à 7h. Mais avant, on va retrouver Willy Rovelli qui va nous rejoindre pour sa revue de presse décalée sur l'actualité. C'est juste après Gold. Voici Ville de Lumière ce samedi 8 août.

0: Ici des 6h le week-end en musique avec vos chansons préférées pour vous réveiller et commencer la journée comme il se doit avec Gold, Ville de Lumière à 6h55. Valentine, je vous emmène tout de suite à Toreil, tout juste près de Perpignan, rencontrer Magali qui est en ligne avec nous. Bonjour Magali.
1: Bonjour Magali.
2: Bonjour Louis, bonjour Valentine.
0: Magali qui est à 6h55. Bah nous aussi, vous êtes déjà au travail il paraît.
2: Oui, je travaille dans un camping à l'année à Sainte-Marie-la-Mer, près de Perpignan. Donc, je commence à 6h le matin pour nettoyer les sanitaires de bonne heure le matin, pour que les clients, quand ils se réveillent, ça soit propre. Et voilà.
0: Vous participez aux soins du camping.
2: Comment ?
0: Vous participez aux soins du camping. En plus, aujourd'hui, ce samedi 8 août, ça va être une journée chargée, je suppose.
2: On a beaucoup de départs, beaucoup d'arrivées, donc je souhaite de bonnes vacances à mes clients qui sont déjà là. J'ai beaucoup d'habitués parce que ça fait 16 ans que je travaille au camping toute l'année, donc des vacanciers, beaucoup d'amis. Et il y en a des nouveaux qui vont arriver, donc c'est le chassé-croisé. Donc je leur souhaite une bonne route et qu'ils soient prudents sur la route, qu'on les attend avec impatience au camping.
1: Est-ce qu'on écoute ici, dans le camping ?
2: Oui, ça arrive. Oui, moi j'écoute ici Roussillon toute la journée.
0: Oui.
2: Les clients, je pense qu'ils écoutent aussi. Je vais faire de la pub, au pire des cas, je vais tourner dans le camping. Écoutez, ici Roussillon et ici France Bleu National.
1: Bien sûr. Merci Magali.
0: Il a encore un petit poteau justement pour faire crier le nom de la radio dans le camping. On va réveiller personne, en tout cas.
2: Parce que là, je vais me faire crier.
0: Magali, on vous envoie directement votre pack de l'été ici avec à l'intérieur notamment vos lunettes pour profiter de l'éclipse qui arrive la semaine prochaine, mercredi le 12 août. Et on vous embrasse bien fort. Merci Magali. À 6h57, il est là comme chaque week-end avec sa revue de presse décalée sur l'actu, c'est Willy Rovelli.
3: Bonjour tout le monde. Et on commence avec les feux de forêt. L'Ukraine envoie en France 70 secouristes et 15 véhicules spécialisés pour aider à la lutte contre les incendies. Un pays ravagé par la guerre qui vient nous aider, c'est qu'on est vraiment dans la merde. Bon, après, avec toute la thune qu'on leur a envoyée, les secouristes et les véhicules, c'est un petit peu nous qui les avons payés, hein. Malgré tous les feux de forêt et la canicule, depuis qu'elle a annoncé qu'elle ne démissionnait plus, la ministre de l'écologie, Monique Barbu, n'est plus réapparue. L'autre, quand elle dit qu'elle part, on la voit. Quand elle dit qu'elle reste, on la voit plus. Et non, c'est Monique Barbon, elle est pénible, on comprend rien. Le président de la SNCF, Jean Castex, pressenti pour se présenter à la présidentielle. Il se présente à 10 mois de l'élection. Et ça va leur faire bizarre à la SNCF que leur patron soit en avance. À Montpellier, de retour de vacances, une femme récupère sa voiture stationnée près de la gare et retrouve un homme mort sur la banquette arrière. Ah bah tiens, c'est plus à l'avant, la place du mort. Si c'est encore un cas de bébé oublié dans la voiture, c'est que la dame a pris de très longues vacances. Le chef étoilé Gérald Paceda, agressé chez lui à Marseille, on lui a dérobé une montre estimée à 58 000 euros. Oh, bah il va faire comment maintenant pour la cuisson des œufs durs sans sa montre à 58 000 balles, lui ? Affaire Patrick Bruel, deux nouvelles plaintes pour viol et agression sexuelle déposées contre le chanteur. Et là, il est encore plus grillé que les forêts de Gironde. Déjà 31 plaintes, attention à la crise de la 40e, patoche. À Sanary-sur-Mer, un homme de 70 ans se masturbe dans une église. Oui, bon, après, dans la Bible, c'est écrit nulle part « Tu ne te branleras point ». Je suis désolée, hein, c'est pas écrit. Ah ben non, c'est pas écrit, hein. Dans les Deux-Sèvres, un retraité oublie son époux sur une aire de repos. Oui, bon, à cet âge-là, il n'y a pas que sur la route qu'on s'oublie. Depuis cet incident, ce couple aurait décidé de faire peau de chambre à part. Les cachous, la jaunie, c'est fini. La jaunie, c'est aussi la marque du slip des sénateurs après une journée de séance. 3 ans après le décès du chanteur de la compagnie créole José Seboué-Houlé, le groupe annonce la sortie d'un nouveau single, La pierre tombale masquée, ohé ohé. Enfin, le saviez-vous ? Il existe une langue qui compte moins de 150 mots. Et on peut l'entendre tous les jours en écoutant parler le député LFI Sébastien Delogu. Allez, passez un bon samedi et à tout à l'heure midi.
0: Merci Willy, à tout à l'heure. Willy vient déjeuner chez vous. Merci aussi à vous également, Valentine. On vous retrouve pour l'actualité à 7h30.
1: Pour l'info en 90 secondes.
0: Et tout de suite, place avec le sourire aux équipes d'ici matin. Et ça se passe bien entendu ici, chez vous, dans votre région.
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6: Et oui, chers fidèles auditrices et auditeurs d'ici matin week-end, bonjour et bienvenue, de bonne heure et de bonne humeur. Toute l'équipe de votre radio locale vous accompagne au réveil. Lucas à la technique, Jeanne à l'accueil et Melvin Herman pour vous informer. Bonjour Melvin.
7: Et bonjour Christine, bonjour à tous.
6: Des étoiles plein les yeux aujourd'hui.
7: Et oui, après cette nuit des étoiles filantes.
6: On en parlera dans quelques instants dans le journal.
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6: Bon réveil à l'écoute de votre radio locale, il est 7h. Un premier point sur l'actualité, Melvin. Le stade de Reims retrouve aujourd'hui les terrains de la Ligue 2.
7: Les Rouges et Blancs se déplacent ce soir à Clermont-Ferrand pour la première journée du championnat. Avant la rencontre, l'entraîneur du stade de Reims, Nicolas Usaille, détaille ses attentes pour la saison.
8: L'idée, c'est même si ça peut paraître bateau, c'est que le résultat est la conséquence du contenu et de la capacité à faire du jeu. Voilà, donc ça c'est quelque chose d'important pour moi. Poser des problèmes avant de les résoudre, c'est aussi quelque chose qui est important pour moi. Pas par rapport au fait que je suis au stade de Reims, mais c'était exactement le même discours que je pouvais tenir dans mes clubs précédents. Donc sur ça, il y aura pas de changement. Les fondations et ce qu'on veut mettre en place a été posé depuis quelques semaines maintenant. On a besoin des supporters, mais on part du principe que pour avoir besoin des supporters, il faut qu'on soit en capacité de les amener avec nous et que ce soit pas le chemin inverse. Donc faisons en sorte de respecter certaines valeurs au-delà du résultat, même si le résultat est toujours très important, et faisons en sorte de pouvoir les amener avec nous, de pouvoir leur donner du plaisir. Et nous, notre objectif, c'est simplement communier avec eux. Donc d'abord, ils attendent, ils sont impatients, ils sont curieux de savoir ce que ça va donner cette année. Donc faisons en sorte de les amener avec nous le plus rapidement possible, quoi.
7: Nicolas Usaille, l'entraîneur du stade de Reims, coup d'envoi du match face à Clermont-Ferrand ce soir à 20h45. Et c'est à suivre, bien sûr, sur votre radio, ici Champagne-Ardenne, en direct et en intégralité dès 20h30. 8e étape du Paris-Nice, du Tour de France femmes aujourd'hui. Aujourd'hui, la plus longue de cette édition, avec 171 km entre Sisteron dans les Alpes de Haute-Provence et Nice. Notre Marnaise Pauline Ferrand-Prévot pointe à la 18e place du classement général, plus de 10 minutes après la maillot jaune. La Polonaise Katarzyna Niewiadoma, départ à 13h40. Les pompiers des Ardennes sont intervenus pour un incendie hier en fin d'après-midi sur la commune de Bièvre. C'est à l'est de Sedan. Des ballots de paille ont pris feu. Les gendarmes signalent 8 départs distincts. Dans la Marne, cette fois, tout le week-end, les pompiers vont continuer de surveiller l'incendie qui a ravagé mercredi 6000 ballots de paille à Coupèze. C'est au nord de Châlons-en-Champagne. Aujourd'hui, la paille doit être étalée pour favoriser son extinction.
6: Et la sécheresse s'aggrave dans la Marne.
7: Dans la Marne, nos nappes phréatiques sont au plus bas. Hier, la préfecture du département a placé les bassins hydrographiques affluents Crieux, Marne et Aisne Aval au niveau d'alerte renforcée. Les communes de l'ouest de Reims comme Fismes sont désormais concernées. Les restrictions d'usage de l'eau durcies par les autorités. Il est interdit de remplir sa piscine ou de laver sa voiture. Notamment, le détail des mesures en vigueur chez vous sur ici.fr. C'est dans ce contexte que la ville de Reims adapte la gestion de ses espaces verts. L'arrosage de certains massifs de fleurs est suspendu sauf si de l'eau de récupération est utilisée.
6: Ici matin week-end 7h03, on vous propose de remonter le temps ce matin.
7: Retour en 1825, un voyage dans l'histoire proposé par l'Office de tourisme de Reims avec sa toute nouvelle visite guidée de la ville, une visite costumée et nommée Vive le Roi pour l'occasion. De la cathédrale à l'hôtel de ville, Elsa Fournier, les visiteurs sont plongés en 1825, donc année du sacre de Charles X.
9: Devant la cathédrale de Reims, une guide accueille les visiteurs. Dans la vie de tous les jours, elle s'appelle Pauline, mais aujourd'hui c'est la vicomtesse Ruinart de Brimont.
10: Parce que c'était la femme du maire et qu'elle a tout vu. La ville de Reims étant véritablement partie prenante de l'organisation des festivités, elle-même a donné de sa personne puisqu'elle a reçu des dignitaires, des personnages de la cour et puis évidemment, elle était aux premières loges de la cérémonie.
9: Et pour incarner son personnage jusqu'au moindre détail, la rémoise porte une tenue faite sur mesure.
10: Une robe argent et rouille foncée, très inspirée d'un modèle qui se trouve dans un musée norvégien. Une robe de jour, c'est-à-dire qu'elle n'est pas décolletée, qu'elle a des manches longues, puis elle est assortie, puisque nous sommes dehors, d'un chapeau. Et nous avons des chaussures qui sont des répliques de celles que l'on faisait à l'époque.
9: À travers ce personnage, les visiteurs découvrent donc les coulisses du sacre du roi Charles X.
10: Si vous aviez vu la ville de Reims à ce moment-là, ça c'était quelque chose. Le sacre a duré 3 jours. Vu le mal que ça nous a donné de tout préparer, encore heureux que ce ne soit pas expédié en 1 heure.
9: Et les visiteurs sont conquis par cette visite originale.
11: Moi j'ai trouvé ça très intéressant, très original. Chapeau à notre guide qui a su parfaitement se mettre dans la peau de son personnage de femme du maire de Reims.
12: Ben, c'est plus ludique, je trouve. C'est plus amusant. Puis de toute façon, on peut faire 10 visites. À chaque fois, il y a quelque chose d'autre à voir qu'on n'a pas vu.
9: Si cette visite costumée fonctionne bien, les guides qui l'ont conçue espèrent en proposer d'autres, notamment autour des années folles.
7: Reportage ici, Champagne-Ardenne de Elsa Fournier. Et si cette visite vous intéresse, il y en a une de prévue aujourd'hui à 15h30. Sinon, les prochaines seront organisées au mois de septembre. Comptez 14 euros par adulte et 11 pour les enfants de plus de 12 ans. Et puis, on en a parlé, Christine, vous avez peut-être aperçu des étoiles filantes cette nuit. Mais vous pourrez de nouveau regarder le ciel ce soir. La nuit des étoiles continue avec des événements organisés pour mieux profiter du spectacle. Rendez-vous dès 21h30 par exemple à l'observatoire de Domry. C'est au nord de Rethel dans les Ardennes.
6: 21h30, Melvin, c'est à peu près l'heure où le ciel va se dégager. Pas qu'il se soit voilé énormément, parce qu'il va faire grand soleil aujourd'hui à nouveau. Mais si vous aviez peur, normalement, la Météo France nous annonce un beau ciel dégagé pour cette nuit des étoiles. Donc ça caille ce matin. André à Épernay, sur la page Facebook de la radio, a relevé 15 degrés. Mais qu'est-ce que ça fait du bien? Vos volets, vos fenêtres sont grands et ouverts. On met la petite laine hein, si nécessaire, mais on laisse la chaleur s'échapper. Il fait à fumer 8 degrés du côté de Montier-en-Der, 10 degrés à Reims, à Charleville-Mézières, un petit 12 degrés à Sedan, 13 degrés du côté de Châlons-en-Champagne, 15 donc, et d'Épernay également. Tout cela n'est que de courte durée. Dès la mi-journée, hein, sous le soleil, le mercure remonte entre 28 et 32 degrés au plus chaud de la journée. Le grand écart, c'est pour fumer. 8 ce matin, 30 au plus chaud de la journée. Hop, on fait la gym. Vous êtes équipé, vous pensez bien sûr à vous hydrater tout au long de la journée.
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6: Actu locale, musique et bonne humeur en compagnie de Garou ce matin. Seul pour vous accompagner au réveil. On y va tranquille, hein, Melvin ? Tranquille, là.
7: Tranquillement.
6: Voilà. En petite foulée à l'écoute de D'ici matin week-end. Soyez les bienvenus et bon réveil.

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0: Bonjour à toutes et à tous. Non, vous n'êtes pas seul ici. Vous écoutez Ici Matin Week-end. On s'occupe de vous. On vous accompagne au réveil dans la joie et la bonne humeur avec cette jolie nouvelle. Évidemment, on l'attend depuis 1999. Cette éclipse que vous vivez avec nous, votre radio locale et les lunettes aux normes, bien sûr, que vous passez chercher à la station face à la Reims Arena. Vous la vivez avec nous dans cette ici que ça se passe. Nous serons en direct de l'hippodrome de Reims. Et puis, bien sûr, entre 17h et 19h. Et puis, bien sûr, aujourd'hui, c'est la nuit des étoiles. Donc, on en a plein les yeux. On se régale. Nous sommes donc le samedi 8 août, le 220e jour de cette année 2026. Le soleil s'est levé à 6h26, se couche ce soir à 21h15. Et on souhaite une joyeuse fête aux Dominiques, auxquels vous faites un petit bisou. Et à eux, vous leur faites une petite gratouille. Eh ben oui, c'est la journée internationale du chat en ce samedi. On a une pensée aussi pour celle si pétillante qui nous quittait le 8 août 2022. La regrettée Olivia Newton-John, à qui on pense aujourd'hui. Et le 8-8, on souhaite un joyeux anniversaire à celle qui est devenue le symbole de nos Ardennes, l'immense sculpture d'Éric Slesiak. Wanick est majeure aujourd'hui. On reviendra sur les festivités du jour d'ailleurs dans l'événement d'ici à 8h40. Monument du cinéma français, lui, remportait le prix d'interprétation masculine en 96 pour le 8e jour avec Daniel Auteuil.
3: Mongol !
4: Ah non, le Mongol c'est toi.
3: Moi, Mongol.
0: Joyeux anniversaire à Pascal Duquesne qui peut aller manger des chocolats avec Roger Federer, le champion aux nombreux records en simple, en double, en grand chelem au JO. Il souffle 45 bougies aujourd'hui. C'est l'anniversaire de l'immense Dustin Hoffman et celui de Larry Wilcox. Non, vous l'avez pas, Larry Wilcox? Je vous donne un indice. Si je vous dis John et que vous entendez cette musique, bah oui, ce sont vos dimanches sur le canapé qui reviennent. C'est le plus raisonnable, hein, le blond du duo Punch et John qui souffle aussi des bougies aujourd'hui. Joyeux anniversaire à vous aussi si c'est le vôtre. Ok, bah justement ok, tiens, pourquoi on dit ok? Bah à suivre avec Jérôme Prodhomme dans un instant.
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0: 7h14 cet été avec Jérôme Prodhomme, vous découvrez les origines insolites de nos expressions françaises.
6: Alors c'est bon, tout est prêt là, parce que bon, on n'a pas toute la journée là.
7: Oh là, hein? Même pas le temps de finir mon kebab,
6: ah,
7: quoi.
6: Ah non, allez-y.
7: Ah oui, ok.
6: Bon bah justement, pourquoi on dit ok? L'expression est purement américaine. On pense qu'elle viendrait de la tribu des Choctaw, qui voulait dire « ainsi soit-il ». Expression reprise par les missionnaires qui leur lisaient la Bible pour les convertir au christianisme et qui finissaient leur phrase par « ok, ainsi soit-il ». Le mot a fini par devenir l'abrégé d'une expression anglaise locale qui disait « all correct », autrement dit « tout est bon ». Tout est bon abrégé en « ok ». La première fois que le mot est écrit, c'est dans le Boston Morning Post en 1839. Mais ce qui va rendre l'expression très populaire, c'est une campagne électorale, celle de 1840. Cette année-là, Martin Van Buren est candidat à la présidence américaine. Il est vieux et du coup, on le surnomme Old Kinderhook. Pourquoi Kinderhook? Eh bien parce que c'est la ville où il est né tout près de New York. Et son slogan de campagne à ce candidat, qui le mènera d'ailleurs à la Maison Blanche, c'est « Votez OK et tout sera OK ». Le mot OK se répand alors comme une traînée de poudre et devient un mot du quotidien. Non mais il continue à manger, je le crois pas. Ça tourne au moins.
7: C'est OK.
6: Oui, bah c'est OK. Bah, en tout cas, voilà pourquoi on dit OK, alors qu'on ne sait plus vraiment pourquoi.
1: Encore que vous, maintenant, vous savez.
0: Eh ben vous allez me dire OK pour aller danser alors, Jérôme, du côté de Tinqueux, disco, musette, tango. Détail dans Ici on aime. Après cette nouveauté, c'est le dernier titre de Pierre Demar, Je pense à vous, dans Ici matin week-end.
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0: Ici Matin Week-end, Pierre Demar, je pense à vous.
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0: Ici, on aime aller danser. Et vous vous faites le plus beau, la plus belle, les samedis et dimanches à l'espace champenois de Tinqueux. Ça fait plus de 10 ans que Valérie Van Viers tient ce lieu de détente et de rencontre. Et le samedi, c'est ambiance années 80.
3: Donc j'ai des DJ qui tournent tous les samedis, c'est jamais le même, on les fait tourner parce que justement ça évite de se lasser, d'entendre toujours les mêmes sons avec des thématiques différentes, mais c'est vraiment bon enfant et les clients s'éclatent. Je suis leur soupape de décompression, on m'a dit, donc bon, c'est cool.
0: Clairement, danser, Valérie le voit tous les week-ends, ça fait vraiment du bien.
3: Ça leur permet de s'évader, d'évacuer tout ce qui est négatif et de repartir avec un sourire, la banane, et ça c'est, j'ai gagné mon boulot quoi. C'est réussi assez souvent, donc c'est top.
0: Chaque DJ présente des sets bien différents donc chaque samedi, mais il y en a toujours pour venir réclamer.
3: Des slows, alors les slows c'est pareil, on a des slows tous les samedis, parce que bon, les gens qui ont 40-60, c'est des divorcés, des séparés, bon, il y a des couples également, il n'y a aucun problème, mais il y a quand même des gens qui cherchent à rencontrer, à se faire des amis ou se faire des rencontres, et donc la partie slow est également présente.
0: Et le dimanche, même salle de à l'espace champenois à Tinqueux, mais ce n'est plus la même ambiance.
3: Totalement différent, donc là c'est avec orchestre, pas DJ, et donc là c'est une clientèle 65+, la clientèle costume et tout, hein. Il y a un roulement d'orchestre, j'ai 6-7 orchestres qui tournent, tango, passo, valse, danse en ligne, même maintenant ils ont fait un nouveau truc, c'est-à-dire que maintenant ils proposent du disco à nos seniors, parce qu'ils sont très friands aussi du 80, donc on leur met également du 80 pour les faire danser tout seuls.
0: Et oui, parce que dans cette tranche d'âge, les femmes sont souvent plus nombreuses que les hommes, mais ça ne les empêche pas de s'amuser, et ça ravit Valérie.
3: Quand je vois les petits couples qu'on a formés et ce qu'on peut apporter comme bien-être, moi les petits papy-mamie le dimanche soir quand ils partent et qu'ils me disent vivement dimanche prochain, parce que c'est des gens qui ont très peu de famille et qui voient personne, on est leur lien social entre guillemets par rapport au reste du quotidien, moi j'avoue que ça me fait très, très chaud au cœur de leur apporter ça.
0: À l'espace champenois, Tinqueux est ouvert 50 semaines dans l'année, le samedi pour les soirées thématiques et années 80, le dimanche après-midi pour le thé dansant, buvette et restauration sur place.
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0: Et bien comme on est bien lancé, on continue, c'est parti, vous êtes dans votre cuisine, dans la salle à manger, dans le jardin, on arrose avant 8h peut-être, avec Earth, Wind and Fire, rien de tel pour que ça mette de bonne humeur le matin, September pour vous accompagner, bon réveil.

0: Et on fait un petit tour sur la page Facebook de votre radio locale sur Earth, Wind and Fire September avec Pascal qui embrasse ses chouchous, c'est nous. Oh, moi aussi on vous embrasse Pascal, avec 13 degrés qu'elle a relevé à Reims. À Reims également, Christine a relevé 11 degrés, 12 degrés pour Régis à Setso qui nous envoie des photos, hein, des cours d'eau qui sont au plus bas. Magnifique photo, merci à vous pour vos messages. L'info à suivre dans une à peu près 5 minutes.
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0: Donnez-lui de l'eau salée pour se baigner. La Rémoise Cécile partage avec nous ses petits plaisirs de l'été dans une dizaine de minutes. Alors je vous propose qu'on se baigne dans cette chanson Honorico Flow. C'est Enya à l'écoute d'Ici Matin Week-end.

0: nous étions en 1989 quand Enya a commencé à nous chanter Honorico Flo à l'écoute d'ici matin week-end. Dans quelques minutes, dans l'info d'ici en Champagne-Ardenne, Melvin, on va vous emmener à la rencontre de trois chiens.
1: Ricky, Anouk et Aimé, des cavaliers King Charles qui apaisent nos aînés dans certains EHPAD de Reims, des séances de médiation animale auxquelles nous avons pu assister, c'est dans un instant.
0: Et oui, dans un instant, tout de suite après le 90 secondes, toute l'actualité en France et dans le monde. Il est présenté par Valentine Letesse.
2: 18 jours de lutte, plus de 11 000 pompiers venus de France et d'Europe et près de 6 000 hectares en cendres. Mais ça y est, l'incendie du Gros Bessillon dans le Var est fixé. Reste à l'éteindre et ce sera long. Un mois, c'est le temps qu'il a fallu dans les Pyrénées-Orientales pour déclarer l'incendie de Trévillac officiellement éteint hier, exactement 4 semaines après l'avoir fixé. Sans compter cette 5e vague de chaleur dès ce lundi sur la France, les températures repartiront à la hausse dans toutes les régions, précise Météo France. Plus de 35 degrés annoncés, y compris dans le nord. Les journées les plus chaudes sont pour l'instant prévues mercredi, jeudi et vendredi. Par choc, la journée s'annonce tendue sur les routes. C'est un samedi rouge dans le sens des départs, comme dans celui des retours dans toute la France. Bison Futé compte déjà une trentaine de kilomètres de bouchons sur l'autoroute A7 dans la vallée du Rhône ce matin. Paris, Berlin, impossible de rejoindre directement les deux capitales par le train. L'opérateur allemand de chemin de fer parle d'un problème technique sur le système européen de contrôle, une technologie fournie par le français Alstom. Les voyageurs sont forcés de prendre une correspondance à Francfort ou Mannheim. Nouveau maillot jaune sur le Tour de France Femmes. À deux étapes de l'arrivée à Nice, la Polonaise Nieva Doma prend la tête de la course avec seulement 15 secondes d'avance sur la favorite Demi Vollering et 39 secondes sur la Suissesse Marlène Reusser. Le suspense est total.
0: 7h31 dans l'info d'ici en Champagne-Ardenne. Ce matin, Melvin, on fait la rencontre de Ricky, Anouk et Aimé.
1: Ce sont trois chiens des cavaliers King Charles qui vont visiter nos seniors dans des EHPAD de Reims. Et c'est grâce à Clara Dumas. Depuis janvier dernier, elle organise ces séances de médiation animale qui permettent de rompre un peu avec l'isolement et de profiter d'un bon moment. C'est ce que vous avez constaté à l'EHPAD Roux à Reims, Élise Coquille.
3: Vous en voulez une sur vos joues ?
4: Oh, volontiers. Viens la fille.
3: Attends.
4: Bien,
3: ça va, vous fait pas mal ?
4: Pas du tout.
5: Ils sont une dizaine de résidents à s'être rassemblés dans une grande pièce. La plupart d'entre eux sont en fauteuil, café à la main, et en voyant arriver Ricky, Anouk et Aimé, les chiens de Clara, ils ont tous le sourire. Deux fois par mois, des séances d'une heure et demie leur permettent de câliner ces chiens, de jouer un peu avec eux, et d'après Clara, chaque séance est adaptée suivant les besoins.
6: Chaque séance doit être adaptée aux résidents, à la fois aux résidents et à la fois aux chiens qui sont là, puisque c'est pour ça que j'en ai trois. C'est trois avec des caractères différents et donc trois qui s'adaptent aux pathologies des différentes personnes. C'est vraiment dans le but un petit peu d'apaiser les émotions, des fois les tensions.
5: Des visites très attendues par les résidents.
6: On est attendus en bas, ils connaissent les filles, ils connaissent leurs prénoms. Des fois, ils achètent déjà des bonbons à l'avance pour leur donner et ça crée du lien de connaître leurs prénoms. Ils se souviennent que là, il y a Aimé, Anouk et Ricky qui viennent. Ça leur fait une visite et ça leur fait du bien.
7: J'adore les chiens.
6: Ça vous fait plaisir de les
7: voir ? Oui, ça me détend. Ça me libère de certains points.
8: C'est tellement agréable, tellement doux et tellement reconnaissant aussi. Les chiens, ils étaient très, très, très importants dans notre vie.
6: Ça vous rappelle des souvenirs,
8: oh,
6: tout ça.
8: Oui. Mais ils étaient plus gros quand même.
6: Ça vous fait du bien quand elles viennent vous voir comme ça, de voir les chiens un peu
9: dans
6: les
9: pattes ? Ah oui, ben moi j'aime bien les animaux. Hein. Oui, oui.
6: Ça vous fait, ça vous apaise.
9: Oui, ça... c'est ça.
5: Avant de créer la médiation d'Aimé, Clara était assistante commerciale, puis est venu le déclic.
6: J'ai passé des moments compliqués dans ma vie et je me suis vraiment raccrochée à mes chiens. Je dis toujours que c'est mes chiens qui m'ont sauvé la vie et je me suis rendu compte à ce moment-là à quel point ils pouvaient nous aider, nous apaiser et nous faire se relever. Et je me suis dit, il faut que j'aide. Et il faut que je rende à quel point moi on m'a aidée à ce moment-là dans ma vie. Et donc du coup, je me suis formée.
5: Et il n'y a pas que les résidents qui adorent les chiens. Pour Valérie, animatrice au CHU, ces séances font une vraie différence.
10: Les résidents, ils ont besoin et ça leur rappelle des fois aussi des souvenirs, des choses de la maison. Alors des fois, c'est beaucoup d'émotions parce qu'il y a des pleurs, comme on a vu le monsieur là-bas, d'émotions parce qu'il aime les animaux. Donc voilà. Et puis des petits miracles, des gens qui reparlent, des gens qui s'apaisent, qui ne crient plus, qui remarchent et puis qui disent bah, on sort de la chambre, on prend le chien et on va faire le petit tour, quoi.
1: Reportage ici, Champagne-Ardenne de Élise Coquille. Et depuis peu, la maîtresse de ses trois chiens de médiation a même étendu ses activités en se rendant dans une crèche pour habituer nos petits aux bons gestes à avoir auprès des animaux.
0: Merci Melvin. Le prochain point sur l'actualité, c'est à 8h dans le journal. Le Stade de Reims reprend la Ligue 2.
1: Et les Rouges et Blancs sont les grands favoris de la compétition. Premier match de la saison ce soir, c'est face au Clermont Foot de Clermont-Ferrand. On ira aussi visiter la ville de Reims, mais en remontant dans le temps, en 1825, à l'époque du sacre de Charles X.
0: Les prévisions de Météo France pour ce samedi 8 août. Marie, on va commencer par Marie. Elle a relevé à Jalon 9 degrés. Elle nous envoie plein d'amour et de douceur avec un petit titi. Vos petits gifs sont très mignons. Merci Marie. Et oui, c'est la clim dehors ce matin sur notre région de Champagne-Ardenne. Il fait donc 9 degrés à Jalon pour Marie. Du côté de Montier-en-Der, 10 degrés. Même chose à Mourmelon-le-Grand. Si vous habitez Charleville-Mézières, 12 degrés, ainsi qu'à Reims, à 3, il fait 13 en ce moment, à Épernay, à Châlons-en-Champagne, 15 degrés. Et ça va être de courte durée. Et oui, dès la mi-journée, le mercure, hop, remonte de 28 à 32 degrés au plus chaud de la journée. Ça, c'est pour aujourd'hui et demain. Alors là, on repart encore plus chaud. J'ai une bonne nouvelle quand même, c'est que la nuit va être fraîche. Les températures commencent à bien retomber à partir de 22h ce soir. Donc si vous êtes sous les étoiles pour la nuit des étoiles, pensez à prendre votre petite laine. Il fera entre 14 et 16 degrés sur la Marne et les Ardennes, 8 à 11 degrés du Tardenois à l'Argonne, 10 degrés sur les crêtes ardennaises. Ça c'est pour le cœur de la nuit, hein, pas pour la nuit des étoiles quand même.
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0: Et on se fait plaisir, mes amis, en compagnie de Michel Jonas, qui vous accompagne avec Joueur de Blues.

0: Ici Champagne-Ardenne, joueur de blues Michel Jonas.
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0: Bonjour à toutes et à tous, j'espère que vous avez bien dormi ce matin. Elle se réveille tranquillement, hein, nos coureuses du Tour de France pour la plus longue étape du Tour. Pendant que nous, on les écoutera, on les suit tout l'après-midi, évidemment, à l'écoute de la radio officielle du Tour. Ici, avec une belle descente en perspective sur Nice. Et puis peut-être une arrivée à plat ventre, voilà. Complètement crevé. Faudrait leur amener des animaux, peut-être à elles aussi. Pourquoi pas des chats à l'occasion de la journée internationale des chats pour leur faire des câlins, des gratouilles. Fred Ballard a bien sûr sauté sur l'occasion pour mettre l'humour en tube à suivre juste avant 8h. Soyez les bienvenus. Un goût brioché, sucré, onctueux, le goût de glace de Cécile se résume en un mot. Écoutez bien, elle partage avec nous ses plus plaisirs de l'été.
3: N'importe où, à partir du moment où il y a les potes. Bonjour, moi c'est Cécile, je suis de Reims et je suis dans les petits plaisirs de l'été, ici en Champagne-Ardenne.
4: Mais non, vous avez le soleil dans les bagages.
3: Mon petit plaisir dès que je suis en vacances, faire 3 jours de grasse mat. Bon, on peut en faire un peu le week-end, mais 3 jours de suite, c'est quand même le rêve.
5: Non, je sais pas si c'est l'air marin ou quoi. J'ai l'impression que cette nuit, je vais dormir comme une masse.
3: L'été, je suis plutôt mer, montagne ou campagne. Alors là, sans hésiter, mer. Alors, quelle mer en particulier? J'aime tout. J'aime bien l'Atlantique parce que c'est frais et vivifiant. Mais j'aime bien aussi la Méditerranée parce que c'est beau. Et puis que c'est chaud.
6: Quel goût de chaleur!
3: Mon parfum de glace préféré, c'est tropézienne. Ma boisson rafraîchissante de l'été, du Schweppes Indian Tonic Zero. Ma recette fraîcheur de l'été, je peux être très très originale, melon, tomate, mozza.
7: J'ai attrapé un coup de soleil.
8: Heureusement que vous n'avez pas compté sur moi, hein, parce que sinon il fera sale temps.
3: La soirée idéale en été, la soirée entre amis, où que ce soit, mais entre amis. Le tube de l'été, celui qui me vient à l'esprit là, c'est le tube de Sia, Chandelier. Parce que ça me rappelle quand je me baignais, j'avais ça dans la tête et je nageais en rythme avec cette chanson.

0: Et donc cet été, je vous souhaite plein de bonheur en tout genre.
1: Merci,
0: un bel été à tous les auditeurs et auditrices d'ici Champagne-Ardenne.
1: Merci Cécile. Les chandeliers et toutes ces petites lumières scintillantes, ça va être dans le ciel ce soir à l'occasion de la nuit des étoiles. On en parle notamment dans Bienvenue chez vous vers 9h40 tout à l'heure. Elles vont voir des étoiles, nos coureuses du Tour de France. On fait le point sur cette étape dans un instant.
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1: 7h44, Cicéron, Nice. On en parle juste après Indochine et le chant des cygnes pour vous accompagner en musique.

0: d'Indochine dans Ici Matin Week-end, le chant des cygnes. Sisteron à Nice, le Tour de France Femmes touche presque à sa fin. Voilà à quoi il faut s'attendre aujourd'hui pour cette avant-dernière étape avec Marion Rousse, la directrice du Tour, en compagnie d'Emmanuel Collardet.
1: Bonjour Marion Rousse.
2: Bonjour.
1: Après le Ventoux hier, on va encore en prendre plein les yeux aujourd'hui et les coureuses en auront plein les jambes hein, puisque c'est l'étape tout simplement la plus longue de ce Tour 2026, 175 km pour rejoindre Nice.
2: Oui, avec un Tour de France Femmes exigeant qui aura déjà été très très dur auparavant. Nous passerons par la route Napoléon, la plus longue étape de cette édition, vous l'avez dit, 175 km et s'allongera eh bien, des trésors patrimoniaux à Sisteron, Entrevaux et naturel avec la vallée de la Durance et du Verdon, le lac de Castillon. On en prendra plein les yeux.
1: Vous avez des souvenirs personnels, vous, de ces très très beaux décors de la Vallée de l'Adurance et du Verdon en tant que cycliste ?
2: Alors, c'est une région où on aime venir pour le beau temps, déjà, en hiver. Et puis, c'est vrai qu'on a la possibilité d'aller faire des parcours hyper vallonnés. Donc oui, j'ai des très bons souvenirs en tant que cycliste pro, mais également amateur.
1: Il faudra quand même rester les yeux bien rivés sur la route, parce que j'imagine que c'est un parcours assez sinueux qui peut avoir aussi ses petits risques.
2: Oui, surtout avec la descente sur Nice, hein, dans le final, qui sera coupée de deux reliefs en arrivant sur Saint-Isidore. Puis il y aura un petit mur à escalader, ça n'a l'air de rien, mais c'est quand même un petit mur qui aura des passages à plus de 15% en pleine ville et surtout à 6 km seulement de l'arrivée. Bah, ça sera peut-être l'occasion d'éviter un sprint massif sur la promenade des Anglais au pied du monument du centenaire.
1: Alors vous dites effectivement qu'il y a une petite occasion de contrer une belle occasion. Malgré tout, ce matin, les sprinteuses doivent piaffer d'impatience.
2: Bah, c'est surtout qu'elles auront eu peu d'opportunités, les sprinteuses, à pouvoir s'imposer sur le Tour de France Femmes Exigent. Donc là, c'est une belle occasion, mais on sait que on arrive en fin de tour et que tout le monde arrive avec un organisme bien fatigué, donc ça sera peut-être dur quand même de contenir les différentes attaques, surtout dans le final.
1: Très belle journée à vous sur la route du Tour, Marion Rousse.
2: Merci beaucoup.
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0: Et oui, vous suivez avec des points toutes les demi-heures, hein, dès 13h30. La course cet après-midi en Provence-Alpes-Côte d'Azur. Tout de suite, Laura Pausini, la solitudine et l'agenda de l'été à suivre juste après.

0: Ici Champagne-Ardenne, Laura Palozzini, La Solitudine. Et à 7h54, votre agenda de l'été, ici en Champagne-Ardenne, dans le petit village de Louverny. Aujourd'hui, ce soir, c'est le lancement du concert, du premier concert du festival de Louverny en musique. Des musiciens du monde entier qui viennent dans la petite église Sainte-Nicaise pour ce moment, cette semaine magnifique de musique. Nous sommes avec Francesco Bigari, qui est le directeur artistique.
1: On a une fantaisie sur des thèmes de Mozart. C'est très joli, c'est très amusant là, d'écouter tout ensuite ces thèmes si fameux. Ils seront notre nouvelle chanteuse qui va débuter au Festival de Louverny, Clara Hluskova, ensemble avec Roman Yanal, qui est un vétéran du Festival de Louverny.
0: Papageno, Papagena ou encore La Reine de la Nuit. Ce soir, des extraits des grands airs de Mozart, entre autres musiques que vous pouvez écouter dans l'église Sainte-Nicaise. Vous retrouvez toute la programmation et les réservations sur Louverny en musique. Nous accueillons la Nuit des Étoiles. Dans ce cadre magique, l'association Omega Ardennes Astronomie vous accueille sur son site d'observation dans le petit village de Arnicourt ce soir. Né de 15h à 18h pour l'observation du soleil, de 21h à 2h du matin, ça c'est pour le ciel nocturne. Vous vous donnez rendez-vous donc à Arnicourt ce soir. Et puis plus que quelques dates, hein, ce soir et le week-end prochain dans les Ardennes, pour aller voir le nouveau spectacle de La Cassine, la metteur en scène et comédienne Claire Greinhofer.
2: Cette année, Folles Années vous embarque à travers les années 20, mais aussi les années 30, donc vraiment toute la période de l'entre-deux-guerres. Mmh. Et vous allez suivre le quotidien bouleversé de Anna, qui part des Ardennes pour aller vivre son rêve à Paris et qui va découvrir un monde un peu plus dur, mais peut-être un peu plus beau aussi que ce qu'elle imaginait. C'est un son et lumière, donc on a une bande son sur laquelle les voix des comédiens sont enregistrées, mais aussi tous les fonds sonores, les bruitages, etc. Et notre force unique en Europe, c'est cette tribune mobile sur laquelle les spectateurs embarquent au début du spectacle et qui va se mouvoir tout au long des scènes et qui va permettre aux spectateurs de plonger littéralement dans l'histoire avec nous.
0: Les dernières dates du spectacle de La Cassine, donc c'est ce soir, vendredi et samedi, 14 et 15 août. Réservation possible et conseillée en ligne. C'est votre petit chat qui vous saute dessus, il le sait, c'est la journée mondiale des chats aujourd'hui. Fred Ballard a mis l'humour en tube, à suivre dans un instant.
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0: 7h58, en cette journée internationale des chats, Fred Ballard a tenu à rendre hommage à nos félins préférés dans l'humour en tube, ces petites boules de poils qui dépendent de nous, humains, pour les nourrir quand on les adopte tout bébé.
9: C'est pour ça que Quiskas Chaton est plein des bonnes choses qui sont bonnes pour votre chaton qui est plein de vie. Ça a l'air dégueulasse comme ça à première vue, mais c'est plein de bonnes choses qu'on peut pas comprendre, nous, humains.
10: Voilà, c'était un message publicitaire des nuls, hein, histoire de ne pas oublier qu'un chaton est un être vivant qu'il faut nourrir et choyer, même si parfois, les chats peuvent donner l'impression d'exprimer un léger dégoût devant leur pâté. Ça n'est qu'une impression.
9: Mais si on leur demandait aux chats, les chats, ils achèteraient Quiskas. Ils se lèveraient sur leurs petites pattes, ils se bougeraient le cul et ils iraient acheter du Quiskas. Au lieu de ça, les chats, ils dépensent leur pognon au baby-foot, ils passent leur temps à fumer des pétards et à grimper au plafond. Les chats, c'est vraiment des branleurs.
10: Alors, c'est un peu radical hein, comme résumé, c'est vrai, mais quand même, hein, quand on y réfléchit, les chats ne sont pas les animaux les plus productifs du monde. Mais bon, ils sont tellement choupinous et attendrissants que c'est parfois hyper dur de les laisser à des inconnus pendant les vacances.
11: Donc, tu pars en vacances et tu me demandes de surveiller ton chat. On parle bien de cette boule de poils dédaigneuse qui me regarde de haut. Non, ton chat n'est pas timide, il est prétentieux, il est persuadé de s'appeler Beyoncé. Mais je ne vois pas pourquoi je viendrais nourrir un être vivant qui ne me dit même pas bonjour. Tu sais c'est quoi son problème ? Il sait qu'il est beau et il en joue. Voilà ce que je pense. Moi, mon bulldog français, il a conscience qu'il est moche comme un cul et qu'il s'est pris un platane. Mais il aborde la vie en toute humilité.
10: Voilà, ben Guillaume a bien résumé la personnalité des animaux préférés des Français. Le manque d'humilité qui caractérise les gens beaux. L'ego de Beyoncé qui caractérise les stars. Et le côté branleur qui caractérise les ados. Le cocktail parfait pour nous faire mourir de rire et ronronner de plaisir.
0: Ben oui, on ronronne avec vous Fred, merci.
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0: Bon réveil à l'écoute de votre radio locale, il est 8h. À 8h, un nouveau point sur l'actualité avec vous, Melvin Hermann. Le Stade de Reims entame une nouvelle saison ce soir.
12: Avec un déplacement à Clermont-Ferrand pour cette première journée de Ligue 2, deuxième saison dans cette division pour les Rouges et Blancs. Et ils sont plus que jamais favoris, Alexandre Dabran.
13: Difficile en effet de ne pas voir le club rémois comme un grandissime favori, même si cette saison la concurrence sera rude avec une Ligue 2 particulièrement relevée. Le Stade de Reims a mis tout en œuvre pour tirer les leçons de l'échec de la saison dernière, en prenant tout d'abord une nouvelle direction avec l'entraîneur Nicolas Houzaï, qui succède à Karel Geretz, et en renouvelant l'effectif en grande partie avec de jeunes joueurs, sachant que les autres joueurs déjà présents la saison dernière sont eux aussi plutôt jeunes et ils auront un peu plus d'expérience cette saison dans ce championnat réputé difficile. Les Rémois visent donc une des deux premières places qui enverront directement en Ligue 1. Les 3e, 4e et 5e places permettant à elles de disputer les barrages. Il faudra pour cela faire mieux que Saint-Étienne, Montpellier, mais aussi Metz et Nantes qui descendent de Ligue 1. Sans oublier les équipes qui ont l'habitude de briller depuis plusieurs saisons comme Rodez ou Annecy. Cela promet une lutte qui sera aussi difficile que passionnante.
12: Les précisions d'Alexandre Audabran sur ICI Champagne-Ardenne. Clermont-Ferrand, Stade de Reims, coup d'envoi à 20h45. Et c'est à suivre, comme chaque saison, en direct et en intégralité sur votre radio. Rendez-vous dès 20h30 pour l'avant-match. 8e étape du Tour de France Femmes aujourd'hui. Et notre Marnaise, Pauline Ferrand-Prévot, pointe à la 18e place du classement général, plus de 10 minutes après la maillot jaune de la Polonaise Katarzyna Niewiadoma. Départ à 13h40 pour la plus longue étape de cette édition. 171 km entre Sisteron dans les Alpes de Haute-Provence et Nice. Hier, en fin d'après-midi, les sapeurs-pompiers des Ardennes ont été appelés pour un incendie qui a pris dans un local poubelle d'un immeuble de 6 étages, rue du Muguet à Charleville-Mézières. Dans le même temps, un autre incendie s'est déclaré dans un champ de la commune de Bièvre. C'est à l'est de Sedan. Ce sont des ballots de paille qui ont pris feu. Les gendarmes signalent 8 départs distincts. Et puis 400 mètres carrés de végétation ont brûlé dans la nuit à Rocroi, près de Revin, toujours dans les Ardennes. Dans la Marne, cette fois, tout le week-end, les pompiers vont continuer de surveiller l'incendie qui a ravagé mercredi dernier 6000 ballots de paille à Coupèze, au nord de Châlons-en-Champagne. Aujourd'hui, la paille doit être étalée pour favoriser son extinction.
0: Et tout le département de la Marne, Melvin, continue de s'assécher.
12: Le niveau de nos nappes phréatiques continue de baisser. Presque tout le département est en alerte sécheresse. Hier, la préfecture a placé les bassins hydrographiques affluents Crayeux-Marne et Aisne-Aval au niveau d'alerte renforcée. Les communes de l'ouest de Reims comme Fismes sont désormais concernées et les restrictions d'usage de l'eau durcies par les autorités. Par exemple, il est interdit d'arroser les espaces verts sauf le potager avant 8h du matin et après 22h le soir. Les détails des mesures en vigueur chez vous sur ici.fr. Concernés par ces restrictions depuis plusieurs jours déjà, la ville de Reims adapte la gestion de ses espaces vert. L'arrosage des massifs fleuris est interrompu, sauf si de l'eau de récupération est utilisée.
0: Ici, matin, week-end, 8h03, Melvin, retour en 1825.
12: À l'époque du sacre de Charles X, pour une toute nouvelle visite de Reims proposée par l'Office de Tourisme. Visite insolite, puisque c'est une guide costumée qui vous révélera les secrets de la ville. Elle incarne Madame Ruinart de Brimont, la femme du maire de l'époque. L'occasion de découvrir autrement une ville au passé très riche, selon Pauline, l'une des guides.
14: Ça rend la transmission de l'information beaucoup plus vivante. On se représente beaucoup mieux comment ça devait se passer. Même le fait d'avoir juste une personne costumée qui joue un petit peu le jeu. On essaye de trouver des mots qui étaient utilisés à l'époque, parfois de prendre le ton, d'avoir des expressions, des anecdotes, des réflexions qui permettent de poser le personnage. Il nous a semblé que c'était un bon moyen de transmettre de manière peut-être encore plus efficace, en tout cas nous l'espérons, le message que nous essayons de faire passer. Je pense que c'est de toute façon toujours une très bonne chose que les moyens de la médiation évolue. On le voit de toute façon à travers les outils dont on dispose nous-mêmes, Internet, maintenant l'intelligence artificielle. Enfin, c'est une manière pour nous guides de rester irremplaçables. Je crois que la médiation n'a d'intérêt que quand elle se fait à travers le rapport humain. Et là, un ordinateur ne peut pas faire ce que je fais.
12: Pauline, l'une des guides à l'origine de ces visites costumées. Si ça vous intéresse, il y en a une cet après-midi à 15h30. Les prochaines seront au mois de septembre, comptez 14 euros par adulte, 11 pour les enfants de plus de 12 ans. À quelques semaines de la rentrée scolaire et quelques jours des vendanges, Emmaüs organise une vente spéciale aujourd'hui dans ses locaux de Tours-sur-Marne. Près d'Épernay, le matériel nécessaire aux vendanges et des fournitures scolaires seront disponibles à la vente de 10h à midi et de 14h à 17h30. Et puis, on souhaite un joyeux anniversaire à Voynich, le plus grand sanglier du monde, symbole des Ardennes, fête ses 18 ans. Rendez-vous aujourd'hui sur l'aire des Ardennes, sur l'autoroute A34 entre Rethel et Charleville-Mézières, de 10h à 18h avec animation musicale, marché de producteurs et château gonflable pour les plus petits.
0: Il fera environ 30 degrés. Voilà ce que nous dit Météo France au plus chaud de la journée sur cette aire d'autoroute pour aller célébrer la naissance, majeure, 18 ans. Toutes ses dents, Voynich, sur l'aire d'autoroute. Donc, cet après-midi, la météo de ce jour, c'est plutôt grand soleil avec quelques petits voiles nuageux en fin de journée, mais rien qui n'empêchera d'admirer le ciel sur les coups de 21h, 22h en tout cas. Après, il sera bien dégager une journée chaude à nouveau, même si elle commence un petit peu sur la fraîcheur, et on apprécie pour faire sortir la chaleur de nos logements. Il fait entre 8 et 15 degrés en ce moment sur notre département de la Marne, des Ardennes à Fismes, 11 degrés pour vous en ce moment. Du côté de Rethel, il fait 13 à Sedan, 13 également du côté de Châlons en Champagne et 15 degrés à Reims, 12 degrés. Cet après-midi, les températures seront comprises entre 28 et 32 degrés.
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0: C'est les vacances, si on partait. Mais où est-ce qu'on va aller?
12: Allez. En Italie, non?
0: Ah, vous avez le nez fin.
12: On va les premières notes.
0: On y va en Vespa, en regardant les étoiles, en compagnie d'Étienne Dao. Week-end à Rome pour vous accompagner ce matin. Bon réveil.

0: Étienne Dao, week-end à Rome.
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0: Bonjour à toutes et à tous. Bienvenue ici Matin Week-end. Actu locale, musique et bonne humeur pour vous accompagner au plus tôt de la journée, au plus frais de la journée. On se régale. Est-ce que vous avez déjà fait une petite gratouille?
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0: À votre chat. Et oui, c'est la journée internationale des chats aujourd'hui. On en profite pour faire le plein de câlins. Vous nous mettez des petites photos sur la page Facebook de la radio, votre radio locale ici, Champagne-Ardenne, en même temps que le poste météo de vos petites boules de poils qu'on adore.
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0: Eh oui, vous jouez avec votre chat, mais vous jouez aussi avec votre radio locale ici, Champagne-Ardenne, avec l'année 1974. Alors, cette année 1974, célèbre phrase, vous n'avez pas le monopole du cœur. Valérie Giscard d'Estaing, hein, face au candidat François Mitterrand. Vous vous souvenez sans doute de ce moment-là. Vous vous souvenez aussi de la sortie du retour du Grand Blond avec Pierre Richard. On en parle ce matin ensemble. On papote cette année 1974, de ce qui vous a marqué cette année-là. Et puis après la papote, je vous fais écouter un tube. À vous de me dire si ce tube, c'était avant ou après 1974. Quand vous participez ce matin, vous remportez bien sûr de jolis cadeaux, magnifiques cadeaux à l'occasion du bicentenaire de la naissance de Marilyn Monroe. Nous vous offrons un superbe livre donc qui s'appelle Iconique Marilyn Monroe, magnifique. Et puis dans quelques instants, vous jouez avec nous au 0326 48 2000. Petit problème de micro. Oui, vous avez le numéro de téléphone, vous le connaissez de toute façon. À tout de suite.
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0: 8h13, quand Internet essaie de vous manipuler, ce matin dans Vue Numérique Vie Privée, on parle des dark patterns, ou en français les interfaces trompeuses, et conçues, Valentine Letès, pour nous inciter à partager nos données personnelles.
5: Je vous donne un exemple. Lorsqu'un pop-up, une petite fenêtre apparaît sur votre écran, à chacune de vos connexions sur un site pour vous demander le partage de votre localisation, c'est un dark pattern. Celui-ci joue sur votre patience. À force de voir cette fenêtre, vous risquez de cliquer sur accepter pour vous en débarrasser et donc de lui offrir votre donnée personnelle. Ce type d'interface trompeuse entre dans la catégorie des sollicitations répétées, mais il y en a beaucoup d'autres. La surcharge d'informations, ou quand on vous propose une liste de partenaires commerciaux à qui partager vos données et qu'il y a 15 cases à décocher. Les parcours labyrinthiques, des onglets cachés dans des sous-onglets tout en bas d'une page pour vous décourager à désactiver une option. Ou encore la pure et simple obstruction lorsque des liens internet ne vous mènent nulle part. Et ça marche. Selon une étude de la Direction interministérielle de la transformation publique, seuls 4% des utilisateurs refusent les cookies d'un site si la bannière à l'écran contient un dark pattern.
0: Mais alors, qu'est-ce qu'il faut faire, Valentine, pour échapper au piège tendu par ces interfaces?
5: Prendre conscience de leur existence, pour commencer. Des sanctions sont régulièrement prononcées contre des sites pour l'utilisation de dark patterns dans les bandeaux de propositions de cookies. Mais bien sûr, c'est un combat sans fin. Mieux vaut s'entraîner à les repérer. Pour ça, un outil a justement été développé par le Laboratoire d'Innovation et du Numérique de la CNIL, la Commission Nationale de l'Informatique et des Libertés. Un quiz sur lequel on vous propose d'identifier ces interfaces est disponible sur apparence-trompeuse@beta.cnil.fr.
0: Et vous retrouvez ce lien bien sûr sur la page Vie Numérique, Vie Privée sur ici.fr. Bon, allez, après ces considérations d'interface internet, je vous propose qu'on chante. On va rencontrer une chorale qui a eu un grand, grand succès. On fait le point dans l'histoire du jour et on revient sur cette histoire.

0: Alex Warren, à l'écoute d'Ici Matin Weekend, Fever Dream.
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0: Et eux aussi, ils ont eu un rêve et une fièvre. Le 28 mars dernier, c'était le grand soir pour les 500 choristes amateurs qui se sont produits sur la scène de la Reims Arena, s'il vous plaît. Dans le spectacle 15 000 voix pour les légendes du rock, et Nicolas Schmitt avait contacté une des chefs de chœur avant le jour J.
2: Sylvie Moine, elle est professeure de piano au Conservatoire de Reims et elle dirige deux chœurs à Bethny et à Chigny-les-Roses et elle s'est retrouvée embarquée dans ce projet un peu par hasard.
3: C'est une amie qui a donné mes coordonnées à la boîte de production, qui m'a donc contactée, je leur ai transmis mon CV, ce à quoi ils ont répondu positivement pour diriger le concert en binôme avec monsieur Stéphane Canda. Et donc je l'ai proposé aussi à mes deux chœurs, les Fous Chantants et puis donc la Roseraie de Chigny, et ils ont dit oui tout de suite.
2: Alors ils n'ont pas dit que oui, hein. Ils étaient forcément un petit peu plus enthousiastes.
3: Bah, ils avaient des étoiles dans les yeux. Ils m'ont dit, oh, c'est trop bien, on va faire ça qu'une fois dans notre vie, ça va être trop chouette sur l'aréna. Voilà, ils étaient au taquet. Enfin, ils ont une chef de chœur qui est toujours au taquet, alors...
2: Ils vont donc monter sur une scène immense avec des solistes et des instrumentistes live. Pour la première fois, ça ne se refuse pas, évidemment. D'autant que Sylvie Moine, c'est le genre de personne qui vous embarque. Elle dit ce qu'elle fait et elle fait ce qu'elle dit.
3: En rigolant, quand ils ont lancé le projet, j'ai dit à mes choristes, je vous avais dit qu'un jour on irait à l'aréna. Je vous l'avais dit. Ils ont rigolé. Oui, c'est vrai.
2: Et ils bossent donc sur ce show depuis le mois de septembre. Mais ça se prépare comment, une chorale hors norme comme celle-là?
3: Ben, ça se prépare avec les répétitions. Et la boîte de production a la bonne idée de faire des bandes-sons, notamment des bandes-sons des instrumentistes. Donc comme ça, on peut travailler avec pour que les choristes soient bien calés et que le jour J, il n'y ait pas de couac, comme on dit, ou de canard.
2: Ah bah oui, c'est mieux si c'est en place, effectivement. Alors, quel est le programme?
3: Alors, nous, on est parti sur un medley de téléphone. On a du Hallyday, on a allumé le feu, ACDC, I Wait Well. Il y a eu du Scorpion, enfin, il y a une trentaine de chants. Il y a du Queen aussi, bien sûr. On peut pas faire de rock sans Queen. Donc c'est énorme.
2: Bah, ça donne envie tout ça. Et voyons maintenant pour finir dans quel état ils sont tous là, à la veille du show.
3: Ils sont au top. Ils sont top ici. Non, ça va être prêt. Franchement, ils ont bien bossé. Ils ont été sérieux, ils ont été investis. Donc c'est une belle équipe. On a une petite pression qui monte quand même parce que faut pas se planter. Hein. Il y a quand même pratiquement 9000 personnes. Hein. L'aréna est quasiment complet. Voilà, petite pression. Mais après, voilà, je vais vivre le moment pleinement. Et comme je leur ai dit le dimanche, je dis l'important, c'est kiffer ce moment. Vous n'aurez peut-être pas d'autre dans votre vie. Donc profitez au max et faites-vous plaisir et donnez

Queen pour chanter. Vous vous êtes régalé sans doute d'aller les voir, ces choristes à la Reims Arena. On continue de chanter, nous, avec Céline Dion et son tout dernier titre, Pour que tu m'aimes encore. Bon, non, c'est pas le dernier titre, mais il est toujours nouveau.

0: Et oui, à chaque fois qu'on la réécoute, cette chanson, on a l'impression du premier moment, de la première fois. Oh, pour que tu m'aimes encore, Céline Dion à l'écoute d'ici matin week-end. On embrasse Ghislaine à Vitry-le-François qui dit sur la page Facebook de votre radio locale ici Champagne-Ardenne que je ne l'ai pas levé très très tôt ce matin, il y a à peu près une demi-heure. Bah, vous faites bien Ghislaine, vous avez le temps, vous le dites à la retraite, donc on est tranquille et puis vous êtes au bon endroit ici. 12 degrés du côté de Vitry donc, elle Manitine a relevé 17 degrés à Châlons en Champagne, tout plein de choses prévues, hein, le marché l'après-midi à l'écoute du Tour de France féminin sur ici Champagne-Ardenne et puis elle souhaite une bonne chance à notre équipe de foot. Merci beaucoup. Ces bonnes ondes vont venir jusqu'à eux, Mamitine, c'est sûr.
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0: Avec un prochain point sur l'actualité dans un instant, juste après Miley Cyrus et Flowers.

0: Est-ce que vous avez acheté des fleurs aujourd'hui pour votre chéri, Flowers à l'écoute d'ici matin week-end avec Miley Cyrus pour vous accompagner dans quelques minutes dans l'info d'ici. Melvin, on va découvrir le projet un peu foufou d'un professeur de maths et viticulteur marnais.
1: En 30 ans, il a collectionné des centaines d'objets en lien.

0: avec l'histoire de l'école et de la viticulture. Alors, il compte ouvrir non pas un, mais deux musées à Condé-sur-Marne, près d'Épernay. On part visiter ces futures expositions dans un instant.
1: Mais tout de suite, toute l'actualité en France et dans le monde, c'est le 90 secondes, Valentine Lettès.
2: Soulagement et prudence dans le Var, où après avoir tenu tête aux pompiers pendant 18 jours, l'incendie dans le massif du Gros-Bessillon est fixé. Près de 6000 hectares de forêt réduits en cendres et toujours ce risque d'une reprise de feu. Avec le retour de températures caniculaires sur tout le pays, Météo France annonce dès lundi l'arrivée d'une cinquième vague de chaleur au cours de cet été brûlant. Des maximales au-dessus des 35 degrés, y compris au nord de la France, sont prévues. Le maire insoumis de Saint-Denis, accusé de détournement de fonds publics et d'emplois fictifs, visé par une plainte de l'association AC Anticorruption pour le cumul d'emplois à temps plein en tant qu'élu et à la RATP. Le trafic se charge sur les routes de France. C'est un samedi rouge. Très difficile de circuler dans le sens des départs comme dans celui des retours. Bison Futé annonce des bouchons sur les autoroutes A6 et A10 dès le début de matinée. Une édition pleine de suspense. Impossible de dire qui remportera le Tour de France Femmes à deux étapes de l'arrivée. Changement de maillot jaune. C'est désormais la Polonaise Nieva Doma et les trois premières coureuses du général se tiennent en 39 secondes seulement. Huitième étape ce samedi entre Sisteron et Nice. Et puis c'est déjà l'heure de la reprise pour les footballeurs de la Ligue 2. 9 matchs au programme de la première journée de championnat et notamment ce choc entre deux clubs historiques. Sochaux affronte Saint-Étienne à 20h45.
1: 8h31 dans l'info d'ici en Champagne-Ardenne ce matin. Melvin, non pas un, mais deux musées doivent bientôt ouvrir à Condé-sur-Marne.
0: C'est à mi-chemin entre Épernay et Châlons-en-Champagne. Un projet un peu fou de Jean-Michel Bourmeau, professeur de maths en classe préparatoire à Paris et viticulteur dans la Marne. L'un des musées sera dédié à la vigne et au vin, l'autre à l'histoire de l'école. Dans un espace de 1200 m² acheté en 2024, il compte bien ramener les visiteurs à l'époque des porte-plumes, des encriers et des tableaux à craie, et ce, grâce à sa gigantesque collection personnelle, Elsa Fournier.
3: Pour accéder au futur musée de l'école, il faut d'abord monter quelques marches. On se retrouve alors dans un grenier que Jean-Michel compte bien aménager.
4: Voilà, faites attention, ici on a un grand open space. Hein. L'avantage d'avoir des poutres maîtresses en super état, je ferai des cloisons mobiles. Et puis de chaque côté, en fait, les différentes petites classes. Voilà.
3: Des petites classes reconstituées quasi à l'identique, avec des pupitres, des tableaux, des mannequins et les milliers d'objets collectionnés.
4: C'est à peu près une trentaine de milliers d'ouvrages. À peu près 600 planches murales. C'était les tableaux qu'on avait, enfin en tout cas de mon époque. Le nom des montagnes, par exemple, de la France était marqué. Et puis ensuite, derrière, il y avait la carte muette. Et là, c'était l'interrogation le lendemain. Aussi, j'ai beaucoup de mobilier scolaire, que ce soit des armoires, ça peut être des vitrines aussi, notamment pour les salles de sciences, des photos de classe, d'école, des règlements, des bulletins, la fameuse Renéo. C'était en fait l'ancêtre de la photocopieuse.
3: Tout ça, c'est le résultat de 30 ans passés dans des brocantes et des ventes aux enchères. De quoi raconter l'histoire de l'école, de la maternelle jusqu'aux études supérieures.
4: L'idée, c'est aussi de couvrir toutes les disciplines. Donc, il y aura à la fois le sport, ce qu'on appelait l'EMT aussi, éducation manuelle et technique, je veux dire, et donc qui permettait aussi de s'initier tant à la couture, à la menuiserie, à la cuisine, etc. Également, bien sûr, toutes les disciplines traditionnelles que sont la géographie, l'histoire, le français. Mais il y aura aussi l'aspect cantine. Alors, j'ai notamment trouvé des carafes en verre, puisqu'à une époque, en fait, on donnait du lait aux enfants à l'école. Et donc, il y a des petites carafes marquées Goulet Turpin qui doivent faire 40 centilitres exactement.
3: Et même s'il a beaucoup d'objets, Jean-Michel les connaît sur le bout des doigts.
5: Voilà, ici, vous avez des petits films.
4: Je sais pas, le renard et la cigogne, par exemple, donc Fab de Fontaine. Donc, on va aller devant la lumière. Donc, en dessous, chacune des vignettes, on voit un ou deux vers, en fait, de la fable. C'est sympa.
3: Ça date d'à peu près quelle époque, cette pellicule?
4: Là, on est dans les années 50-60. C'était avant mon époque.
6: Il y avait aussi, bien sûr, les diapos.
4: Alors, pour une petite anecdote aussi, c'était l'occasion, puisque comme vous en doutez, on était dans le noir complet. Quelques enfants un peu turbulents ou chahuteurs, de faire des choses bizarres, quoi. Hop, on ouvrait les rideaux et là, d'un seul coup, un bureau qui avait changé de place, enfin bon, ou alors, je sais pas, un nounours qui était posé dans la vitrine de science.
3: Ces petites histoires, Jean-Michel a aujourd'hui envie de les partager avec le public. Il espère ouvrir son musée dans le coin. courant de l'année prochaine.
0: Reportage ici, Champagne-Ardenne de Elsa Fournier. Et pour acquérir tous ces objets, Jean-Michel Bourmeau estime qu'il a dépensé 1 million d'euros pour tout aménager. Il prévoit de se mettre en disponibilité l'année prochaine. Et puis un autre musée, Christine, celui-ci est bien ouvert. Il fête même ses 50 ans.
1: Mais oui, le musée rural de la Bertauge, on y est dans l'événement d'ici dans à peu près 5 minutes. Et on espère que ce nouveau musée aura autant de succès que celui-ci. Dans le journal de 9h, Melvin, les Rouges et Blancs sont de retour sur les terrains de Ligue 2.
0: Premier match de la saison ce soir, le Stade de Reims affrontera Clermont-Ferrand. Et puis retour en 1825, on vous emmènera visiter la ville de Reims à l'époque de Charles X.
1: La météo de ce samedi 8 août. Profitez bien de ce samedi avant que le mercure ne regrimpe sérieusement à nouveau. Vous allez me dire, Christine, on est déjà au max, on n'en peut plus de la chaleur. Eh ben oui. Selon Météo France, les journées de vendredi et de jeudi prochains s'annoncent particulièrement chaudes. Mais demain déjà, il va faire aussi très chaud. Alors, on aère, évidemment. Et on en profite parce qu'il fait bien frais ce matin. Les températures au petit matin sont comprises entre 10 et 15 degrés. Grand soleil toute cette journée. Quelques petits voiles de nuages sur la fin de la journée. Mais ce voile devrait partir avant qu'on puisse observer les étoiles ce soir. Pour la nuit des étoiles, les températures au meilleur de la journée sont comprises entre 28 et 32 degrés.
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1: En spécial dédicace à vous toutes et tous, mais aussi à Melvin. Hein.
0: Ah ouais, j'en suis fan.
1: Fan de Supertramp.
0: Ouais, bien sûr.
1: Il avait dit ce matin, oh si jamais il y a un petit Supertramp ce matin. Vrai, eh bien le voici, vrai. Le voilà. Give a little bit pour vous accompagner au réveil.

0: Supertramp, ici Matin Weekend, Give a Little Bit.
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0: Bonjour à toutes et à tous, je suis ravie de vous accueillir ce matin pour Ici Matin Weekend, actu locale, musique, bonne humeur. Bonne humeur malgré cette chaleur, hein. Les jours se suivent, se ressemblent. Il fait un petit peu moins chaud aujourd'hui que les jours à venir. Nouvelle vague de chaleur qui s'annonce. Et alors, comment on fait pour rester en forme malgré la chaleur? Eh bien, on en parlera avec notre coach sportif Nordine Attab, parce qu'on ne peut pas juste être sur le canapé affalé et puis attendre que ça se passe. Ben non, il faut quand même garder la forme. Donc, ici Matin Weekend, soyez les bienvenus. Moisson et battage d'antan. Bienvenue chez vous à Sommevel, au cœur des terres agricoles de la Marne, pour le 50e anniversaire d'un musée qui honore notre patrimoine de savoir-faire, notamment énorme événement, hein, tant par sa taille que par son importance. Entre 2 et 3 000 personnes sont attendues tout ce week-end au musée de la Bertauge. Pour les moissons, en fait, tous les 4 ans, vous êtes nombreux à apprécier, hein, la belle ambiance de ce rendez-vous incontournable. Nous sommes en compagnie de le vice-président de l'association qui organise cet événement, Jean-François Maréchal. Bonjour Jean-François.
3: Bonjour.
0: Jean-François, moissonnage, battage, grand marché de producteurs locaux, démonstration aujourd'hui de tout cet univers agricole d'antan. Quel est le rôle exact de ce musée de la Bertauge?
3: Alors, le musée de la Bertauge, en fin de compte, il a été créé en 76 par des agriculteurs qui voyaient leur patrimoine disparaître. Et du coup, se sont dit, on va garder notre patrimoine. Donc, ils ont commencé à le collecter, à l'entreposer dans différents hangars. Et après, ils ont dit un jour, ça serait bien de le montrer au public. Donc, du coup, il y a eu le musée. On avait vu avec le département pour créer un musée. Et donc, ils nous ont mis à disposition donc un grand terrain sur lequel on a 3 parties. Donc on a la partie le musée,
0: un énorme hangar, hein.
3: Oui, alors c'est un musée, un grand hangar, hein. Alors il avait été détruit en 99, mais on l'a fait refaire. Après, à côté, on a un grand hangar où sont tous les ateliers des bénévoles. Il y a un atelier mécanique, un atelier menuiserie. Et après, on a un troisième hangar que le département nous a financé il y a quelques années, et on les en remercie, sur lequel on entrepose le matériel, parce qu'on a énormément de matériel, oui, en stock qu'on garde, quoi.
0: Et le terrain tout autour.
3: Alors des objets, on en a des milliers, hein. Et alors on fait chaque année tourner les objets dans le musée pour que les gens, même s'ils reviennent, ils voient autre chose. Et en plus de ces 3 bâtiments-là, on a un terrain immense sur lequel on a un rucher, on a un verger, on a un parcours biodiversité.
0: Et cet événement, on l'attend avec grand plaisir et grande impatience, parce que c'est tous les 4 ans, hein, c'est des moissons en fait au musée de la Bertauge. C'est le temps qu'il faut, hein, pour récupérer les fonds, en quelque sorte, pour entretenir le musée.
3: Voilà, c'est ça. Il nous faut, c'est pour ça, on fait tous les 4 ans parce que ça demande beaucoup d'énergie et ça nous permet de financer le musée pendant 4 ans. Les revenus qu'on va faire là pendant ces 2 jours vont nous aider à payer les assurances, le fuel, les pièces détachées. Et ça, on tient à peu près pendant 4 ans. C'est pour ça qu'on en fait un tous les 4 ans.
0: Cet anniversaire, hein, Jean-François, c'est aussi l'occasion de présenter une œuvre d'art monumentale cette année.
3: Ah oui, cette année, on a une pièce qui est magnifique, qui a été faite par le lycée agricole de Sommesup, hein, par les élèves. Et là, on l'a mis à l'entrée en exposition. Et là, rien que pour ça, ça vaut le détour.
0: Allez, je donne un petit indice. La sculpture s'appelle Cheval mécanique. Il est absolument magnifique, imposant et en même temps un bel hommage à l'agriculture et aux agriculteurs.
3: Tout à fait, puisque c'était fait avec de la ferraille, du matériel agricole.
0: Vous avez aussi un boulanger, là, ça doit commencer à sentir bon du côté.
3: Alors, effectivement, un boulanger qui va faire le pain, qui va le pétrir, qui va le cuire, donc, et puis après, les visiteurs pourront déguster le pain, donc, il va faire différentes fournées pour venir le déguster.
0: Tout ce week-end, parce que la petite particularité cette année, c'est que c'est moisson en fait les 8 et 9 août, donc aujourd'hui et demain, pour sur 2 jours.
3: Voilà, c'est sur 2 jours. D'habitude, on le fait sur une journée. Mais comme on était sur notre site, comme c'est le 50e anniversaire et qu'on a voulu faire quelque chose d'exceptionnel, on l'a fait sur notre site et on le fait sur 2 jours pour permettre aux personnes d'avoir plus d'espace et de profiter plus des animations.
0: Venez découvrir ou redécouvrir les pratiques agricoles de nos aînés à l'occasion du 50e anniversaire du musée rural de la Bertauge. C'est samedi et dimanche 8 et 9 août. Petite buvette, restauration sur place, des producteurs locaux et tout plein d'animations pour vous réjouir. Jean-François Maréchal, merci beaucoup et très très belle journée.
3: Eh bien, merci à vous.
0: Nous continuons de parler de ce qui se passe ici, dans votre région, en Champagne-Ardenne, avec tout l'agenda de l'été.
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0: Et dans l'agenda de l'été, on viendra notamment sur cet anniversaire, cet autre anniversaire, les 18 ans de l'emblème des Ardennes. Ce sera après 2 minutes pour être en forme. On parlera de ce qu'on peut faire pendant qu'il fait chaud pour garder la forme. Et après, Axel Red et ma prière.

0: Ici Champagne-Ardenne avec Axel Red et Ma Prière. Deux minutes pour être en forme quand les températures grimpent. Il n'est pas toujours facile de savoir comment continuer à bouger. Alors, quels exercices privilégier quand il fait chaud? On voit ça avec notre coach sportif Nordine Attab qui nous donne quelques conseils.
1: Quand il fait chaud, le plus important n'est pas de chercher la performance, mais de continuer à se mettre en mouvement. Le corps est déjà davantage sollicité pour maintenir sa température. Alors, il faut donc privilégier des exercices simples, réalisés de préférence le matin ou en fin de journée. Et en parlant d'exercices, ou plutôt de jeux, on va débuter par un jeu, le jeu des 10 arbres. Par exemple, pendant votre promenade à l'ombre, choisissez 10 arbres. Ça y est, vous les avez? Et ensuite, entre chacun d'eux, accélérez légèrement le pas. Je débute. Allez, je marche tranquillement, je touche un arbre, et ensuite, pour aller au prochain, j'accélère. Et vous alternez un moment durant lequel vous êtes rapide et un moment durant lequel vous ralentissez. Au final, quand il fait chaud, n'essayez pas de battre des records. Cherchez simplement un jeu d'ombre et utilisez la nature comme terrain de jeu. Et grâce à ça, vous allez solliciter notamment le système cardiovasculaire et bien entendu vos jambes. Et vous pouvez effectuer ce jeu durant 10 minutes.
0: Donc lorsqu'il fait chaud, Nordine, il vaut mieux adapter son activité plutôt que de tout arrêter?
1: Exactement. Il ne s'agit pas de faire plus, mais de faire autrement. Et surtout, pensez à vous hydrater régulièrement. On continue par un deuxième exercice, les montées de genoux dans l'eau. Si vous êtes par exemple à la piscine ou à la plage, placez-vous dans une eau qui arrive au niveau de la taille, puis réalisez des montées de genoux sur place. Alors, on se place avec l'eau au niveau de la taille, et là, tranquillement, je lève le genou droit, puis le genou gauche, comme ceci. Allez, vous pouvez même y mettre les bras. Et vous pouvez effectuer 3 séries de 30 secondes. Et grâce à cet exercice, vous allez renforcer les jambes, renforcer votre équilibre et ça va améliorer le système cardiovasculaire. Au final, lorsqu'il fait chaud, l'activité physique reste bénéfique à condition, j'insiste, à condition d'être à l'écoute de son corps. Choisissez les heures les plus fraîches, vous réduisez l'intensité et vous privilégiez le plaisir de bouger. Allez, à vous de jouer!
0: 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Allez, votre agenda à suivre. On parlera des étoiles et de la nuit des étoiles juste après Teddy Swims et Lose Control.
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0: Champagne Ardennes, Teddy Swims et Lose Control. Et à 8h55, votre agenda de l'été, ici en Champagne-Ardenne. Manège, auto-tamponneuse, fléchette, pêche au canard, pommes d'amour et barbe à papa. Ce samedi, c'est le lancement de la fête patronale Saint-Laurent à Sedan. Alors vous vous faites tourner la tête, place Alsace-Lorraine, tous les jours, l'après-midi et en soirée, dès 15h. À partir d'aujourd'hui et jusqu'au 17 août, mardi soir, ne loupez pas le show de Johnny Cadillac, sosie et sosie vocale du taulier. Mercredi, journée à tarif réduit, puis le lundi 17, les manèges enfants à 1,50€. Et puis ce soir, à Louverny, dans les Ardennes, dans la petite église Sainte-Nicaise, c'est le lancement de ce festival qui attire tant de musiciens qui viennent bénévolement prendre leurs vacances et jouer pour vous dans cette petite église, le lancement de Louverny en musique.
1: On a une fantaisie sur des thèmes de Mozart.

0: Oui, oui, la reine de la nuit.
1: C'est très joli, c'est très amusant là, d'écouter tout ensuite ces thèmes si fameux.
0: Ou encore Papageno, Papagena, avec ces airs de Mozart que vous entendrez ce soir pour le premier concert de ce festival qui, depuis 1994, accueille tout plein de musiciens du monde entier avec Louverny en musique, réservation et billetterie, donc sur Louverny en musique. Et puis, l'âge de la majorité, oui, il y a 18 ans, Eric Slezyak faisait arriver une laie de 50 tonnes sur l'aire d'autoroute de Sols-Monclin, devenu le symbole des Ardennes et plus largement la fête de la fierté du savoir-faire artistique et artisanal et créatif local. Cet anniversaire, ses talents sont célébrés tout aujourd'hui avec un grand marché 100% local, donc sur l'aire d'autoroute de Sols-Monclin toute la journée jusqu'à 18h.
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0: Et à 8h58, c'est l'heure de votre horoscope avec vous, Catherine Viguier.
9: Bonjour Christine.
0: En ce samedi 8 août, on reparle d'une planète, Catherine.
9: Oui, de Vénus dans le signe d'air de la Balance.
10: Bélier, votre vie relationnelle est valorisée et vos unions, parfois vos désunions, sont mises aussi en lumière.
11: Taureau, c'est le moment de vous connecter avec votre vie intérieure et de veiller à votre bien-être.
12: Gémeaux, vraiment une bonne nouvelle, cette Vénus qui célèbre vos sentiments avec ceux que vous aimez.
13: Cancer, vous aurez à cœur de protéger votre foyer et s'il y avait mésentente, une lueur d'espoir est en vue.
14: Lion, votre communication écrite, orale est valorisée, voyager sera aussi au programme.
15: Vierge, c'est une période favorable à votre argent et au plaisir de recevoir et d'offrir.
16: Balance, vous avez le sourire, vous vous sentez séduisant et votre charme agit.
17: Scorpion, vous aurez envie de parler de vous et vous trouverez une oreille attentive.
18: Sagittaire, Vénus est en signe ami, elle favorise vos amitiés, un événement festif sans doute aussi.
19: Capricorne, il faudra saisir cette opportunité d'évolution en société et côté job.
20: Verseau, la période est favorable au dépaysement, il faut absolument vous changer les idées.
21: Poisson, tout ce qui renforce votre désir de mieux vous connaître est à privilégier.
22: Et pour nous tous, le charme, notre atout majeur.
0: Merci Catherine. Tout de suite les infos.
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0: Belle matinée à l'écoute d'ici Champagne-Ardenne, il est 9h. Un nouveau point sur l'actualité avec vous, Malvin Hermann. Top départ ce soir de la saison du Stade de Reims.
23: Première journée de Ligue 2, les Rouges et Blancs affronteront Clermont-Ferrand à 20h45. Après plus d'un mois de préparation, les Rémois entrent dans le vif du sujet pour leur deuxième saison consécutive en Ligue 2. Et le capitaine du Stade de Reims, Maurigue Banet, est surmotivé.
24: On a vraiment hâte de retrouver la compétition. On est là depuis des semaines à se préparer. On attendait que ça et puis voilà, on est content de pouvoir débuter le championnat cette semaine. C'est vrai qu'on s'est bien préparé, on a gagné des matchs amicaux, on a fait des choses bien, mais faut pas prendre la confiance déjà parce que le championnat c'est différent. Chaque fois que tu rencontres une équipe différente avec des schémas assez différents aussi, mais quand même on reste confiant de la qualité de notre groupe, de ce qu'on peut aller chercher. On va essayer de prendre match par match chaque week-end et puis ouais, bien faire les choses. Dans l'idéal, c'est de faire mieux que la saison dernière déjà. Aller chercher encore un classement plus haut pour jouer la montée directe, ce qui serait idéal pour nous.
23: Morrigue, Bané, le capitaine du Stade de Reims, coup d'envoi du match face à Clermont-Ferrand ce soir à 20h45. Et c'est à suivre, bien évidemment, sur votre radio ici, Champagne-Ardenne, en direct et en intégralité dès 20h30. 8e étape du Tour de France Femmes aujourd'hui, la plus longue de cette édition, départ à 13h40 pour 171 km entre Sisteron dans les Alpes de Haute-Provence et Nice. Notre Marnaise, Pauline Ferrand-Prévot, pointe à la 18e place du classement général. Plus de 10 minutes après la maillot jaune, la Polonaise Katajena Niewiadoma.
1: Les pompiers des Ardennes sont intervenus sur 3 incendies en quelques heures.
23: D'abord hier, en fin d'après-midi, ils ont été appelés pour un incendie qui a pris dans un local poubelle d'un immeuble de 6 étages rue du Muguet à Charleville-Mézières. Dans le même temps, un incendie s'est déclaré dans un champ dans la commune de Bièvre, à l'est de Sedan. Ce sont des ballots de paille qui ont pris feu. Les gendarmes signale 8 départs distincts et puis 400 mètres carrés de végétation ont brûlé à partir de 22h30 à Rocroi, près de Revin. Autre mobilisation des pompiers toujours en cours dans la Marne cette fois. La paille se consume encore à Coupèze, au nord de Châlons-en-Champagne. Elle doit être étalée aujourd'hui pour favoriser son extinction. Mercredi, 6000 ballots de paille se sont embrasés. Les pompiers sont toujours sur place en surveillance. Des incendies à répétition, conséquence de la sécheresse notamment. La situation s'aggrave une nouvelle fois dans la Marne où la préfecture a placé les bassins hydrographiques affluents Crieu-Marne et Aisne-Aval au niveau d'alerte renforcée. Les communes de l'ouest de Reims comme Fismes sont désormais concernées et les restrictions d'usage de l'eau durcies par les autorités. Par exemple, il est interdit d'arroser les espaces verts, de laver sa voiture ou encore de remplir sa mesure. Le détail des mesures en vigueur chez vous sur ici.fr. C'est dans ce contexte que la ville de Reims adapte la gestion de ses espaces verts. Les suspensions florales doivent être décrochées et l'arrosage de certains massifs suspendus.
1: Ici Champagne-Ardenne, 9h03. On remonte le temps ce matin, Melville.
23: Pour un voyage dans l'histoire proposé par l'Office de tourisme de Reims avec sa toute nouvelle visite de la ville, une visite costumée et nommée Vive le Roi pour l'occasion. De la cathédrale à l'hôtel de ville, Elsa Fournier, les visiteurs sont plongés en 1825, année du sacre de Charles X.
2: Devant la cathédrale de Reims, une guide accueille les visiteurs. Dans la vie de tous les jours, elle s'appelle Pauline, mais aujourd'hui, c'est la vicomtesse Ruinart de Brimont.
3: Parce que c'était la femme du maire et qu'elle a tout vu. La ville de Reims étant véritablement partie prenante de l'organisation des festivités, elle-même a donné de sa personne, puisqu'elle a reçu des dignitaires, des personnages de la cour. Et puis évidemment, elle était aux premières loges de la cérémonie.
2: Et pour incarner son personnage jusqu'au moindre détail, la rémoise porte une tenue faite sur mesure.
3: Une robe argent et rouille foncé, très inspirée d'un modèle qui se trouve dans un musée norvégien. Une robe de jour, c'est-à-dire qu'elle n'est pas décolletée, qu'elle a des manches longues, puis elle est assortie, puisque nous sommes dehors, d'un chapeau. Et nous avons des chaussures qui sont des répliques de celles que l'on faisait à l'époque.
2: À travers ce personnage, les visiteurs découvrent donc les coulisses du sacre du roi Charles X.
3: Si vous aviez vu la ville de Reims à ce moment-là, ah, c'était quelque chose. Le sacre a duré 3 jours. Vu le mal que ça nous a donné de tout préparer, encore heureux que ce ne soit pas expédié en 1 heure.
2: Et les visiteurs sont conquis par cette visite originale.
4: Moi, j'ai trouvé ça très intéressant, très original. Chapeau à notre guide qui a su parfaitement se mettre dans la peau de son personnage de femme du maire de Reims.
5: Ben, c'est plus ludique, je trouve. C'est plus amusant. Puis, de toute façon, on peut faire 10 visites. À chaque fois, il y a quelque chose d'autre à voir qu'on n'a pas vu.
2: Si cette visite costumée fonctionne bien, les guides qui l'ont conçue espèrent en proposer d'autres, notamment autour des années folles.
23: Reportage ici Champagne-Ardenne de Elsa Fournier. Si cette visite vous intéresse, il y en a une de prévue aujourd'hui à 15h30. Les prochaines, ce sera en septembre. Comptez 14 € par adulte et 11 € pour les enfants de plus de 12 ans. Si vous partez faire des visites ailleurs en France, attention, vous ne serez pas les seuls sur la route Bison Futé voire Rouge dans le sens des départs et des arrivées aujourd'hui dans tout l'Hexagone. Et puis, vous avez sans doute aperçu des étoiles filantes cette nuit. Vous pourrez encore lever les yeux au ciel ce soir avec une toutes les 2 à 6 minutes la nuit. Les étoiles continuent tout le week-end. Des événements sont organisés un peu partout, comme à l'observatoire de Domry au nord de Rethel, où le club d'astronomie de Signy-l'Abbaye vous accueillera entre 21h30 et 2h du matin pour regarder les étoiles au travers d'un télescope ou d'une lunette astronomique.
1: Justement, le président
0: président de cette association du club d'astronomie de Signy-l'Abbaye sera mon invité d'ici une petite demi-heure. La météo de ce samedi 8 août sur notre région de Champagne-Ardenne, sera un ciel en effet bien dégagé, même si on aura un petit peu de suspense, un voile nuageux sur le ciel en fin de journée qui devrait s'éclaircir pour laisser placer le ciel bien dégagé ce soir avec des températures qui vont grimper cet après-midi entre 30 et 32 degrés au plus chaud de la journée et demain rebelote et même encore plus le mercure grimpe. Ce dimanche, il fera jusqu'à 35 degrés sur notre région de Champagne-Ardenne.

0: Ici Champagne Ardennes, Eddy Mitchell, couleur Mentalo.
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0: Bonjour à toutes et à tous, bienvenue chez vous entre 9h et 11h, tous les week-ends des vacances, les recos, les bons plans, les bonnes idées pour passer de belles vacances ici en Champagne-Ardenne. Donc on essaie de rester au frais bien sûr, sur l'eau, dans l'air. Nous sommes sur les bords du lac du Der pour une découverte de manière insolite du premier lac artificiel de France, à suivre dans quelques minutes. Nous serons également dans les étoiles grâce au club d'astronomie de Signy-l'Abbaye qui vous propose ce soir de vivre cette deuxième nuit des étoiles avant de vivre l'éclipse ce mercredi. L'éclipse solaire presque à 100%, on est à 90%. On en parlera donc avec le président de l'association du club d'astronomie de Signy-l'Abbaye. Et puis on va se balader aussi avec des idées d'agenda de l'été. On prendra notre valise également. On n'oubliera pas d'y mettre un élément important si on veut bien sûr voyager à l'étranger. Et puis vous qui passez votre été dehors à cuisiner sur votre plancha, comment la nettoyer sans effort? On verra ça juste avant les infos de 10h. Jusqu'à 11h, soyez les bienvenus chez vous à l'écoute d'ici Champagne Ardenne. Et on commence en musique avec Yes, un grand oui, Owner of a Lonely Heart pour vous accompagner.

0: Bienvenue chez vous avec Yes et Owner of a Lonely Heart.
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0: Premier lac artificiel de France, créé pour prévenir des crues sur Paris notamment. Bienvenue chez vous au pays du Der pour une visite guidée sur le patrimoine historique et naturel des sept endroits où vous aimez passer vos week-ends. Méline Tramontana de l'Office de tourisme du lac du Der était bien d'accord avec Sébastien Giton que le lac du Der est une destination à privilégier pendant les vacances d'été également parce qu'il y a tout plein de choses à faire.
3: Oui, tout à fait. Forcément, en plus, pendant les vacances d'été, il y a beaucoup de choses qui vous sont proposées, dont cette balade guidée en kayak.
4: Alors, kayak, c'est en solo, c'est à plusieurs. Comment ça marche? Racontez-nous.
3: Alors, si possible, venez à deux personnes parce que en fait, vous montez à deux dans le kayak et ensuite vous aurez un guide qui va vous guider tout simplement au fil de l'eau pour vous donner des explications sur le lac du Der. Donc, c'est vraiment une activité familiale, mais à partir de 10 ans minimum, qu'on vous propose. Mais c'est aussi bien pour les adultes que pour les enfants.
4: Alors, c'est quand même une façon originale de découvrir l'histoire du lac du Der, parce qu'il faut rappeler que le lac du Der, il n'est pas là par hasard, qu'il a été créé par l'homme, on le sait, hein, pour Paris, etc., etc. C'est tout ça qu'on va revisiter dans l'histoire et à travers cette balade. Hein.
3: Exactement, ça permet vraiment de redécouvrir le lac du Der, mais sous un angle forcément plus original.
4: Mais alors, justement, on est, j'imagine, à plusieurs canoës en même temps, parce que le guide ou la guide se trouve dans son canoë à lui ou à elle.
3: Oui, c'est ça, il peut même monter avec l'un des participants s'il est seul, par exemple. Mmh. Mais effectivement, vous serez à plusieurs kayaks. Mais il faut savoir quand même que c'est une capacité de 24 personnes maximum. Hein. Donc les inscriptions sont limitées, mais bien il reste sûr de la place. Donc n'hésitez pas à vous inscrire.
4: Et évidemment, donc on a bien compris, on va partir à plusieurs canoës comme ça sur le lac du Der. Au départ, j'imagine, de Giffaut-Montchamp-Aubert, c'est ça, de la base nautique.
3: Presque. En fait, le départ se fera au niveau de Fun Center sur la presqu'île de Champaubert.
4: D'accord, oui. Là où il y a l'église, alors d'accord, très bien.
3: C'est ça, très bien.
4: Dans ce secteur. Et donc, encore une fois, mettez-vous bien ça en tête, mes amis. C'est très sympa parce que vous allez ramer. Et ça, c'est bien aussi pour le corps, mais aussi pour l'esprit. Ça fait du bien. Tout en ayant donc le discours, les explications de ce guide. Lui aussi à bord d'un kayak. Donc, on réserve. On passe quoi? Par l'office de tourisme, sur Internet, tout bonnement?
3: Oui, tout à fait. Vous nous appelez directement, vous venez nous voir.
0: La prochaine balade en kayak à la découverte naturelle et historique du lac du Der, c'est ce mercredi 12 août. Le départ, 13h30 et c'est 15€ la balade de 2h environ, puis au Fun Center. Alors là, vous avez aussi tout plein d'autres activités, bouées tractées, location de wingfoil, catamaran, windsurf, donc planche à voile, comme on les appelait à l'époque, stand-up paddle. Vous pouvez aussi prendre des cours particuliers, il y a tout plein de choses à faire. Donc vous allez vous régaler.
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0: C'est Madonna qui vous souhaite de passer un bel été avec la Isla Bonita.

0: Isla Bonita Madonna.
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0: C'est l'été, il fait chaud, vous avez plein de glace dans le freezer. Une glace au parfum de brioche et de crème pâtissière. Ça porte un nom. Cécile partage avec nous ses petits plaisirs de l'été, dont cette glace.
2: N'importe où, à partir du moment où il y a les potes. Bonjour, moi c'est Cécile, je suis de Reims et je suis dans les petits plaisirs de l'été, ici en Champagne-Ardenne.
3: Mais donc, vous avez le soleil dans les bagages ?
2: Mon petit plaisir dès que je suis en vacances, faire 3 jours de grasse mat. Bon, on peut en faire un peu le week-end, mais 3 jours de suite, c'est quand même le rêve.
4: Non, je sais pas si c'est l'air marin ou quoi. J'ai l'impression que cette nuit, je vais dormir comme une masse.
2: L'été, je suis plutôt mer, montagne ou campagne. Alors là, sans hésiter, mer. Alors, quelle mer en particulier? J'aime tout. J'aime bien l'Atlantique parce que c'est frais et vivifiant. Mais j'aime bien aussi la Méditerranée parce que c'est beau. Et puis que c'est chaud.
5: Quel putain de chaleur!
2: Mon parfum de glace préféré, c'est Tropézienne. Ma boisson rafraîchissante de l'été, du Schweppes Indian Tonic Zero. Ma recette fraîcheur de l'été, je peux être très très originale, melon, tomate, mozza.
6: J'ai attrapé un coup de soleil.
7: Heureusement que vous n'avez pas compté sur moi, hein, parce que sinon il fera ça le temps.
2: La soirée idéale en été, la soirée entre amis, où que ce soit, mais entre amis. Le tube de l'été, celui qui me vient à l'esprit là, c'est le tube de Sia, Chandelier. Parce que ça me rappelle quand je me baignais, j'avais ça dans la tête et je nageais.

0: Le chandelier, oui, ça fait penser aux petites bougies, aux petites étoiles qui brillent. On en parlera avec mon invité dans une quinzaine de minutes de cette nuit des étoiles.
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0: Mais avant d'avoir des étoiles plein les yeux, Jérémy Frérot et Frérot à l'écoute de Bienvenue chez vous.

0: Ici Champagne-Ardenne, Jérémy Frérot et Frérot. Et à 9h30, votre agenda de l'été ici en Champagne-Ardenne. Moisson en fait. Mais comment est-ce que nos aînés travaillent la terre, récoltaient, moulaient le grain et faisaient le pain sans machine? Battage de blé, exposition de tracteurs et de matériel ancien, pain dans un four à feu de bois, 3000 objets de la vie quotidienne dans le musée rural de la Bertauge qui vous invite à fêter ses 50 ans tout ce week-end, aujourd'hui et demain, hein, c'est tous les 4 ans. Donc profitez, c'est tout le week-end à Sommevel entre 10h et 18h. De drôles de trains vous font remonter le temps dans les Ardennes. Des autorails vous font traverser tout l'été nos beaux paysages champardonnais. Pascal Dumont est le président de l'association de bénévoles dévoués à la préservation du chemin de fer touristique du Sud-Ardennes.
1: On est dans les crêtes préardennaises à la lisière.

0: Entre les crêtes préardennaises et la Champagne, en fait. Alors, d'un côté de la voie, vous avez le paysage, les crêtes qui montent, enfin, un peu vallonné, ça commence à grimper un peu. Et de l'autre côté, ben, vous avez un paysage un peu qui tend vers un paysage champenois. Donc, c'est quand même assez plat. Quand on va circuler à un moment le long de la vallée de l'Aisne, bon, ça devient un peu plus vallonné. On franchit l'Aisne sur un pont. Bon, ben, c'est un paysage varié. L'avantage étant qu'il y a guère d'obstacles à la vue. Et qu'on peut avoir une vue quasi panoramique depuis le train.
1: Tous les dimanches et mercredis, ces réservations conseillées sur le site du chemin de fer touristique du Sud Ardennes. Et puis, à partir d'aujourd'hui, c'est le grand lancement du festival Louverny en musique. Un tout petit village et une petite église avec plein de musiciens qui viennent du monde entier qui vont vous réserver une programmation musicale taillée sur mesure avec ce soir.
2: On a une fantaisie sur des thèmes de Mozart. C'est très joli, c'est très amusant là, d'écouter tout ensuite ces thèmes si fameux. Sera notre nouvelle chanteuse qui va débuter au Festival de Louverny, Clara Hluskova, ensemble avec Roman Yanal, qui est un vétéran du Festival de Louverny.
1: Papageno, Papagena, la reine de la nuit, ce soir entre autres, air de Mozart, et toute la programmation est à retrouver sur Louverny en musique, des concerts jusqu'à la fin de la semaine prochaine.
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1: En compagnie de Julien Clerc et de ce magnifique titre, Ce n'est rien. Belle matinée avec Ici Champagne-Ardenne.

0: Julien Clerc, ce n'est rien à l'écoute d'ici Champagne-Ardenne. Ce n'est rien, mais si vous partez à l'étranger et que vous n'avez pas pris votre passeport, eh ben, ou alors qu'il n'est pas valide, aïe aïe aïe, dans ma valise dans un instant.
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0: Avec cette chronique qui sent bon le sable chaud et les souvenirs de vacances, dans ma valise avec Perrine Clément.
3: Dans ma valise, il y a...
4: Alors, le chargeur,
5: j'ai.
4: Les billets,
5: j'ai.
4: Les enfants,
5: dans la voiture.
4: Les clés,
5: dans ma poche.
4: Le chat,
5: chez mamie.
4: On est bon.
6: Comme l'impression qu'on oublie quelque chose.
3: Un passeport.
7: Passeport, les passeports.
8: Si,
5: j'ai.
8: Entre Cuba et Mali, à l'heure d'été, c'est facile.
9: Et accessible, à condition d'avoir un passeport. Et un passeport valide. Sinon, le voyage sous les tropiques risque de s'arrêter à l'aéroport. Le passeport est un document indispensable pour voyager à l'étranger. Il permet d'entrer dans un pays, d'y rester pendant une certaine période et d'en sortir. Celui que nous utilisons est un passeport européen.
10: Ce petit fascicule Bordeaux qui va bientôt remplacer notre bon vieux passeport à couverture de plastique bleu.
9: Il entre en vigueur en 1985 avec cet objectif, créer un modèle de passeport commun à l'ensemble des États membres de l'Union européenne. Une autre date à retenir, c'est 2009. Depuis fin juin 2009, tous les passeports délivrés en France sont des passeports biométriques. Concrètement, ils contiennent une puce électronique dans laquelle sont enregistrés l'état civil, la photo d'identité et les empreintes digitales du titulaire.
11: Voici le passeport de demain. La grande nouveauté se cache en haut à droite. Ce petit hexagone, c'est une puce électronique. À l'intérieur, des données cryptées censées le rendre infalsifiable.
9: Et vous, avez-vous un passeport ?
12: J'ai deux passeports. J'ai un valide, un pas valide. Je garde mon vieux pour les petits souvenirs de ma jeunesse, quand on voyageait beaucoup avec ma femme. Ça, c'est un truc que je garde.
13: Alors, mon passeport, je crois qu'il expire cette année. Et c'est vrai que c'est quelque chose de très précieux. Normalement, quand il expire, il faut le redonner. Mais j'avoue que moi, je fais en sorte de le garder parce que pour moi, c'est un objet précieux qui dit tellement de choses. Je suis pas très matérialiste. Je ramène pas d'objets, de souvenirs. Et le passeport, c'est mon souvenir de voyage que je garde.
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0: Eh ben merci beaucoup et pensez bien à regarder donc hein, que votre passeport est bien valide et qu'il est bien dans votre sac si vous devez partir. À suivre, on regarde vers le ciel, vers les étoiles, à l'occasion de la deuxième soirée de la Nuit des Étoiles.
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0: On parle de la Nuit des Étoiles, mais on parle aussi de l'éclipse qui aura lieu mercredi. Vous avez donc des lunettes, hein, aux normes, ici, à l'accueil de Champagne-Ardenne.

0: Bienvenue chez vous avec Tracy Chapman, Talking About a Revolution.
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0: Des étoiles plein les yeux, c'est la deuxième soirée pour la nuit des étoiles, un moment de l'année particulièrement propice pour les observer, et nos passionnés champardonnais se réjouissent. Sébastien Viaud est le président de l'association du club d'astronomie de Signy-l'Abbaye. Bonjour Sébastien.
3: Bonjour.
0: Je me permets, vous avez de petits yeux Sébastien.
3: Oui, alors la soirée était très courte, et longue pour certains, mais d'autres courtes.
0: Et oui, parce qu'hier soir, c'était le début de la nuit des étoiles, donc vous avez déjà commencé les festivités. Qu'est-ce que vous avez vu? C'était une belle soirée?
3: Alors, on a eu plutôt beaucoup de monde. La soirée était belle, beaucoup d'enfants. On a eu la chance de pouvoir voir tout ce qui était constellations. Voilà, on a fait tout un débrief sur les constellations, les galaxies, nébuleuses. Il y a eu plusieurs activités dans la soirée. Et on a pu, avec les quelques gens qui étaient restés un peu plus tard, de voir Saturne et la Lune qui se levait.
0: Waouh!
3: Donc c'était plutôt sympa.
0: Alors Saturne, ça ressemble à quoi quand on regarde Saturne dans un télescope?
3: Ben, ça surprend beaucoup de gens. À l'heure d'aujourd'hui, vous voyez qu'une étoile dans le ciel, mais dès que vous mettez un œil dans l'oculaire, dans le télescope, du coup vous voyez une petite boule avec ce qu'on appelle les anneaux.
0: Oh
3: voilà, donc on appelle les anneaux de Saturne.
0: Donc c'est ce que les gens ont vu hier soir.
3: Oui, et non pas que les gens, mais surtout les enfants.
0: Alors à quelle heure on était là? On parlait de quelle heure?
3: Là, bon, pour les plus chanceux, c'était 1h du matin.
0: Bon, on comprend les petits yeux.
3: C'est ça. Oui, on comprend les petits yeux.
0: Et ce soir, vous remettez ça, alors?
3: Oui, du coup, ce soir, on remet ça avec la même énergie qu'on a mis hier.
0: Une petite sieste d'ici là, évidemment.
3: Oui, une petite sieste pour nous, évidemment, en tant qu'ordinateur. Mais,
0: Donc, ce soir, qu'est-ce qui se passe exactement? Observation au télescope, on découvre aussi à l'œil nu d'abord, ça se passe comme ça?
3: Oui, voilà. En fait, il y a un programme pendant toute la soirée où, au début, en fait, on fait des explications pour montrer aux gens les différents types de matériel qui existent, pour leur donner un peu une enveloppe. On parle d'argent aussi, puisque bon, ça a un certain budget. Donc en fonction des budgets de chacun, on leur montre le télescope qui est possible à avoir. Et ensuite, au fur et à mesure de la soirée, on commence à observer certaines ciels profonds si on n'a pas de planète ou de la Lune, c'est le cas aujourd'hui. Et du coup, on fait l'explication. Il y a une petite conférence sur le système solaire pour vous expliquer un peu la grandeur des planètes par rapport au Soleil, le Soleil par rapport à l'univers. Et ensuite, on démarre la soirée astro. D'accord. Donc là, le ciel commence à devenir noir. On commence à observer les premiers objets. Donc là, essentiellement, on commence la soirée avec un amas globulaire qui s'appelle M13. Donc qui s'appelle le diamant de l'univers. Donc voilà, parce que ça ressemble vraiment à un diamant. Et ensuite, on termine pas, mais dans la soirée, il y a ce qu'on appelle se repérer dans le ciel. Donc du coup, on montre les constellations, comment on jante, parce qu'ils ont distribué une petite carte du ciel. Du coup, on leur montre comment utiliser cette carte du ciel et voilà, on joue avec un laser pour leur montrer sur le ciel réel. Donc ça, ils m'étonnent. Et on finit avec un petit jeu qui s'appelle trouver le prénom d'une étoile. Et c'est la seule étoile aujourd'hui qui a un nom, mais qui a aussi un prénom. Et du coup, en fait, le but du jeu, c'est que j'essaie de faire découvrir aux gens ce prénom. Du coup, je donnerai pas la radio pour éviter tout de suite. Mais voilà, c'est un petit jeu et généralement les enfants qui répondent, parce que généralement c'est pour tout le monde, mais les enfants qui répondent, ils reçoivent une petite friandise. Voilà.
0: Alors, vous étiez combien à peu près hier soir?
3: Alors d'aujourd'hui, on devait être 80, parce qu'on limite quand même à 80 personnes, parce que sinon on peut plus gérer. Alors d'aujourd'hui, au dernier stade de ce matin, quand j'ai allumé l'ordinateur, on était dans les environs de 95 personnes.
0: Oula.
3: Voilà.
0: Alors, oui, parce qu'évidemment, dans les Ardennes, on a un ciel particulièrement favorable, parce qu'on n'a pas de pollution lumière.
3: Mais c'est ça. En fait, le lieu où on est actuellement, alors, il y a quand même Charleville et Puy-Sedan, quand même, qui sont des grosses pollutions lumineuses. Mais on a la chance, au niveau du club, c'est que on est dans un ciel qui se trouve à Domry et qui est vraiment écarté des grosses villes, donc du coup, très peu lumineuses. Donc du coup, on a un ciel qui est beaucoup plus éclairé. On peut parler à peu près entre 2000 et 3000 étoiles.
0: Qu'est-ce qu'on amène ce soir pour venir vous voir?
3: Alors, ce soir, comparé à ce qu'on a vu hier soir, prévoyez des vêtements chauds impérativement, puisque la nuit, elles sont fraîches, malgré tout qu'on a des températures assez hautes. Venez avec des vêtements chauds. Pour les enfants, c'est pareil. Venez avec des vêtements qui sont très très chauds. Pour les femmes, évitez les robes, parce que à 22h, vous commencez à avoir froid.
0: Ça s'envole.
3: Donc venez vraiment avec des vêtements très chauds et voilà, pour finir la soirée, quoi. Voilà.
0: Parfait. L'Observatoire de Domery vous donne rendez-vous donc ce soir à Domery par le club d'astronomie de Signy-l'Abbaye. Sébastien Viau, merci beaucoup. Puis on vous souhaite une très très belle soirée. Puis vous venez nous reparler de l'éclipse alors mercredi peut-être.
3: Oui, peut-être. Oui, on parlera éclipse peut-être dans l'après-midi. On verra.
0: Parce que vous serez là aussi présent et vous accueillez aussi pour l'éclipse.
3: Oui, c'est ça, pour l'éclipse aussi, oui.
0: Merci beaucoup, Sébastien.
3: Merci à vous.
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0: En compagnie de Bernard Lavilliers, de Jimmy Cliff et de Grand Corps Malade et Stilto, c'est leur dernier titre, un duo, Le Prochain Rêve.

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0: Bienvenue chez vous avec Grand Corps Malade et Stilto, le prochain rêve. Lui rêve de sa planche.
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0: Pierre Nusse qui nous explique une manière rigolote de nettoyer la plancha, ludique, visuelle. On voit ça avec vous tout de suite.
3: Ah, je connais quelques fanatiques qui n'ont pas rangé leur barbecue ou leur plancha cet hiver. La merguez, c'est toute l'année. Pas seulement dès les premiers rayons du soleil. Mais le nettoyage des graisses brûlées, c'est souvent moins festif. Je suis le premier à traîner les pieds. Ma maman, elle ne laisse jamais rien traîner. Elle a une astuce assez ludique et visuelle pour redonner à votre plaque son aspect neuf en quelques secondes sans aucun produit chimique. Une fois la cuisson terminée, éteignez votre plancha, mais assurez-vous qu'elle soit encore bien chaude. Jetez alors une poignée de glaçons directement sur la plaque brûlante. Le contraste de température va créer un choc thermique puissant. L'eau se transforme instantanément en vapeur, soulevant comme par magie les sucres et les graisses carbonisées sur la plancha. Pendant que l'eau boue et bouillonne, armez-vous de votre spatule en inox et poussez les résidus et l'eau sale vers le bac récupérateur de graisse. La saleté, même la plus incrustée, glisse littéralement sur la plaque et sans avoir besoin de frotter. Pour une finition parfaite et un éclat sans trace, vous pouvez verser un petit filet de vinaigre blanc sur les derniers glaçons. Ça va neutraliser les odeurs et ça va faire briller le métal. C'est une méthode rapide, sans produits chimiques, digne des plus grands chefs de bistrot. Un dernier coup de chiffon une fois la plaque tiède et vous êtes fin prêt pour la prochaine grillade. Merci ma maman.
0: Et bon barbecue donc, merci Pierre Nusse pour le conseil. À suivre les infos de 10h.
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0: Et juste avant le retour de l'info, c'est FR David qui est avec vous ce matin. Words, à l'écoute de Bienvenue chez vous.

0: Ici Champagne-Ardenne avec FR, David et Words. Bienvenue chez vous. Continue juste après les infos. De 10h, nous serons sur le Champagne-Vallée, un bateau à roues à aube notamment.
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0: Bienvenue à l'écoute d'Ici Champagne-Ardenne. Il est 10h. Et à 10h, un nouveau point sur l'actualité avec Valentine Letès.
2: Le combat n'est pas encore gagné, mais c'est une bataille de remporter dans le Var. L'incendie du Gros Bessillon est fixé depuis hier soir, après 18 jours de lutte et la mobilisation exceptionnelle de plus de 11 000 pompiers sur ce feu de France et d'Europe. Et des reprises restent possibles, comme dans la Drôme, où l'incendie dans le massif de Claps a repris sa progression hier. Les flammes se sont propagées sur 300 hectares de forêt désormais. Le danger que tout s'embrase, il est élevé aujourd'hui dans 34 départements, en orange sur la carte des vigilances aux feux de forêt. La faute à la sécheresse, au vent et aux températures. Une cinquième vague de chaleur sur la France est annoncée dès lundi. Les journées les plus chaudes, avec 35 degrés minimum, y compris dans le nord, sont prévues par Météo France mercredi, jeudi et vendredi. Dans ces conditions catastrophiques, selon les mots d'Arnaud Rousseau, le président de la FNSEA, premier syndicat agricole de France, réclame une réaction inédite de l'État. Plusieurs milliards d'euros pour les agriculteurs. D'après lui, nous sommes face à la récolte de maïs la plus faible en France depuis près de 45 ans. Le trafic se charge sur la route. C'est un samedi rouge sur la carte de Bison Futé. Très difficile de circuler dans le sens des départs comme celui des retours de vacances. Deux jours après un nouveau cambriolage, le musée Jacques Chirac de Saran, Corrèze, rouvre à l'instant ses portes aux visiteurs. Victime cette semaine d'un troisième vol en un an. On ne connaît toujours pas la nature des objets dérobés. Dans ce musée sont exposés 5000 cadeaux diplomatiques reçus par l'ancien président pendant ses mandats. Qui remportera le Tour de France femme? Impossible de le dire à deux étapes de l'arrivée à Nice. Nouveau maillot jaune, la Polonaise Nieva Doma prend la tête de la course avec seulement 15 secondes d'avance sur la favorite Demi Vollering et 39 secondes sur la Suissesse Marlène Reusser. Le suspense est donc total avant la 8e étape aujourd'hui entre Sisteron et Nice, de départ à 13h40.
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0: Les prévisions de Météo France pour cette journée de samedi 8 août sur notre région de Champagne-Ardenne. Il fait déjà entre 24 et 26 degrés sur nos départements de la Marne et des Ardennes. Et sur le sud de Champagne, des températures qui vont grimper cet après-midi. Au meilleur de la journée, il fera entre 28 et 32 degrés. Vous pensez bien sûr à bien vous hydrater tout au long de la journée. À continuer d'aérer, hein, s'il fait encore plus chaud à l'intérieur qu'à l'extérieur pour vous en ce moment. Et demain, alors là, c'est le mercure qui grimpe jusqu'à 35 degrés sur notre région.
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0: Ce sont les prévisions de Météo France, mais celles aussi de notre ami Laurent Voulzy. Le soleil donne sur toute notre région. Tout ce week-end, toute la semaine qui vient, avec une vague de chaleur, donc, comme nous disait Valentine, qui arrive, et particulièrement jeudi et vendredi, on attend jusqu'à 35, voire 36, 37 degrés.

0: Ah oui, c'est sûr, le soleil donne, Laurent Voulzy.
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0: Et bienvenue à vous pour la deuxième partie de Bienvenue chez vous, votre émission de bons plans, de recos, d'idées sorties ici en Champagne-Ardenne jusqu'à 11h, tout en restant bien au frais. À quelques jours de vivre l'éclipse solaire ce mercredi 12 août, en fin de journée, si vous viviez cette expérience unique depuis l'eau sur la Marne, nous sommes à Cumières sur un bateau à roue à aube, comme sur le Mississippi, dans quelques minutes. Et puis, si vous n'avez pas le pied marin, prenez le train, un train d'antan, un train vintage au cœur de la Champagne-Ardenne. Le soleil aura rendez-vous avec la lune. Et les étoiles alors? Un village ardennais qui attire des musiciens internationaux qui prennent leurs vacances dans les Ardennes juste pour jouer pour vous. Détail dans l'agenda de l'été. Et après ça, vous aurez une petite faim. On passe à table à 10h35 avec une fraîcheur pour vos tablés. Vos tablés d'été, le ceviche. On sera prêt, frais et dispo pour aller danser disco années 80 ou thé dansant du côté de Tinqueux. Il y en aura pour tous les goûts. Alors jusqu'à 11h, on se balade dans notre région de Champagne-Ardenne en musique.
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0: Vous vous remémorez 1987 avec Corinne Charby, pile ou face, et pas de tirage au sort, Sergio Mendes arrive ensuite.

0: patrimoine ferroviaire entretenu par des bénévoles passionnés. On regarde l'éclipse depuis les rails dans quelques minutes dans Bienvenue chez vous. Reflet de l'éclipse sur l'eau. Imaginez, rythme de croisière, vous voguez tranquillement sur la rivière, des vignes à perte de vue au cœur des coteaux de la vallée de la Marne, au moment où, pour une fois, le soleil a rendez-vous avec la lune. Bienvenue chez vous, à Cumières, au sud de la montagne de Reims, en compagnie de Christina Dosreis. Bonjour Christina.
1: Bonjour.
0: Christina, ce mercredi 12 août, vous nous proposez quoi exactement sur le bateau à roue à aube Champagne-Vallée ?
1: De pouvoir voir l'éclipse au fil de l'eau sur notre beau bateau.
0: Alors, expliquons un petit peu avant de parler de cette date. Parlons histoire et décor, Christina. Ça fait un an que vous avez repris la gestion du Champagne-Vallée, qui est un bateau à roue à aube, un petit peu comme Tom Sawyer, hein, là, sur le Mississippi. Ça a été un coup de foudre pour l'expérience en tant que cliente. Ça va faire un an que vous êtes sur ce bateau et que vous avez repris les rênes, si j'ose dire. Comment ça se passe ?
1: C'est super, c'est magique, c'est que du bonheur, les clients ils sont vraiment super, c'est un bel endroit, on adore. On continue notre magie sur ce bateau, sur ce magnifique bateau à roue à aube. Et là, on a la chance d'avoir ce mercredi 12 août, l'éclipse. Et bien sûr, on va en faire profiter nos clients.
0: Alors, qu'est-ce que la capitaine Ingrid a prévu de faire au moment de l'éclipse, Christina ?
1: On va s'arrêter et on sera orienté ouest-nord-est. On aura des lunettes pour nos clients et on va tous être sur le toit terrasse du bateau pour pouvoir profiter de l'éclipse. C'est une soirée dîner à partir de 18h30 jusqu'à 21h30 et on fera du surplace juste avant l'écluse pour pouvoir l'apercevoir. On sera tous en stand-by, normalement 19h20 exactement. On va tous monter en terrasse pour pouvoir l'apercevoir. Ce sera le début de l'éclipse.
0: Bien sûr, le bateau à roue à aube Champagne-Vallée continue d'accueillir au-delà de mercredi, du mardi au dimanche. En quoi une croisière dans un bateau à roue à aube est particulière ?
1: Lorsqu'on monte à bord, voilà, c'est dépaysement total. Déjà, c'est un bateau style Mississippi. Et puis en plus, on est vraiment sur le fleuve Marne. On est complètement dépaysé, on est au milieu des coteaux. C'est magique, on est au fil de l'eau, on oublie tout. On oublie tout, c'est top. Puis la capitaine Ingrid qui nous parle des coteaux, de la navigation, ses commentaires, si on a des questions à les poser, elle est là pour ça. Et voilà, c'est magique.
0: Alors, on oublie tout, mais cette soirée va être mémorable. C'est le souvenir que vous propose l'équipe de Champagne-Vallée ce mercredi 12 août. Observez l'éclipse solaire depuis ce bateau à roue à aube sur la Marne. Les coteaux en fond de toile. On retrouve tous les renseignements sur la page de Champagne-Vallée. Christina Dosreis, merci beaucoup et belle éclipse alors.
1: Merci à vous.
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0: Avec Bienvenue chez vous jusqu'à 11h en nouveauté, le duo Marc Lavoine-Patrick Fiori occupé. France Gall arrive ensuite pour vous accompagner en musique. Bel été.

0: Ici Champagne-Ardenne, bienvenue chez vous, France Gall et Cézanne Pain. De drôles de trains vous font remonter le temps dans les Ardennes. Des autorails vous font traverser tout l'été nos beaux paysages champardonnais dans une ambiance complètement vintage au départ de la gare d'Attigny. Pascal Dumont, vous êtes le président de l'association de bénévoles dévoués à la préservation de ce patrimoine du chemin de fer touristique du sud d'Ardennes. Bonjour.
1: Bonjour.
0: Voir l'éclipse solaire depuis un train, c'est ce que propose votre association ce mercredi 12 août.
1: Oui, tout à fait. On va emmener les voyageurs voir l'éclipse en direct d'un endroit dégagé qui se situe le long de la ligne de chemin de fer.
0: Alors, comment ça va se passer exactement, Pascal ?
1: Alors, on part à 18h30, 18h45. On fait quelques minutes de trajet et puis on va s'arrêter dans un endroit pour l'instant qu'on n'a pas dévoilé. Ça sera un peu la surprise pour les passagers, mais qui permettra de voir l'intégralité de l'éclipse sans aucun problème, avec un point de vue dégagé. Ils pourront s'installer, on leur mettra des tables et des bancs le long de la voie dans des chemins et on leur servira un pique-nique.
0: Donc l'expérience est clé en main.
1: C'est ça.
0: Là, on en est où des réservations à peu près ?
1: Ah ben là, on est complet depuis 15 jours.
0: Wow. Gros succès alors. À part l'éclipse, évidemment, on peut toujours faire l'expérience de prendre ces jolis petits trains le dimanche, le mercredi. Qu'est-ce que les gens viennent chercher dans cette expérience, Pascal ?
1: C'est très variable, mais en général, ils viennent se replonger dans le passé, pour ceux qui ont connu. Pour les plus jeunes, ils viennent découvrir une ambiance, comme vous avez dit, vintage, avec des trains qui sont plus en circulation depuis au moins 40 ans pour les plus anciens, et puis ils viennent se dépayser, prendre une balade à un rythme tranquille.
0: Ces visites, c'est pas seulement le voyage, il y a aussi une partie historique, une partie de visite guidée en quelque sorte.
1: Alors, visite guidée, c'est un peu excessif de dire ça. En fait, il y a des commentaires dans le train tout le long du voyage et on s'arrête un instant, un moment du parcours, on s'arrête devant un bâtiment typique de la région qui est en fait une ferme fortifiée.
0: Par quel paysage est-ce qu'on passe, mon cher Pascal ?
1: Eh bien, écoutez, on est dans les crêtes préardennaises, à la lisière entre les crêtes préardennaises et la Champagne, en fait. Alors, d'un côté de la voie, vous avez le paysage des crêtes qui monte, enfin, un peu vallonné, ça commence à grimper un peu. Et de l'autre côté, vous avez un paysage un peu qui tend vers un paysage champenois. Donc, c'est quand même assez plat. Quand on va circuler à un moment le long de la vallée de l'Aisne, ça devient un peu plus vallonné, on franchit l'Aisne sur un pont. C'est un paysage varié. L'avantage étant que il y a guère d'obstacles à la vue et qu'on peut avoir une vue quasi panoramique depuis le train.
0: Mais écoutez, merci beaucoup Pascal. Donc je rappelle que jusqu'au dimanche 30 août, tous les dimanches et mercredis de l'été, allez faire un petit tour dans le train d'Attigny en compagnie de Pascal Dumont et de tous ses acolytes de l'association du chemin de fer touristique du sud des Ardennes. Merci beaucoup Pascal.
1: Merci.
0: L'éclipse, vous la vivez également avec votre radio locale ici Champagne-Ardenne, avec les lunettes aux normes certifiées que vous passez chercher quand vous voulez à la station, face à la Reims Arena. Et puis c'est ici que ça se passe entre 17 et 19h ce mercredi 12 août. Sera en direct de l'hippodrome de Reims, soyez là. À 10h30, votre agenda de l'été, ici en Champagne-Ardenne. Un festival à la renommée internationale au cœur des Ardennes. La petite église Saint-Nicaise vous accueille ce soir pour le concert de lancement de L'Ouvergne en musique, près du lac de Béron. Au programme de ce soir, une lecture littéraire sur musique de Piazzolla, un trio d'instruments à cordes et Francesco Biraghi est le directeur artistique de ce festival.
2: On a une fantaisie sur des thèmes de Mozart. C'est très joli, c'est très amusant là, d'écouter tout ensuite ces thèmes si fameux. Ils seront notre...

0: Nouvelle chanteuse qui va débuter au Festival de l'Auvergne, Clara Hluskova, ensemble avec Roman Yanal, qui est un vétéran du Festival de l'Auvergne.
1: Des musiciens qui viennent et reviennent spécialement année après année jouer bénévolement du monde entier. L'Auvergne en musique jusqu'à vendredi, programmation et réservation en ligne. Attention, les places sont limitées. D'autres stars dans le ciel cette fois, la nuit des étoiles ce samedi soir à quelques jours de l'éclipse. Le club Casa Astronomie de Signy-l'Abbaye dans les Ardennes vous invite à observer le ciel au télescope dans une ambiance sympathique et conviviale. Rendez-vous à Domerie à partir de 21h30. Les détails à retrouver sur la page Facebook du club Casa Astronomie de Signy. Dans les pas de Walt Disney à Reims, et oui, parce que le papa de Mickey est venu à plusieurs reprises en Champagne. Tous les samedis d'août, depuis le parvis de la cathédrale de Reims, un guide conférencier vous amène sur les pas du réalisateur du temps de ses passages dans la Cité des Sacres. Et pas de souci, la visite est majoritairement à l'ombre et dans des monuments au frais. Dans les pas de Walt Disney, les samedis à 15h, 10€ pour les adultes. Réservation sur le site Les Visites d'Aurélien.
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1: Alors là, même pas besoin de savoir parler anglais, vous n'avez qu'à faire des ta-ta-ta-ta-da-da-da pour vous régaler. Stevie Wonder, Part-Time Lover, soyez les bienvenus chez vous.

0: Ici Champagne Ardenne, bienvenue chez vous avec Part-Time Lover et Stevie Wonder. Patricia Cass se tient prête le temps qu'on passe à table.
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0: Et Grégory Duchâtel, vous recevez Gérald Richard de la stable Saint-Thomas à Reims.
2: Bonjour Gérald.
3: Bonjour Grégory, bonjour à tous.
2: Dans notre rendez-vous cuisine à table de l'été, voilà le ceviche. Alors on peut le voir sur certains plats, sur certaines cartes, dans certains menus au restaurant, sans forcément savoir ce qui se cache derrière ce mot.
3: Ah oui, alors le ceviche, faut pas. Des fois on a tendance à trouver ça sur les cartes des restaurants, comme vous dites, mais faut bien distinguer. On a tendance, certains cuisiniers ont tendance à faire un amalgame entre le tartare de poisson et le ceviche. Sur un ceviche, on n'est pas du tout sur un tartare. Un ceviche, on va travailler surtout les poissons blancs, hein, la dorade, le bar, le cabillaud, les petits poissons blancs comme ça, qu'on va couper en lamelles très fines et que l'on va faire déjà dans un premier temps mariner avec un petit peu de jus de citron, de sel et de poivre pour que le citron blanchisse un peu le poisson.
2: Alors c'est pas un carpaccio pour autant.
3: Non, on fait des toutes petites lamelles. Hein, on fait pas des grandes tranches toutes fines. On fait des petites lamelles. On coupe pas des cubes. On le hache pas. On fait des petites lamelles d'une dizaine de grammes, 15 grammes, qui vont se manger facilement à la bouchée. Et ensuite, avec ça, à côté de ça, on va préparer une petite marinade que l'on va servir, que l'on va arroser notre poisson ou que l'on va mettre autour au moment de le déguster. À base, très souvent, donc, on retrouve notre jus de citron, du lait de coco, qui va être l'élément principal, beaucoup d'herbes, notamment le coriandre, parce que le ou la coriandre, je vais pas fâcher certains, la coriandre qui va être, qu'on va mixer tout ça, on va faire une belle petite sauce bien mixée, un peu de piment d'Espelette, parce qu'il faut le relever, il faut lui donner du goût, et tout ça, ça va bien cuire notre poisson, ça va lui donner du goût, et puis à côté de ça, on va rajouter des petites touches un peu croquantes, c'est-à-dire que sur un ceviche, on va venir y mettre des petits pignons de pin grillés, des petites graines de courge en été, pour amener ce côté un peu gris, un peu croquant, et on va servir ça
2: très froid,
3: bien frais. Hein, parce que de toute façon, à partir du moment où on a un peu d'acidité avec le citron, un peu de piment, il faut que ce soit bien frais et surtout que les poissons au départ soient très frais. Hein, attention à ça. Si vos poissons ont déjà 2-3 jours, on ne fait pas de ceviche parce que on peut avoir des risques. Moi, je conseille même quand on va consommer les poissons crus de les passer une petite demi-heure au congélateur avant de les cuisiner. Déjà, ça sera plus facile parce que la chair aura un peu raffermi pour les trancher et on aura débarrassé le poisson de certains parasites qui ne supportent pas la température négative.
2: Pensez-y, c'est une entrée très estivale.
3: Voilà, et si on est très friand, on peut même en faire un beau plat avec une belle salade verte et ça suffit.
2: Ah oui, mais vous êtes gourmand.
3: Oui.
2: Voilà pour le ceviche, merci Gérald.
3: Merci.
0: Et bien maintenant qu'on a bien mangé, je vous propose d'aller danser Ici on aime, à suivre dans une dizaine de minutes. Et ben, ça tombe bien tout de suite, il me dit que je suis belle. Bienvenue chez vous, Patricia Cass.

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3: Deux salles, deux ambiances avec les Oies Sauvages remixées par Yann Muller dans un instant et puis les valses de Vienne, François Feldman.

0: Ici Champagne-Ardenne, bienvenue chez vous, François Feldman. Ici, on aime aller danser. Et vous vous faites le plus beau ou la plus belle les samedis et dimanches à l'espace champenois de Tinqueux. Ça fait plus de 10 ans que Valérie Van Wiers tient ce lieu de détente et de rencontre. Et le samedi, c'est ambiance années 80.
1: Donc j'ai des DJ qui tournent tous les samedis, c'est jamais le même, on les fait tourner parce que justement ça évite de se lasser, d'entendre toujours les mêmes sons avec des thématiques différentes, mais c'est vraiment bon enfant et les clients s'éclatent. Je suis leur soupape de décompression, on m'a dit, donc bon, c'est cool.
0: Clairement, danser, Valérie le voit tous les week-ends, ça fait vraiment du bien.
1: Ça leur permet de s'évader, d'évacuer tout ce qui est négatif et de repartir avec un sourire, la banane, et ça c'est, j'ai gagné mon boulot, quoi. C'est réussi assez souvent, donc c'est top.
0: Chaque DJ présente des sets bien différents, donc chaque samedi, mais il y en a toujours pour venir réclamer.
1: Des slows, alors les slows c'est pareil, on a des slows tous les samedis, parce que bon, les gens qui ont 40-60, c'est des divorcés, des séparés, bon, il y a des couples également, il n'y a aucun problème, mais il y a quand même des gens qui cherchent à rencontrer, à se faire des amis ou se faire des rencontres, et donc bon, bah, la partie slow est également présente.
0: Et le dimanche, même salle de à l'espace champenois à Tinqueux, mais ce n'est plus la même ambiance.
1: Totalement différent, donc là c'est avec orchestre, pas DJ, et donc là c'est une clientèle 65+, la clientèle costume et tout, hein. Il y a un roulement d'orchestre, j'ai 6-7 orchestres qui tournent, tango, passo, valse, danse en ligne, même maintenant ils ont fait un nouveau truc, c'est-à-dire que maintenant ils proposent du disco à nos seniors, parce qu'ils sont très friands aussi du 80, donc on leur met également du 80 pour les faire danser tout seuls.
0: Et oui, parce que dans cette tranche d'âge, les femmes sont souvent plus nombreuses que les hommes, mais ça ne les empêche pas de s'amuser, et ça ravive Valérie.
1: Quand je vois les petits couples qu'on a formés et ce qu'on peut apporter comme bien-être, moi les petits papy mamie dimanche soir quand ils partent et qui me disent vivement dimanche prochain, parce que c'est des gens qui ont très peu de famille et qui voient personne, on est leur lien social entre guillemets par rapport au reste du quotidien, moi j'avoue que ça me fait très, très chaud au cœur de leur apporter ça.
0: À l'espace champenois à Tinqueux est ouvert 50 semaines dans l'année, le samedi pour les soirées thématiques et années 80, le dimanche après-midi pour le thé dansant, buvette et restauration sur place. Les infos de 11h à suivre dans 5 minutes avec votre radio ici Champagne-Ardenne, et juste après, retour sur les meilleurs moments de la balade des gens heureux de cette année avec Sébastien Giton. D'ici là, une balade mythique au saxo de la fin des années 70 avec Jerry Rafferty.
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1: Belle matinée à l'écoute de votre radio locale, il est 11h. Nouveau point sur l'actualité avec vous, Valentine Letess.
2: Ne crions pas victoire trop vite. Message ce matin des pompiers de Var, où l'incendie du Gros Bessillon est fixé depuis hier soir. Une bataille de gagner, mais pas la guerre, à l'aube d'une nouvelle vague de chaleur. La cinquième de cet été brûlant, elle arrivera dès lundi selon Météo France, avec de nouvelles températures caniculaires. 35 degrés minimum, y compris dans le nord, les journées les plus chaudes prévues pour l'instant mercredi, jeudi et vendredi prochain. Pour se remettre de cette véritable catastrophe climatique, selon les mots d'Arnaud Rousseau, le président de la FNSEA, premier syndicat agricole de France, réclame une réaction inédite de l'État. Plusieurs milliards d'euros pour les agriculteurs frappés de plein fouet par le dérèglement du climat. La preuve encore ce matin en Bourgogne, où les vendanges commencent sur un nouveau record de précocité. Jamais les vendanges n'ont commencé aussitôt pour les créments dans la région. Alors avant de monter en voiture, n'oubliez pas la bouteille d'eau pour ce grand week-end de chasse et croisée. Classé rouge pour les départs comme pour les retours. Il sera donc très difficile de rouler. Bison futé s'attend en particulier à des bouchons en direction du littoral et en Auvergne-Rhône-Alpes. Avis aux grands rouleurs justement et aux travailleurs modestes, candidats à l'indemnité carburant de 100 euros face à l'augmentation des prix du carburant. La date limite de dépôt du dossier est repoussée au 31 août. Vous pouvez en faire la demande sur le site du Trésor public impots.gouv.fr. La 8e étape du Tour de France, ce samedi, annonce une grosse bagarre jusqu'à Nice, puisqu'au départ de Sisteron à 13h40, le maillot jaune n'est plus sur les épaules de la Suissesse Marlène Reusser, mais sur le dos de la Polonaise Nieva Doma, vainqueur au sommet du Mont Ventoux hier. Elle compte 15 petites secondes d'avance sur la favorite d'Amy Vollering. Le dénouement à vivre en direct sur votre radio ici, la radio officielle du Tour. Et puis c'est déjà l'heure de la reprise pour les footballeurs de la Ligue 2. Les premiers matchs ce soir à 20h45.
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1: Les prévisions de Météo France pour ce samedi 8 août sur notre région de Champagne-Ardennes. Mais il fait bien chaud hein, aujourd'hui. Le mercure cet après-midi va grimper entre 28 et 32 degrés au plus chaud de la journée. Du côté de Givet, 29 pour vous à Reims, à Champagne, Charleville-Mézières, Sedan, Cézanne, Vouziers ou encore 3, 30 degrés à Mourmelon-le-Grand, à Montier-en-Der ou encore Épernay, 31. Du côté de Vitry-le-François, de Sainte-Ménéhould ou encore de Châlons-en-Champagne, 32 degrés pour vous. Un ciel qui se voile en fin d'après-midi, ne vous inquiétez pas, il se dégagera selon Météo France pour observer les étoiles ce soir.
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1: Allez, on compte en compagnie de Fredericks Goldman Jones. 1, 2, 3.

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1: Bonjour et bienvenue dans cette nouvelle balade des gens heureux, les meilleurs moments cet été, chaque samedi. On profite des vacances pour revivre quelques bons instants de cette émission. Dans un instant, on retrouvera notre ex-gendarme qui a pris sa retraite pour ouvrir une épicerie dans un petit village de la Marne. On retrouvera également Stéphane Flandre qui, lui, était voué à l'échec. C'est ce qu'on lui disait dès le plus jeune âge à l'école. Et pourtant, il a fini par faire de hautes études et surtout d'ouvrir sa propre entreprise. Un ancien conseiller municipal de Reims en école qui a claqué la porte et qui est parti vivre son aventure professionnelle à Paris tout en gardant un pied à Reims. Aujourd'hui, il travaille pour le Fonds mondial pour la nature, le WWF. Le club cabaret, ça se passe pendant plusieurs week-ends à Reims avec la scène nationale, le manège, et ce sont plusieurs amateurs, ils sont en fait 17, de tous horizons qui se retrouvent pour préparer un spectacle où on mêle chant, danse et effeuillage. Enfin, Pascaline Arnoux nous emmènera dans son monde, un monde de douceur, de bienveillance. C'est une champenoise d'adoption. Elle partagera sa passion pour la ville de Reims dans les meilleurs moments de la balade des gens heureux. Alors à tout de suite.
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1: La balade des gens heureux avec Delphine Jalu qui nous accueille aujourd'hui à Cuchery, ce joli village entouré de vignes, de forêts. C'est très nature ici. On est vraiment dans le fond de ce qu'on appelle la cuvette, et c'est le seul commerce ici. Enfin, c'est un joli commerce parce que il y a l'épicerie, il y a le bar, le côté poste, tabac, l'auto, etc., etc. C'est l'indispensable pour tous les habitants de la commune. Il y a combien de gens d'ailleurs à Cuchery?
2: Environ 420, je dirais. Ouais, 420 à peu près.
1: Alors, je disais tout à l'heure, et on avait laissé un indice, je vous demandais quel était votre métier, puisque vous avez repris ça il y a 2 ans. Vous avez dit uniforme. Et uniforme de quoi? Il est temps de le dire maintenant.
2: Ben, j'étais gendarme. J'ai fait 17 ans de carrière dans la gendarmerie, et voilà, j'ai pris ma retraite de ces fonctions.
1: Et cet endroit-là, vous le connaissiez? Est-ce que vous étiez gendarme dans le secteur?
2: Alors, effectivement, j'ai terminé ma carrière à Châtillon-sur-Marne, et il se trouve que Cuchery fait partie du secteur de surveillance, et effectivement, je suis passée plusieurs fois devant cette épicerie qui était fermée, en me disant, c'est bien dommage. J'avais déjà pour idée d'arrêter, et voilà. C'est un petit peu comme ça que l'idée a germé dans ma tête de reprendre ce commerce, en n'y connaissant rien de base, mais voilà.
1: Pourquoi vous quittez la gendarmerie pour ouvrir un commerce où vous savez que ça va être quand même très compliqué?
2: Bien, en fait, on peut faire un parallèle quand même entre le commerce et la gendarmerie, parce que c'est quand même une question de service à la personne, de contact avec la population. Enfin, ça, c'est vraiment le côté chouette. Après, la gendarmerie, j'ai fait, on peut dire, le tour. J'ai muté plusieurs fois dans ma carrière. Je connais bien la carte de France. J'ai des amis partout en France, on va dire. Voilà, j'ai été un peu lassée, et effectivement, voilà, je me disais que peut-être c'était bien de faire autre chose. J'arrivais dans ma 40 et quelquième année. Et voilà, je me suis dit, si je dois changer, c'est maintenant. Et voilà, et peut-être un petit grain de folie aussi, voilà, de me dire, j'ai envie d'être mon propre patron. Voilà, vous savez que c'est hiérarchisé en gendarmerie, et que du coup, je me suis dit, j'aimerais bien être en haut plutôt qu'en bas. Donc, voilà, du coup.
1: Et vous faisiez quoi? Alors, à la gendarmerie, c'était quoi votre fonction, votre grade? Qu'est-ce que vous aviez comme mission?
2: Alors, eh bien, j'étais adjudante à la gendarmerie, et puis j'étais gendarme de terrain, hein, donc. Ça va du contrôle police route aux auditions, aux prises de plainte, aux surveillances, interventions, voilà, enfin tout le panel de la gendarmerie.
1: Et ça vous sert aujourd'hui dans votre vie et dans votre vie professionnelle d'épicière?
2: Ah ben, il y a beaucoup de qualités de mon ancien métier que je retrouve ici. La ponctualité, le côté carré, parce qu'il faut l'être ici. Le côté service à la personne, c'est ce que je disais tout à l'heure, rendre service à la population, le contact, aider les gens. Enfin, voilà, c'est vraiment, clairement, je crois que je suis née pour ça, pour aider les gens.
1: Est-ce qu'il vous arrive de retrouver des gens que vous avez peut-être contrôlés sur le bord de la route et qui viennent à l'épicerie acheter une bouteille d'alcool ou quelque chose comme ça? Ça vous arrive, ce genre d'aventure?
2: Alors, oui, ça m'est arrivé, surtout au début, en fait, les gens ne savaient pas que je reprenais l'épicerie, ou en tout cas ne savaient pas que c'était moi, et je suis retombée sur d'anciennes connaissances, on va dire. Mais non, comme ils ont toujours été bien traités, ils m'en veulent pas, et voilà, c'est drôle, on en rigole parfois avec certains, voilà.
1: Toujours avec le sourire chez vous, hein?
2: C'est comme ça, c'est dans ma nature. Enfin, voilà, c'est... Si on commence à broyer du noir, je pense qu'on n'en sort pas, du coup, voilà. Non, le sourire, et puis, voilà, le sourire, c'est la base. Un bonjour énergique avec le sourire, tout de suite, ça donne envie, plutôt que bonjour, voilà. C'est juste... c'est comme ça. J'aime bien, moi, j'aime bien me marrer. Je m'éclate, quoi. Enfin, je sais pas quoi dire d'autre que c'est super.
1: Eh ben, on continue à s'éclater alors dans la balade des gens heureux ce matin sur ici Champagne Ardenne avec l'épicerie donc du village de Cuchery. On se retrouve dans un instant.
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1: Aujourd'hui dans la balade des gens heureux, on est avec Stéphane Flandre qui est chef d'entreprise, une entreprise qu'il a créée lui-même. On est dans la transition écologique, je le résume comme ça, hein, pardon, mais on expliquera un petit peu plus votre travail, Stéphane. On revient à votre histoire quand vous êtes adolescent à Épernay, au collège, c'est difficile, l'école ça vous intéresse pas, et puis vous avez des mauvaises fréquentations, et c'est là votre maman qui se dit, mais mon Dieu, mais moi je fais tout ce que je peux pour qu'il s'en sorte bien ce garçon. Ça va pas, bah on se tire.
2: Oui, c'est ça. Et donc ça va pas, et effectivement on s'en va, et on s'en va dans un tout petit village. Dans un tout petit village au fin fond de l'Aube, et un village magnifique qui s'appelle Essois, dans la vallée de l'Ours là-bas. Et donc on reconstruit un petit peu ce qu'il y a à construire autour de nous, et là je me mets dans le sport. Voilà, c'est à ce moment-là où je fais des très belles rencontres, et je me mets dans le monde du vélo, et je me mets à faire du vélo. Et donc ça, c'est un peu ma bouffée d'oxygène, parce que
1: pour la compétition ou...
2: Ouais, pour la compète, ouais, je me mets vraiment à fond dans le truc, j'adore ça. Je fais une super rencontre qui me dit vas-y, fais un peu de vélo, essaye le truc, et ça m'a plu tout de suite, une énorme passion pour ça.
1: Le vélo, il est arrivé comment? En fait, c'est quelqu'un qui vous a rencontré?
2: Ouais, une...
1: C'est pas votre maman?
2: Non, c'est pas ma maman, en fait. C'est le nouvel ami de ma maman. Donc,
1: voilà. Votre maman, elle est incroyable, en vérité.
2: On pourra développer, mais oui, je vous le confirme. Oui.
1: Non, mais parce que franchement, vous êtes trois enfants dans la famille. Je sais pas comment ça se passait pour les autres, mais en tout cas, vous, ça va pas. Je sais pas s'il y a beaucoup de parents et de mamans qui se disent un jour, ça va pas, on quitte la ville et on va ailleurs. Je veux sauver mon fils, quoi.
2: Ouais, non, mais clairement, c'est... Moi, je pense que c'est une décision qui a été... Alors, vous savez, quand on prend ce type de décision, on se rend pas compte de l'impact au moment. Par contre, là, avec 30 ans de recul, ou un peu plus, même 35, en fait, c'est un impact énorme. Et c'est là où ça a fourché, en fait. Hein, c'est là où j'avais la voix pas terrible d'un côté, ou peut-être une voix un peu plus sympa de l'autre, quoi. Hein. Et c'est ça qui m'a permis de me développer tel que je le suis aujourd'hui.
1: Alors, votre maman, son désir fou de vous sauver, mais vous, adolescent collégien, oui. Bagarreur, sûrement un peu rebelle et tout ça, vous entendez votre maman à ce moment-là? Vous comprenez ce qu'elle vous dit? Vous adhérez à son projet?
2: Oui, alors, sans vraiment m'en rendre compte, en fait, c'est que je me trouve dans une situation qui est beaucoup plus confortable. C'est que je me retrouve dans un collège de petite ville à Bar-sur-Seine, où en fait c'est une somme de villages qui sont dans cette ville, donc on y va en bus, etc. Donc un environnement qui est tout à fait différent de ce que je connaissais, et en plus avec ce sport à côté. Donc en fait je me retrouve sans prendre de recul, sans analyser cette situation, que en fait c'est une situation qui me convient parfaitement. Par contre, évidemment, on rattrape pas des années d'errance scolaire. Je suis pas devenu bon élève du jour au lendemain. Hein. C'est-à-dire que j'arrive effectivement au collège de Bar-sur-Seine, qui s'appelle le collège Paul Portier, dont je salue ceux qui le connaissent. Et là, je continue à galérer à l'école. Par contre, je suis dans un autre état d'esprit. C'est-à-dire que j'ai envie d'y arriver. J'ai beaucoup de difficultés, et j'ai quand même envie d'y arriver. Et donc, j'allie ça au sport. Dès que je sors du collège, je pense vélo. Donc, je travaille encore pas beaucoup, hein, clairement, à la maison, etc. Néanmoins, j'ai changé d'état d'esprit, et là, c'est focus à fond sur ce qui m'anime, c'est le vélo, quoi.
1: C'est la balade des gens heureux. Stéphane Flandre, vous restez bien sûr dans cette émission jusqu'à midi sur ici Champagne-Ardenne. On continue à découvrir votre histoire et puis votre travail aussi. On va en parler dans un instant.
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1: La balade des gens heureux ce samedi matin avec Léo Tiburce qui est avec nous en studio. Alors pour une fois qu'il n'est pas dans son train ou sur son vélo, dans son bureau à Paris, au WWF, le Fonds Mondial pour la Nature, il est avec nous en ce studio. Est-ce qu'il est écolo d'après vous ce studio? Je le regarde, moi je le vois au quotidien. Il est assez grand, vous voyez, il y a du numérique un peu partout, des micros.
2: Vous êtes bien ici, oui, je connaissais vos anciens locaux à côté de la gare et là vous êtes bien installé, en tout cas je peux dire ça.
1: On aurait dû mettre un peu plus de verre peut-être pour le côté écolo, je sais pas.
2: Peut-être un peu plus, mais... Oui, en effet, ça manque un petit peu de verbe, de plantes, c'est pour votre bien-être en fait.
1: Oui, c'est vrai aussi. Ah bah des plantes, il y en a. Bon, bref. Notre invité, donc Léo Tiburce, on parle de monsieur et de vos actions, de vos engagements. Tiens, je me demandais si on pouvait vous suivre pendant une journée entière ou pendant 24 heures. D'abord, il faudrait qu'on fasse du vélo, qu'on prenne le train, mais ça irait à quel rythme? Qu'est-ce qu'on ferait? Qu'est-ce qu'on verrait?
2: Alors, ça dépend si je suis. Donc, en effet, comme vous l'avez dit, à Paris, ça commence tôt parce que c'est bon, comme de nombreux Rémois là qui partent sur Paris, c'est 7h45 le train. Avant, faut souvent se lever pour s'occuper du petit et puis voilà le préparer. Et puis, ben après, faut arriver au bureau. Et puis, la vie parisienne pour les Rémois qui travaillent à Paris, c'est une autre vie aussi. Ils sont un petit peu plus stressés que nous. Ça court. Et après, en gros, le soir, ça, on rentre vers 18h, on prend le train et on arrive chez nous vers 19h30. Donc, ça fait une belle journée. Et finalement, c'est pour ça qu'aussi je fais une partie de télétravail pour plus voir mon enfant. Parce que sinon, si j'étais tous les jours sur Paris, ça serait compliqué. Mais c'est une journée qui va à 2000 à l'heure.
1: Votre enfant, alors c'est peut-être un sujet intime, peut-être trop intime, mais il revient souvent dans votre bouche, votre enfant. On a compris que vous étiez un vrai papa très proche de votre enfant, que vous aviez à cœur de vous en occuper, probablement de l'éduquer aussi. Quand je dis l'éduquer, c'est le sensibiliser à tout ça, mais c'est aussi s'occuper de lui, le nourrir, etc., etc. Vous êtes un papa comme ça.
2: Oui, exactement. Hein. J'essaie d'être assez présent et je pense qu'en fait, avant, quand j'ai fait de la politique, j'étais beaucoup moins. Et ça aussi, c'est aussi un argument qui a fait que j'ai en partie mis de côté la politique
1: parce que
2: j'avais donc mon travail plus le soir et le week-end. Je faisais les commissions municipales, les conseils, beaucoup de préparation parce que j'étais le seul en tant qu'élu écologiste. Donc ça, c'est pas que ça, mais dans la balance ça jouait, c'est-à-dire qu'effectivement je me suis un peu retourné à un moment, je me suis dit mais dis donc, je le vois plus beaucoup là. Or en fait c'est quand même ce qui compte aujourd'hui, donc je préfère ça a pesé dans la balance aussi pour me réorienter.
1: Alors vous êtes quel genre de papa exactement? Le papa un peu confident, le papa gâteau, voilà, le papa qui va essayer de d'éveiller, d'ouvrir, de faire grandir?
2: Je pense que je suis plutôt le papa qui va essayer de faire grandir, mais le papa peut-être un peu trop joueur, qui va être beaucoup...
1: Ah c'est le papa copain?
2: Le papa copain un peu, effectivement. Ah. Et ça c'est à double tranchant sans doute. C'est-à-dire

0: dire que ouais, c'est super pour jouer, mais il faut, voilà, il faut aussi garder un rôle parental ou d'éducation. Après, on part beaucoup en balade avec mon fils aussi, et ça, sur le territoire. On va beaucoup dans la forêt de Sermier, par exemple, quand c'est la saison des champignons. On va dans les Ardennes. Enfin, moi, je pense que voilà, c'est quelque chose de tous les jours, et c'est hyper important pour moi de lui transmettre ça, en effet, cette sensibilité. Et je pense qu'il l'a, en tout cas, moi, de ce que je vois, c'est qu'il est, il est très sensible, à tel point que des fois, quand dans la ville, on coupe des arbres, il me dit, mais papa, faut pas couper cet arbre-là. Enfin, je dis, mais je sais pas, mon chéri, s'il était peut-être malade, cet arbre. Mais voilà, il est, ça lui fait mal au cœur quand il y a un arbre qui est abattu, quoi, dans la ville.
1: Tout le monde est d'accord dans la famille?
0: Alors, la famille, c'est une famille recomposée de mon côté. Donc, c'est-à-dire, voilà, moi, je suis marié avec une champenoise qui est pas la mère de mon fils. Elle a une sensibilité un peu différente, plus sociale que environnementale. Et c'est ça qui est intéressant. Voilà. Et ça m'a fait aussi découvrir un autre pan, finalement, de, qui est important. C'est vraiment de se dire, bah, finalement, l'écologie, pour que ça progresse dans la société, puis pour que ça parle, il faut aussi l'envisager sous un angle, finalement, social, sociétal. C'est, mais comment nous, on fait, nous, en tant qu'habitants, nous, Rémoi, nous, habitants du Grand Reims, qu'est-ce qu'on peut faire à notre échelle? Qu'est-ce qu'on peut faire à notre niveau? Et je pense que ma femme, là-dessus, m'apporte beaucoup sur ces éléments plus concrets, de dire, oui, c'est bien tes grandes idées, mais comment on fait là? Voilà.
1: Léo Tiburce dans la balade des gens heureux ce samedi matin sur Ici Champagne Ardenne. À tout de suite.
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1: La balade des gens heureux, enregistrée aujourd'hui au Manège à Reims. Alors on est au cirque là où se déroulent ces répétitions pour le club Cabaret. On découvre une galerie de portraits des amateurs qui viennent de Reims et de la région pour répéter ce spectacle qui aura lieu le 30 mai prochain au Manège à Reims. Mais j'en ai trouvé un qui vient d'encore plus loin. Bonjour Gilles.
2: Oui bonjour, effectivement moi je viens de Lyon. Ce qui a fait que je suis ici à Reims, c'est que je suis venu un jour voir une conférence autour du cabaret et ce qui m'a été expliqué, ce que j'ai ressenti auprès des intervenants, auprès des acteurs, une telle joie que je me suis dit, mais cette fête-là, j'ai envie d'y être. C'est des moments qui égayent la vie. Et puis, ça s'est révélé vrai. Parce qu'en fait, on est une vraie troupe, hein, on se connaît pas, on s'agrège comme ça, plein de créatures différentes. Et on partage une même passion dans une vraie fraternité. Un vrai moment de simplicité, un vrai moment de partage et de chaleur. Et ça, c'est vraiment très très chouette à vivre.
1: Ce qui moi m'étonne franchement, c'est que vous fassiez à chaque fois pour ces week-ends de répétition la route Lyon-Reims, Reims-Lyon, etc. Ça dure des fois 2 ou 3 jours les répétitions. Et puis à côté de ça, j'imagine que vous avez une vie, un boulot, peut-être une famille, je sais pas.
2: Oui, oui, exactement. Mais ça fait très longtemps que cette histoire de cabaret, de la scène me trottait en tête. Et je me suis dit, il faut aussi aller là où ce qui se fait de mieux est possible. Et c'est pour ça que je me suis connecté au Manège de Reims pour être dans un environnement à la fois bienveillant, mais aussi où la pensée du cabaret est très profonde. Et donc, les kilomètres ne comptent pas, puisque pendant le temps de mon trajet, je pense à mes numéros, je répète mes chansons, j'imagine le personnage que je dois être. Et j'évolue en même temps que le train m'amène jusqu'ici.
1: C'est quoi votre personnage, Gilles ?
2: Alors, moi, je fais une Madame Cancan Joséphine, qui est une reine de beauté. En fait, j'ai pris ça d'une femme, de femmes africaines que je voyais dans mon quartier, qui étaient des femmes très truculentes, qui parlaient fort, qui avaient réponse sur tout, et à qui on demandait beaucoup de conseils. Et je me suis dit, je vais faire cette Madame Cancan aujourd'hui, parce que 50 ans après, en leur rendant hommage.
1: L'émission s'appelle La balade des gens heureux. Alors vous aussi, vous êtes heureux, je le vois.
2: Oui. Ah oui,
1: même avec une perruque blonde. Hein.
2: Alors quand on dit la balade des gens heureux, je peux dire que pour moi, c'est pas du figuré, c'est du propre. Parce que je me balade beaucoup. Et je me balade beaucoup et je suis très heureux de me balader. Et en plus, je me balade en écoutant de la chanson, en chantant. Et puis la trajectoire, la destination où je vais me rend heureux. Et quand je reviens, j'ai pris de l'énergie et je suis encore heureux de mon retour. Donc ça, c'est une espèce, je dirais, d'énergie qui me permet de faire cette balade, ces voyages.
1: La semaine, vous êtes en costume, en jean, en t-shirt,
2: voilà,
1: c'est quoi?
2: Je suis plutôt en jean, en t-shirt et plutôt dans un protocole où on est effacé, quoi. C'est pas comme au cabaret où il faut, ce qui est pas évident, où il faut essayer de sortir quelque chose qui est l'ordre de la créature. C'est pas toujours facile à comprendre, mais quelque chose qui soit à la fois de soi, à la fois une invention, à la fois une force, et puis en même temps avec beaucoup de parodie, beaucoup d'excentricité. Et bien évidemment, c'est pas ce que je fais tous les jours.
1: On l'a dit plusieurs fois avec les différents intervenants dans cette émission, il y a un mot qui ressort toujours, c'est la liberté. Mais en vérité, oui, c'est d'une liberté dingue en fait. Parce que là, vous me parlez avec une robe, une perruque blonde, c'est pas du tout votre look habituel. Et j'ai l'impression que vous n'avez complètement rien à fiche, quoi.
2: Ah oui, carrément. Parce que aussi, dans l'environnement dans lequel on est, justement, il faut faire fi de ces règles-là. Et au contraire, elles servent à être dépassées, on doit jouer avec. Et c'est ça qui est merveilleux dans le cabaret. Et je pense que c'est ça aussi qui fait la communion avec le public qui aime voir le style de cabaret.
1: Bon, rendez-vous le 30 mai ici, alors.
2: On sera là avec un peu de stress, de trac, mais avec une envie de partager un moment très chaleureux et très fraternel avec le public.
1: Merci Gilles. Je dis Gilles, mais votre nom de personnage, c'est
2: Madame Cancan Joséphine, reine de beauté.
1: Voilà, la balade des gens heureux au Manège à Reims pour le Club Cabaret. Donc, rendez-vous le 30 mai, c'est un samedi, pour ce spectacle. Allez voir sur le site du Manège à Reims pour réserver vos places.
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1: Sur Ici Champagne Ardenne, dans la balade des gens heureux, on est avec Pascaline Arnoux qui travaille aujourd'hui dans la communication, qui se destinait à être chirurgienne cardiaque, qui a bossé dans la mode. C'est difficile de vous suivre, hein, Pascaline. Et alors aujourd'hui, et depuis quelques temps maintenant, vous êtes installée à Reims et en Champagne avec votre amoureux, on va continuer à l'appeler comme ça, moi j'aime bien ce joli mot. Et vous faites plein de choses en dehors de votre travail dans la communication. On va commencer par le Curiosity Club Reims, ça c'est quelque chose que vous avez créé. Pourquoi? Pour qui? C'est quoi?
2: Oui, tout à fait. Alors, le Curiosity Club Reims, c'est une association que j'ai créée, alors pas seule, on est 6 femmes à l'avoir créée, à Reims, en juin 2023. L'idée, elle vient de l'envie de rencontrer des nouvelles personnes avec qui je partageais une curiosité commune. Et puis, je me suis rappelée d'un événement auquel j'avais assisté dans ma vie professionnelle à Paris. Et je me suis dit, tiens, est-ce que ça existe toujours, cette association, le Curiosity Club?
1: C'est un réseau professionnel?
2: Alors, c'est pas un réseau professionnel, non. C'est vraiment une association qui crée, donc on crée des événements à Reims tous les trimestres généralement, où on invite une femme qu'on trouve inspirante à prendre la parole et à partager son parcours. C'est un peu notre balade des gens heureux.
1: Ah,
2: si
1: ok.
2: Vous voulez.
1: Interdit aux hommes alors.
2: Alors, la plupart de nos événements sont exclusivement féminins, mais on tient quand même à intégrer les hommes, ou en tout cas à leur proposer la possibilité de nous rejoindre. Donc on fait généralement un événement mixte par an, où c'est l'événement où les hommes sont les bienvenus. Pourquoi ce choix de faire un événement entre femmes? Souvent, c'est une question qu'on nous pose. Ça favorise à la fois la libération de la parole de l'intervenante et en même temps des femmes dans le public. Et je trouve qu'on a assez peu de lieux de prise de parole de cette façon-là.
1: J'allais dire aussi, les mecs en font assez seuls de leur côté, hein, ça va. Hein. Faut un peu équilibrer les choses quand même.
2: C'est dans l'idée, effectivement, d'équilibrer les choses.
1: Je partage. Alors, bon, ça c'est une chouette idée, je trouve, mais c'est pas que ça foisonne, hein, vraiment. Il y a aussi le verger de Saint-Pierre, ça faut vraiment qu'on en dise quelque chose, parce que ce côté nature, ça vous tient beaucoup à cœur, ça aussi.
2: Oui, tout à fait, on peut parler de nature, de territoire. Alors, le verger de Saint-Pierre, c'est un frère et une sœur qui l'ont fondé, donc c'est à Tagnon, c'est entre Rethel et Reims.
1: Des agriculteurs,
2: tout à fait, qui ont repris la ferme familiale. Et puis, au moment de reprendre, enfin en tout cas un peu avant, ils se sont rendus compte qu'il n'y avait pas forcément assez de surface pour vivre à deux sur cette exploitation. Ils se sont dit comment on peut à la fois moderniser l'exploitation et en même temps vivre un peu plus confortablement de ce qu'on va pouvoir générer. Et donc, ils ont planté 25 000 pommiers pour ouvrir un verger avec différentes variétés de pommes. Je crois qu'ils en ont jusqu'à 8 ou 10. Et donc, moi, je les ai accompagnés dans la création de la marque, puisque c'est le verger de Saint-Pierre, donc c'est une marque qui était vouée à être commercialisée et donc pouvoir créer le packaging, l'identité visuelle autour de cette marque du verger de Saint-Pierre. Et ça, j'ai trouvé que c'était un projet absolument fascinant parce que on part de quelque chose de très concret. Souvent, on se dit oui, la communication, c'est quelque chose un peu abstrait. On voit pas très bien forcément à quoi ça sert. Et là, c'était quelque chose d'absolument concret puisqu'on part d'un verger avec des pommiers. On peut les toucher, on peut les voir. Et puis, on a essayé de réfléchir à comment on peut encapsuler finalement ce verger en un logo, en quelques couleurs, en quelques phrases, sur un site web qui fasse que leur verger rayonne encore un peu plus.
1: Votre travail dans la mode, vous êtes peut-être aidé pour ça aussi.
2: Oui, je pense, oui, clairement. Ah. Je pense qu'une phrase que j'aime bien, c'est le beau a le don de nous faire du bien. Je crois profondément en cette phrase-là. Je trouve que c'est l'esthétique, c'est pas juste purement superficiel, c'est aussi quelque chose qui résonne un peu plus loin, qui vient nous faire vibrer de façon différente et qui permet de tisser du lien aussi avec une marque, un produit ou une personne, hein, tout simplement.
1: Normalement, il y a quelques milliers d'auditeurs qui vous écoutent là ce samedi matin. Qu'est-ce que vous aimeriez leur dire ?
2: Avoir confiance en l'avenir, je trouve que c'est quelque chose d'important. On vit dans un monde où il y a beaucoup d'incertitudes, mais je pense que si chacun a confiance en soi, confiance en l'avenir, et qu'on arrive à rester optimiste, c'est quelque chose qui peut nous aider à passer à l'action, à faire beaucoup de choses et qui, elles, peuvent changer la donne sur le quotidien.
1: Merci infiniment Pascaline Arnoux, je vous souhaite un bon week-end et puis vous reviendrez nous voir quand vous aurez une nouvelle corde à votre arc.
2: Merci beaucoup Sébastien, bon week-end à vous aussi.
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0: bonnes vacances. Et puis, rendez-vous samedi prochain, 11h midi. Dans un instant, c'est le journal de midi sur Ici Champagne-Ardenne.
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2: C'est la reprise pour le Stade de Reims. Ce samedi, les Rémois seront en déplacement à Clermont-Ferrand pour le compte de la première journée de Ligue 2, avec toujours en ligne de mire la remontée en Ligue 1. Clermont, Stade de Reims, coup d'envoi de la rencontre ce samedi à 20h45. Et ce sera à suivre en direct et en intégralité sur Ici Champagne-Ardenne à partir de 20h30.
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5: Soyez les bienvenus à l'écoute de votre radio locale, il est midi. Sur l'actualité, Melvin Hermann, le Stade de Reims va retrouver les terrains ce soir.
6: Première journée de Ligue 2 de football aujourd'hui. Les Rémois affronteront Clermont-Ferrand ce soir. Deuxième saison consécutive en deuxième division avec l'ambition de retrouver la Ligue 1. Et le Stade de Reims est plus que jamais favori, Alexandre Drabant.
7: Difficile en effet de ne pas voir le club Rémois comme un grandissime favori, même si cette saison la concurrence sera rude avec une Ligue 2 particulièrement relevée. Le Stade de Reims a mis tout en œuvre pour tirer les leçons de l'échec de la saison dernière, en prenant tout d'abord une nouvelle direction avec l'entraîneur Nicolas Ouzaï, qui succède à Karel Gerets, et en renouvelant l'effectif en grande partie avec de jeunes joueurs, sachant que les autres joueurs déjà présents la saison dernière sont eux aussi plutôt jeunes, et ils auront un peu plus d'expérience cette saison dans ce championnat réputé difficile. Les Rémois visent donc une des deux premières places qui enverront directement en Ligue 1, les 3e, 4e et 5e places permettant à elles de disputer les barrages. Il faudra pour cela faire mieux que Saint-Étienne, Montpellier, mais aussi Metz et Nantes qui descendent de Ligue 1, sans oublier les équipes qui ont l'habitude de briller depuis plusieurs saisons comme Rodez ou Annecy. Cela promet une lutte qui sera aussi difficile que passionnante.
6: Une précision d'Alexandre Audabran, coup d'envoi du match Stade de Reims, Clermont Foot à 20h45 et c'est bien évidemment à suivre en direct et en intégralité dès 20h30 sur votre radio, ici Champagne-Ardenne. Sur les routes du Tour de France féminin, les chances de victoire de la Marnaise et tenante du titre Pauline Ferrand-Prévot s'envole. Elle pointe aujourd'hui à la 18e place du classement général avec 10 minutes de retard sur la maillot jaune, la Polonaise Katarzyna Niewiadoma, 7e et avant-dernière étape aujourd'hui, la plus longue de cette édition avec 171 km entre Sisteron et Nice. Départ à 13h40.
5: Un incendie s'est déclaré hier soir dans un bâtiment abandonné de Charleville-Mézières dans les Ardennes.
6: Il s'est ensuite propagé à deux autres bâtiments mitoyens. Parti vers minuit, il aura fallu plus de 2 heures aux pompiers pour l'éteindre. Le maire d'hiver droite de Charleville-Mézières s'est rendu sur place hier soir avec la police municipale. Selon lui, le bâtiment est régulièrement squatté. Il annonce qu'une plainte va être déposée. Rue du Muguet, toujours à Charleville-Mézières, un autre incendie s'est déclaré hier en fin d'après-midi dans un local poubelle d'un immeuble de 6 étages. Les pompiers ardennais sont aussi intervenus à Bièvre, à l'est de Sedan, hier en fin d'après-midi, où 8 départs de feu ont eu lieu simultanément. Désormais éteints, ils ont ravagé plusieurs hectares de prairies, selon le maire de la commune. Pour déterminer l'origine de ces incendies, une enquête est ouverte et confiée à la gendarmerie de Carignan. La sécheresse s'aggrave encore une fois dans la Marne. La préfecture place les bassins hydrographiques affluents Crieux-Marne et Aisne-Aval au niveau d'alerte renforcée. Les communes de l'ouest de Reims comme Fismes sont désormais concernées et les restrictions d'usage de l'eau durcies par les autorités. Le détail des mesures en vigueur chez vous est à retrouver sur ici.fr.
5: L'Office de tourisme de Reims vous propose de remonter le temps.
6: En 1825, année du sacre de Charles X, avec une toute nouvelle visite de la ville. Visite insolite, puisque c'est une guide costumée qui vous révélera les secrets de la ville. Elle incarne Madame Ruinart de Brimont, la femme du maire de l'époque. L'occasion de découvrir autrement une ville au passé très riche, selon Pauline, l'une des guides.
8: ça rend la transmission de l'information beaucoup plus vivante. On se représente beaucoup mieux comment ça devait se passer. Même le fait d'avoir juste une personne costumée qui joue un petit peu le jeu. On essaye de trouver des mots qui étaient utilisés à l'époque, parfois de prendre le ton, d'avoir des expressions, des anecdotes, des réflexions qui permettent de poser le personnage. Il nous a semblé que c'était un bon moyen de transmettre de manière peut-être encore plus efficace, en tout cas nous l'espérons, le message que nous essayons de faire passer. Je pense que c'est de toute façon toujours une très bonne chose que les moyens de la médiation évolue. On le voit de toute façon à travers les outils dont on dispose nous-mêmes. Internet, maintenant l'intelligence artificielle. Enfin, c'est une manière pour nous guides de rester irremplaçables. Je crois que la médiation n'a d'intérêt que quand elle se fait à travers le rapport humain. Et là, bah, en fait, un ordinateur ne peut pas faire ce que je fais.
6: Pauline, l'une des guides à l'origine de ces visites costumées, il y en a une cet après-midi à 15h30. Les prochaines seront au mois de septembre. Et puis on souhaite un joyeux anniversaire à Wanik, le plus grand sanglier du monde, symbole des Ardennes, fête aujourd'hui ses 18 ans, avec plusieurs animations jusqu'à 18h sur l'aire des Ardennes, sur l'autoroute A34 entre Rethel et Charleville-Mézières.
5: Merci Melvin. Les provisions de Météo France pour ce samedi 8 août. Le ciel devrait être dégagé une fois le soleil couché pour la nuit des étoiles ce soir. D'ici là, chaleur, chaleur, chaleur. Et beaucoup de soleil et des températures au meilleur de la journée, comprises entre 28 et 32 degrés. Mais il est temps de retrouver Willy Rovelli, midi 5. Bel après-midi à vous.
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11: Bonjour, merci d'avoir choisi votre radio ici. C'est Willy vient déjeuner chez vous, numéro 1077. Et oui, ça filoche, mes amis. J'espère que vous avez passé une belle semaine. Je suis très heureux de vous retrouver pour un nouveau numéro de votre grand talk show d'actu du week-end, pas comme les autres. Ici, on apprend l'actu avec nos invités, des questions simples, des réponses simples. Le tout avec bonne humeur et sex appeal. Et aujourd'hui, pour ce numéro, je suis en direct des locaux de Ici Gironde, à Bordeaux. La Gironde a souffert d'un feu de forêt certainement le plus spectaculaire de ces dernières années. Aujourd'hui, ça va mieux. Et c'est ça le message qu'on avait envie de vous faire passer ce midi. Venez en Gironde, venez dans le sud-ouest. De nombreux touristes ont tout annulé suite à ces feux. Oui, mais ici, il y a 40 000 personnes qui dépendent du tourisme. Il y a des pros qui vous attendent. Alors, quel est le moral des troupes? Où en est-on du côté des incendies? Pourquoi venir? Comment venir? Toutes les réponses d'ici 13h. Et bien sûr, vous le savez maintenant, on fait cette émission ensemble. Alors d'habitude, je vous donne toujours un numéro de téléphone, mais là aujourd'hui, je vais vous en donner deux. Alors notez bien. 0810 055 056. Ça, c'est le numéro habituel. Si vous voulez réagir à tout moment, c'est la libre antenne du week-end. Vous connaissez maintenant comment ça se passe. Vous êtes tous les bienvenus. Aucune tenue correcte n'est exigée. On prend tout le monde. Et si vous êtes des auditeurs fidèles de votre radio Ici Gironde, vous connaissez ce numéro de téléphone, 05 56 19 10 10, 05 56 19 10 10. Appelez-moi sur ce numéro. Si vous êtes des professionnels et que vous attendez le touriste, venez faire votre pub, c'est gratuit, profitez-en. Si vous êtes habitant de la région, appelez-moi aussi pour me dire comment vous traversez tout ça. 05 56 19 10 10, il y a Laura qui vous attend ici à Bordeaux. Elle est au standard, elle est sympa Laura. Elle est fraîche, à mon avis, elle met du déodorant Nartin. Ça se sent tout. Allez, les filles fraîches et bêtes du Nartin. 05 56 19 10 10, appelez-moi et vous repartez aujourd'hui encore avec votre sélection pour y avoir une carte carburant d'une valeur de 200 euros. Voilà, mes amis, un talk show utile, une radio utile, un cadeau utile. Mon Dieu, je suis formidable. Alors, zou, démarrons, jingle.
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11: Et ouvrons notre émission spéciale Venez en Gironde. Bonjour Xavier Danet.
12: Bonjour à vous.
11: Bienvenue ici mon cher Xavier. Alors vous êtes le maire d'Arès. Alors pour celles et ceux qui ne sont pas du tout du coin comme moi, Arès c'est où, c'est comment?
12: Alors Arès c'est au bord du bassin. C'est la plus belle ville du bassin.
11: Je dirais,
12: je peux pas dire du monde, mais vous me le dites, j'aurais jamais osé le faire. Mais vous me le faites donc oui.
11: Très bien, plus belle ville du monde, Arès. Est-ce que vous avez été impacté par ces incendies? Comment ça s'est passé pour vous là, la commune, les habitants, est-ce qu'ils ont été touchés? Comment ça s'est passé?
12: Alors ça s'est passé, mais c'est une... quelle image je peux donner? Ouais. C'est une image de guerre, effectivement. Ouais. Moi, ma ville, c'est 4800 hectares, 4000 impactés. C'est-à-dire, j'ai 4000 hectares de forêt qui ont complètement disparu par les cendres. Donc, j'ai plus de forêt du tout sur la commune. Donc oui, et la population a été évacuée en totalité.
11: Alors, justement, je voulais qu'on en parle un petit peu de ça. Une commune évacuée, il y a combien d'habitants?
12: Il y a 6700 habitants, mais 20 000 personnes, les touristes.
11: Voilà, donc 6 000. Donc, ça s'est passé comment? Un soir, on vous appelait, on vous a dit, monsieur,
13: monsieur le maire, il faut que tout le monde parte ?
12: Alors oui, en pleine nuit, on m'a dit à 2h30 du matin, il faut que tout le monde parte. Donc j'ai tempéré. Et effectivement, je ne souhaitais pas affoler la population plus que ça. Je souhaitais que ça se fasse dans de bonnes conditions. Donc j'ai repoussé l'échéance jusqu'à 10h le lendemain matin. Okay. Et à 10h le lendemain matin, effectivement, les forces de l'ordre étaient là afin de faire évacuer la totalité de la population.
13: Incroyable. Tout le monde est parti. Il n'y avait plus personne.
12: Tout le monde est parti. On devait être une dizaine sur la commune. Donc, d'une commune de 6700 habitants, une commune
13: avec
12: de 10
13: hôpital.
12: Un hôpital privé, deux EHPAD, une ERA. Donc, tout cela a été évacué en 6 heures.
13: En 6 heures et sans incident.
12: Et sans incident notable, tout à fait.
13: Voilà. Et vous, alors, monsieur le maire, sur le pont 24h/24, alors, bien évidemment, pendant ces feux, il y a plein de fois, on a félicité, on a remercié évidemment les pompiers, puis tous les bénévoles, tous ceux qui ont aidé, hein, les agriculteurs, tout ça. Mais les maires, moi, j'ai souvent vu des maires comme ça, comme vous, de maires de petites communes, pardon, hein, je mets des guillemets, de petites villes, mais qui étaient sur le pont. C'est là où on voit à quel point, quand même, vous êtes important.
12: Oui, mais c'est-à-dire que c'est là que prend toutes les responsabilités. Bah ouais. On a fait que notre job, je dirais. Et effectivement, le premier travail d'un élu local et d'un élu de la République, c'est de sauvegarder l'essentiel, c'est-à-dire le vivant. Ouais. Et on peut dire que... Là, vous avez félicité les pompiers, je ne peux que souscrire à ces félicitations et les abonder. Effectivement, nos pompiers ont été des héros.
13: Ils ont sauvé
12: toutes les vies. Alors oui, on n'a pas sauvé la forêt, oui, on a détruit, quelques maisons ont été détruites. C'est malheureux, c'est dramatique pour ceux qui ont perdu leurs habitations, mais on a sauvé l'essentiel, on a sauvé la vie. Et ça, on ne peut que les en féliciter. Je ne sais pas, même les Castuc diraient que c'est extraordinaire, mais c'est vraiment extraordinaire.
13: Extraordinaire, ouais. Donc évacué pendant combien de jours, là, votre commune
12: Pendant dix jours.
13: Moi, j'ai vu des images de vous, là, samedi dernier, quand les gens ont pu revenir. Vous étiez à Carrefour, en train de saluer tout le monde. Vous étiez très ému, hein, aussi, hein.
12: Ah ben oui, effectivement, la pression, l'adrénaline fait tenir l'homme et le moment de l'émotion est arrivé. Effectivement, je n'ai pas pu retenir les larmes parce que quel bonheur de revoir tout le monde revenir sur sa commune, de refaire vivre la commune d'entendre leurs remerciements à travers les remerciements qu'ils me formulaient. C'était l'ensemble des personnes que vous avez citées, effectivement, les bénévoles, les agents de la commune, les sapeurs-pompiers, bien sûr, les forces de l'ordre aussi. Ça a été mis en branle très rapidement et de façon relativement efficace.
13: Est-ce que vous avez accepté tout le monde ou vous avez profité pour dire à 2-3 cons de la commune, ne revenez plus ?
12: Non, j'ai accepté tout le monde. Non, je les ai acceptés.
13: Il y a des chiants aussi, donc on va les citer. Alors,
12: alors on peut... j'ai ma liste, non.
13: Non, bah, c'est bien. C'est quoi le message que vous voulez faire passer là ? Tiens, le message qu'on peut faire passer, Xavier, ce midi là, parce que cette émission elle passe dans toute la France, là, dans le monde entier. Donc pour celles et ceux qui ont annulé, décalé leur venue là dans la région, qu'est-ce que vous pourriez leur dire ?
12: Alors moi je peux leur dire que effectivement l'essentiel a été sauvegardé pour pouvoir accueillir les touristes. Et c'est quoi l'essentiel ? C'est d'abord notre frange littorale. Effectivement, Arès est une partie littorale. La frange littorale est complètement préservée. Donc avec une qualité de l'air, et l'ARS nous la réalise régulièrement, pour pas dire quotidiennement. Oui, l'air est pur sur le bassin. L'air est pur là où ça a été incendié. Donc il n'y a pas de problématique de ce point de vue-là. Les commerces, la vie économique, parce qu'il faut parler. Alors certes, on a eu un drame sur la sylviculture, où là, pendant 2-3 générations, il n'y aura plus rien. Et là, il faut avoir une pensée pour eux, et permettez-moi de l'avoir à ce moment-là de l'émission. Mais après, oui, tout le reste, toute l'économie doit revivre. Elle n'a pas vécu pendant 10 jours. Elle a du mal depuis une semaine où on est rentré à se relancer. Donc, j'en appelle à tout le monde, d'abord aux habitants des lieux, faites vivre encore plus vos commerces, faites vivre encore plus vos artisans, et puis aux autres. Mais venez, est encore plus à même à vous accueillir avec un sourire extraordinaire.
13: Venez, mais vous avez quand même annulé la fête de l'huître.
12: Oui.
13: Qu'est-ce que c'est que cette histoire, Xavier ?
12: Oui, alors cette histoire, alors j'aurais bien voulu vous accueillir à la fête de l'huître. Ça sera l'année prochaine.
13: Allez.
12: Mais cette année, je ne voyais pas, on a 10 000 personnes par soir. Et 10 000 personnes par soir, ça engage également les forces de l'ordre.
13: Ouais.
12: Ça engage également les sapeurs-pompiers et ça engage également l'hôpital privé. Tout ceci ont été éprouvés, durement éprouvés, et il me semblait normal que l'on puisse également les préserver de toute difficulté pendant cette période de l'année. Donc on fera différemment. On fera des marchés avec l'ensemble des commerçants de la commune pour les amener à effectivement se relancer. Mais la fête de l'huître, elle sera encore plus belle l'année prochaine.
13: Merci mon cher Xavier. Vous pouvez rester si vous voulez, vous êtes pressé.
12: Reste encore un petit peu,
13: voilà, on ne sait jamais. J'aime bien vous avoir sous la main, monsieur le maire, Xavier Danet, donc le maire d'Arès en Gironde, si vous voulez demander. demander des choses au maire. Il est là, il est sous la main. 05 56 19 10 10, si vous voulez obtenir, je ne sais pas, des passe-droits à Arès. Il est là, hein. Il n'y a pas de souci. Il accepte les... Vous acceptez les pots de vin, monsieur le
12: maire ? Non, non, alors j'accepte de l'eau.
13: Ah, il accepte de l'eau. Très bien. Très bien. 05 56 19 10 10. Si vous êtes de la région, si vous êtes professionnel de la région, si vous habitez en Gironde, appelez sur ce numéro, tiens. Et puis dites-moi un petit peu comment ça se passe, parce que je veux vous entendre là-dessus, puisqu'aujourd'hui, c'est une émission spéciale. Venez en Gironde jusqu'à 13h. En attendant, tiens, on va écouter David Bowie. Il est là. Il est là. Enfin, il est là en disque, monsieur. Avec China Girl. Merci d'être sur votre radio ici. À tout de suite, mes amis.

0: avec China Girl. Aujourd'hui, nous sommes à Bordeaux, spécial Gironde, et on passe une chanson qui parle d'une jeune fille chinoise. Mais écoutez, tout ça est rudement bien fichu. Jingle, allez, zou, zou, zou, allez, papa.
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0: Alors, quand il y a eu ces méga-feux qui ont vraiment choqué tout le monde, ici, Gironde a lancé une opération de solidarité, a appelé ses auditeurs et leur a dit voilà, si vous avez des solutions de logement, d'hébergement, bah appelez-nous pour aider celles et ceux qui n'ont plus de toit. Et alors, en quelques heures, même pas en quelques heures, vous avez été plus de 600 à proposer une solution d'hébergement sur le long terme. C'est là où on voit à quel point les auditeurs de cette radio, quand même, ont un cœur énorme. Et parmi les auditeurs qui ont proposé ça, il y a Cécile. Ça va, ma Cécile ?
3: Oui, ça va, bonjour.
0: Bonjour ma Cécile, tu nous appelles d'où ?
3: Moi là, en ce moment je suis à Bazas, mais ouais. Je suis dans le sud Gironde.
0: Dans le sud Gironde. Alors Cécile, donc toi oui. Tu fais partie des auditeurs et des auditrices qu'on vite appelé pour proposer
3: oui,
0: une solution,
3: pas
0: c'est ça ?
3: Oui, pas assez vite en fait. J'étais en Bretagne lors des incendies, donc je n'ai pas su comment faire pour proposer mon aide, mais c'est quand ouais. Je suis rentrée en Gironde que j'ai appelé, j'ai écouté voilà. Gironde et j'ai entendu bon. Une annonce comme quoi on pouvait proposer son aide et j'ai appelé. Mais depuis, voilà. Ça fait une dizaine de jours, mais je n'ai pas eu de demande.
0: En fait, tu sais, toutes les solutions de relogement, en fait, on les garde ici, puis après on les a transmis à la préfecture, c'est ça ? Voilà,
3: oui,
0: au département,
3: oui,
0: voilà, c'est eux qui vont gérer, parce que nous, effectivement, après, on rentre dans des choses, oh là là, beaucoup trop compliquées, Cécile, mais c'est sûr qu'on va te rappeler. Pourquoi est-ce que tu as voulu faire ça ?
3: J'ai entendu dire qu'il y avait 200 000 personnes évacuées, mmh. Je me suis dit, mais mmh. tous ces gens, sur des lits de camp, dans le hall des expositions de Bordeaux, mais c'est terrible, quoi. Et moi, j'ai une maison où il y a des chambres libres. Mmh. Donc j'ai dit, mais allons-y, qu'ils viennent chez moi, j'ai plein de places, je suis à la campagne, ça va quoi.
0: Ben voilà.
3: Et donc, c'est normal de garder une maison vide avec des gens qui n'ont pas de logement.
0: Ouais. On en parlait hors antenne avec Xavier Danet, là, le maire d'Arès, qui est resté avec nous. Xavier, c'est vrai que, et Cécile, on est du coup l'incarnation. Les gens sont, dès qu'il y a des catastrophes comme celle-là, ça fait du bien de voir des gens qui se serrent les coudes. Hein.
4: Ah, absolument, cette solidarité entre Français au-delà d'ailleurs, parce qu'elle est internationale, ça réchauffe le cœur, effectivement. Et on s'en aperçoit quand les moments difficiles de notre société, où effectivement, cette solidarité, cet élan d'humanisme, est réel et donc on peut que les en féliciter aussi parce qu'effectivement on ne sait pas comment venir en aide et effectivement offrir une maison, offrir à des victuailles, offrir de la peinture parce qu'on a eu un peu de tout cela réchauffe le cœur de ceux qui sont meurtris.
0: Cécile, merci beaucoup, je voulais juste te remercier parce que tu as été un peu la porte-parole ce midi de toutes les personnes qui comme toi ont appelé donc pour cette solution d'hébergement. Cécile, merci, et puis une fois que tout sera réglé, tu pourras me garder une chambre à vie chez toi, apparemment, Cécile.
3: Il n'y a pas de problème.
0: C'est super. T'as vu, en deux secondes, bam. En deux secondes, je me suis trouvé ma résidence secondaire. Cécile, bravo en tout cas. Et merci infiniment, Cécile, de Sauternes. Hein. C'est ça, Cécile ? Elle est partie, voilà, ciao, ciao. Au revoir, ma Cécile. Allez, dans un instant, dans cette émission spéciale, venez en Gironde, la Gironde, pour des vacances fécondes. C'est pas mal, non ? C'est une espèce de slogan que je viens d'inventer. Je vais vous présenter non pas un invité pas banal, mais deux invités pas banaux. C'est juste après Zazie. Et peu importe, elle est là tout de suite, mes amis. Peu importe.

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2: Allez, comme promis, place à nos invités Pabano du samedi pour cette spéciale en direct de Bordeaux. Bonjour Caroline Sacchiero-Vicaigne.
3: Bonjour.
2: Bienvenue ici ma Caroline et bonjour Frédéric Schuller.
4: Bonjour.
2: Bienvenue ici aussi. Alors comme je suis galant, on va quand même commencer par Caroline. Vous êtes représentante de l'Union régionale des professionnels de santé masseurs kinésithérapeutes. Et vous avez fait quoi gracieusement à certains pompiers pendant ce méga feu en Gironde, ma chère Caroline ?
3: Ben, on voulait vraiment les aider. On se sentait pas très utile pendant qu'eux éteignaient les feux. Donc on s'est dit, bah, quoi de mieux qu'un bon massage et de les aider à faire de la récup.
2: Voilà. Et il fallait leur masser où ? C'était quoi les principaux bobos ?
3: Bah, beaucoup de fatigue, de la récupération musculaire, mal de dos, mal aux jambes, mal aux pieds. D'ailleurs, on pense à nos amis podologues qui nous ont accompagnés. Souvent, on les oublie, mais ils étaient là aussi et c'était chouette de les avoir avec nous.
2: Mais c'est fou, hein, parce que vous avez été, ce qu'on disait encore avec monsieur le maire d'Arès, qui est resté avec nous, Xavier, de toutes ces personnes comme vous, Caroline, qui avaient eu comme ça le cœur sur la main, l'envie d'aider. Ça vous est venu tout de suite, vous avez dit, il faut que je fasse un truc?
3: Alors, il y a eu plusieurs initiatives personnelles dans plein d'endroits de la part de kinésithérapeutes. Et les kinésithérapeutes, de toute façon, sont très solidaires de façon générale. On est toujours au service des autres. Et il y avait vraiment cette envie d'être utile. Donc, on s'est dit, allez, on se lance.
2: Vous savez combien de pompiers vous avez massés ?
3: Environ 3000.
2: Oh là là, 3000 !
3: Pompiers, gendarmes, agriculteurs, DSI, des bénévoles de la Croix-Rouge aussi.
2: Oui, mais vous n'avez jamais massé de pauvres petits animateurs de radio ? Ma chère Caroline, jamais.
3: Et
2: ben j'arrive là. Je termine l'émission à 13h. J'arrive vers 13h là. Bougez pas, ma Caroline, Frédéric est là. Frédéric Schuller. Vous êtes le propriétaire de Truck de Chef. Vous y faites quoi,
4: Truck
2: de Chef ?
4: C'est quoi, Truck de Chef ? C'est une cuisine bistronomique. J'ai monté ça il y a à peu près 10 ans.
2: Ouais.
4: Et donc vous pouvez manger. Alors c'est des emplacements quotidiens le midi et puis beaucoup d'événementiels, que ce soit des mariages, des cuisinades. Et voilà, on cuisine de A à Z, comme dans une cuisine professionnelle, à part qu'on a 4 roues.
2: Voilà. Et alors vous avez fait quoi avec vos 4 roues là ? Vous avez proposé quoi aux pompiers, à nos héros là ?
4: Ben nous, l'avantage justement du food truck, c'est notre mobilité. Donc quand on a appris le jeudi que l'ampleur du désastre, ben avec mon collègue Anto, on a pas hésité, on a pris notre food truck, on a appelé la mairie de Lège. On a appelé la caserne de Lège aussi pour savoir où est-ce qu'on pouvait se mettre pour au moins le premier jour les nourrir. Et puis après, il est arrivé ce qu'il arriva, on est resté 11 jours.
2: 11 jours, donc vous avez servi à manger gracieusement pendant 11 jours.
4: Exactement, voilà. Donc les premiers jours c'était des dons de nos fournisseurs, nous-mêmes aussi. Et puis après, c'est vrai qu'il y a eu un énorme élan de solidarité avec les restaurateurs du coin.
2: C'est fou, alors on en revient encore. Voilà, on en revient encore là-dessus, hein. Voilà, les Français solidaires qui serrent les coudes. Ça fait du bien à entendre ça. Vous savez combien de plats vous avez servi, mon cher Frédéric ?
4: Ouais, sur les 11 jours, on a fait à peu près 8000 repas.
2: 8000 repas, donc offerts par Fred et toute son équipe. Frédéric, est-ce que

0: dispositif qui a été utile puisse être pérennisé après et qu'on puisse déployer tout de suite, en fait, pour être, pour être là dès le départ.
1: Bon, bah écoutez, je voulais juste en profiter, la profiter de cette émission et de mon passage à Bordeaux pour vous remercier et vous féliciter. Et puis vraiment, ça fait chaud au cœur tous ces gens-là qui se tiennent la main, qui se serrent les coudes et qui aident comme on peut. Donc bravo, bravo Caroline. Donc Caroline Sakiro-Vikaigne, voilà la représentante donc de l'Union régionale des professionnels de santé, masseur kinésithérapeute, et Frédéric Schuller, propriétaire du Truc de Chef. Merci beaucoup d'être passé nous voir et merci. Bravo encore pour tout ce que vous avez fait pour nos pompiers. Avant de passer à la petite pub, tiens, juste mon petit filoche à la maison de la radio à Paris. Je voudrais juste faire un petit coucou à Sandrine. Ça va, Sandrine ?
2: Oui, très bien.
1: Tu vas bien, ma Sandrine ? Tu nous appelles d'où ?
2: Je vous appelle de la commune de Biganos, sur le bassin d'Arcachon.
1: Ah, ouais, donc tu es dans le coin, une fidèle éditrice de Ici Gironde. Tu voulais,
2: voilà,
1: tu voulais nous dire quoi, ma Sandrine, pardon ?
2: Alors, je voudrais dire que par rapport au tourisme, ça va être difficile qu'il redémarre, tout simplement parce que, étant hôte à Airbnb, et je parle au nom de beaucoup d'hôtes, nous avons eu toutes nos annulations systématiquement d'annuler sur des villes évacuées comme celle de non évacuées, c'est-à-dire que Arcachon, La Teste, Bordeaux se sont vus leur location annulée en date du 29 juillet. Se mettant derrière le discours de Madame la Préfète de ne pas venir en Gironde.
1: Ouais, c'est vrai.
2: Et cela, des annulations jusqu'au 15 août ont été accordées.
1: Aïe, aïe, aïe. Bon, bah donc c'est pour ça que j'ai voulu faire cette émission là avec toute l'équipe d'Ici Gironde ce midi, pour dire à tous ceux qui nous écoutent de venir. Voilà, venez, venez. Effectivement, il y a peut-être des messages à un moment donné, voilà, parce que forcément, Xavier...
2: Oui, ils sont, depuis le 29 juillet, ils sont partis ailleurs, les touristes.
1: Bon,
2: c'est ce qu'on nous a répondu, il faudrait que la Madame la Préfète, à partir du 1er août...
1: Ouais.
2: Et parler au nom de dire de revenir. Parce que toutes les plateformes se sont mises derrière son discours
1: Pour
2: annuler.
1: Sandrine, le message est passé. On va dire à la préfète de dire aux gens de revenir. T'inquiète pas que la préfète, elle va le faire. T'inquiète pas, je suis là, ma Sandrine, je m'en occupe. Merci beaucoup, ma Sandrine. Allez, on t'embrasse fort. Ciao, ciao. Allez, si vous aimez les pubs, elles sont là. Si vous aimez les infos pratiques près de chez vous, elles sont là aussi. À tout de suite, juste après ça.
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4: Allez, partons gaiement vers la deuxième demi-heure de votre grand talk show du week-end partout en France. Nous sommes en direct, hein, pas de best-of à la con ici. Ah non, non, ici l'été, c'est pas fermé. Aujourd'hui, je suis dans les locaux de Ici Gironde à Bordeaux, après les incendies qui ont durement touché la région. Bah, j'avais envie de vous dire, venez en Gironde. La Gironde et mon âme vagabonde. Pas mal, non? T'as vu, je devrais être publicitaire, moi. Donc, si vous êtes du coin, si vous êtes des pros, des professionnels, venez faire votre pub. Allez, c'est gratuit, je m'y engage. 05 56 19 10 10. Ça, c'est le numéro de téléphone que vous connaissez, hein, si vous êtes en Gironde. 05 56 19 10 10. Il y a Laura qui est au standard. Il paraît qu'elle est submergée d'appels. Je suis très heureux. Faites-la bosser un petit peu. Faites-la bosser. C'est la libre antenne du week-end. Mais d'abord, si vous n'avez pas suivi l'actu, pas de panique. L'actu vous suit. Il est temps pour moi de mettre les points sur les i.
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4: Et comme je suis en direct de Bordeaux, on commence avec le méga feu de forêt qui a blessé la région. Bordeaux, autrefois connu pour son vin rouge, est désormais aussi connu pour son vin chaud. Et oui, incroyable, plat typique de la région cet été, c'est la fondue. Saluons le courage des pompiers et des bénévoles qui ont été incroyables, sinon les forêts de Gironde auraient vraiment fini dans le même état que le crâne d'Alain Juppé. Hier, Sébastien Lecornu a annoncé venir en Gironde le 17 août. Putain, quand ça va pas, ça va pas. Au plus fort des feux, le chanteur Pascal Obispo a accueilli des gendarmes chez lui au Cap Ferret pour qu'ils se reposent. Mais ils ont fini par vite repartir. Oui, écoutez ces dernières chansons, c'est encore pire que de lutter contre les incendies. Les gendarmes qui préfèrent d'habitude être au bistrot plutôt qu'Obispo. Le parolier Jean-Paul Dréau, auteur de la chanson Coup de soleil, est mort à l'âge de 73 ans. Mort d'un cancer de la peau, je suppose. Des confitures à la fraise Bonne Maman, rappelées en raison de présence de bris de verre dans ses pots. D'où l'expression « le verre est dans le fruit ». Voilà, ça c'est les confitures Conne Maman du coup. Voilà. Attention, si vous faites de l'escalade, des mousquetons Décathlon vendus depuis 4 ans sont défectueux et peuvent vous faire chuter. Décathlon, à fond la fin. Voilà, ça sera plutôt une fois par terre, c'est les formes à fond, ça y en aura partout. Là. Accusé de violence conjugale, le chef Jean Humbert a passé cette semaine 48 heures en garde à vue. Ce coup-ci, c'est lui qui s'est bien fait cuisiner. Le marionnettiste Michel Degeneff, le papa de la marionnette Tataillé, est mort à l'âge de 77 ans. Une disparition qui laisse un grand vide, surtout dans le cul de Tataillé. En Bretagne, le procès d'un magicien amateur accusé de 27 agressions sexuelles, la fameuse braguette magique. De Harry Potter, bien sûr. Vanessa Paradis et Samuel Benchetrit, c'est fini. Le couple se sépare, Joe le taxi, il va pas partout. Et ben, il ira même plus chez Samuel Benchetrit, du coup. Enfin, le saviez-vous? Les premières oranges n'étaient pas oranges. Comme le chanteur Kinvi, qui n'était pas chanteur. Malheureusement, dans 145 jours, c'est fini 2026. Voilà, déjà la fin de 2026. Hein. Déjà, c'est bonne année bientôt. Allez, mes amis, si vous n'avez pas le moral, vous avez un petit coup de mou. Des fois, on a des petits coups de mou. Eh bien, rassurez-vous, j'ai la solution pour vous. Xavier Danel, le maire d'Arès, est toujours là. Dans un instant, nous allons recevoir le patron de Médoc Tourisme, Nicolas Jabondeau. Alors, mes amis, comme vous êtes avec moi en studio, vous allez faire avec moi, quand je vais vous le dire, vous allez me faire palaba papala. D'accord? Quand je vous dis à vous, vous me faites palaba papala. D'accord, monsieur le maire?
5: Là, ça, sans
4: ça,
5: problème.
4: Ça va vous remonter le moral, tu vas voir. C'est bon, vous êtes prêts tous les deux? Et attention, on y va. Tiens, écoute ton jingle. Voilà.
3: Ah,
4: pour l'instant, ça va pas. Petit coup de mou.
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4: À vous. Et voilà, t'as vu? Tout le monde va mieux. Ça va mieux ou pas, monsieur le maire? Je te l'avais dit. Allez, on continue cette émission spéciale en Gironde, mes amis. Venez en Gironde. D'abord, on va écouter Étienne Dao avec Duel au soleil. Il va encore faire très beau aujourd'hui dans la région. Venez. Dans un instant, le patron de Médoc Tourisme. À tout de suite, mes amis.

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1: Allez, toujours en direct de ici Gironde à Bordeaux. Aujourd'hui, notre thème, c'est venez en Gironde. Venez, venez. Il y a eu ce méga feu qui nous a vraiment tous choqués. Mais il faut revenir, voilà, parce qu'il y a 40 000 professionnels qui dépendent du tourisme et qui vous attendent ici. Xavier Danet, le maire d'Arès, est toujours avec nous. Sa commune a été totalement évacuée. 7 000 personnes, il a fallu évacuer, voilà. Il nous en a parlé tout à l'heure. Et maintenant, nous allons accueillir Nicolas Jabondeau. Bonjour, mon cher Nicolas.
2: Bonjour, Willy.
1: Bienvenue ici. Vous êtes le patron de Médoc Tourisme. Alors, comment ça se passe? Est-ce que vous avez été, vous aussi, durement impacté par ces incendies ou pas? Parce que voilà, quand on n'était pas de la région, comme c'est mon cas, on avait l'impression que toute la région était impactée.
2: Ouais, effectivement, c'est vrai que les cartes qu'on voyait sur les médias, elles étaient un peu trop étalées.
1: C'est ça.
2: Le feu a touché un territoire très large, mais il y a que seulement 4% de la Gironde qui a été touchée par les incendies. Ça, il faut le dire et le redire. 96% de la Gironde est intacte à ce jour. Effectivement, à Médoc Atlantique, alors c'est une destination qui est au nord, juste au nord du bassin d'Arcachon, de Lacanau au sud jusqu'au Verdon-sur-Mer tout au nord. Donc, avec la pointe de Grave, on fait face à la Charente maritime. Voilà. Effectivement, il y a une petite partie de la commune de Lacanau qui a été touchée par les incendies, mais aucune maison, aucune habitation.
1: Sans faire de polémique, mais vous regrettez parfois peut-être un petit peu la communication un peu brouillonne, mais c'est normal, voilà, il y a le choc, il y a le feu de l'action, tout ça, bon, mais est-ce que vous regrettez un peu Idodeline?
2: On a fait avec.
1: Nicolas, il a fait.
2: Non, on a fait avec. Ce qui est formidable dans nos métiers, dans le tourisme, monsieur le maire aussi me contredira pas, c'est qu'il n'y a pas une journée qui se ressemble et que voilà, il faut. Bon, on a fait avec. Ça a duré peu de temps finalement, puisqu'il y a eu une évacuation préventive de la commune de Lacanau, notamment pour les hébergements collectifs, qui a duré du mardi au vendredi. Voilà, c'était beaucoup trop, mais en même temps, c'était pas non plus. Et l'activité reprend tout doucement, effectivement.
1: Donc le Médoc, Saint-Émilion, Arcachon n'ont pas été touchés.
2: Non, voilà, absolument
1: c'est ça,
2: pas.
1: C'est ça. Je l'ai dit, il y a 40 000 personnes qui bossent dans le tourisme dans la région, c'est ça?
2: Oui, c'est ça. Voilà. 40 000 personnes sur le Médoc, c'est le secteur économique numéro un, mais comme sur le bassin d'Arcachon, je suppose aujourd'hui, et dans la Gironde aussi, de toute façon.
1: Ça va être rattrapable là, du coup? Non, rattrapable, c'est compliqué.
2: Bah effectivement, les personnes qui ont été évacuées, elles ont dû annuler. Il y a eu aussi pas mal d'annulations, on l'a vu avec l'auditrice tout à l'heure, de les locations de vacances, mais aussi dans les campings. La semaine qui s'annonce, pourtant, est bonne de fréquentation. Pour preuve aussi, le monde sur la route ce matin, les TGV sont pleins, les trains sont pleins.
1: Bon, donc les gens commencent
2: aussi
1: à revenir.
2: Oui, voilà, effectivement.
1: Les gens commencent à revenir. Alors allez-y, mon cher Nicolas, faites de la pub. Moi, je ne suis pas du coin. Qu'est-ce qu'il y a à voir dans le... C'est quoi le Médoc? C'est pourquoi faut que je vienne?
2: Le Médoc, c'est le paradis.
1: C'est le paradis.
2: À l'ouest de Bordeaux, Alors vous avez un second paradis qui est le bassin d'Arcachon plus au sud. Il y a le maire d'Arès, donc je vais pas dire le contraire. Mais au nord, vous avez le Médoc. Le Médoc, ce sont des plages océanes infinies avec des spots de surf de renommée mondiale, internationale. Vous avez des forêts de pins qui sont absolument extraordinaires. Plus de 400 km de pistes cyclables. Deux grands lacs naturels d'eau douce, dont le plus grand lac naturel d'eau douce de France, entièrement en France, c'est le lac d'Ourthe-Carcan. Et puis plus au nord, nous avons notre tour Eiffel à nous, le phare de Cordouan notamment.
1: Ah oui, c'est votre tour Eiffel,
2: à l'entrée du plus grand estuaire d'Europe, avec du patrimoine UNESCO à Soulac-sur-Mer, qui est une station balnéaire absolument fantastique. Et puis quand on redescend sur l'estuaire, nous avons des paysages avec des carrelets, avec des huîtres du Médoc aussi à déguster.
1: Bon, voilà. C'est pas mal. Dis donc, il y a pas mal de choses. Vous l'avez dit, vous êtes une région où il y a beaucoup de pins, il y a l'océan, il y a le vin. Vous allez être impacté de partout là, avec ce changement climatique. Là, vous y pensez là?
2: Alors on y pense, on intègre ça petit à petit. Bon là, il y a eu un coup d'accélérateur cet été, mais effectivement, c'est des réflexions qu'il faut qu'on ait. Il y a la Réunion, à l'île de la Réunion. Je parle de l'autre côté, du globe, mais effectivement, qui a déjà intégré ces risques climatiques dans sa communication touristique. Je pense qu'il faut qu'on le fasse aujourd'hui, en disant que tout simplement, on en est conscient et qu'on sait s'organiser pour faire face à ces événements climatiques s'il s'en produit.
1: Xavier Danet, vous qui êtes le maire d'Arès, vous y pensez aussi, forcément. Mais comment on s'y prépare là pour l'avenir là?
0: Il faut s'y préparer dès maintenant, c'est-à-dire on en parlait tout à l'heure en antenne, effectivement on a connu les incendies, demain on connaîtra de la pluviométrie extraordinaire et on sera sous l'eau. Donc il
1: parce que vous dites que il y a plus les allez expliquer là.
0: Les pins, ils ont été plantés par Napoléon à l'époque et c'est Napoléon qui avait décidé de planter des pins simplement pour assécher les marées. Aujourd'hui, on va se retrouver avec des marées, on va se retrouver d'autant plus que la pluviométrie a complètement été modifiée. Il y a 2 ans, j'ai dû évacuer l'hôpital parce qu'on était sous l'eau. Et j'ai bien peur que cet hiver, si on ne change pas fondamentalement notre façon de gérer notre forêt, de prévoir des réservoirs de biodiversité en amont de l'urbanisation, on sera sous l'eau. Donc, on aura la forêt de hier, sera incontestablement pas celle de demain. Mmh. Il ne faut surtout pas qu'elle soit celle de demain. On a 42 000 hectares à déboiser, donc ça va prendre un peu de temps. Prenons ce temps-là, mais il faut qu'on le décide dans les 6 mois, hein, c'est foutu. Après, se faire avoir. Donc, on a 6 mois à décider la forêt que l'on veut de demain et que l'on souhaite et qu'il est nécessaire pour demain, et avec ces réservoirs de biodiversité qui vont nous permettre de filtrer cette eau avant qu'elle arrive sur l'urbanisation et qu'elle nous inonde. Le paradoxe, aujourd'hui, on est avec trop d'eau, de la sécheresse, trop de sécheresse plutôt, les feux, et demain, dès cet hiver, on aura trop de pluie.
1: Bon, restez avec nous, Nicolas, restez avec nous, Xavier Danet, donc le maire d'Arès, restez avec nous, Nicolas Jabondeau, donc de Médoc Tourisme, restez aussi avec nous. Je crois que je vais passer un petit jingle et que juste après, on va parler camping. Tiens, jingle, allez, pop. Hein, je suis payé au jingle, moi.
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1: Dès que je passe un jingle, ça tombe dans ma poche, c'est pour ça que j'en passe plein. Bonjour Vincent Hipp.
5: Oui, bonjour.
1: Bienvenue ici, mon cher Vincent. Vous êtes le gérant de l'Air Hôtel L'Océan, un camping. Comment?
2: Vous saluez, Vincent. Salut, Vincent.
1: Eh ben, tu peux lui dire bonjour.
2: C'est Nicolas.
1: Il y a Nicolas qui vous dit bonjour, Vincent.
5: Ouais, salut, Nicolas.
1: Si vous avez des choses personnelles à vous dire, allez-y, hein, c'est le moment.
5: Non, ça va, mais on se connaît, voilà.
1: Voilà, vous êtes le gérant de l'Air Hôtel L'Océan, un camping à Lacanau. Un camping qui a été évacué quelques jours fin juillet, c'est ça?
5: C'est ça, absolument. Ouais. 28 juillet, exactement. Je me rappelle cette date.
1: Voilà, bah oui, ça je me doutais. Mais depuis le 1er août, c'est bon, c'est rouvert, les touristes sont là, ils se sont fait attendre, comment ça se passe là?
5: Bon, les touristes sont revenus gentiment, voilà, de toute façon il y a beaucoup d'inertie dans le tourisme, donc de ceux qui sont partis, sont partis. Alors il y en a certains qui sont revenus naturellement, hein. Ça nous fait plaisir, les clients fidèles, et ça c'est important, et puis aussi, voilà, on a aussi plein de clients qui nous ont fait confiance, et puis voilà, qui ont été un petit peu à l'affût des communications, voilà, de réouverture, et qui ont annulé leurs annulations, puisqu'ils avaient
1: retrouvé les plans B. Très bien. Mais vous avez encore des coups de fil de personnes inquiètes qui hésitent?
5: Ah oui, c'est vrai que on a quand même pas mal d'inquiétudes qui a subsisté malgré le fait qu'effectivement depuis nous finalement les incendies à Lacanau Océan, on les a pas vraiment sentis, on les a pas vraiment vus à part effectivement ces images qu'on tournait ce fameux nuage le vendredi précédent notre évacuation et qui ont un petit peu fait peur. Mais c'est vrai que même avant l'évacuation ou après l'évacuation, nous ici à Lacanau Océan, on a la plage, le sable, enfin la plage, voilà, il fait très très beau, on n'a pas eu d'odeur de fumée, et donc c'est vrai que ça a été assez surprenant. Malgré tout, dans la conscience collective, pour les gens qui connaissent pas notre région, c'est vrai que on se dit ok, les incendies, voilà, c'est un peu partout.
1: C'est ça.
5: Les propos de Nicolas sur les cartes qui ont été vraiment faussées de ce côté-là, on avait l'impression que Lacanau était entièrement brûlé, ce n'était pas le cas. Et donc il y a un peu d'inquiétude et surtout sur la partie fumée, mais rassure parfaitement nos clients de ce côté-là.
1: Voilà, mon cher Vincent, je voulais juste vous avoir un petit peu, parce que je voulais aussi avoir votre point de vue, et effectivement, il y a eu, je pense, mais on ne va pas accabler les gens, mais il y a eu effectivement cette communication peut-être un peu brouillonne, où effectivement on a l'impression qu'il n'y avait plus de région, mais vous, ça va, les touristes sont en sécurité, vous avez pu rouvrir votre camping, alors allez-y, donnez-nous le nom, l'adresse, le numéro de téléphone, faites-moi un prix si je viens tout à l'heure.
5: Bon, effectivement, on est en haute saison, hein, donc on a on a toutes nos animations, on a la piscine est ouverte, l'eau est bien chaude, elle est bien à 28 degrés, il fait un peu plus de la semaine prochaine, il faut en profiter. Vous venez en tente ou en mobilhome, on a pour les petits budgets en dessous de autour des 1000 euros la semaine pour les emplacements de tente. Alors après, les mobilhomes, on a encore un peu de disponibilité et ça peut aller, ça part de 1400 jusqu'à 2500 euros, mais pour donc toutes les prestations et tout le confort qu'on peut imaginer dans un camping 5 étoiles.
1: Très bien, mon cher Vincent. Est-ce que s'il y a des auditeurs de la radio ici qui viennent, est-ce que vous pouvez leur offrir une huître de bienvenue?
5: Alors, on a effectivement tous les mardis le marché à la cano avec un marchand d'huîtres, et donc on sera ravis. Voilà, d'offrir une huître,
1: une huître de bienvenue. Une huître de bienvenue si vous allez au camping de l'Air Hôtel L'Océan. Et franchement, j'ai bien dealé le truc. Hein. Bravo, mon cher Vincent. Vincent Hipp, donc camping à Lacanau. Merci, mon Vincent. Allez, j'espère que tout le monde va revenir passer de belles vacances. Nicolas Jabandon, merci beaucoup d'avoir été avec nous. Donc, le patron de Médoc Tourisme. Restez, mon Nico, il n'y a pas de souci. Est-ce que vous aimez Damiano David, Nicolas? Dites oui, ça m'arrange parce qu'il est là.
2: Oui,
1: c'est super. T'aimes bien un Next Summer. T'adores?
2: Ah oui,
1: il est là, regarde. Elle est là, regarde. Allez. Et si t'aimes pas, on arrête la chanson, hein, tu dis. Hein. T'aimes pas,

0: Malo David sur votre radio, ici avec Next Summer. Dans un instant, on clôture cette émission spéciale. Venez en Gironde, la Gironde pour une peau rubiconde. C'est juste après ça. C'est pas mal, non? Ah,
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0: De retour ici, c'est Willy vient déjeuner chez vous en direct tout cet été. La pause fraîcheur du week-end, elle est là, les samedis et dimanches entre midi et 13h. Alors vite, comme ce sont les 5 dernières minutes, terminons cette émission spéciale. Venez en Gironde. Bonjour Jonas Mouret.
4: Bonjour, bonjour à tous.
0: Bonjour Jonas, bienvenue ici. Vous êtes développeur web, saisonnier aussi à Lacanau. Voilà, à Lacanau. Et vous faites partie... Voilà, et vous faites partie des Chicanos. Alors c'est qui les Chicanos?
4: Alors les Chicanos, alors moi je suis pas directement avec les Chicanos, mais les Chicanos étaient tous ces volontaires engagés sur le terrain dans les pick-up, les citernes et tous ces volontaires et toute cette harmonie qui s'est passée sur le terrain.
0: Exactement.
4: Donc ça c'est les Chicanos
0: et voilà. Et vous avez fait quelque chose d'à côté, mais je voulais juste qu'on dise un mot de ces Chicanos. Je crois qu'il y avait jusqu'à 600 personnes qui ont aidé les pompiers. Il y avait des saisonniers, des artisans, des agriculteurs, des restaurateurs, des moniteurs, donc mobilisés pour éteindre les fumerolles ou surveiller les départs de feu 24 heures sur 24. Sauf que voilà, avec l'excitation, la panique, il fallait faire vite, tout ça était un peu désorganisé. Et donc vous avez eu l'idée de créer quoi, mon cher Jonas?
4: Alors du coup, ce que j'ai fait, c'est que j'ai eu l'occasion d'aller sur le terrain plusieurs fois avec Tristan, là, avec qui je travaille, là, au California Surf Camp, et on est parti. Je suis un ancien pompier volontaire.
0: C'est ça.
4: Et j'ai vite compris que ça allait être très désordonné, et si on voulait vraiment essayer de vaincre tous ces départs de feu, c'était de coordonner un peu tout ça. Donc j'ai eu l'idée ensuite de créer une application qui permet en fait de donc un administrateur, qui en l'occurrence était Paul Régnier à la mairie de Lacanau, qui coordonnait toutes les opérations, et tous les gens qui étaient sur le terrain pouvaient signaler des départs de feu, des choses comme ça. Et ensuite, Paul pouvait coordonner tout ça en créant des missions et qui appelait justement tous les effectifs qui étaient présents sur le terrain d'aller à tel endroit, et on pouvait quantifier, dire on envoie deux pick-up là-bas, par exemple, et au-delà de deux pick-up, dès que des gens voulaient aller sur la mission, ça disait, non, c'est pas possible, il y a suffisamment de moyens. Ça a évité de justement enlever des effectifs sur des fronts qui étaient sensibles encore.
0: Voilà, et je précise que votre application, mon cher Jonas, vous l'avez faite gratuitement, gracieusement, hein.
4: Ah oui, tout à fait. Oui. Voilà. Le but c'était de faire. J'étais bénévole. Voilà, j'ai voulu aider à ma hauteur, et voilà. Donc on l'a fait gratuitement, bien évidemment.
0: Voilà. Et ça a bien marché, ça, parce que j'ai ouï dire que franchement vous avez été extrêmement efficace avec cette application. D'ailleurs, elle s'appelle comment l'application?
4: L'application c'est Ecovar, c'est coordonnées en action.
0: Ouais.
4: Et donc
0: Attends, mon Jonas, ça a coupé un tout petit peu. Donc Cova, ça veut dire
4: coordination des opérations pour les volontaires en action.
0: Voilà. Et donc elle a été très efficace cette application, c'est ça, hein?
4: Elle a été très efficace grâce justement aux Chicanos, à la mairie de Lacanau. Aussi, ils nous ont fait les retours terrain à chaque fois, et donc on a pu modifier tout ça et en direct redéployer les applis pour que justement ça réponde vraiment aux besoins sur le terrain, quoi.
0: Ouais. L'application là, elle va rester active tout le temps, tout l'été. Oui. Comment ça va se passer là?
4: Oui, là l'application elle va rester active tout l'été, bien évidemment. Et après, on pensait éventuellement faire, si des réserves communales se créent dans différentes mairies, de leur proposer d'utiliser ces applications qui peuvent être utiles.
0: Eh ben, dis donc, bravo, donc, hein, voilà. bravo. Hein. Qu'est-ce que vous pouvez dire, mon cher Jonas, là, parce que comme cette émission aujourd'hui, c'était en mode venez en Gironde. Qu'est-ce que vous pourriez dire à tous les auditeurs qui vous écoutent partout en France, là, mon cher Jonas? Parce que vous êtes saisonnier, vous faites quoi?
4: Moi, je suis saisonnier. Je travaille au California Softcon dans la technique.
0: Ah, dans la technique. Très bien. Donc là, vous dites quoi aux gens, les gens qui hésitent un peu à venir, là, engueulez-les un peu.
4: Ah bah non, mais je vais pas les engueuler quand même, mais c'est faut pas hésiter à revenir. Bah déjà pour soutenir toutes ces communes qui ont été touchées par ce feu horrible, et ça va juste rebooster l'économie, et surtout c'est que l'endroit est magnifique et que là il y a des conditions, des passionnés de surf, là on va avoir des bonnes petites conditions, donc faut venir profiter au maximum, là il fait bon et c'est incroyable, c'est la Gironde.
0: Voilà, puis je suppose que vous restez quand même très très au fait. Hein, voilà, je suppose que la forêt est sous surveillance, évidemment, hein, bien évidemment. Mais voilà, donc
4: ouais,
0: voilà,
4: ouais,
0: donc,
4: tout à fait.
0: Voilà, merci. En tout cas, bravo, mon cher Jonas. Donc, je répète que vous avez.
4: Merci
0: à vous, mon cher Jonas, que vous avez donc développé une application qui aide les pompiers à éteindre les feux de forêt. Donc, cette application s'appelle Cova. Xavier
4: Alors,
0: Danel.
4: C'est pas les pompiers, oui. C'est les volontaires.
0: Qui
4: sont engagés. Donc, les Chicanos et compagnie. Ouais. Et donc voilà, et je tenais aussi donc à remercier Paul Régnier, la mairie aussi de la Cano et monsieur le maire qui nous ont vraiment fait confiance et qui ont mis l'application directement sur le terrain.
0: Merci beaucoup, mon cher Jonas. Et puis, on en profite aussi pour saluer tous ceux qui sont encore victimes de feux de forêt, parce que là, je crois que dans le Var aussi, c'est encore un petit peu compliqué là-bas. Donc, je pense que dans quelques jours, je ferai aussi une émission peut-être à Ici Provence, à Aix-en-Provence, parce que voilà, l'idée, c'est de venir modestement et puis de mettre en lumière comme ça dans la France entière, vu que cette émission passe partout, pour dire bravo à toutes ces personnes, hein, franchement. Moi, franchement, je suis très touchée parce que c'est vrai qu'on râle tout le temps. Nous, les Français, on râle, on n'est jamais content, on est toujours en train de dire on est égoïste, machin. Ouais, mais quand il y a des trucs comme ça, bah, chacun y va de son petit coup de main et franchement, ça fait chaud au cœur. Donc voilà, c'était le message que je voulais vous faire passer ce midi. Venez en Gironde, mes amis, venez en Gironde pour des vacances tout sauf immonde. C'est pas mal aussi, ça.
4: Ouais, très bien.
0: Si la région me donne pas un chèque là, pour tout ce que je viens de dire, merci infiniment, Xavier Danet. Merci beaucoup, hein. Le maire d'Arès. Merci infiniment d'être passé nous voir.
5: Merci à vous. Et donc, n'hésitez pas effectivement de venir en Gironde et de venir découvrir le premier off-niport au monde qui est à Arès.
0: Et
5: on doit fêter les 50 ans cette année. Donc, venez fêter les 50 ans avec nous cette fin d'été.
0: Merci beaucoup. Merci Nicolas Jabandon, donc le patron de Médoc Tourisme aussi. Les gens doivent venir. Venez, quoi.
6: Mais
0: voilà.
6: Oui, venez, n'hésitez pas. Merci Willy. Super émission.
0: Avec bonheur. Je sais que je suis super. Merci infiniment de me l'avoir confirmé. Ainsi, donc, se referme sur Ici Gironde, cette antenne exceptionnelle. Auprès de vous, tout contre vous, avec vous, depuis ces 15 jours. Merci à toute l'équipe de Ici Gironde. Venez en Gironde et puis c'est tout. Allez, hop, hop, hop, allez, hop, hop, hop, hop, hop.
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0: Voilà, ce soir, n'oubliez pas Fort Boyard sur France 2 à 21h10. Passez une belle journée ici et pas ailleurs. Tout de suite, c'est le flash avec Morgane Guillaumard. Il est tout pile 13h. À demain, Annie.
7: La circulation est très difficile aujourd'hui sur l'ensemble de la France dans le sens des départs et des retours de vacances. C'est le cas en ce moment, près de 1000 km de bouchons cumulés un peu avant midi. Des voitures pare-choc contre pare-choc et des automobilistes qui en profitent pour fumer leurs cigarettes au volant. Attention cependant à ne pas jeter le mégot par la fenêtre. Le risque incendie est élevé dans 34 départements, même très élevé en Gironde qui repasse en rouge cet après-midi. Et les pompiers craignent de nouveaux feux de forêt. C'est le message passé lors de l'opération de sensibilisation menée sur l'autoroute A11 en Sarthe par Vinci Autoroute. Julien Penaud.
8: La pause du midi s'accompagne souvent d'une pause cigarette pour beaucoup d'automobilistes adossés à leur voiture. C'est ce public que va chercher Maxence Berton de Vinci Autoroute.
9: Bonjour, messieurs, dames. On distribue des petits cendriers de poche. Ils se clipsent directement. Ils sous le paquet de cigarettes.
0: Merci beaucoup.
10: Partout où c'est qu'on va, on a son petit cendrier comme ça, là.
11: Ça vous arrive de jeter le mégot par la fenêtre?
10: Non. Je les ai vus, les feux, donc négatif. On a vu ce qui s'est passé là au long de l'été, quoi. Moi, j'habite à Fontainebleau, hein. Donc je suis un petit peu concerné. Même dans mon jardin, je fume plus. Hein. Des amis à moi qui ont été évacués pour ces raisons-là, en fait. Hein.
12: La Sarthe est un département soumis au risque feu de forêt.
8: Commandant Benoît Guérin, référent feu de forêt pour les pompiers de la Sarthe, insiste, 9 incendies sur 10 sont d'origine humaine.
12: Quand on discute avec les fumeurs, ah, mais c'est pas mon mégot qui va mettre le feu et tout ça. Donc moi le message, clairement, quand tu jettes ton mégot, c'est la forêt qui part en lambeaux.
13: Les esprits,
12: tu... Oui, c'est un message qui frappe un peu les esprits pour faire prendre conscience aux fumeurs qu'un jet de mégot, c'est pas anodin.
8: D'autant que selon Vinci Autoroute, les automobilistes ont tendance à se relâcher encore plus sur le trajet des vacances et donc à jeter plus facilement leur mégot dans la nature.
7: Et dans le Var, l'incendie du Gros Bessillon est fixé depuis hier soir après 18 jours de lutte et 6300 hectares de végétation brûlée. Mais les pompiers ne veulent pas crier victoire trop vite. Ils continuent de surveiller les points chauds pour éviter toute reprise de feu facilitée par les fortes chaleurs. 12 départements du quart sud-est de la France sont d'ailleurs en vigilance orange canicule avec des journées encore plus chaudes la semaine prochaine, Anne Le Gall.
14: Les températures vont remonter dans toutes les régions et la semaine prochaine, les journées les plus chaudes devraient être celles de mercredi, jeudi et vendredi, indique Météo France. Les maximales dépasseront les 35 degrés, y compris dans le nord du pays. Cette situation s'explique par le renforcement des hautes pressions sur l'Europe associées à une remontée de masse d'air chaud. Ce changement de température commence d'ailleurs à se faire sentir dès ce week-end et ce retour généralisé de la chaleur couplé à la sécheresse maintient par ailleurs une situation dangereuse pour les feux de forêt. En ce samedi, sur l'ensemble de la France, seuls 2 départements sont classés en vert, donc en risque faible pour les incendies. Il s'agit de la Creuse et de la Haute-Savoie.
7: La sécheresse renforcée par le réchauffement climatique et le monde agricole qui pousse un cri d'alarme. Arnaud Rousseau, le président de la FNSEA, syndicat agricole dominant, réclame un plan de plusieurs milliards d'euros pour soutenir les agriculteurs. Un coup de pouce pour les éleveurs contraints de donner du fourrage à leurs bêtes car l'herbe s'est transformée en paille. Pour les producteurs de maïs qui vont connaître leur plus faible récolte depuis près de 45 ans. Ou encore pour les viticulteurs qui n'ont jamais connu de vendange si précoce. Place à l'étape la plus longue du Tour de France femmes, 171 km entre Sisteron et Nice. Le maillot jaune porté par la Polonaise Kasia Niewiadoma après sa victoire au Mont Ventoux hier. Le départ est à 13h40 et on vit cette avant-dernière étape ensemble tout l'après-midi sur ICI, radio partenaire du Tour de France. Début ce soir du championnat de Ligue 2 en football. À l'affiche, Sochaux, Saint-Etienne, Metz, Guingamp ou encore Nantes, Red Star. Nantes qui a été relégué en Ligue 2 la saison dernière, qui vise la remontée en Ligue 1 cette saison.
15: Avec l'ambition de remonter en Ligue 1 dès cette saison, le nouveau coach des Canaries, Michel Darzakarian, l'annonce, il faudrait être très solide défensivement. C'est d'ailleurs dans ce secteur que le club a annoncé hier le recrutement d'un nouveau défenseur, l'international guinéen Saïd Ousso, prêté pour une saison par Strasbourg. Dans un format de championnat à 18 équipes, avec seulement 2 montées assurées à l'étage supérieur, les faux pas sont quasiment interdits pendant la saison. Alors pour préparer ses joueurs, l'entraîneur a misé pendant la pré-saison sur des entraînements très physiques pour être prêt à se confronter aux grosses écuries de la seconde division. C'est d'ailleurs l'une d'entre elles qui se rend à la Beaujoire ce soir, le Red Star, le dernier barragiste de la saison passée de Ligue 2. Mais d'ici mai prochain, les Canaries croiseront sur leur route Montpellier, Reims ou bien encore Saint-Etienne.
7: Et les 9 matchs de cette première journée de Ligue 2 ont lieu ce soir à 20h45. La Ligue 1 reprend-elle dans 2 semaines? Le championnat d'Europe de natation se poursuit à Paris. Les Bleus ont pris ce midi la 4e place du relais mixte de 6 km en eau libre. Fin des épreuves du plongeon de haut vol cet après-midi. Les 2 dernières manches débutent dans une demi-heure pour les femmes, à 16h pour les hommes.
16: J'espère que vous allez bien en plein milieu de l'été, ce samedi de départ en vacances pour beaucoup d'entre vous. Vous allez vous croiser sur les routes de France, toujours en musique et avec des rencontres et des voyages à faire ensemble avec le podcast Partir, qui est une merveille qu'on retrouvera dans un instant, direction la Provence. En tout cas, la plume la plus légère, drôle et inspirante devait faire partie de ce voyage. Et c'est Alain Souchon sur votre radio, ici.

0: l'oreille d'Alain Souchon sur votre radio. Ici, petite info, maintenant, on prend la direction du Var. Allez hop, on change de cap, même si vous y êtes déjà. 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
1: On pense à la Provence, on a en tête des cricots aux turquoises, des cigales, des oliviers. Mais moi, j'ai envie de vous emmener à Bormes-les-Mimosas, sur le littoral varois, là où la Provence et la Côte d'Azur se rencontrent. Pas de champs de lavande ici, mais comme le nom de la commune le laisse présager, de séduisants pompons jaunes qui fleurissent l'hiver partout dans le village. Et moi, j'ai bien envie de vous raconter tous les secrets de cet arbre emblématique. Et à la fin de cet épisode, vous saurez quel est le point commun entre les mimosas, les chèvres étoilés et les aborigènes australiens. Je m'appelle Cédric Frémy, je suis animateur à Ici Provence. Et ce qui me plaît en venant à Bormes-les-Mimosas, c'est ce labyrinthe de ruelles escarpées dans lesquelles j'aime me perdre. Et surtout la profusion de couleurs, le bleu vif du ciel et de la mer, le vert des pins et l'ocre de la pierre des morts qui se confond avec le jaune des mimosas. Bienvenue dans Partir. Bormes-les-Mimosas, le village perché au pompon jaune. Notre point de départ, c'est le haut du village perché de Bormes-les-Mimosas, classé parmi les plus beaux villages de France. Il est situé sur une colline qui surplombe la mer Méditerranée. Depuis le boulodrome, à côté de la mairie, on peut apprécier tout le charme du village avec ses maisons aux façades ocre, ses cyprès, ses cèdres centenaires, ses eucalyptus et même ses palmiers qui dépassent des toits en tuiles. Et ce que j'aime tout particulièrement, c'est cette rangée de pins parasols. Mais pour admirer les premiers mimosas, surtout de janvier à mars quand ils sont en fleurs, il faut descendre quelques marches. Ils sont de part et d'autre d'un belvédère où sont installées les lettres géantes de Bormes-les-Mimosas. Un peu comme à Hollywood. C'est le spot photo incontournable avec le village en toile de fond. Pour venir jusqu'ici, pas de train, quelques cars entre Toulon et Saint-Tropez. Le plus simple est donc de venir en voiture. On est à 1h30 de Marseille et d'Aix-en-Provence. Une fois arrivé à Bormes, je vous conseille de vous garer sur le parking Saint-François et plus précisément sur la zone dénommée P2. Elle est gratuite toute l'année, même si elle est un peu plus en contrebas que le P1 qui, lui, est payant l'été. En haut du village, il y a un grand bâtiment que vous ne pouvez pas manquer. Il s'agit de l'Eden Rose Grand Hôtel. Il domine Bormes-les-Mimosas depuis 1903. Je vous recommande de déguster sur la terrasse, et avec modération, le cocktail signature, le Spritz aux arômes de mimosa. J'ai été surpris par son goût très singulier, on aurait dit du miel ou du pollen. Et sans être client de l'hôtel, on peut venir le tester et profiter de la vue sur tout Bormes, l'île du Levant, Porquerolles, le Cap Bénat et Porquerolles. Quand on s'enfonce un peu plus dans le village, on découvre la place de l'Isclou d'Amour. Cette placette se prête au romantisme avec sa fontaine, ses bancs, ses hibiscus et le panorama sur les toits et la mer. Quelques marches plus bas, on tombe sur un large escalier qui passe sous une maison. À Bormes, on appelle ça un cubère, un passage couvert. Autrefois, il servait à stocker le foin pour nourrir le bétail, mais aussi de raccourci pour limiter les détours. Depuis la ruelle des Sarrasins, on a l'impression qu'on va rentrer dans un couloir sombre, alors que de l'autre côté se cache une autre placette très lumineuse et verdoyante, l'une de mes préférées. C'est la place du Poulet de Canton, qui signifie « joli coin en provençal ». Et tous les habitants de Bormes vous le diront, arrêtez-vous dans cet écrin de verdure sur la terrasse du Petit Café de la Cueva, un bar à tapas réputé dans le village. Qui dit village perché, dit pente et escalier. Alors forcément, pour les poussettes ou les fauteuils roulants, c'est un peu compliqué d'explorer toutes les ruelles de Bormes. Mais ne vous inquiétez pas, la rue Carnot, la rue principale, concentre à elle seule tous les charmes de la cité. Aucun obstacle, une rue très fleurie, bordée de commerces d'artisans et de créateurs, avec les principaux monuments, l'église, la tour de l'horloge, et vous apercevrez là aussi des cubères. Je vous avais promis de vous raconter les secrets du mimosa. Et pour ça, il y a un spécialiste qui m'attend en bas du village, un peu à l'écart. On y va tout de suite. Ici, on est au aux pépinières Cavator, le long de la nationale qui mène à Saint-Tropez. Une serre où les habitants et les professionnels du coin, mais aussi de toute la France, viennent se ravitailler en mimosa et en plantes rares adaptées au climat méditerranéen. Cavator, c'est le nom de famille de Julien, le pépiniériste qui m'accueille aujourd'hui. Il a repris en 2012 la pépinière familiale après un parcours en pâtisserie. Julien, c'est le plus grand spécialiste du mimosa en France, l'expert des experts. La plus grande collection de mimosa du pays, c'est ici qu'elle se trouve. Julien en possède environ 250 variétés. Ce qui fait l'originalité du lieu, c'est son arboretum. Il se visite gratuitement et permet d'observer une bonne partie de sa collection. Au pied de chaque arbre, on trouve des QR codes et des panneaux évoquant l'origine, la période de floraison et les conseils d'entretien de chaque espèce. Le terrain est plat, il y a une petite rampe d'accès, il est donc accessible à tous. Et ce qui est super, c'est que vous pouvez acheter votre mimosa en pot. La pépinière Cavator produit des mimosas greffés qui s'adaptent à tous les types de sols et qui fleurissent dès la première année. Julien et son équipe sauront vous conseiller pour savoir quelle variété ramener en fonction de votre région. Et comme moi, vous aurez sûrement du mal à faire votre choix. Julien, lui, avoue avoir une préférence.
2: Je vais vous citer sans hésitation un mimosa couvre-sol, par exemple, qui s'appelle Acacia baleyana prostrate. C'est un mimosa qui, planté au sommet d'un talus, vous couvre par ses rameaux 6 à 8 mètres carrés. Et ça, c'est unique en France, un mimosa qui est couvre-sol. Alors, on peut le faire cascader au sommet d'un mur, d'un enrochement. C'est fabuleux dans la ville de Bormes, les mimosas. Il y a pas mal d'endroits où ils le mettent en lumière. C'est de toute beauté, avec un feuillage argenté impressionnant, un mimosa inédit.
1: Quand on explore un peu plus l'arboretum, on découvre un mimosa que Julien surnomme le barbapapa. Il change de couleur au gré des saisons. Avant de devenir jaune comme les autres, ses futures fleurs en boutons se teintent de rose. Ça ressemble à des bonbons. Il s'appelle l'Acacia pravissima red tips. Au fait, le nom technique pour les pompons jaunes, c'est glomérule. Ça vient du mot agglomération, car chaque boule de mimosa est constituée d'une multitude de fleurs. La plupart du temps, les glomérules ont une forme de boule, mais certaines sont plus allongées et ont une forme de chenille, comme l'Acacia anora. Vous l'avez peut-être remarqué, mais cela fait trois fois qu'on parle d'acacia. En fait, l'acacia, c'est le nom botanique qui est attribué aux mimosas, enfin, exclusivement aux espèces australiennes. Sur les 1300 espèces de mimosas recensées, plus de 1000 sont originaires d'Australie. Les autres viennent d'Afrique australe, d'Amérique latine ou d'Asie du Sud-Est et sont désignées par d'autres noms comme Vachellia et Sénégalia. D'ailleurs, je ne sais pas si vous le saviez, mais le mimosa a été importé en France il y a deux siècles.
2: Les explorateurs anglais et les explorateurs français qui ont ramené les premières graines d'Australie au XVIIe siècle, d'abord à Paris et à Londres, et puis ensuite ils sont venus l'implanter sur la Côte d'Azur. Le premier mimosa a été planté en 1850 à Golfe-Juan. Un arbre qui fleurit en plein hiver, jeune vif, spectaculaire, unique, personne ne connaissait. Et donc tout le monde a voulu son mimosa. Et puis ensuite, il a rencontré des climats et un biotope favorable pour se naturaliser, comme en Australie. Et c'est comme ça que le mimosa est devenu, entre guillemets, une plante invasive.
1: L'arboretum des pépinières Cavator se visite toute l'année. Moi, je pensais que le mimosa était en fleur seulement l'hiver. Eh bien, pas du tout. Il y a des variétés qui fleurissent plus tard dans le printemps, d'autres dès l'automne, certaines même en été. Ce qui est chouette, c'est que peu importe la période à laquelle on vient, on est certain de toujours voir des pompons jaunes. Devant les mimosas en fleur, on en prend plein les yeux, mais aussi plein le nez. Ça m'évoque le miel, avec des pointes sucrées, anisées aussi. Mais en passant devant le mimosa Acacia rhodolens, aussi appelé le mimosa vanille, il y a une odeur inattendue qui nous chatouille les narines. Quand on frotte ses feuilles, il s'en dégage des effluves de vanille, bien sûr, mais curieusement, je trouve que ça sent davantage la cannelle. Tiens, au début de cet épisode, je vous avais dit que vous découvrirez le point commun entre le mimosa, les aborigènes d'Australie et les chèvres étoilées. Ce qui les lie, ce sont les gousses, semblables à des cosses de petits pois qu'on retrouve sur certaines variétés de mimosa. À l'intérieur, il y a des graines. Eh bien, avant qu'elles mûrissent, quand elles sont encore vertes, elles sont utilisées par les populations natives australiennes, mais aussi par des chefs, de plusieurs façons.
2: Les aborigènes, ils les prennent, ils les mettent dans un seau, ils remplissent avec un peu d'eau, et à force de mélanger et de frotter comme ça avec les mains, ça finit par faire une mousse, et ils s'en servent comme savon pour se nettoyer les mains. Voilà. Et cette graine, lorsqu'elle est broyée, elle a un peu la texture et l'odeur même du café. Certains grands chefs étoilés aussi en Australie utilisent les graines de mimosa torréfiées, broyées, pour décorer des assiettes de dessert ou parfumer certaines crèmes glacées. Et tout. C'est un ingrédient que nous, on n'utilise pas en Europe, par exemple.
1: Le mimosa, ce n'est pas que pour faire joli. À Bormes, vous le retrouvez aussi en parfum et même en savon. Mais peut-être serez-vous tenté de ramener quelques branches chez vous. Attention, il est formellement interdit d'en cueillir dans les parcs et les rues du village et dans les exploitations. En revanche, lors de vos balades dans le massif des Maures, si vous le voyez à l'état sauvage en bord de sentier, vu qu'il prolifère, une tolérance s'applique. Si vous avez encore un peu de temps devant vous, si votre week-end n'est pas terminé, j'ai une dernière idée pour vous. On va découvrir une autre facette de Bormes, sa baie et ses eaux translucides.
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1: Je vous propose de partager une de mes grandes passions, la randonnée. Pas de panique, je vous emmène sur un parcours facile en aller-retour sur le sentier du littoral entre Lalonde et Brégançon. Au total, on traverse 6 plages, dont certaines ne sont accessibles qu'à pied. Bormes les Mimosas fait partie du club très fermé des plus belles baies du monde avec San Francisco. Si comme moi, vous avez la chance de randonner un lendemain de mistral quand le vent a chassé les nuages, vous aurez l'impression de pouvoir toucher du doigt les îles d'Hier et les monts Toulonnais tellement la lumière est vive et la visibilité parfaite. En chemin, j'ai croisé le regard d'Elsa, une randonneuse qui semblait sous le charme.
3: C'est vraiment paradisiaque, c'est aussi tellement varié entre l'arrière-pays, là on a tout de suite les vignobles et puis là des plages, des petites criques, la végétation en fait, c'est de toute beauté, c'est un vrai plaisir.
1: Plus on avance sur le sentier, plus on se rapproche d'un monument très connu des Français, le fort de Brégançon. C'est la résidence de villégiature des présidents de la République. Tous, ou presque, depuis le général de Gaulle, y passent leurs vacances d'été. À l'intérieur, des cadeaux offerts par des chefs d'État, du mobilier et une décoration souvent choisie par leurs épouses, ou encore le bureau présidentiel. Si, lors de votre passage, le fort est fermé au public, ce qui risque d'arriver puisqu'on ne peut le visiter qu'à de très rares occasions, vous pourrez toujours le découvrir virtuellement sur des tablettes au musée d'histoire et d'art de Bormes, au cœur du village. Pour parcourir l'intégralité du sentier jusqu'à Brégançon, chaussez de bonnes baskets et pensez à prendre une gourde d'eau. Vous n'êtes pas obligé de faire tout le trajet. Vous pouvez l'adapter en fonction de vos capacités, mais si vous êtes motivé, comptez 5 heures pour faire l'aller-retour de 19 km. N'oubliez pas votre maillot de bain pour faire un petit plouf à chaque crique. Et si vous en avez, pensez à prendre un masque et un tuba pour voir les poissons du sentier sous-marin. Mais ça, vous le découvrirez quand vous viendrez.

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1: Toutes les nouveautés, tout l'été à découvrir sur votre radio, ici à l'instant, Estelle. Ça s'appelle Te rencontrer encore, justement, et toujours, les années 80, les chansons que vous aimez, celles que vous allez écouter aussi sous les étoiles, comme Give Me The Night, George Benson, c'est prévu dans un instant sur votre radio, ici, mais aussi une nouveauté, ce sera Boulevard Désert.
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6: Et vous êtes bien sur votre radio Ici pour vivre cette huitième étape du Tour de France Femmes qui va partir de Sisteron dans les Alpes de Haute-Provence pour arriver à Nice dans les Alpes-Maritimes. 172 kilomètres à parcourir, plus longue étape de cette édition. Et on l'a appris il y a seulement quelques minutes, notre Française, Pauline Ferrand-Prévot, eh bien, elle ne prend pas le départ ce matin. Elle quitte ce Tour de France Femmes, elle ne se sentait pas bien. Nous lui souhaitons un prompt rétablissement, ça c'est ce que dit son équipe, la Visma Lise Baye, qui est Pauline Ferrand-Prévot malade. Grosse déception assurément pour nombre de spectateurs qui l'attendaient sur ces deux dernières étapes. Olivier Estran, vous êtes sur la moto ici de Selim Gheribi sur la ligne de départ et malgré tout, comment se sentent eh bien, ces coureuses qui, elles, prennent bien ce départ ce matin au lendemain du Mont Ventoux?
7: Eh bien écoutez, on les a vues plutôt fraîches, on va dire, assurées sur le podium de présentation au départ. Voilà, personne n'avait le visage marqué, hein, pas de grimace. Alors que, comme vous l'avez dit, c'est vraiment l'étape la plus longue qui nous attend aujourd'hui. Mais oui, on n'a pas entendu le nom de Pauline Ferrand-Prévot, pas d'acclamation ce matin pour notre championne. Alors beaucoup comme moi ont peut-être le cœur serré. Tant pis, on va quand même vivre cette très belle étape qui nous attend. On a laissé derrière nous les tours médiévales de Sisteron, la dentelle de calcaire qui domine ce village. C'est absolument magnifique. On va rouler sur la route Napoléon en direction de la promenade des Anglais. Et croyez-moi, ça va être tout aujourd'hui, sauf une promenade pour les coureuses.
6: Avec, on parle de Pauline Ferrand-Prévot, mais notre Française Cédrine Kerbaol, très bien placée également. Elle, au général, Pauline Ferrand-Prévot, qui donc, je le rappelle, abandonne, ne fera pas ses deux dernières étapes du Tour de France. Ce qui attend le peloton, ce sont eh bien 172 kilomètres, un parcours moins dur qu'hier, mais quand même vallonné avec une dernière difficulté à 6 kilomètres de l'arrivée à Nice, qui pourra faire peut-être la différence. On suivra ça. Huitième étape du Tour de France Femmes en direct sur votre radio Ici. Prochain point dans une demi-heure.
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8: Et oui, on s'ambiance de bonne humeur, notamment cet après-midi en musique d'un pied dansant. George Benson, Give Me The Night.

0: the Night, George Benson.
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2: Je suis ravie de vous retrouver, à vous qui nous rejoignons ce samedi 8 août. Vous avez chaud, vous avez envie de fraîcheur. Eh bien, vous êtes juste au bon endroit. Votre radio locale vous donne des bons plans sortis régulièrement avant 19h dans vos agendas de l'été. Tout ça entre deux chansons préférées. Des petits glaçons à l'écoute d'ici Champagne-Ardenne. Ici, radio officielle du Tour de France. Femmes, les coureuses sont parties de 6 ce matin en direction de Nice. Vous suivez l'avant-dernière étape de ce tour avec un point toutes les demi-heures. Allez, plus qu'à vous servir une petite boisson fraîche ou chaude pour lancer votre après-midi en musique.
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2: Avec Boulevard Désert, Jeanne Mas, Peter Gabriel ou encore Bruno Mars. Ah bah oui, on est bien.

0: Just Might. Ici Champagne Ardenne, Bruno Mars à Just Might. J'espère que votre été se passe bien, que vous êtes en vacances, je l'espère en tout cas pour vous. On se rafraîchit ici grâce à votre après-midi en musique. On est le doigt de pied en éventail, relax en tout cas, à l'écoute de vos chansons préférées jusqu'à 19h ce samedi avec un point sur l'actualité du jour et un petit tour sur la moto ici au cœur de la 8e étape avec la radio officielle du Tour de France. Dans moins de 10 minutes, d'ici là, vos chansons préférées, Vianney et cette très jolie chanson Beau Papa. Et puis Élie Médéros vous accompagne dans un instant. 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

0: Ici Champagne-Ardenne, Vianney et Beaupapa.
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0: Belles vacances, bel après-midi à l'écoute de votre radio. Ici Champagne-Ardenne, il est 14h. L'actualité avec vous, Morgane Guillaumard.
2: Une semaine après avoir fixé le méga-feu en Gironde, le département bascule cet après-midi en vigilance rouge pour risque très élevé de feux de forêt. 34 départements sont aussi concernés par l'alerte orange dans une grosse partie du nord-ouest et du sud de la France. Risque incendie renforcé par les fortes chaleurs. Les températures montent aujourd'hui et encore plus la semaine prochaine dans toutes les régions. 12 départements sont en vigilance orange canicule ce samedi. Les épisodes caniculaires qui se succèdent et mettent en grande difficulté les agriculteurs. La FNSEA réclame un plan d'aide de plusieurs milliards d'euros pour aider le monde agricole qui fait face à une catastrophe inédite. Journée chargée sur la route des vacances, bison futé, voie rouge sur l'ensemble de la France et dans les deux sens. Près de 1000 km de bouchons ont été enregistrés à midi dans le pays. On vous a d'ailleurs mis sur notre site internet ici.fr nos conseils pour éviter les embouteillages et trouver la station-service la moins chère. Et pour ceux qui roulent beaucoup en dehors des vacances, pour aller au travail en l'occurrence, vous avez un mois de plus jusqu'au 31 août pour demander l'indemnité carburant de 100 euros destinée aux travailleurs modestes. Déception pour les supporters de Pauline Ferrand-Prévot. La Française abandonne à la 8e et avant-dernière étape du Tour de France Femmes. Celle qui a remporté le Tour l'an dernier ne se sentait pas bien ce matin. Elle était en 14e position au général. Les autres coureuses roulent 172 km jusqu'à Nice. Et puis ce soir en football, le championnat de Ligue 2 qui reprend. Qui débute ce soir.
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3: Et vous suivez cette 8e étape du Tour de France Femmes entre Sisteron et Nice. Ce samedi, le départ réel qui vient tout juste d'être donné pour le peloton dans les Alpes de Haute-Provence. Un peloton sans Pauline Ferrand-Prévot. La Française quitte le Tour. Elle est malade. C'est son équipe, Visma Lease Bike, qui l'a annoncé juste avant le départ. On ne verra plus la Française qui a craqué hier, dès le début de l'ascension du Mont Ventoux. C'est un parcours vallonné qui attend les coureuses aujourd'hui. Quatre difficultés de catégorie 4, une étape qui peut convenir à certaines sprinteuses comme Lorena Wiebes, qui a déjà remporté deux étapes sur ce tour, même si les favorites pourraient tenter une attaque. Sur le podium, on a Kasia Niewiadoma, Demi Vollering, Marlène Reusser à moins de 40 secondes d'écart. Tout reste possible. Encore 70 km à parcourir. On suit cette 8e étape du Tour de France Femmes entre Sisteron et Nice sur votre radio ici. Prochain point dans une demi-heure.
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0: Les prévisions de Météo France pour ce samedi 8 août sur la Champagne-Ardenne. Il fait chaud sous ce soleil champardonnais. Le mercure indique entre 28 et 32 degrés. Au plus chaud de la journée, à Rocroi, 28, à Givet, 29 du côté de Reims, à Champagne, Charleville, Mézières, Fismes, Rethel, 3, Vouziers, Sézanne, 30 degrés du côté d'Épernay, de Montier-en-Der, Mourmelon-le-Grand, 31. Et puis, vous avez la maximale à Châlons-en-Champagne, Sainte-Ménéhould ou encore Vitry-le-François, 32. 2 degrés, vous vous équipez avec vos petits systèmes de gourdes, de verres d'eau pour rester bien hydraté tout au long de la journée. Le ciel se voile en fin d'après-midi, mais n'ayez crainte, il sera bien dégagé selon Météo France pour aller regarder les étoiles à l'observatoire d'Anicourt par exemple ou au club d'astronomie de Signy-l'Abbaye à Domery. Passez une petite laine quand même parce que les températures vont bien descendre à partir de 22h. Globalement, la nuit va être fraîche entre 14 et 16 degrés sur la Marne notamment, 8 à 11 sur les Ardennes.
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0: Wannabe, Spice Girls, Pink Floyd, des grands corps malades avec son tout nouveau titre Le Prochain Rêve arrive juste après REM, Shiny Happy People.

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0: ici sur Pagnardenne, Another Brick in the Wall, Pink Floyd. La reine de la nuit au lac de Béron. Des bébêtes dans la fraîcheur de la forêt d'Argonne. L'agenda de l'été à suivre, juste après avoir fait un petit coup de pédale à côté pour suivre l'avant-dernière étape du Tour de France Femmes sous le soleil de Provence avec les cigales, avec la radio officielle du Tour. Ici, c'est dans moins d'un quart d'heure. Dans quelques instants, vos chansons préférées et trois titres en français à la suite. Julie Pietri, Daniel Balavoine ou encore Jérémy Frérot. On se fait plaisir. Bonne route et belles vacances à l'écoute de votre radio ici Champagne-Ardenne.
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0: Ici Champagne-Ardenne, votre après-midi en musique avec Daniel Balavoine, Vivre ou survivre. Huitième étape du Tour de France, on fait le point avec la radio partenaire ICI.
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3: Et vous suivez cette huitième étape du Tour de France Femmes sur votre radio. Ici, 172 kilomètres à parcourir entre Sisteron et Nice. Les coureuses en sont à une vingtaine de kilomètres parcourus déjà. Olivier Estran, vous êtes sur la moto ici de Selim Guerribi. On a vu un début de course déjà assez animé, hein, même si le peloton reste groupé.
4: Ouais, et ce début de course animé, on le doit à la Visma Lease the Bike, l'équipe de Pauline Ferrand-Prévot qui a donc abandonné. Là, on l'a appris sur le départ. Et ben, voilà, les filles de la Visma Lease the Bike, peut-être par sursaut de fierté, ont décidé de se montrer, de montrer les dents. C'est d'abord Danielke Engeveld, la numéro 4, qui a attaqué au kilomètre 10, qui a eu jusqu'à 15 secondes d'avance sur le peloton. Elle s'est fait reprendre au kilomètre 15. Et là, à l'instant, eh bien, c'est sa compatriote Lieke Nogène, la numéro 5, qui elle se porte aux avant-postes au kilomètre 22 et qui prend les devants. Peut-être, voilà, une envie pour la Visma de faire briller le maillot dans un tour pour l'instant qui ne leur réussit pas vraiment.
3: Mais vous le disiez, Olivier, hein, l'info du jour, c'est que la Française Pauline Ferrand-Prévot, eh bien, elle n'a pas pris le départ, elle ne se sentait pas bien. C'est ce qu'a dit son équipe de la Visma Lease the Bike dont vous parliez, avec des concurrentes qui tentent de prendre des échappées, même si le peloton, pour l'instant, tente évidemment de ne pas les laisser faire. Encore 126 coureuses en course. Une étape pas toute plate aujourd'hui, avec un parcours vallonné, quatre difficultés à passer, dont une à 6 km de l'arrivée ici à Nice sur la promenade des Anglais. C'est la Polonaise Kasia Niewiadoma qui est maillot jaune. La première Française au général, eh bien, c'est Cédrine Kerbaol avec son maillot rose. Elle est sixième et elle va tenter aussi peut-être d'aller prendre une échappée. Vous suivez cette huitième étape du Tour de France Femmes sur votre radio ici. Pour l'instant, le peloton reste groupé. Le prochain point, c'est dans une demi-heure.
0: Prochain point de l'avancée des coureuses dans une demi-heure après les infos de 15h. À 14h30, votre agenda de l'été ici en Champagne-Ardenne. La petite bête qui monte, qui monte, qui monte, qui monte au frais dans la forêt d'Argonne, dans les Ardennes, à Olisy-Prima. Vos petits en apprennent tout plein tout en s'amusant au parc Argonne Découverte grâce, entre autres, animations et activités au théâtre du vivant. Phasme, Blatt, lézard, serpent, les petites bêtes en deviennent presque attendrissantes. Toutes les infos sur parcargonnedécouverte.fr. Un festival à la renommée internationale au cœur des Ardennes, l'église Saint-Nicaise vous accueille ce soir pour le concert de lancement de l'Ouverny en musique. Un festival dont le directeur artistique est Francesco Biraghi. Les musiciens viennent jouer bénévolement du monde entier et au programme de ce soir, Francesco.
5: On a une fantaisie sur des thèmes de Mozart.

0: C'est très joli, c'est très amusant là, d'écouter tout ensuite ces thèmes si fameux.
1: Papageno, la reine de la nuit, Mozart, mais aussi Fanny Mendelssohn, la sœur de Mendelssohn, et une lecture littéraire sur la musique de Piazzolla, Louverny en musique jusqu'à vendredi. Programmation et réservation en ligne. Attention, les places sont limitées. Dans les pas de Walt Disney à Reims, le papa de Mickey est venu à plusieurs reprises en Champagne, et notamment dans la Cité des Sacres. Aurélien vous emmène dans les pas de Walt Disney lors de ses différentes venues ici à Reims. Réservation sur les visites d'Aurélien, c'est à 14h30 les samedis, 10 euros pour les adultes.

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2: Coldplay, Joan and the Black Hearts, I love rock and roll, Francis Cabrel et les Mours de Poussière. Juste après, Indochine et le troisième sexe pour vous accompagner en musique.

0: Ici Champagne-Ardenne, Francis Cabrel, les murs de poussière. Poussière des champs et beaucoup de sueur sur le parcours du Tour de France Femmes. Où en sont les coureuses? Le prochain point sur la radio officielle du Tour. Ici, juste après les infos de 15h, dans moins d'un quart d'heure, on y pédale en musique en compagnie de Benjamin Biolay qui a mis l'écran total. C'est son dernier single, Donna Lewis et Ricky Epoveri. Vous écoutez Ici Champagne-Ardenne, très bel été avec votre après-midi en musique.
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0: votre après-midi en musique avec Sara, Perché ti amo, Ricchi e Poveri.
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0: En cette journée internationale du chat, il est 15h. L'actualité en France et dans le monde, Morgane Guillaumard.
2: Le risque incendie est élevé dans le nord-ouest et le sud-est de la France. 34 départements sont en vigilance orange, feu de forêt. La Gironde est même passée en rouge cet après-midi, une semaine après que le méga-feu a été fixé dans le département. La situation est par ailleurs stabilisée dans la Drôme, où un incendie a parcouru plus de 300 hectares de forêt, même si une vigilance particulière demeure sur deux secteurs. Face à la sécheresse, les épisodes de canicule et les incendies de cet été, la FNSEA réclame un plan d'aide de plusieurs milliards d'euros pour les agriculteurs. Le président du syndicat agricole, Arnaud Rousseau, appelle le gouvernement à apporter une réponse rapide face à ce qu'il qualifie de véritable catastrophe. Du monde sur les grands axes, bison futé, voie rouge sur l'ensemble de la France. 500 km de bouchons cet après-midi. Le pic a été atteint ce midi avec 1000 km d'embouteillage. Il circule vite, parfois sans être bien visible la nuit. Les utilisateurs de la trottinette électrique sont désormais obligés de porter un casque et un gilet jaune à Paris et en petite couronne. La préfecture de police l'annonce aujourd'hui, alors que le nombre d'accidents graves est en hausse. Pauline Ferrand-Prévot jette l'éponge. Elle abandonne pour raison médicale le Tour de France Femmes. La tenante du titre était mal classée au général à la 14e place. 8e et avant-dernière étape cet après-midi, 172 km entre Sisteron et Nice. En football, le championnat de Ligue 2 débute ce soir à 20h45. 9 matchs, notamment Sochaux-Saint-Etienne, Metz-Guingamp ou encore Nantes Red Star.
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3: Et vous suivez cette 8e étape du Tour de France Femmes sur votre radio. Ici, les coureuses qui sont parties de Sisteron à 14h pour 172 km de course. Et ça y est, après un début d'étape animé, on a une première échappée qui se dessine avec la Française Maëva Skiban, vainqueur de deux étapes l'année dernière, et la Néerlandaise Loes Adegest. Les deux coureuses qui sont en tête avec désormais 2 minutes d'avance sur le peloton. Peloton où l'on trouve évidemment les favorites et le trio qui compose le podium. La Polonaise Kasia Niewiadoma en jaune, suivie de Demi Vollering et de Marlène Reusser. Les supporters qui, en revanche, ne verront pas. Hein, donc Pauline Ferrand-Prévot en bord de route. La tenante du titre n'a pas pris le départ ce matin. Elle ne se sentait pas bien. C'est ce qu'a dit son équipe de la Visma, Lise Baye, qu'il reste 126 coureuses dans ce peloton. 130 km encore à parcourir. Vous suivez cette 8e étape sur votre radio ici. Le prochain point, c'est dans une demi-heure.
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0: Les prévisions de Météo France pour ce samedi 8 août sur la Champagne-Ardenne. Il fait chaud sous ce soleil champardonnais. Le mercure indique entre 28 et 32 degrés. Au plus chaud de la journée, à Rocroi, 28, à Givet, 29 du côté de Reims, à Champagne, Charleville, Mézières, Fismes, Rethel, 3, Vouziers, Sézanne, 30 degrés du côté d'Épernay, de Montier-en-Der, Mourmelon-le-Grand, 31. Et puis, vous avez la maximale à Châlons-en-Champagne, Sainte-Ménéhould ou encore Vitry-le-François, 32 degrés. Vous vous équipez hein, avec vos petits systèmes de gourdes, de verres d'eau pour rester bien hydraté tout au long de la journée. Le ciel se voile en fin d'après-midi, mais n'ayez crainte, il sera bien dégagé selon Météo France pour aller regarder les étoiles à l'observatoire d'Anicourt par exemple, ou au club d'astronomie de Signy-l'Abbaye à Domery. Passez une petite laine quand même, hein, parce que les températures vont bien descendre à partir de 22h. Globalement, la nuit va être fraîche, entre 14 et 16 degrés sur la Marne notamment, 8 à 11 sur les Ardennes.
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0: 74-75, In Between Days avec The Cure. Pierre de Mar, je pense à vous, son dernier single. Mais que la musique est bonne, c'est pas moi qui le dis, c'est Jean-Jacques Goldman.

0: 74-75, The Cornels à l'écoute d'ici Champagne-Ardenne. Elle souffle ses 18 bougies aujourd'hui. Détail sur les festivités de l'anniversaire de la plus belle des laits des Ardennes dans votre agenda de l'été à suivre après le prochain point sur la 8e étape du Tour de France Femmes avec la radio officielle du Tour. Ici, d'ici là, à l'écoute de votre après-midi en musique, 3 titres en français. Eddie Mitchell, Johnny Hallyday, Mylène Farmer. On se régale rien que vos chansons préférées. Soyez les bienvenus.
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0: Il ne rentre pas ce soir dans votre après-midi en musique, Eddy Mitchell. Vous écoutez ici Champagne Ardenne. Avec la 8e et avant-dernière étape du Tour de France Femmes avec la radio officielle du Tour.
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3: Et vous suivez cette 8e étape du Tour de France Femmes sur votre radio ici. Les coureuses qui sont déjà à 110 km maintenant de l'arrivée avec cette étape qui relie Sisteron à Nice. Et toujours pour le moment deux coureuses en tête, dont la française Maëva Skiban. Olivier Estran, vous êtes sur la moto ici de Selim Guerribi et vous êtes juste derrière cette échappée qui a plus de 4 minutes d'avance.
4: Oui, et ça y est, on a entamé l'ascension du col des Robines, à 1 km du sommet. Elles sont impressionnantes, littéralement impressionnantes, ces deux coureuses. C'est l'Ossa de Guest, là, pour l'instant, qui ouvre la route. Mais Maëva Skiban, qui est juste dans sa roue, en bas avec son maillot rose de l'UAE, a pris les plus longs relais. C'est elle qui imprime vraiment le tempo, qui se met en danseuse, qui fait l'effort pour faire la différence. Et ça paye. On a 5 minutes d'avance sur le peloton derrière. Vraiment, c'est assez incroyable le numéro qu'elle nous livre. Voilà, elles ne ménagent pas leurs efforts. Et pourtant, tout à l'heure, on n'est pas à leur hauteur, on n'a vu aucune grimace sur les visages, elle semble encore vraiment à l'aise, vraiment fraîche. Voilà, Maëva Skiban qui se met en danseuse, qui va prendre un relais pour cette ascension là du col des Robines, où ça y est, c'est noir de monde maintenant.
3: Et col des Robines, c'est la première difficulté du jour, il y en aura 4 au total. L'Os à De Guest et Maëva Skiban qui ont donc désormais, vous le disiez Olivier, 5 minutes d'avance sur le peloton où on a toutes les favorites. À noter aussi la française Morgane Coston, elle a tenter le contre, donc elle se retrouve en chasse-patate, elle est intercalée entre l'échappée et le peloton, et on a à l'instant là à l'avant du peloton Agen Sourens-Soudal qui roule, et qui roule notamment pour Kim Lecourte, ça peut être l'une des prétendantes à la victoire tout à l'heure sur la promenade des Anglais à Nice. On continue de suivre cette 8e étape du Tour de France Femmes sur votre radio ici. Le prochain point, c'est à 16h.
0: Le prochain point sur cette avant-dernière étape dans une demi-heure après les infos de 16h. Et à 15h30, votre agenda de l'été ici en Champagne-Ardenne. Moisson en fête. Mais comment est-ce que nos aînés travaillaient la terre, récoltaient, moulaient le grain et faisaient le pain sans les machines? Battage de blé, exposition de tracteurs et matériel ancien, peint dans un four à feu de bois, 3000 objets de la vie quotidienne et des outils de la vie rurale des années 1700 à 1960. Le musée rural de la Bertauge vous invite à fêter ses 50 ans tout ce week-end. Artisans, producteurs locaux, restauration et buvettes sur place. Vous verrez même une démonstration de l'équipe cynophile de la gendarmerie. Rendez-vous à Sommevel entre 10h et 18h, c'est samedi et dimanche 8 et 9 août. Ville d'art et d'histoire. Vous allez comprendre pourquoi Châlons en Champagne a été labellisé ainsi en participant aux estivales. Chaque année, ces visites de l'Office du Tourisme vous font découvrir des lieux de la ville rarement ouverts au grand public. Aurélien Boucher est guide conférencier.
5: Alors l'idée c'est vraiment de découvrir la ville sous un autre angle, se rendre compte de sa richesse. C'est vrai qu'il y a un peu toutes les époques à Châlons et on ne se rend pas compte que sur ce nœud routier et ferroviaire, c'est une grande ville de passage. Et donc on va découvrir des personnages comme Walt Disney, voilà, qui est venu à Châlons, qui est venu en Champagne, Joséphine Baker, Marie-Antoinette, Jeanne d'Arc. À Châlons c'est aussi une ville de Jeanne d'Arc. Et donc c'est très complémentaire, c'est remettre Châlons un petit peu au centre du jeu et se rendre compte que Châlons est autant connecté à Reims, qu'à Épernay, à la Champagne de manière générale.
0: Programme en détail et billetterie sur le site de l'Office de Tourisme de Châlons-en-Champagne. L'âge de la majorité. Il y a 18 ans, Eric Slezak faisait arriver une laie de 50 tonnes sur un promontoire autoroutier entre Poitéron et Rethel, devenu le symbole des Ardennes et plus largement de la fierté du savoir-faire artistique, artisanal et créatif local. Cet anniversaire et ses talents sont célébrés tout aujourd'hui avec un grand marché 100% local, à deux pas de l'aire d'autoroute, à deux pas de Voynich sur l'aire d'autoroute de Solsemonclin. C'est tout aujourd'hui samedi.
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0: Your My Heart, Your My Soul arrive avec ensuite Edwin Collins, A Girl Like You, Benabar, quoi qu'on en dise, et tout de suite Sandra à l'écoute d'ici Champagne-Ardenne. Très bel après-midi et bel été.

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0: Votre après-midi en musique avec A Girl Like You, Edwyn Collins. Les coureuses ont chaud, ça sue en PACA sur les routes escarpées du Tour de France. Femmes, on fait le point depuis la moto ici, radio officielle du Tour, juste après les infos de 16h dans une dizaine de minutes. Alors nous, je vous propose qu'on reste au frais, hein. On est bien tranquille. Avec cette nouveauté dans la playlist ici, le dernier Gauvin Serre, ça s'appelle 4 enfants plus loin. Dans quelques instants, Axel Bauer et Cargo, et puis on écoutera aussi Tracy Chapman.
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0: Baby, Can I Hold You, votre après-midi en musique avec Tracy Chapman.
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0: Allez, courage, courage, il fait frais à l'écoute d'ici Champagne-Ardennes, à 16h. Un nouveau point sur l'actualité avec vous, Morgane Guillaumard.
2: La Gironde passe cet après-midi en vigilance rouge, feu de forêt, en raison des conditions météo, risque très élevé, c'est le plus haut niveau d'alerte. Le méga-feu qui a parcouru 42 000 hectares de forêt est sous contrôle depuis une semaine, mais le secteur reste sous surveillance. 34 autres départements sont classés en orange, notamment la Drôme, où l'incendie est stabilisé après avoir parcouru plus de 300 hectares de forêt. La préfecture de police de Paris rend obligatoire le port du casque et du gilet jaune pour les utilisateurs de trottinettes électriques en raison d'une hausse des accidents graves et mortels. Mesure qui s'applique dès maintenant dans la capitale et dans les départements qui l'entourent. Du monde sur la route des vacances. Bison futé, voie rouge sur l'ensemble de la France. 600 km de bouchons cet après-midi et un pic atteint ce midi avec près de 1000 km d'embouteillage. L'aide au carburant pour les gros rouleurs est prolongée d'un mois. Les travailleurs les plus modestes ont jusqu'au 31 août pour demander l'indemnité carburant de 100 euros. Elle était mal partie, voilà qu'elle abandonne. Pauline Ferrand-Prévot n'a pas pris le départ de la 8e étape du Tour de France Femmes. La tenante du titre se retire pour raison médicale. Étape en cours entre Sisteron et Nice. Autre abandon en natation, Léon Marchand déclare forfait pour deux épreuves aux championnats d'Europe qui ont lieu en ce moment à Paris. Blessé à l'adducteur, le champion olympique ne participera pas aux 200 mètres et 400 mètres quatre nages après-demain dans les bassins de Saint-Denis.
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3: Et vous suivez cette 8e étape du Tour de France Femmes en direct sur votre radio. Ici, les 126 coureuses qui ont passé la première difficulté de la journée, le col de la Robine, et sont maintenant dans le col de Toutor, que l'échappée d'ailleurs a déjà passé à l'instant, avec Maëva Skiban en tête, hein, puisqu'elle fait partie de cette tête de course, notre française et une autre coureuse, la néerlandaise Loes Adegest, qui ont désormais 5 minutes 50 d'avance sur un peloton avec toutes les favorites. On est passé dans les gorges du Verdon et après ce faux plat montant pendant 75 kilomètres. Ça va descendre jusqu'au 150e kilomètre en direction de Nice et de la promenade des Anglais. Et on rappelle que malheureusement les spectateurs ne verront pas Pauline Ferrand-Prévot sur le parcours ou à Nice, puisque la Française tenante du titre a quitté le cours. Le Tour, elle est visiblement malade, c'est ce qu'a annoncé son équipe. Il reste maintenant 91 kilomètres avant l'arrivée. Le prochain point sur votre radio ici, c'est dans une demi-heure.
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2: On fait un point météo ensemble, il fait chaud sur l'ensemble de la France. La maximale, c'est à Toulouse, 38 degrés cet après-midi avec un risque d'orage pour le reste de la France. Il fait 27 degrés à Brest, 28 degrés à Lille, Amiens ou encore à Cherbourg, 30 degrés à Paris, 31 à Strasbourg et Metz, 32 degrés à Bourges, 33 degrés à Nantes, 34 à Limoges, 35 à Montpellier. Il fait 37 degrés à Bordeaux et Montélimar. Je vous rappelle qu'il y a une vigilance orange canicule pour 12 départements du quart sud-est.
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0: suis sûr que vous êtes en train de chanter là. C'était Julien Clerc avec Partir, mais vous, vous restez ici.
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0: Soyez tous les bienvenus, ici on passe cette fin d'après-midi ensemble et en direct. Au programme, l'avant-dernière étape du Tour de France féminin, le parcours du jour Sisteron-Nice. Nous vivrons l'arrivée tout à l'heure en direct avec nos journalistes sur place. Et demain les amis, demain, émission spéciale entre 16h et 20h pour vivre la dernière étape de ce Tour de France Femmes 2026 en direct de Nice. Soyez au rendez-vous, on compte sur vous. Ici c'est la radio de votre été, donc vous êtes tous les bienvenus. Dans quelques minutes on retrouve notre chroniqueuse Louise Lempire. Louise répond aux questions des enfants pendant toutes les vacances concernant la mer et nos océans. Aujourd'hui, on va comprendre pourquoi les bateaux flottent. C'est peut-être à cause de leurs jambes. Et pour rythmer votre fin de journée, de la musique avec votre playlist d'ici. Dans quelques minutes, les Rolling Stones, mais avant, le duo Shawn Mendes et Camila Cabello avec Señorita. Bel après-midi sur votre radio ici.

0: Les Rolling Stones sur votre radio ici. Dans quelques minutes, on retrouve Louise Lempire. Avec elle, on va décrypter la mer et nos océans. Et comme d'habitude, c'est passionnant. On va comprendre pourquoi les bateaux flottent sur l'eau. Restez ici.
1: Votre agenda de l'été ici en Champagne-Ardenne avec un festival à la renommée internationale au cœur des Ardennes, l'Ouverny en musique. Au programme de ce soir dans l'église Saint-Nicaise, Mozart, Fanny Mendelssohn et une lecture littéraire sur musique de Piazzolla, l'Ouverny en musique, c'est jusqu'à vendredi. Programmation et réservation en ligne, attention les places sont limitées. Manège, auto-tamponneuse, fléchette, pêche au canard, pomme d'amour et barbe à papa, ce samedi c'est le lancement de la fête patronale Saint-Laurent à Sedan. Vous vous faites tourner la tête, place Alsace-Lorraine tous les jours, l'après-midi en soirée dès 15h à partir d'aujourd'hui et jusqu'au 17 août. Les stalagmites et stalactites de la seule cavité souterraine ouverte à la visite du grand public en Grand Est vous accueillent au frais. Prenez même votre petite laine dans les Ardennes pour descendre visiter la grotte de Nichet à Fromelaine. 20 salles sur 3 étages. La grotte de Nichet est ouverte tous les jours de 10h à 18h jusqu'à 19h le week-end.
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0: Excellent après-midi à l'écoute de votre radio ici. On retrouve comme promis notre chroniqueuse Louise Lempire. Tout l'été, elle décrypte ce qui se passe voilà, dans la mer et nos océans. Et voici la question du jour.
3: Pourquoi les bateaux flottent ?
4: Pour répondre à ta question, il faut voyager dans le temps. Alors enfile ton gilet de sauvetage, nous partons en 265 avant Jésus-Christ.
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4: Louise Lempire. Si tu jettes un caillou ou une ancre de bateau, par exemple, il file tout droit au fond de l'eau. Alors qu'un bateau, bien plus lourd et bien plus gros, lui, va flotter. Pour comprendre cette drôle d'histoire, les scientifiques brestois du fonds de dotation d'Océanopolis Acts nous ont présenté Archimède. Archimède, c'était un savant grec et il a découvert une force qui permet à tous les objets qui vont dans l'eau de flotter ou de paraître plus légers. Un peu comme toi, quand tu fais la planche dans la mer, tu flottes. C'est ce qu'on appelle la poussée d'Archimède. Pour qu'un bateau flotte, il faut que le poids du volume d'eau qu'il déplace soit plus grand que le poids du bateau. Ça veut dire qu'un bateau qui avance doit être plus léger que toute l'eau sur laquelle il flotte.
5: Mais alors, comment il flotte ?
4: Prends une bouteille en plastique vide. Tu vérifies qu'elle a bien son bouchon et dans une baignoire, une bassine ou un évier, tu la plonges sous l'eau. Plus la bouteille est grande, plus tu vas avoir besoin de tes biscottos pour la garder sous l'eau. Parce que c'est la poussée d'Archimède qui la fait remonter à la surface. Pour les bateaux, c'est pareil. La coque du bateau est mouillée jusqu'à ce qu'on appelle la ligne de flottaison. C'est la ligne de peinture tout en bas de sa coque et il ne doit pas s'enfoncer plus profond dans l'eau.
5: Alors tous les bateaux flottent.
4: En 2000, un sculpteur breton, Jean-Yves Ménès, a sculpté un bateau dans un bloc de granit.
5: Un bateau en caillou ?
4: Oui, Moussaillon, un bateau en caillou. 4000 heures de travail pour un bateau de 4 mètres qui navigue avec 8 personnes à bord.
5: Eh ben, il va falloir en manger des épinards.
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0: À 16h19, on en apprend des choses sur votre radio ici. J'espère que vous passez un bon samedi après-midi en notre compagnie. Nous sommes en direct à 16h30, point complet sur l'avant-dernière étape du Tour de France Femmes. Le parcours du jour, Sisteron-Nice, où en sont nos coureuses? Eh bien, on va le savoir dans un instant après la playlist de votre été avec Sandy Stevens.

0: importe.
1: Peu importe avec Zazie, et bonne nouvelle pour les fans de Zazie, elle repart en tournée l'année prochaine. Strasbourg le 18 mars, Dole le 20 mars et au mois de juin à l'Olympia de Paris. Restez avec nous, 16h30, point complet sur le Tour de France Femmes. C'est l'avant-dernière étape aujourd'hui, c'est juste après Phil Collins.
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0: à deux gestes. Olivier Estron, vous êtes juste derrière ce duo sur la moto ici de Selim Guerribi. Est-ce qu'on s'entend toujours aussi bien à l'avant?
1: On s'entend très bien alors qu'on vient à l'instant d'entrer dans le département des Alpes-Maritimes. Toutes derrière et elles devant, elles sont incroyables ces deux-là. Elles se passent les relais sans faiblir. Là c'est Lossa de Vest qui est vraiment en train de faire l'effort. Mais derrière, Maëva Skiban se met en danseuse et reprend le relais. Elle vient de réclamer enfin du ravitaillement à sa voiture qui vient enfin de la rejoindre. Elles ont effectué une descente à fond, totalement à fond du col des Toutes-Or. Maëva Skiban en tête à des fois à une pointe de 100 km/h. Elles ont fait crépiter le radar du village de Réjeanne. C'était assez incroyable. Beaucoup de monde pour les applaudir. On est sur une séquence de plat là, le long de la rivière, et elles ne relâchent pas leur effort, toujours un gros tempo pour essayer d'aborder les deux dernières difficultés et peut-être d'emmener cette échappée jusqu'au bout. On en rêve d'une victoire française ce soir.
0: Ouais, vous le disiez, Olivier, cette tête de course qui fait tout pour maintenir son écart, elle a 6 minutes d'avance sur le peloton. Mais attention, parce qu'à l'avant du peloton, on voit notamment la FDJ United Suez et AG Assurance Soudal qui roule à l'avant, peut-être pour Kim Lecourte, peut-être pour Demi Vollering. On approche du sprint intermédiaire à Puget, bien connu pour son huile. Et on rappelle que la tenante du titre, la Française Pauline Ferrand-Prévot, elle n'est plus sur les routes du Tour. Elle a abandonné. On ne la verra plus sur cette édition. 8e étape du Tour de France Femmes que vous continuez de suivre sur votre radio ici. Prochain point dans une demi-heure.
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5: Nous sommes avec Hélène Delalex, conservatrice en chef du château de Versailles.
6: C'est à la fois les amateurs d'histoire, les amateurs de voitures, d'histoire de l'art aussi, parce que ce sont des chefs-d'œuvre de l'art. Et puis, évidemment, ça fait rêver. On est immédiatement projeté dans ce qu'était la vie de cour. C'est assez rare. À Versailles, on a beaucoup d'œuvres d'art, des tableaux, des sculptures, mais peu d'objets comme ça qui ont servi. Et donc, pour les enfants, évidemment, c'est encore plus extraordinaire. Ça fait partie des icônes, en fait, de leur été. Vous demandez à un enfant de dessiner un roi, il vous dessine une couronne, un trône, un carrosse. Ça fait vraiment partie des icônes de la royauté.
5: Ce qui m'a vraiment ému lors de cette balade se trouve derrière une vitrine. Ce sont des carrosses miniatures ayant appartenu aux enfants de Marie-Antoinette et de Louis XVI. Et oui, même à cette époque, les petites voitures avaient la cote.
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7: Bel après-midi à l'écoute de votre radio ici. Le saviez-vous, en ce samedi 8 août, c'est la journée internationale des chats. Eh bien, nous allons fêter chats dans l'humour en tube de Fred Ballard. Mais avant votre playlist de l'été avec Alex Warren, on l'adore, et Florent Pagny avec ce titre. 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

0: C'était Alex Warren, bel après-midi sur votre radio ici.
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0: Merci d'être là, et en préparant l'émission ce matin, j'ai découvert qu'aujourd'hui, samedi 8 août, c'est la journée internationale des chats. Alors je sais ce que vous allez me dire, chat alors, c'est incroyable. Eh bien on va fêter ça dans l'humour en tube et les humoristes de Fred Ballard, avec entre autres les nuls.
2: C'est pour ça que Quizcast Chaton est plein des bonnes choses qui sont bonnes pour votre chaton qui est plein de vie. Ça a l'air dégueulasse comme ça à première vue, mais c'est plein de bonnes choses qu'on peut pas comprendre, nous, humains.
3: Voilà, c'était un message publicitaire des nuls, hein, histoire de ne pas oublier qu'un chaton est un être vivant qu'il faut nourrir et choyer, même si parfois, les chats peuvent donner l'impression d'exprimer un léger dégoût devant leur pâté. Ça n'est qu'une impression.
2: Mais si on leur demandait aux chats, les chats, ils achèteraient Quizcast. Ils se lèveraient sur leurs petites pattes, ils se bougeraient le cul et ils iraient acheter du Quizcast. Au lieu de ça, les chats, ils dépensent leur pognon au baby-foot, ils passent leur temps à fumer des pétards et à grimper au plafond. Les chats, c'est vraiment des branleurs.
3: Alors, c'est un peu radical hein, comme résumé, c'est vrai, mais quand même, hein, quand on y réfléchit, les chats ne sont pas les animaux les plus productifs du monde. Mais bon, ils sont tellement choupinous et attendrissants que c'est parfois hyper dur de les laisser à des inconnus pendant les vacances.
4: Donc, tu pars en vacances et tu me demandes de surveiller ton chat. On parle bien de cette boule de poils dédaigneuse qui me regarde de haut. Non, ton chat n'est pas timide, il est prétentieux, il est persuadé de s'appeler Beyoncé. Mais je ne vois pas pourquoi je viendrais nourrir un être vivant qui ne me dit même pas bonjour. Tu sais c'est quoi son problème? Il sait qu'il est beau et il en joue. Voilà ce que je pense. Moi, mon bulldog français, il a conscience qu'il est moche comme un cul et qu'il s'est pris un platane. Mais il aborde la vie en toute humilité.
3: Voilà, ben Guillaume a bien résumé la personnalité des animaux préférés des Français. Le manque d'humilité qui caractérise les gens beaux. L'ego de Beyoncé qui caractérise les stars. Et le côté branleur qui caractérise les ados. Le cocktail parfait pour nous faire mourir de rire et ronronner de plaisir.
0: Oh, oh. Merci Fred Ballard. Et je profite tiens, de cette journée internationale des chats pour partager avec vous une info assez incroyable. Pendant les évacuations liées, vous savez, aux incendies de Gironde, des bénévoles ont retrouvé un chat nommé Mozart à Lège-Cap-Ferré. Ce chat avait disparu en fait depuis 17 ans et grâce à sa puce électronique, sa propriétaire a pu être contactée et a reconnu son chat immédiatement 17 ans après. Donc l'animal va partir pour Dijon où habite maintenant sa propriétaire. Voilà, histoire qui nous hérisse les poils. C'était la belle histoire de la semaine, je voulais vous partager ça avec vous. Allez, la suite en musique avec les Poppies.

0: ça fait du bien
1: d'écouter ça, les Poppies, sur votre radio ici. Info locale, musique, bonne humeur. On continue cette fin de journée ensemble et en direct. Dans un instant, on écoute France Gall. Restez ici avec nous.
2: 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Moisson en fête. Mais comment est-ce que nos aînés travaillaient la terre, récoltaient, moulaient le grain et faisaient le pain sans les machines? Le musée rural de la Berthaud, je vous invite à fêter ses 50 ans tout ce week-end. Artisans, producteurs locaux, restauration et buvette sur place. Rendez-vous à Sommevel entre 10h et 18h, c'est samedi. Et dimanche 8 août, un festival à la renommée internationale au cœur des Ardennes. Le festival de Louvergny en musique, avec toute une magnifique programmation à la fois classique et jazz. Louvergny en musique jusqu'à vendredi. Programmation et réservation en ligne. Attention, les places sont limitées. Et puis, manège, autotamponneuse, fléchette, pêche au canard, pomme d'amour ou barbe à papa. Ce samedi, c'est le lancement de la fête patronale Saint-Laurent à Sedan, où vous faites tourner la tête place Alsace-Lorraine tous les jours, l'après-midi en soirée dès 15h, à partir d'aujourd'hui et jusqu'au lundi 17 août.
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0: musique avec la voix de France Gall sur votre radio ici, il est 16h50.
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0: Tameïn Pala sur votre radio. Ici, on passe cette fin de journée ensemble et en direct. Et vous êtes peut-être en vacances, donc profitez-en. Si vous êtes du côté de la Bretagne, ouvrez l'œil et le bon. Vous allez peut-être croiser une famille qui a adopté, il y a quelques mois, une noix. Une noix. Et figurez-vous que l'animal passe de bonnes vacances. L'oie a été aperçue cette semaine sur une plage bretonne près de Lamballe-Armor. L'oie a été vue avec sa famille en train de piquer une tête et de se rafraîchir dans la mer avec les enfants de cette famille. Écoutez le papa qui a l'air très heureux.
1: C'est une oie qu'on a en fait qui s'était fait rejeter par ses parents et du coup qu'on a recueilli. Et c'est vrai que c'est Lou, ma fille, qui s'en est principalement occupée. Et donc l'oie l'a adoptée en fait. Et c'est vrai qu'on l'emmène de temps en temps quand on sort. Donc effectivement, elle aime bien être à l'eau. Donc elle se baigne ici.
0: Mais c'est fou cette histoire. Et le plus dingue, l'animal voilà, ne se comporte pas du tout comme une oie sauvage. Hein. Elle suit sa famille, vient chercher de l'attention et semble parfaitement à l'aise avec les habitants du coin. Donc voilà, les chiens de cette plage vont devoir partager les lieux avec cette oie bretonne. Bon, la vidéo, vous pouvez la voir sur les réseaux sociaux du quotidien Le Télégramme. Belle fin d'après-midi avec nous. Dans un instant, les infos de 17h arrivent tranquillement avec un point sur le Tour de France. C'est l'avant-dernière étape de ce tour féminin car ici, c'est la radio officielle du Tour de France. Mais avant de la musique avec Graziella de Michel avec le pull-over blanc parce qu'apparemment, elle avait un pull-over blanc. Donc elle a appelé cette chanson le pull-over blanc, vous l'avez compris. Il est 16h56. Merci d'être avec nous en direct dans un instant, les infos de 17h.

0: Retour dans les années 90 avec le pullover blanc de Graziella de Michel. Pardon, ici, ça m'a perturbé.
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0: Merci d'avoir choisi ici votre radio. Il est 17h. 17h, les infos présentées par Morgane Guillaumard.
2: Le département de l'Ain rejoindra demain la liste des territoires en vigilance orange canicule. Il y aura donc 13 départements du centre-est et du sud-est concernés par l'alerte aux fortes chaleurs ce dimanche. Ce qui accroît le risque de départ de feu sur une grosse partie de la France. La Gironde, encore marquée par un méga-feu maîtrisé depuis une semaine, est repassée en alerte rouge cet après-midi. Le plus haut niveau de vigilance, 34 autres départements sont classés en orange, risque élevé. Notamment la Drôme où l'incendie près de Bellegarde-en-Diois est stabilisé. Le feu a parcouru plus de 300 hectares de forêt. Encore un week-end de chassés croisés sur la route des vacances. Des gros bouchons dans les deux sens et sur tout le pays. L'axe le plus encombré, c'est la 7, l'autoroute qui relie Lyon à Marseille. Les utilisateurs de trottinettes électriques sont désormais obligés de porter un casque et un gilet jaune à Paris et en petite couronne. Décision prise par la préfecture de police aujourd'hui en raison des trop nombreux accidents graves ou mortels. Les usagers qui ne respectent pas cette règle s'expose à une amende, 135€ pour une conduite sans casque, 35 pour le gilet. Léon Marchand déclare forfait pour deux épreuves au championnat d'Europe de natation. Le quadruple champion olympique ne s'est pas bien remis d'une blessure à l'adducteur. On ne le verra donc pas nager lundi sur les 200 et 400 mètres 4 nages dans les bassins de Saint-Denis. Il reste pour le moment inscrit sur le 200 mètres papillon et le 400 mètres nage libre. Autre abandon notable de la journée, celui de Pauline Ferrand-Prévost sur le Tour de France Femmes. 8e et avant-dernière étape aujourd'hui jusqu'à Nice. La plus longue, 172 km. La tenante du titre n'a pas pris le départ à Sisteron en début d'après-midi. Manon Vautier-Cholet, bonjour.
3: Bonjour Morgane, bonjour à tous.
2: Pauline Ferrand-Prévost qui était de toute façon très mal classée, 14e au général.
3: Oui, la tenante du titre, elle occupait cette 14e place et est pointée hier soir à 14 minutes 37 de la maillot jaune, la polonaise Kasia Niewiadoma. Avant même d'ailleurs l'ascension du Mont Ventoux, elle le savait qu'elle ne monterait pas sur le podium final, mais Pauline Ferrand-Prévost l'attendait pour cette étape reine hier, sauf qu'elle a craqué dès les premières centaines de mètres de l'ascension. Elle n'avait pas les jambes, la Française malade, pas au niveau, qui ne verra donc pas ses deux dernières étapes sur ses terres d'adoption à Nice, mais il reste 126 coureuses en lice avec une Française à l'avant en ce moment même dans cette 8e étape entre Sisteron et Nice. C'est Maëva Skiban, il y a aussi Cédrine Kerbaol à la 6e place du général et un podium général dans un mouchoir de poche avec moins de 40 secondes d'écart entre le trio de tête, de quoi promettre du suspense et de l'émotion jusqu'à l'arrivée finale demain à Nice.
2: Merci Manon Vautier-Cholet. On vit avec vous tout l'après-midi cette 8e étape arrivée prévue aux alentours de 18h. Vous saurez bien sur la ligne d'arrivée à Nice tout à l'heure. C'est aujourd'hui la première journée de Ligue 2 de football à l'affiche entre autres Sochaux, Saint-Étienne ou encore Nantes qui a été relégué la saison dernière qui affronte ce soir le Red Star.
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2: Le point météo du soleil sur une grosse partie de la France avec 13 départements qui seront concernés demain par une vigilance orange canicule. Les températures pour cet après-midi, 27 degrés à Brest, 28 degrés à Lille, Amiens ou encore à Cherbourg. Il fait 30 degrés dans la capitale à Paris, 31 degrés à Nice pour l'arrivée du Tour de France ainsi qu'à Strasbourg et à Metz, 32 degrés à Bourges, 33 degrés à Nantes, 34 degrés à Limoges et jusqu'à 38 à Toulouse.
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0: Souchon avec le baiser sur votre radio ici.
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0: On passe cette fin de journée ensemble en direct. Soyez tous les bienvenus ici. On a tout prévu du sport pour vous avec l'arrivée du Tour de France femmes. C'est tout à l'heure en direct de Nice grâce à nos journalistes sur place. Car ici, vous le savez, c'est la radio officielle du Tour. Il reste 39 km. Et demain, dispositif spécial entre 16h et 20h. 4 heures de direct pour vivre la dernière étape du Tour de France femmes 2026. On compte sur vous. Dans les prochaines minutes, on va retrouver Pierre Nus, notre chroniqueur. Notre chroniqueur va partager une astuce de grand-mère très utile en cette période estivale. Comment nettoyer sans effort sa plancha? Pour ça, vous allez avoir besoin de glaçons. Et la suite de la technique, c'est juste après la gagnante de la Starac, Marine, avec Escroc. Bel été!

0: La voix de Marine avec Escroc. C'est magnifique, Marine, que vous pourrez applaudir, tiens, le 2 octobre prochain à Niort. Et comme promis, c'est l'heure de l'astuce de grand-mère de notre chroniqueur Pyrnus. Une astuce pour nettoyer sans effort sa plancha.
1: Ah, je connais quelques fanatiques qui n'ont pas rangé leur barbecue ou leur plancha cet hiver. La merguez, c'est toute l'année. Pas seulement dès les premiers rayons du soleil. Mais le nettoyage des graisses brûlées, c'est souvent moins festif. Je suis le premier à traîner les pieds. Ma maman, elle ne laisse jamais rien traîner. Elle a une astuce assez ludique et visuelle pour redonner à votre plaque son aspect neuf en quelques secondes sans aucun produit chimique. Une fois la cuisson terminée, éteignez votre plancha, mais assurez-vous qu'elle soit encore bien chaude. Jetez alors une poignée de glaçons directement sur la plaque brûlante. Le contraste de température va créer un choc thermique puissant. L'eau se transforme instantanément en vapeur, soulevant comme par magie les sucres et les graisses carbonisées sur la plancha. Pendant que l'eau boue et bouillonne, armez-vous de votre spatule en inox et poussez les résidus et l'eau sale vers le bac récupérateur de graisse. La saleté, même la plus incrustée, glisse littéralement sur la plaque et sans avoir besoin de frotter. Pour une finition parfaite et un éclat sans trace, vous pouvez verser un petit filet de vinaigre blanc sur les derniers glaçons. Ça va neutraliser les odeurs et ça va faire briller le métal. C'est une méthode rapide, sans produits chimiques, digne des plus grands chefs de bistrot. Un dernier coup de chiffon une fois la plaque tiède et vous êtes fin prêt pour la prochaine grillade. Merci ma maman.
0: Et merci Pyrnus. 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La suite de votre après-midi avec la playlist de votre été avec Stéphanie comme un ouragan, mais avant ça va souffler avec le groupe U2.
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3: Ce que vous entendez là, ce sont les ruches du jardin qui produisent le miel du palais. La récolte est encore confidentielle, mais on trouve quelques pots à la boutique de l'Office de tourisme d'Avignon. Je vous propose de redescendre vers le palais des papes. On passe l'entrée, on s'acquitte de nos billets et on se dirige vers la chambre à coucher du pape. Une chambre à coucher comme un jardin. 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Du sol au plafond, la nature est omniprésente. Témoignage du travail des plus grandes écoles de peinture françaises et italiennes du Moyen-Âge.
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0: voix de Stéphanie de Monaco, Comme un ouragan, chanson de 1986, énorme succès à l'époque, 10 semaines numéro 1 du top 50 et plus d'un million de singles vendus en France. Allez, la suite de votre après-midi, toujours en musique avec les Corgis et Amel Bent. Belle fin d'après-midi.
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0: Tout en haut de ce village de 2000 habitants, élu village préféré des Français il y a quelques années, le spectacle est grandiose. Le bocage essayé et ses petits chemins sinueux, les grandes plaines verdoyantes qui s'étendent à perte de vue, les villages typiques et les grandes fermes carrées. Et avec une bonne paire de jumelles, on peut voir jusqu'à la mer du Nord. Si vous venez à Cassel en voiture, votre premier réflexe sera sûrement de vous garer sur la Grand Place. Mais attendez, j'ai un meilleur plan pour vous. Plutôt que de chercher une place en plein centre, je vous conseille de monter directement jusqu'à la place du Général Vandamme, au pied du Belvédère. Il y a souvent de la place, et en plus vous serez déjà à un point de vue magnifique.
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2: Et restez bien à l'écoute, nous allons vivre l'arrivée du Tour de France Femmes en direct de Nice aux alentours de 18h. Car ici, maintenant, vous le savez, c'est la radio officielle du Tour de France. Mais avant, on écoute Manon Lisa avec...
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1: C'était Manon Lisa avec son petit pêcheur.
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1: Belle fin d'après-midi, ici on passe l'été ensemble, on s'occupe de tout. Tout de suite, on retrouve Perrine Clément. Chaque week-end, Perrine nous présente un objet culte de nos vacances et aujourd'hui, c'est le passeport.
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3: Un passeport.
4: Passeport, les passeports.
7: Si.
5: J'ai.
7: Entre Cuba et Manille. À l'heure d'été, c'est facile.
8: Et accessible. À condition d'avoir un passeport. Et un passeport valide. Sinon, le voyage sous les tropiques risque de s'arrêter à l'aéroport. Le passeport est un document indispensable pour voyager à l'étranger. Il permet d'entrer dans un pays, d'y rester pendant une certaine période et d'en sortir. Celui que nous utilisons est un passeport européen.
9: Ce petit fascicule Bordeaux qui va bientôt remplacer notre bon vieux passeport à couverture de plastique bleu.
8: Il entre en vigueur en 1985 avec cet objectif, créer un modèle de passeport commun à l'ensemble des États membres de l'Union européenne. Une autre date à retenir, c'est 2009. Depuis fin juin 2009, tous les passeports délivrés en France sont des passeports biométriques. Concrètement, ils contiennent une puce électronique dans laquelle sont enregistrés l'état civil, la photo d'identité et les empreintes digitales du titulaire.
10: Voici le passeport de demain. La grande nouveauté se cache en haut à droite. Ce petit hexagone, c'est une puce électronique. À l'intérieur, des données cryptées censées le rendre infalsifiable.
8: Et vous, avez-vous un passeport ?
11: J'ai deux passeports. J'ai un valide, un pas valide. Je garde mon vieux pour les petits souvenirs de ma jeunesse, quand on voyageait beaucoup avec ma femme. Ça, c'est un truc que je garde.
12: Alors, mon passeport, je crois qu'il expire cette année. Et c'est vrai que c'est quelque chose de très précieux. Normalement, quand il expire, il faut le redonner. Mais j'avoue que moi, je fais en sorte de le garder parce que pour moi, c'est un objet précieux qui dit tellement de choses. Je ne suis pas très matérialiste. Je ramasse

0: Pas d'objets, de souvenirs, et le passeport, c'est mon souvenir de voyage que je garde.
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2: Eh bien, on apprend plein de choses. Ne jamais oublier son passeport quand on voyage. Il y a quelques mois, un passager de Roissy-Charles de Gaulle arrive d'un vol intérieur et voit des agents l'attendre avec une pancarte portant son nom. Il pense qu'on vient l'accueillir, sauf qu'il découvre qu'il y a un malentendu. Les agents l'ont confondu avec un député qui portait en fait exactement le même nom que lui. Résultat, il est escorté dans un salon d'honneur avec champagne, petit four, accueil VIP. Il a profité à fond de ce malentendu avant de dire la vérité et avant de montrer son passeport. Et c'est pas mal, bonne astuce. Allez, on continue notre après-midi en musique avec Christophe Maé et le groupe AA.

0: Christophe Mahé avec la Lune. Et justement, tiens, mercredi, le soleil a rendez-vous avec la Lune. Nous allons vivre une éclipse solaire. Et pour info, il est encore temps de... Alors, il faut se dépêcher. Vous pouvez demander votre paire homologuée gratuitement sur notre site ici.fr.
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3: Et c'est ça qui nous importe à nous, Huilgouatins, que ça reste à notre image un lieu naturel mais tellement vrai.
2: Pour Rémi, la forêt de Huilgouat, c'est avant tout celle de son enfance. 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
0: 17h45, belle fin d'après-midi, c'est l'heure de voyager dans le temps avec Stéphane Bern. Et aujourd'hui, on voyage au temps des voitures pour tous, avec la deux pattes, comme on disait à l'époque. Et on l'a surnommée aussi comme ça.
4: La deux doches, légère, bruyante, cabossée. Raillée à sa naissance, elle finit par être adorée pour toujours. Quatre roues sous un parapluie. C'est tout ce que voulait Pierre-Jules Boulanger, ingénieur chez Citroën, qui imagine la célèbre deux chevaux à la fin des années 30. Une voiture pour tous au nom de code TPV pour très petite voiture. Pas un véhicule pour briller, mais pour rendre service. Il la voulait bon marché, basse consommation, facile à conduire pour un débutant, facile à réparer, et qu'elle puisse transporter un panier d'œufs sans en casser un seul.
5: Et ben voilà, je vais lui faire une bonne omelette.
4: Tout un programme. La guerre interrompt tout. Mais dès 1948, la deux chevaux refait surface au salon de l'automobile de Paris. Avec sa tôle ondulée et ses phares qui louchent à la Jean-Paul Sartre, le design loufoque intrigue et suscite de vives critiques de la presse. Un journaliste néerlandais la décrit comme un vilain petit canard. La deux doches est pourtant un bijou d'ingéniosité. Économique, endurante, réparable avec une clé et un peu de ficelle, sans forcément s'appeler MacGyver. Les Français vont rapidement l'adopter. De la campagne au pavé parisien, tout le monde s'y entasse. Curés, étudiants, familles, on traverse le pays pour les vacances et on part pique-niquer le dimanche, cheveux au vent et moteur pétaradant.
6: Beaucoup moins bien, forcément.
4: Jusqu'à la fin de sa production en 1990, plus de 5 millions de deux doches sortent des usines Citroën. Pas mal, hein, pour un vilain petit canard. Ce qui est moche, mais hautement fonctionnel, peut séduire une foule de gens. La preuve avec la deux chevaux, mais également les sandales Crocs ou les sacs bananes.
0: Merci Stéphane Bern. Vous pouvez retrouver bien sûr toutes les histoires de Stéphane sur ici.fr ou sur l'application de votre radio ici, ICI, appli complètement gratuite. La suite maintenant en musique avec Nicolas Perrac, avec Je pars, mais vous, vous restez ici sur votre radio car nous allons vivre l'arrivée du Tour de France Femmes à 18h pétante.

0: Nicolas Perrac avec Je pars, vous restez ici. La playlist de votre été est de retour dans un instant avec entre autres Jacques Higelin avec Tombé du ciel.
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0: La voix de Jacques Higelin pour vous accompagner, Tombé du ciel.
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0: Merci d'avoir choisi votre radio ici, il est 18h. 18h, l'arrivée du Tour de France femmes en direct de Nice.
2: Pour cette 8e étape du Tour de France femmes, bien vous
1: Manon Vautier-Cholet.
2: Direct sur votre radio ici. Il reste 4,5 km avant l'arrivée. On a vu pendant des kilomètres et des kilomètres une échappée avec notamment la Française Maëva Skiban. Mais désormais, c'est la Néerlandaise Demi Vollering, la leader de la FDJ United Suez, qui est en tête. Elle a attaqué et c'était un petit peu ce qui était prévu. On l'attendait, cette stratégie de la FDJ United Suez. Demi Vollering, elle a attaqué dans la toute dernière difficulté, la côte de la Ginestière. Et cette côte, elle n'a l'air de rien, mais elle a des pointes à 13,9%. Et forcément, là, elle a fait craquer une par une les coureuses derrière elle. Il y a eu Kezia Niewiadoma, la maillot jaune, qui a seulement 15 secondes d'avance sur Demi Vollering, qui est restée un temps dans sa roue, avec également la championne d'Italie, Elisa Longo-Borghini. Mais elles ont 5 secondes de retard sur la maillot jaune. Évidemment, c'est rattrapable. Demi Vollering, 3,9 km avant l'arrivée, qui arrive sur la promenade des Anglais, avec attention. Là, le vent, justement, Olivier Estrin, vous êtes juste derrière la ligne d'arrivée. Vous attendez de voir passer la coureuse victorieuse dans quelques minutes. Vous le voyez, ce vent, est-ce que ça va compliquer les choses dans ce final?
3: Alors, c'est pas un vent qui est très fort, faut le dire. Il n'est pas intense, c'est plutôt une légère brise. On va dire que ça va pas être celui-là qui va être le plus déterminant. Mais par contre, il fait très très chaud, évidemment. Et puis, ce final, pour l'avoir parcouru à moto avant d'arriver avant les coureuses, il est simplement dantesque. Dantesque, c'est quelque chose d'incroyable sur la plus longue étape du Tour. C'est vraiment le cadeau empoisonné de la fin d'étape.
2: Et après cette dernière difficulté, la côte de la Ginestière, où Demi Vollering est extrêmement bien emmenée par ses coéquipières de la FDJ United Suez. On a vu la Française Juliette Berthet, la franc-comtoise, l'emmener et puis relayer ensuite par la championne de France, 20 ans seulement, c'est son premier Tour de France. Célia Géry, elle a tout fait pour permettre à sa leader, la Néerlandaise Demi Vollering, vainqueur déjà d'un Tour de France, de réussir à attaquer pour prendre de l'avance. Nous sommes à 2,8 km de l'arrivée. Demi Vollering, elle a toujours 11 secondes d'avance sur ses deux poursuivantes, avec notamment la maillot jaune Kezia Niewiadoma, 15 secondes d'avance au général, qui va évidemment tout tenter pour rattraper notre leader dans cette course là actuellement. Demi Vollering, 2,5 km avant l'arrivée. Notre consultant cyclisme Radio France, Jean-François Bernard, vainqueur notamment du Mont Ventoux, qui le disait, attention au vent ici à Nice, parce que même s'il est léger, c'est du vent de face, et là ça va être difficile, parce que elles ont donné, nos coureuses, 172 km au total pour cette étape entre Sisteron et Nice. Ça a été la plus longue de ce Tour de France, de cette grande boucle féminine, au lendemain de l'ascension du Mont Ventoux. Donc les jambes sont peut-être un petit peu fatiguées, même si on les voit leur faire un effort exceptionnel. Demi Vollering qui ne lâche rien, 1,9 km maintenant avant l'arrivée, et la leader de la FDJ United Suez, elle a toujours 14 secondes d'avance sur ses deux poursuivantes. Elisa Longo-Borghini, la championne d'Italie, et la maillot jaune Kezia Niewiadoma, qui a remporté hier l'étape mythique du Mont Ventoux. On va assister à un final exceptionnel, 1,5 km avant l'arrivée. Olivier Estrin, quelle est l'ambiance là sur place à Nice? J'imagine que les spectateurs attendent de voir passer cette première coureuse sur la ligne d'arrivée.
3: Et oui, évidemment, il n'y a pas un mètre de libre au long de la promenade des Anglais. Toutes les barrières sont complètes sur plusieurs rangs. Et là, moi, je suis avec Julien. Julien, il est avec son vélo. Il a mis de la guidonnéline rose sur son vélo, sur son guidon. Il a le maillot Watch the Femmes. C'est le slogan de ce Tour de France Femmes. Julien, on se régale?
4: Ah ben, super, oui. Moi, j'ai fait l'étape du tour hier, enfin avant-hier. Et je suis venu à Nice pour voir l'arrivée.
3: Ce final, vous le connaissez donc. On est à la flamme rouge.
2: Et on est à 730 mètres de l'arrivée, Olivier. Et Demi Vollering, la néerlandaise, la leader de la FDJ United Suez, elle creuse l'écart, 18 secondes désormais d'avance sur notamment la maillot jaune Kezia Niewiadoma. Kezia Niewiadoma qui poursuit son effort, mais qui reste dans la roue de la championne d'Italie, Elisa Longo-Borghini. Elle n'arrive pas à revenir sur la néerlandaise, qui est la leader de cette équipe française, la FDJ United Suez. On y compte 4 Françaises. C'est l'équipe qui compte le plus de Françaises dans le World Tour. Est très bien emmenée par Juliette Labousse notamment et Célia Géry, je le disais. Et ça y est, on va arriver eh bien très très bientôt dans les 500 derniers mètres ici à Nice. Demi Vollering, la néerlandaise, qui se met un petit peu en danseuse là et qui a, vous le disiez, Olivier Estron, eh bien du monde qui tape sur les barrières pour l'encourager. Elle est en danseuse, elle a toujours derrière elle ses deux poursuivantes, mais ça va le faire. Demi Vollering qui remporte cette 8e étape du Tour de France. Elle vient de lever les bras, elle l'a fait, on l'attendait, cette stratégie de la FDJ United Suez. Elles ont attaqué dans la dernière difficulté, on le savait, elle était extrêmement difficile. Et eh bien Demi Vollering, elle a eu les jambes, elle a fait la différence, et avec eh bien les bonifications à l'arrivée, elle va en plus de cette étape remportée prendre le maillot jaune ce soir pour l'équipe française de la FDJ United Suez. Olivier Estron, est-ce que vous l'avez vu passer devant
3: elle
2: vous, Demi Vollering?
3: Elle est devant moi, elle met pied à terre en ce moment, Demi.
2: Et Olivier,
3: tout le monde est autour d'elle.
2: Et est-ce que vous arrivez à voir, j'imagine qu'elle est épuisée cette coureuse,
3: là,
2: alors que
3: elle s'affole sur son guidon, protégée par son staff qui fait une véritable barrière autour des journalistes. Toute la presse est là. Demi Vollering qui est sous mes yeux, qui est arrosée. Elle se pose à terre à mes pieds. Elle s'étend, elle cherche son souffle. Encore un sourire, le casque sur la tête, les lunettes bien sûr. Son staff qui est là pour la prendre en main, la réconforter. On lui met de l'eau dans le dos. Des grandes respirations, le bidon. Allez, on boit. Sous l'œil des caméras, bah, Demi Vollering.
2: Parce qu'on imagine, hein, Olivier, incroyable, l'effort qu'elle a, elle a eh bien, réussi avec toute son équipe de la FDJ United Suez pour gagner cette 8e étape. Demi Vollering victorieuse aussi sur la 5e étape de cette grande boucle. Et elle va donc eh bien, s'emparer du maillot jaune. Elle va le piquer à Kasia Nieve-Adoma qui est arrivée sur cette 8e étape en 3e position. Elle n'a pas réussi à suivre la néerlandaise. Et c'était ça, évidemment, Olivier, qu'on attendait. C'était cette explication entre les favorites. Kasia Nieve-Adoma, eh bien, elle a gagné justement le Tour de France il y a 2 ans pour 4 petites secondes face à Demi Vollering. Eh bien, Lia, sur cette avant-dernière étape du Tour de France femme, c'est bien la néerlandaise qui vient lui reprendre le maillot jaune, même si rien n'est joué. Il y a encore une étape demain. Et Olivier, vous voyez derrière la ligne d'arrivée, ces coureuses qui continuent là d'arriver par petite grappe, si je peux le dire comme ça. Ça a été compliqué et les dernières difficultés ont fait du mal, hein, Olivier.
3: Ouais, absolument. Je me dirige vers Cédrine Kerbaol parce qu'on nous indique que Demi Vollering ne va pas faire de réaction sur la ligne d'arrivée. Mais Cédrine Kerbaol qui est ici, qui recherche son souffle elle aussi, et qui vient d'arriver, elle est là avec ses coéquipières. Cédrine qui reprend son souffle elle aussi, qui est en train de s'hydrater, réconfortée par son staff. Et tout le monde est en sueur, vraiment. Mais alors voilà, on a toujours vu des étapes dantesques. Et ce final, mais quelle difficulté incroyable. C'est ce col de la Ginestière. On va dire quel poison après une étape aussi longue, aussi rude. Magdalène Vallière, la championne du monde, qui est aux côtés de Cédrine Kerbaol, qui est en train également de la féliciter. Elles sont dans la même équipe, toutes les deux, bien sûr, pour UEFA Education Oatly.
2: Et on l'a vu, Olivier, Cédrine Kerbaol, on le savait, c'était une étape qui peut-être était pour elle, on l'attendait, notre Française qui était 6e du général ce matin en partant. On va évidemment regarder les écarts pour vous tenir au courant, mais voilà, Cédrine Kerbaol, et bien là, elle n'a pas réussi à tenir et à suivre l'attaque de la FDJ United Suez. Demi Vollering qui vient de s'imposer ici sur la promenade des Anglais à Nice, on attendait peut-être une finale au sprint, et bien ça ne s'est pas passé parce que si Lorina Vibes, la reine, hein, on va le dire comme ça, évidemment, du sprint mondial, elle a tenu, et puis dans les deux dernières difficultés, elle a craqué, c'était trop difficile. Et les cyclistes, eh bien, qui connaissent ces deux dernières difficultés, ils le disaient tous, ça va faire mal. Et là, on peut placer une attaque et on peut aller gagner. Eh bien, c'est ce qui s'est passé avec Demi Vollering, qui est donc vainqueur de cette 8e étape. Elle est arrivée juste devant Elisa Longoborghini, la championne d'Italie, qu'on a vu hier aussi arriver en 3e position au Mont Ventoux. Hein, notre championne d'Italie, Elisa Longoborghini, en grande forme. Et Kasia Nieve-Adoma, qui perd son maillot jaune ce soir, la polonaise qui elle est arrivée en 3e position. On va regarder évidemment également ce que ça donne eh bien, au général, mais c'est bien Demi Vollering, la néerlandaise, qui devrait ce soir s'emparer du maillot jaune, après que peut-être il va falloir faire le calcul des bonifications, mais 8 secondes d'avance sur Kasia Nieve-Adoma, c'est bien confirmé, 8 secondes d'avance, imaginez, ça n'est rien quand on disait que ce final demain à Nice et cette étape de 99 km avec 4 fois le col d'Aise à grimper, eh bien ça allait être du suspense. suspense et de l'émotion. On l'attendait, c'est ce qui va se passer. Malheureusement, je le redis aussi, ce sera sans notre Française Pauline Ferrand-Prévot. Elle n'a pas pris le départ ce matin, Pauline Ferrand-Prévot. On savait qu'elle ne jouait pas le général. On l'attendait hier sur le Mont Ventoux, mais elle n'avait plus les jambes. Elle est malade, notre Française qui ne sera pas là demain pour le final à Nice. Mais on attend évidemment une énorme explication. Demi Vollering a remporté cette 8e étape ce soir. La néerlandaise, leader de la FDJ United Suez, qui s'impose, qui prend le maillot jaune et qui a 8 secondes d'avance sur Kasia Niewiadoma, la polonaise. Et ça promet eh bien, une énorme explication. Beaucoup de suspense, beaucoup de spectacle demain à Nice pour cette toute dernière étape. Et c'est bien Demi Vollering qui ce soir va monter sur le podium avec le maillot jaune passé. Première de cette 8e étape du Tour de France Femmes ici sur la promenade des Anglais à Nice.
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0: Merci d'être ici. Tout de suite, un point sur l'actualité avec vous, Morgane Guillaumard.
6: La vague de chaleur s'étend et va perdurer la semaine prochaine en France. Dès demain, l'Ain s'ajoute à la liste des départements en vigilance orange canicule. Il y aura donc 13 zones du centre-est et du sud-est concernées par l'alerte. Épisode caniculaire, mauvais signe pour les pompiers. Le risque de départ de feu est très élevé en Gironde, toujours sous très haute surveillance après le méga-feu maîtrisé depuis une semaine qui a parcouru 42 000 hectares de végétation. Alerte orange au feu de forêt aussi dans 37 autres départements demain. C'est 3 de plus qu'aujourd'hui. Aujourd'hui, dans une grosse partie du nord-ouest et du sud de la France. De gros manquements dans le traitement des affaires de violences sexuelles sur les enfants. C'est ce que dénonce le ministre de la Justice, Gérald Darmanin, dans une lettre envoyée au ministre de l'Intérieur, Laurent Nunez. Information révélée aujourd'hui par le journal Le Monde. Après l'affaire Liana, il y pointe un nombre important de dossiers mal ou pas du tout transmis à la justice à cause du manque de main-d'œuvre, d'une mauvaise organisation ou de logiciels obsolètes. Elles viennent tout juste d'arriver à Nice, les coureuses du Tour de France Femmes, et c'est Demi Vollering qui remporte cette 8e étape, la plus longue, 172 km depuis Sisteron. La néerlandaise s'empare du maillot jaune, elle le prend à Kasia Niewiadoma qui finit 3e de cette étape. Une absence notable aujourd'hui, la Française Pauline Ferrand-Prévot qui a abandonné pour raison médicale avant le début de l'étape. Arrivée que l'on vient de vivre en direct sur ICI et que l'on décrypte bien sûr dans le journal du Tour à 18h30. Léon Marchand n'est pas au top de sa forme pour les championnats d'Europe de natation. Le quadruple champion olympique déclare forfait pour deux épreuves qui ont lieu après-demain à Saint-Denis, le 200 et 400 mètres 4 nages. Blessé à l'adducteur, il préfère se consacrer uniquement aux 200 mètres papillon et aux 400 mètres nage libre. Une médaille française a par ailleurs été décrochée sur les épreuves de plongeon de haut vol cet après-midi à Paris. Gary Hunt remporte le bronze grâce à son quadruple saut périlleux arrière à 20 mètres de haut dans la Seine.
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6: La météo pour demain, après les fortes chaleurs d'aujourd'hui, 13 départements concernés par une vigilance orange canicule. Il y a aussi un risque d'averse sur une grosse partie du pays, à Paris, Bourges, Auxerre, Tours et Bordeaux. Météo France qui annonce même des orages dès ce soir dans les Pyrénées, demain à Vichy, Lyon, Tarbes ou encore à Aurillac. Il fait beau par contre sur toute une partie sud de la France, de Biarritz à Nice, avec une remontée des températures à l'après-midi, 31 degrés à Lille ou 33 encore à Paris.
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0: Bon début de soirée sur votre radio ici, au programme de ce prochain quart d'heure, le journal, bien sûr, du Tour de France à 18h30 pile. Que faut-il retenir de cette étape ? Rendez-vous tout à l'heure avec, bien sûr, les réactions des coureuses. Côté musique, Rod Stewart, mais avant, une voix inoubliable qu'on aime réécouter sur votre radio, Morane.

0: Rod Stewart sur votre radio ici. Restez ici justement. Tiens, dans moins de 10 minutes, on retrouve le journal du Tour de France avec un résumé complet de cette avant-dernière étape. Car ici, c'est la radio officielle du Tour.
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0: La voix de Céline Dion pour vous accompagner en ce début de soirée. Il est 18h30, l'heure de retrouver le journal du Tour de France avec Alexandre Berthaud. Que s'est-il passé dans cette avant-dernière journée ?
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2: Bienvenue dans ce journal du Tour où quelques mètres peuvent faire la différence. La maillot jaune, Kasia Nieviadoma, avait pourtant résisté aux attaques de sa dauphine au classement d'Amy Vollering. Il restait, allez, une cinquantaine de mètres à peine dans la dernière montée du jour pour qu'elles basculent toutes les deux ensemble dans la descente, que la Polonaise s'accroche à la roue, conserve la tête du classement, sauf que son corps était à la limite. Les cuisses brûlaient, impossible d'avancer davantage, de suivre le rythme. Elle a dû laisser partir la Néerlandaise. Et ce soir, Demi Vollering s'est imposée à Nice. Elle prend du même coup le maillot jaune, stratégie payante de son équipe. Équipe française, la FDJ United Suez, qui a fait craquer toutes les adversaires.
3: Ouais, c'est ça, c'était vraiment la mission. On savait que ça allait peut-être être dur dès aujourd'hui de le récupérer, mais on s'est dit qu'il fallait tout tenter. Et voilà, je pense qu'on a bien réussi. C'était vraiment exceptionnel aujourd'hui. On peut être fiers de nous.
2: Voilà, la fierté de Juliette Berthet, coéquipière de Demi Vollering, nouvelle maillot jaune. Juliette Berthet, évidemment.

0: ce soir pour aller lever Demi Vollering et bien les bras seuls sur la ligne d'arrivée sur la promenade des Anglais ici à Nice. Et au classement général, attention parce que c'est très serré. Demi Vollering qui a remporté l'épreuve en 2023, elle a 8 secondes seulement d'avance sur Kasia Nieviadoma, vainqueur elle il y a 2 ans. Et donc demain c'est clairement un duel au sommet qu'on attend avec une très grosse étape. Il faudra monter 4 fois le Col d'Aise avant l'arrivée finale à Nice, donc tout peut encore se passer. Il ne faut pas oublier non plus la Suissesse Marlène Reusser.
1: Merci Manon Vautier-Chollet en direct de Nice de nous avoir fait vivre effectivement cette étape. On rappelle donc que Demi Vollering se retrouve avec seulement 8 secondes d'avance au général, vous l'avez dit sur Kasia Nieviadoma. Marlène Reusser est un peu plus loin à plus d'une minute, 1 minute 12 précisément. À noter la Française Cédrine Kerbaol qui conserve sa 6e place à 4 minutes 34 et seulement 40 secondes derrière le top 5 qu'elle pourrait donc aller chercher lors de la dernière étape. Et puis on va tirer un coup de chapeau à 2 autres Françaises qui ont brillé aujourd'hui. D'abord Maëva Skiban, celle qui avait gagné 2 étapes, remporté 2 étapes l'an passé sur les routes du Tour de France Femmes. Elle s'est montrée malgré un tour difficile, elle a su prendre l'échappée aujourd'hui, elle a roulé à l'avant pendant plus de 100 km avant d'être avalée par le peloton emmené par la FDJ United Suez, on l'a dit, et par la championne de France Célia Géry qui a littéralement mis sur orbite Demi Vollering pour que la néerlandaise ensuite s'envole et aille chercher l'étape et le maillot jaune. Tout se jouera donc demain. On le disait, courte, 99 km, propice aux attaques. La dernière étape de ce Tour de France a le profil parfait pour offrir un bon film à suspense aux fans de vélo. La directrice Marion Rousse détaille le profil.
2: On aura 3 passages au sommet du Col d'Aise et lors du dernier passage, nous irons chercher, emprunter ce col, ce chemin du Vinaigrier qui est tout sauf insignifiant puisqu'il y aura des pourcentages à plus de 16% de moyenne. C'est un col et un chemin qu'on a l'habitude d'emprunter également sur les routes de Paris-Nice et on sait que Paris-Nice, eh bien souvent, ça se joue à coups de seconde, donc on espère le même schéma sur le Tour de France Femmes avec Zwift.
1: Elle ne pensait pas si bien dire Marion Rousse. Ce circuit autour de Nice promet d'être un thriller. Je vous rappelle le résumé de cette étape avec la victoire de la néerlandaise de la FDJ United Suez, Demi Vollering, qui du coup prend le maillot jaune pour 8 petites secondes à Kasia Nieviadoma, la polonaise de l'équipe Canyon-SRAM. Voilà donc le duel qui nous attend demain, évidemment émission spéciale sur ICI, qui est partenaire de ce Tour de France Femmes, pour suivre l'intégralité de l'étape, tout simplement avec des reporters tout le long du parcours, avec évidemment le commentateur sur la ligne d'arrivée, ce sera Olivier Estran, et puis Manon Vautier-Chollet que vous avez entendu tout à l'heure, qui sera sur la moto. Bref, on vous met dans vos petits gîtes, dans vos petits souliers, dans vos chaussons demain pour vous faire vivre cette dernière étape et ce dénouement du Tour de France Femmes, ICI Radio Officielle.
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1: Bon début de soirée sur votre radio ICI. Dans un instant, Muriel Jourdan nous rejoint. Muriel décrypte pour nous les tendances du moment. Aujourd'hui, on s'intéresse à un phénomène qui cartonne, le cinétourisme. C'est quoi le cinétourisme? Eh bien, la réponse dans quelques minutes. Avec Muriel Jourdan, c'est juste après Bernard Lavillier, en noir et blanc. Belle soirée à vous. Il est 18h37. Merci d'être avec nous en direct jusqu'à 19h.
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0: La voix de Bernard Lavillier avec la chanson Noir et Blanc.
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0: 18h40, merci d'être avec nous et je ne suis pas seul. Muriel Jourdan nous a rejoint pour décrypter une tendance qui cartonne l'été, le ciné-tourisme.
2: Oui, c'est voyager pour découvrir un lieu de tournage, une ville, une destination que vous avez vu dans une série ou un film. Dans la célèbre série Emily in Paris, saison 2, la fameuse Emily doit se rendre à Saint-Tropez. Alors elle prend le train, elle s'arrête à la gare de Villefranche-sur-Mer, dans le sud de la France, près de Nice. On voit la charmante ville de Villefranche en toile de fond. Et si on ouvre bien l'œil, on repère même sur le quai une affiche du Festival du Citron à Menton.
3: Mademoiselle, nous sommes arrivés. Mademoiselle!
4: Monsieur, where are we?
3: Désolée, mademoiselle, je parle pas anglais. Nous sommes arrivés à Villefranche.
2: Après cet épisode d'Emily in Paris tourné dans les Alpes-Maritimes, les touristes américains se sont rués vers cette destination, ah bah oui, avec derrière des retombées économiques plutôt sympas.
0: Tu m'étonnes. Une enquête IFOP montre qu'un Français sur quatre visite pendant ses vacances un lieu ayant servi de tournage pour un film ou une série.
2: Oui, en France, c'est le fabuleux destin d'Amélie Poulain de Jean-Pierre Jeunet, sorti en 2001, qui a popularisé le ciné-tourisme autour du quartier Montmartre à Paris. Prenons aussi par exemple la série Meurtre à Millau, diffusée sur France 3, qui a dopé l'économie locale. Vous savez, la collection Meurtre à Mulhouse, Meurtre en Bourgogne, Meurtre à La Ciotat. Eh bien, celui tourné à Millau a cartonné.
5: Emma, tu vas au CHU de Montpellier, service des grands brûlés, et tu leur montres la photo que je viens de t'envoyer.
6: C'est donc ça, la fameuse source miraculeuse de la légende.
2: C'était le 11e épisode de cette collection de France 3 à se dérouler en Occitanie. L'Occitanie est d'ailleurs devenue la deuxième région française de tournage derrière l'Île-de-France. Elle a même dépassé en 2024 la région PACA. Tout ça n'est pas nouveau. Après la sortie d'Indiana Jones et la dernière croisade, la fréquentation annuelle du site en Jordanie a grimpé en flèche pour atteindre près d'un million de visiteurs en 2010. La maison des petits mouchoirs aussi, vous savez, le film de Guillaume Canet au Cap Ferré, elle aussi, elle est devenue une attraction. Marseille aussi, avec Borsalino, Taxi ou Bac Nord, Plus belle la vie ou encore Carcassonne avec les visiteurs. Faire rayonner la région grâce au cinéma, ça fait bien longtemps que les villes sont conscientes de cette possibilité, de cet atout. Vous avez aussi sur les réseaux sociaux des comptes qui se chargent de trouver pour vous les lieux de tournage à la façon d'une enquête, comme ici à Saint-Cyr-sur-Mer où a été tourné le Comte de Monte Cristo.
7: Il faut marcher un peu, descendre un petit sentier, pas de panneau, pas d'indication, juste la mer et les pins. C'est ici dans cette crique isolée qu'Edmond Dantès s'empare d'un bateau et met le cap sur l'île de Monte Cristo.
8: Vous reconnaissez d'ailleurs la fontaine où a eu lieu un meurtre hyper connu dans la série. Petit secret de tournage, cette scène a été tournée en studio parce que cette fontaine n'est pas assez profonde.
2: Bref, de la salle obscure au tourisme, il n'y a qu'un pas aujourd'hui. Le ciné-tourisme, c'est carrément tendance ou comment le cinéma devient réalité.
0: Merci Muriel Jourdan, c'est tendance à podcaster sur ici.fr. La suite de votre début de soirée en musique avec Grand Corps Malade et Stilto, le prochain rêve.

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0: Grand Corps Malade et Stilto sur votre radio ici, dans un instant, les coulisses télé de Johan Rock.
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0: Bon début de soirée, tout de suite les coulisses télé de Johan Rock, direction H, un hôpital un peu spécial.
4: Très loin de l'univers d'un Dr House, Urgence ou Grey's Anatomy, au tournant des années 2000, H fut la sitcom humoristique de Canal. Une série comme jamais on en avait produit auparavant en France, et comme d'ailleurs on n'en refera plus jamais par la suite. Ça raconte la vie d'un hôpital en banlieue parisienne où trois jeunes gens, un brancardier, un standardiste et un infirmier font tourner en bourrique médecins, infirmiers et patients. Au programme, plaisanteries douteuses et ambiance décalée. Le succès de cette série tient d'abord à son casting, Jamel, Eric et Ramzy. Trois prénoms issus de la nouvelle génération d'humoristes de l'époque qui, avec H, vont vite devenir des stars adulées par la jeunesse. Celles-ci venant assister chaque semaine au tournage des épisodes produits comme les sitcoms américaines.
5: Ce procès n'a pas lieu d'être.
6: Arrêtez, arrêtez, vous êtes juste un petit escroc, monsieur.
5: Et vous êtes en train de me traiter, là, moi je vous ai pas fait.
6: Vous avez bien entendu.
7: En fonction, votre obstacle.
6: Ah, bah c'est toi l'escroc, toi.
7: Mais je vous demande de vous calmer, monsieur.
5: Si je me calme pas, tu vas me faire quoi?
6: Eh bien, vous aggravez votre cas.
7: Bon, allez,
6: sans prix, hein.
7: Silence, je fais éjaculer la salle maintenant, hein.
4: Au fil des épisodes, les trois comédiens improviseront de plus en plus, s'éloignant au fur et à mesure des dialogues écrits par les scénaristes. Cette spontanéité qui assura la popularité de la sitcom fut aussi à l'origine de vives tensions au sein de l'équipe. On raconte qu'Eric et Ramzy, le lundi matin, jetaient les feuillets du scénario, les jugeant beaucoup trop mauvais. Conséquence, plusieurs metteurs en scène claquèrent la porte de la série. Une ambiance électrique en plateau qui finit par avoir raison de H. La série s'arrêta en 2004, ce qui n'empêcha pas Canal+ de rediffuser le programme régulièrement jusqu'en 2012.
8: Comment tu trouves ma tête ?
5: T'es Julie ?
8: Mais tout ce qui est vert en haut, par exemple.
5: Bon, faut dire que t'as les poils crâniens assez discrets, sinon...
8: Corinne, l'infirmière, elle m'a jeté parce que elle me trouvait chauve.
5: Elle trouve que t'as les cheveux chauves ?
8: Attends, mais Barthez, hein, il cartonne dans les sondages auprès des meufs. Excuse-moi, mais qu'est-ce qu'il a de plus que moi, José Barthez ?
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0: Ça m'a pas pris une ride. Merci Johan Rock, et si vous ne savez pas quoi regarder, tiens, ce soir à la télé, il y a votre jeu culte de l'été, Fort Boyard, en partenariat avec ici, rendez-vous ce soir à 21h10. Montez le son, on écoute maintenant Lee Kelly, sorti en 2011, ça n'a pas pris une ride, un peu comme moi. Il est 18h50.

0: sur votre radio ici. Bon début de soirée, on est de retour juste après ça.
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0: 18h55, bon début de soirée sur votre radio ici. En cette période de vacances, il y a une astuce étonnante là qui fait parler sur les réseaux sociaux pour voyager moins cher pour les vacanciers qui prennent l'avion. En fait, certains voyageurs détournent la plateforme Vinted pour envoyer leurs bagages sur leur lieu de vacances. Alors le principe est plutôt simple. Au lieu de payer une valise en soute à la compagnie aérienne, un proche publie une fausse annonce sur Vinted avec la valise à vendre. Le vacancier après donc l'achète symboliquement et la plateforme permet alors d'expédier le colis vers le lieu de vacances pour quelques euros, une manière voilà, de contourner des frais de bagages qui peuvent atteindre parfois 40 à 80 euros selon les vols. Alors l'astuce fait beaucoup parler cet été sur les réseaux sociaux, mais attention, Vinted rappelle que cette pratique détourne l'usage normal forcément de la plateforme et qu'elle n'est pas prévue pour l'envoi de bagages personnels. Hein. Vinted reste une application et un site internet qui permettent de vendre, d'acheter et d'échanger des vêtements, chaussures, sacs et autres objets d'occasion entre particuliers. Voilà, c'est dit, mais bravo voilà aux petits malins qui ont tenté cette chance, il n'y a pas de petites économies. Dans un instant, vos infos de 19h. Mais avant, on écoute Daniel Balavoine. Belle soirée sur votre radio ici.

0: Daniel Balavoine sur votre radio ici.
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0: Belle soirée à l'écoute de votre radio ici, il est 19h. 19h, les infos présentées par Morgane Guillaumard.
2: La vague de chaleur s'étend encore. L'Ain s'ajoute à la liste des zones en vigilance orange canicule demain. Il y aura donc 13 départements du centre-est et du sud-est concernés par l'alerte. Les températures vont par ailleurs remonter dans tout le pays la semaine prochaine, comme l'explique Sylvain Chave, directeur scientifique de Prédict Service, la filiale risque de Météo France.
3: Elle se met en place progressivement. Pour l'instant, les températures élevées sont plutôt dans le sud, la basse vallée du Rhône, le pourtour méditerranéen et aujourd'hui et demain sur le sud-ouest du pays. Mais c'est vraiment à partir de mardi et de mercredi que ces températures élevées vont se généraliser à la façade ouest dans un premier temps et puis l'ensemble du pays quasiment, excepté la région du Nord. Pour l'instant, les tendances que nous avons à travers les différents modèles montrent que ces températures élevées devraient persister au moins jusqu'au week-end prochain, excepté autour du pourtour méditerranéen de nouveau et peut-être aussi dans le sud-ouest du pays.
2: Les maximales dépasseront les 35 degrés en milieu de semaine prochaine. Cette nouvelle vague de chaleur n'aide pas sur le front des incendies. Le feu dans le massif du Claps dans la Drôme a connu plusieurs reprises aujourd'hui. Il a brûlé 320 hectares de végétation à ce stade. Le risque incendie qui est très élevé en Gironde. Le méga-feu de l'été est maîtrisé mais depuis une semaine, mais toujours très surveillé. Alerte orange au feu de forêt aussi dans 37 autres départements demain, dans une grosse partie du nord-ouest et du sud de la France. Il y a de gros dysfonctionnement dans le traitement des affaires de violences sexuelles sur les enfants. Nos confrères du journal Le Monde ont eu accès à un courrier sensible envoyé par le ministre de la Justice Gérald Darmanin au ministre de l'Intérieur Laurent Nunez. Ce document est une synthèse des remontées faites par une quarantaine de procureurs après la mort de la petite Liana il y a 2 mois. Lauriane Delanoë, ce courrier liste de nombreux problèmes dans le suivi des procédures.
4: Oui, c'est un catalogue de graves dysfonctionnements, d'après le journal Le Monde. Les visites des procureurs généraux dans les commissariats et gendarmeries ces dernières semaines montrent toute une série de manquements et carences. D'abord, il y a ces procédures fantômes que les policiers et gendarmes n'ont pas transmis à la justice. 1275 procédures auraient ainsi été découvertes sur la zone du parquet général de Nîmes. Il y a aussi le manque de formation des agents chargés de prendre les plaintes des victimes et le manque d'effectifs. Par exemple, au Mans, 6 enquêteurs se partagent 4000 dossiers. Toujours d'après Le Monde, le courrier du ministre de la Justice pointe enfin la vétusté d'un logiciel informatique qui complexifie le travail des policiers. Les deux ministères ne confirment pas aujourd'hui le contenu de ce courrier, mais l'entourage du ministre de l'Intérieur nous répond qu'il regrette la fuite prématurée de ce document, un document de travail en cours d'expertise par ses services qui s'applique, nous dit-on, à élaborer des solutions avec rigueur et pragmatisme.
2: Et depuis l'affaire Liana et la revue de toutes les procédures pour violences sexuelles sur mineurs, près de 2000 informations judiciaires ont été ouvertes et plus de 1400 suspects incarcérés selon le ministre de la Justice. C'est confirmé et ce n'est pas une surprise, Léon Marchand aura un programme allégé au championnat d'Europe de natation. Mal remis d'une blessure à l'adducteur, il déclare forfait pour les 200 et 400 mètres 4 nages. Épreuve qui débute après-demain à Saint-Denis, à côté de Paris. Le quadruple champion olympique est cependant toujours inscrit aux 200 mètres papillon et 400 mètres nage libre. Un autre nageur français a par ailleurs remporté une médaille de bronze cet après-midi. La troisième place pour David Hunt lors de l'épreuve de plongeon au vol. Demi Vollering remporte, elle, la 8e et avant-dernière étape du Tour de France femme, la plus longue, 172 km entre Sisteron et Nice. La néerlandaise endosse le maillot jaune, elle le prend à Kasia Nieva-Dioma, qui finit 3e de cette étape. Demi Vollering qui nous a livré quelques mots sur la ligne d'arrivée.
5: Kind of déjà vu. Comme s'il y avait un déjà vu. Je ne me souviens pas exactement quand, mais c'était peut-être en janvier quand je fais des reconnaissances par ici. J'ai eu ce flashback dans ma tête que j'aurais gagné le maillot jaune ici. Ce matin, quand je me suis réveillée, ce déjà vu, cette image m'est revenue. Je me suis dit, peut-être c'est vrai, peut-être les choses doivent être ainsi. Et j'essayais de me souvenir de ça pendant la course. je peux le faire, nous pouvons le faire, il faut essayer. Et franchement, j'ai cavalé, j'ai souffert, c'était vraiment une douleur immense. J'arrive même pas à vous la décrire.
2: Et la Française Pauline Ferrand-Prévot, elle, a abandonné le Tour pour raison médicale. Dernière étape, demain, départ et arrivée à Nice avec un parcours de 99 km. C'est la première journée de Ligue 2 de football et ça commence donc ce soir, 20h45, 9 matchs. Sochaux-Saint-Etienne, Nantes-Red Star, Metz-Guingamp, Pau-Annecy ou encore Clermont face à Reims.
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6: Les prévisions de Météo France pour cette fin de journée en ce samedi 8 août sur notre région de Champagne-Ardenne. Alors si vous avez la possibilité cette nuit de pouvoir en grand ouvrir chez vous, c'est le moment. Après cette chaude journée, la nuit sera particulièrement fraîche selon les prévisions de Météo France. Toujours, il fera globalement entre 14 et 16 degrés sur la Marne, 8 à 11 du Tardenois à l'Argonne, 10 sur les crêtes ardennaises. La même chose, 14 à 16 sur les Ardennes. Le petit ciel voilé là que vous voyez en ce moment devrait se dégager pour aller voir les étoiles ce soir dans la fraîcheur. Prenez une petite laine si vous devez aller les observer. Et puis demain, le mercure repart à la hausse. Il fera entre 31 à 33 sur les Ardennes, 33 à 34 sur le sud Champagne, jusqu'à 35 degrés sur la Marne, à 3 à Reims, Montier-en-Der, 34 degrés notamment.
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0: Bonsoir à tous et d'avance, belle soirée en notre compagnie. Ça commence avec 100% années 80 jusqu'à 20h, histoire de faire monter la fièvre du samedi soir. Ambiance tube qui ravive des souvenirs et ça commence comme ça.

0: Désirless avec Voyage Voyage.
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0: Succès phénoménal dès la sortie de ce titre de légende. On est en 1986. Les radios, le programme, la télé invitent cette nouvelle venue à la coiffure en brosse surdimensionnée. Le public tombe sous le charme de ce voyage, voyage, et rapidement d'autres pays vont suivre. L'Allemagne, le Portugal, la Suède, la Thaïlande. Tout le monde embarque pour ce voyage, voyage. Et voilà, c'est ça la magie des années 80. Parce qu'aujourd'hui, eh ben, on aime encore toujours ce tube. Et le suivant aussi, de Lady in Red. Voici Chris de Burgh.
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0: Miracle, c'était Olivia Newton-John. Une chanson pro-activité physique pour avoir un beau ventre plat, des mollets bien galbés. Alors moi, j'ai écouté cette chanson des milliers de fois. Toujours rien au niveau des abdos. Hein. À mon avis, j'ai pas tout compris tout en adorant Olivia Newton-John. Et ce titre sorti juste après son triomphe dans Grease au cinéma, ça c'était en 81. Dans un instant, ne changez rien, Bandolero arrive avec Paris Latino.
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0: Rosanna, c'était Toto.
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0: Et après ce classique de Toto qui donne envie de rouler sur les highways de Californie dans une voiture décapotable, les cheveux dans le vent, allez, on arrête de rêver. On revient de la pop anglaise des années 80. Durant cette décennie, trois producteurs, Stock, Aitken, Waterman, dominent le marché européen avec un style bien à eux. Ils produisent plus de 100 tubes en Angleterre, vendent 40 millions de disques. Leur artiste préféré, Rick Astley, Jason Donovan, Kylie Minogue. En 89, elle est numéro 1 grâce à Hand on Your Heart.
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0: Allez, ce soir encore de la musique qui continue sur Ici Votre Radio. Dans un instant, dès 20h, vous allez retrouver Émilie Mazoyer et la playlist choisie par ses invités. Mais en attendant, restons les collecteurs des années 80 avec un tube qui d'office amène des images de Time of My Life. Bill Medley, Jennifer Warnes, ça doit vous rappeler un passage dansé acrobatique évidemment dans le film Dirty Dancing, juste après ça.
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1: Vous écoutez ici, il est 20h, l'heure de retrouver Émilie Mazoyer.
2: Salut à toutes, salut à tous et bienvenue dans Décibel, notre sélection d'été qui va être très chanson française et très réjouissante puisque Benabar choisit la musique.
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2: Et sur votre radio ici à 20h, c'est Décibel, avec ce soir les chansons préférées de Benabar. Mais dites donc, c'est une excellente raison d'annuler ce dîner auquel franchement, vous n'aviez pas envie d'aller.

0: On s'en fout, on n'y va pas. Bah, il a raison, franchement, restez à la maison et écoutez pendant une heure Benabar qui partage sur votre radio ici les chansons qui ont marqué sa vie, qui l'ont inspiré, ému, charmé. Et bah, c'est parti. Et bienvenue, jeune homme.
1: Salut, Émilie, comment ça va?
0: Ça va bien,
1: merci
0: et toi?
1: Merci de me recevoir une fois de plus.
0: Oui, bah...
1: C'est un plaisir,
0: bah
1: c'est
0: oui,
1: un plaisir d'être là.
0: Nous aussi, c'est un plaisir, parce que je me doutais, en te demandant de choisir une dizaine de chansons, que tu allais me surprendre, mais je pensais pas que tu avais carrément un concept en tête pour cette émission, parce que c'est ça en fait.
1: Mais oui, parce que je me suis un peu posé la question, parce qu'évidemment j'aurais pu te sortir tellement de grandes chansons françaises, et puis je me suis dit que c'était pas très intéressant, et puis en plus réparer une injustice vraiment terrible qui touche un peu les grands anciens. Je pense par exemple, là je vois Julien Clerc sur les anciens par rapport à moi. Je suis pas en train de dire que Julien Clerc est vieux, hein, que je ne sois pas fâché avec Julien Clerc, que je respecte infiniment.
0: Voilà.
1: Et par exemple Les Souvenirs, c'est sur un de ses derniers albums, et
0: ouais.
1: Et c'est toute cette génération là qui ont des tubes tellement énormes que ça cannibalise un peu les autres, et
0: ouais.
1: Je trouve ça parfois dommage. C'est comme Salvatore Adamo, il a fait plein d'albums depuis avec des perles dedans.
0: Mais oui, il a fait genre 50 albums,
1: ouais,
0: Salvatore,
1: voilà.
0: Adamo, oui, et tout le monde lui parle.
1: Ben oui,
0: de Tombe la Neige. Donc c'est ça le concept que Benabar a sorti, les amis, pour vous ce samedi soir. Les chansons moins connues des artistes super connus de la chanson française. Et ben j'aime beaucoup ce que tu nous as préparé. Et puis, alors, tu me permettras quand même, pendant cette heure aussi, de diffuser une ou deux chansons de ton nouvel album que j'ai beaucoup aimé. Voilà,
1: ah bah merci, c'est très gentil.
0: Bah oui, bah non, mais c'est normal. Alors on va commencer, tiens, avec Serge Lama, qui a été notre invité il n'y a pas longtemps. T'as choisi une chanson donc qui n'est pas d'aventure en aventure, ni Les Petites Femmes de Pigalle,
1: voilà.
0: Qui s'appelle Les Glycines.
1: Alors qui est aussi là pour le coup une chanson méconnue, enfin moins connue que les autres, mais assez ancienne, parce que Serge aussi, comme les autres, a fait plein d'albums depuis.
0: Ouais.
1: Et cette chanson, j'ai eu la chance de la chanter dernièrement devant Serge, et je me suis aperçu en la chantant la profondeur de cette chanson, qui est quand même une chanson très brutale. C'est un gars qui était amoureux de sa cousine. C'est une chanson très dure et qui symbolise vraiment le talent d'auteur de Serge, qu'on a tendance à oublier.
0: Oui,
1: derrière l'homme de scène, la carrière énorme,
0: Napoléon,
1: le chanteur,
0: tout ça,
1: voilà,
0: ouais,
1: tout ça.
0: Ouais.
1: Et c'est un auteur très fin, et cette chanson, elle est violente dans ce qu'elle raconte, dans les sentiments, et ça, je trouve ça assez inespéré d'avoir ce côté très variété française, très entraînant, très daté un peu dans les arrangements, ce qui n'est pas pour me déplaire, parce que j'adore cette période-là.
0: Oui, il y a un côté un peu suranné, mais qui est chouette.
1: Ouais. Que j'aime bien, ouais. Et puis, ce que ça raconte, parce que c'est une chanson même un petit peu dérangeante. Et alors, sans rentrer sur la grande antienne qu'on a aujourd'hui, aujourd'hui on pourrait plus le dire, machin. C'est vrai qu'aujourd'hui, une chanson comme ça, on pourrait la faire, on n'irait pas en tôle, mais on se poserait des questions à un moment. Et on se dirait, oui, t'es sûr. Et même celui qui l'écrit avec toute la bonne foi du monde. Et c'est assez enthousiasmant de réécouter des chansons comme ça.
0: Les Glycines, Serge Lama, c'est le premier choix ce soir pour vous. De Benabar, croyez-moi, vous allez vous régaler.
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0: incroyable cette chanson de Serge Lama. Benabar, merci. On dirait du Jacques Brel en fait.
1: Oui, ça, Serge fait partie de ceux qui ont été vraiment influencés par Bach, comme tout le monde d'ailleurs. Et puis surtout, il y a ce côté qu'il a avec Brel, mais avec plein d'autres de sa génération aussi, d'incarner la chanson comme un vraiment interprète.
0: Oui, comme un acteur qui joue un rôle.
1: Il joue ce rôle-là.
0: Mais ça, c'est un truc que tu fais aussi.
1: Ouais, moi, je me suis pas mal, beaucoup inspiré, je sais pas, mais en tout cas, j'ai beaucoup reçu de tous ces gens-là. Mais Sardou aussi le fait vachement. Il y a comme ça une catégorie de chanteurs et de chanteuses qui jouent le rôle au premier degré. Quoi.
0: Ouais. Il y a Sanseverino dans ta playlist. Alors ça m'a fait très très plaisir parce que je trouve que dans les médias traditionnels, au grand public et tout, on ne parle pas assez de ce mec. Il est bourré de talent. Comment tu l'as connu, toi, Sanseverino ?
1: On s'est connu en 95.
0: Ouais.
1: On jouait au Sentier des Halles.
0: Oula, oui, petite salle parisienne.
1: Ouais, c'est ma première salle. Moi, je jouais avec Pat Scholl et Stéphane, il jouait avec les voleurs de poules.
0: vos groupes et tout.
1: On faisait des facéties. On avait fait une semaine ou deux dans cet endroit-là. On avait joué assez facéties. Il y avait le chanteur, c'est Jean-Philippe Daguerre qui fait beaucoup de théâtre, qui a fait Monsieur Hoffman, tous ces trucs-là.
0: Okay.
1: Qui a des milliards de trucs de théâtre, là, de Molière.
0: Et là, vous vous entendiez bien, Sanseverino et toi ?
1: Ouais, on s'est tout de suite bien entendu. Puis il y avait une bande de copains. On était plus nombreux sur la scène que dans le public. Mais en vrai, parce que c'est une formule un peu qu'on utilise. Mais comme la salle est tout petite, et puis à l'époque, c'était vraiment très alternatif. Il y avait toujours des cuivres, des trucs. Donc c'était une époque, sublime.
0: Alors c'est marrant parce que autant toi, très tôt, on t'a catégorisé dans le côté chanson française. Lui, Sanseverino, il a une espèce de place un peu à part où on se dit, mais il est quoi ? Il est un peu rockabilly. Parfois, il est un peu cajun. Musique du sud des États-Unis, etc. Et la chanson que tu as choisie s'appelle Les rockers aiment la Java.
1: Ouais.
0: Donc là, on est dans le croisement, justement, de dire oui, on peut avoir chacun une petite boîte, mais on peut aussi sortir.
1: Stéphane a consacré une grande partie de sa carrière à échapper à tous les trucs. Dès qu'on lui disait quelque chose, il essayait de faire autre chose directement. Et je pense qu'il a un côté de claustrophobie de carrière. C'est-à-dire et puis, il est hyper actif, il n'arrête pas de tourner, donc il a besoin d'avoir 50 projets en même temps. Je ne sais pas comment il fait d'ailleurs. Enfin, je sais qu'il en bat. La plupart, hein, vaut la peine.
0: Mais bisous.
1: Les quelques qui essayent de travailler un petit peu, un minimum, c'est toujours très réussi.
0: Les rockers aiment la Java, Sanseverino, à découvrir ce soir dans Décibel. Et puis celles et ceux qui connaîtraient déjà cette chanson, je pense que vous êtes très contents de l'entendre passer à la radio. C'est pas tous les soirs. Hein.

0: là, en plus elle est spectaculaire, la fin de la chanson. Alors je voudrais revenir au début de la chanson, juste vous dire que le petit rototo que vous avez entendu est celui de Sanseverino, certainement pas Benabar, qui de joie de voir arriver son copain Sanseverino avait lâché un petit rototo. Pas du tout, c'est dans la chanson, parce que c'est un rocker, donc il boit une bière et voilà, il rote un petit peu au début de son intro. Voilà, je tenais à le dire.
1: Oui, oui,
0: voilà.
1: Bah merci.
0: Parce que la barre est très bien élevée.
1: Oui, oui, j'ai une réputation à la soutenir.
0: c'est très important. Oh, une fille, allais-je dire, parce qu'il n'y en a quand même pas des masses dans tes choix de chansons de ce soir.
1: Oui, il pourrait y en avoir plus.
0: Il pourrait y en avoir plus.
1: Ça s'est fait comme ça.
0: Mais il y en a une, et pas des moindres, la grande Sophie, que la plupart des gens connaissent pour son tube « Du courage, du courage », et qui a fait plein de belles chansons, pour le coup. Qui écrit des bouquins aussi, enfin voilà, qui est une belle autrice. Elle a même écrit une chanson pour Françoise Hardy, je crois.
1: Enfin, oui, voilà, oui,
0: vraiment. Et t'as choisi cette chanson qui s'appelle Ne m'oublie pas, une chanson au piano.
1: Qui est magnifique. Là, je sais pas si vous l'avez au piano, ouais, vous l'avez, enfin, il y a plusieurs versions.
0: Enfin, l'intro est au piano, quoi.
1: Ah oui, c'est ça.
0: Enfin, tu vois, c'est une chanson qui est, on va dire, que comme la grande Sophie est quand même une guitariste.
1: Ouais, c'est ça. Ouais.
0: Mais là, c'est plutôt le piano qui est mis en avant dans la chanson.
1: Et puis, elle a un truc très singulier. Alors, déjà, là, on est dans le pur copinage entre Stéphane, Calice, enfin, tous les gens qui sont là, d'ailleurs.
0: Écoute, tout le monde fait du copinage. Voilà, pourquoi nous, on n'en ferait pas?
1: Ouais, autant l'assumer.
0: Bah, on va pas être les derniers débiles à dire, oh non, on n'est pas comme ça. Donc, c'est ta pote.
1: C'est ma pote depuis longtemps. On a commencé aussi ensemble avec Sophie. Et elle est un peu la même période qu'avec Stéphane, d'ailleurs. Et elle a un truc très particulier, très singulier. Elle aussi, elle échappe un peu à tous les trucs. Elle aussi, elle a sa carrière qui est très présente. C'est une fille qui avance vraiment artistiquement. C'est une vraie artiste.
0: Ouais.
1: C'est-à-dire qu'elle est un peu perchée. Elle a un peu, elle fait des trucs des fois, je comprends pas trop. C'est une productrice. C'est elle qui produit ses disques, pas forcément toute seule, mais elle va du rock à la chanson très éthérée, avec un côté très féminin par moment et puis très très rentre dedans par d'autres moments. Enfin, c'est une artiste étonnante, Sophie, hein, franchement.
0: Ouais, alors écoutez, ne m'oublie pas, parce que la grande Sophie, effectivement, ce serait dommage de la laisser sur le côté.

0: Une chanson d'amour, un peu avec le pas de côté de la grande Sophie. C'est ce que tu nous disais, en fait,
1: Benabar. Cette chanson, elle m'étonne par les arrangements, la façon dont elle est produite.
0: T'as vu, elle est très piano quand même, pour une
1: piano,
0: fille à guitare.
1: Ouais, exactement. Ouais. Et puis tout son travail sur les voix. Et puis quand on sait comment partent les chansons, elle, c'est vraiment à la guitare. Ne m'oublie pas, là, là, là. Et, là. Et puis là, d'un seul coup, ça prend une toute autre dimension. C'est assez épatant. Ouais.
0: Et alors, je me suis dit, parce que figure-toi qu'on prépare cette émission pas n'importe comment.
1: Genre, vous bossez.
0: Pas avec les pieds, genre, on bosse un peu.
1: C'est vrai?
0: Oui, bah, la radio, ici, t'as pas entendu parler?
1: Si, ça bosse, ah si, si.
0: Ici, ça bosse. Ici, ça bosse, c'est notre nouveau slogan. Ici, oulala, ça bosse. Et je me suis dit que ça irait très bien avec ta chanson, quoi qu'on dise. C'est sur Le Soleil des Absents, donc ton nouvel album, où tu louais les goûts de production de Sophie. Bah, là aussi, toi, t'es parti sur des chemins un petit peu de traverse.
1: Et ça, c'est grâce à François Delabrière.
0: Ouais.
1: Parce que moi, j'ai pas du tout ce talent, enfin même cette volonté qu'a Sophie de produire. Moi, Sophie, elle peut passer deux jours sur un son de basse. Moi,
0: ouais.
1: Au bout de 20 minutes,
0: ça
1: j'étouffe.
0: Okay, très bien.
1: Donc moi, je travaille avec des professionnels qui adorent ça. Donc ils sont des malades, qui adorent faire ce truc-là. Et c'est François Delabrière. Et en effet, alors je peux le dire, ça parle de mon album, donc c'est un peu de la pub, mais c'est pas moi, j'y suis pour rien. Il a vraiment fait un boulot remarquable, je trouve, sur ce disque.
0: Ben, je trouve aussi, c'est pour ça qu'il faut l'écouter. Et qu'il faut, pourquoi pas, aller te voir en concert, puisque ça va pas tarder. Là, t'es en pleine répétition, en ce premier jour de printemps, et ça commence le 18 avril, ta tournée, à Forges-les-Eaux. Ensuite, tu seras à Toulouse, au Hall de la Cartoucherie. Ça, c'est un lieu tellement beau, le 26 avril. Le 29 avril, Paris, l'Olympia. Mais bon, c'est complet, mais je vous le dis pour info, du coup. Mais voilà, il n'y a plus de place, c'est comme ça. Ensuite, pas mal de festivals d'été, et puis au mois de novembre, là, on rentre dans le dur, vraiment, de la tournée, tu passes absolument partout en France, novembre 2026, et puis ça continue en 2027. La chanson qui arrive là, quoi qu'on dise, elle a sa place dans ton nouveau spectacle.
1: Oui, a priori, mais en effet, c'est le moment où on ne sait pas trop
0: tu
1: encore.
0: Tu choisis là.
1: Ouais, et puis ce qu'attendent les gens, ce qu'ils aiment ou moins, donc on. Mais a priori, elle est dedans. Mais des fois, on a des bonnes et des mauvaises surprises. Des fois, on s'aperçoit le premier jour qu'en fait, tout le monde s'en fout de la chanson. Donc on la dégage, mais ça fait partie du jeu, quoi.
0: C'est bien parce que tu pars gagnant, ça fait plaisir.
1: Non, parce qu'il y a aussi des fois des bonnes surprises.
0: Mais oui.
1: Donc on met une chanson, on dit celle-là, est-ce qu'elle va emmerder tout le monde? Et puis non, apparemment, elle a l'air d'accrocher. Mais bon, faut se laisser faire aussi par le public, ça. C'est le client qui est roi.
0: C'est ça. Et le public a toujours raison. Bah, comme ce soir, le premier public, c'est moi. Et vous, ensuite, évidemment, derrière vos radios, on va dire que celle-ci, c'est une gagnante. 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

0: Eh, bravo Benabar.
1: Merci.
0: Le soleil merci des absents, c'est le nom de ton dernier album. Et donc pour les retardataires, je vous explique ce qui nous arrive. Benabar choisit toutes les chansons ce soir dans Décibel, sauf les siennes, ça c'est moi qui les ai choisies. Il nous a déjà fait écouter Serge Lama, Sandra Severino et la Grande Sophie. Arrive Louis Chédid, Gérard Lenormand et son copain Cali. Alors restez dans le coin, à tout de suite.

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4: Et il n'a pas pris sa mission à la légère. Notre invité de ce soir, Benabar, est venu pas juste avec 10 chansons qu'il aime, mais tout un concept. J'adore, c'est vrai, un concept Benabar. Les chansons pas trop connues des chanteurs très très connus de la chanson française. Est-ce que toi, par exemple, tes chansons préférées, ce sont pas forcément celles que le public ou les radios ont plébiscitées?
5: Oui, et surtout, il y a des chansons qui sont magnifiques que je peux plus vraiment entendre. C'est, je sais pas, Mistral gagnant, qui est une chanson magnifique que je peux entendre, bien sûr. Mais c'est pas une chanson que j'écoute quand je suis tout seul, quand j'écoute Renaud, parce qu'on l'a tellement entendu. Full Sentimental, Bohemian Rhapsody, quand j'entends ça dans les TGV, tu sais, dans les gares. Alors c'est super, les mômes qui jouent ça, tu vois, évidemment.
4: Oui, au piano, oui.
5: Mais moi, j'en peux plus de cette chanson, tu vois. Et donc, il y a plus des chansons qu'on a trop entendues et ça laisse de la place aux autres, ouais, parce qu'on retrouve des petites perles. Ouais.
4: Et je pense que ça fait plaisir aussi aux artistes quand on leur dit, par exemple si on croise Louis Chédid, puisque c'est le prochain arrivé dans ta liste, je pense qu'on lui a dit 10 000 fois, oh là là, ainsi soit-il, oh là là, Anne Masseran. Toi, ta chanson de Louis Chédid, alors je l'adore, elle s'appelle Les gens.
5: Ouais.
4: Elle est incroyable, c'est une chanson, c'est une chanson à concept aussi.
5: Ouais, c'est une chanson à concept. Oui, où il déroule tout autour des gens. Ouais. Et puis ça, c'est assez significatif de l'écriture de Louis, c'est-à-dire que ça rejoint un peu ce que je disais tout à l'heure. Il y a cette volonté d'avoir des chansons assez ensoleillées, assez joyeuses, un peu j'y vais pas trop, un peu comme ça. Et puis quand on écoute la chanson deux fois, on s'aperçoit que ça raconte un truc. Et ça, c'est un talent particulier qu'a Louis, parce qu'il y a ceux, en effet, qui font des chansons justes, entraînantes. Et puis basta. Et d'autres, des fois, on voit trop qu'il y a le travail du texte. Et Louis, il est vraiment. Il a trouvé vraiment une place très inattendue.
4: Grâce à toi, cette chanson passe ce soir à la radio. Louis Chédid, qui vous décrit les gens. Et croyez-moi, les gens sont nombreux et multiples. Allez, c'est parti.
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1: C'est la reprise de la Ligue 2 sur Ici Champagne-Ardenne après un peu plus de 9 semaines sans match et cette saison décevante des Rémois qui n'ont pas réussi à accéder au moins au barrage d'accession en Ligue 1. Les Rémois vont tenter à nouveau de retrouver l'élite à l'issue de cette saison avec un nouvel exercice qu'on espère beaucoup plus réussi. Et ça commence avec la première journée aujourd'hui avec un déplacement en Auvergne à Clermont-Ferrand pour cette première journée du championnat de France de Ligue 2 ici au stade Gabriel-Montpied. Clermont-Ferrand, stade de Reims, première journée du championnat de France de Ligue 2. C'est en direct et en intégralité comme toujours sur Ici Champagne-Ardenne et nous sommes ensemble jusqu'à 23h.
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2: Bonsoir Alexandre Dabran. Heureux de vous retrouver. Heureux de vous retrouver pour cet opus 2026-2027 du championnat de Ligue 2 et pour cette première des 34 journées qui nous emmèneront au mois de mai prochain. Ce soir en studio à Reims, j'ai la chance d'être accompagné de Louis à la réalisation et de Fanny qui recevra vos appels ce soir. À propos des réactions, vous pouvez nous les faire parvenir par WhatsApp. C'est la nouveauté de la saison. Vous pouvez nous laisser des messages sur le 03 26 48 2000. 03 26 48 2000. Même numéro pour vos réactions et commentaires de fin de match pour cette soirée. Je vous tiendrai informé des autres résultats de ce multiplex. Ce soir, nous avons un joli programme en plus de ce Clermont-Reims. Il y a un Boulogne-sur-Mer, Nancy, Dunkerque-Grenoble, Metz-Guingamp, Montpellier-Dijon, Nantes-Red-Star, Pau-Annecy, Rodez, Laval, Sochaux, Saint-Étienne. Vous avez le programme. Nous lançons cette soirée dans un instant. Et on va même la lancer tout de suite cette soirée. C'est la première journée du championnat. À Clermont, Alexandre Dabran. Alors Alex, avant de parler de ce match, retour un petit peu sur l'intersaison. Que s'est-il passé depuis le mois de mai dernier du côté du stade de Reims, Alexandre?
1: Beaucoup de choses en effet, comme le disait le directeur général du club Mathieu Lacour, il faut savoir de mauvaises choses en tirer des bonnes choses, le fait de ne pas jouer le barrage et de ne pas accéder évidemment, mais surtout de

0: N'ont pas fait les matchs de préparation, arrivent en cours de saison. On a déjà joué 3-4 matchs, arrivent peut-être des fois la veille ou le jour même de la clôture du mercato. Ça, ce sont des choses qu'on voit assez souvent. Eh bien, ça n'arrivera pas à Reims cette année, puisque les Rémois ont réussi à clôturer leur recrutement assez rapidement, tout début juillet, avant même le départ au stage au Touquet. Je vais pas vous donner toute la liste des joueurs, parce qu'il y en a beaucoup, notamment avec cette refonte de la formation et la création du groupe Révélation, Révélation Elite et Révélation Espoir, qui sera une sorte d'antichambre du groupe pro, qui lui sera limité à 18 joueurs plus 3 gardiens. Il y aura 18 joueurs plus 3 gardiens dans le groupe Révélation Espoir et Elite. Et donc, il y a des joueurs qui sont un peu partis, mais on va au moins citer des garçons comme Sambou Soumano, qui est un joueur qui arrive de Ligue 1, de Lorient, qui était en difficulté à Lorient, mais deuxième meilleur buteur de Ligue 2 il y a 2 ans. Il avait marqué 18 buts l'année où le Lorient de Olivier Pantaloni avait été remonté en Ligue 1. Il y a également Youssef El Khachati qui est titulaire ce soir, qui est arrivé. Et évidemment, on a tout changé au niveau des gardiens avec les départs notamment d'Ewan Jaouen, avec Ritzi Hülsmann, l'Allemand formé au Bayern Munich, meilleur gardien du championnat autrichien la saison dernière, qui a donc rejoint le club, pour ne citer que sans rester bien sûr Théo Léoni, Mohamed Darami devrait rester. On sait que Keito Nakamura va partir, on sait que Sergio Hakimi va partir, et puis des joueurs avec un autre statut, je pense à Amin Salama ou Jordan Siebadjou, à qui on cherche un club également. Donc ça, c'est positif. Pour répondre concrètement à votre question, qu'est-ce qui s'est passé? Que du positif, à savoir un effectif très vite constitué, et ça pourrait être un atout quand on voit des clubs de Ligue 2 aujourd'hui encore qui n'ont pas encore terminé leur marché au moment d'aborder cette première journée.
1: Ouais, et puis quand même le plus gros départ de cette fin de la fin de saison dernière, c'était celui d'Ewan Jaouen dont vous parliez il y a un instant. Le plus gros transfert de l'histoire de la Ligue 2.
0: Ah oui, alors on pourra rajouter Patrick Zabi, hein, on doit se jouer un million ou deux. Hein, Patrick Zabi qui a signé au PFC le 1er février dernier. Enfin, même il a signé le 2 parce que il a été rétrocédé en prêt, mais il est parti pour 24 millions, Jaouen pour 25 millions. Stade Reims a déjà réalisé 53 millions d'euros de transferts sur l'exercice comptable 2026-2027. Donc pour vous dire, pour un club de Ligue 2, c'est énorme. C'est le troisième plus gros transfert avant El Khliouche qui vient de signer enfin après évidemment, mais en termes de avant qu'Atliouche signe au Paris Saint-Germain, oui, en France depuis le mercato, troisième plus gros transfert, ça vient de Ligue 2. Donc c'est évidemment une très belle vente. Les Rémois espèrent en faire une aussi belle sur Nakamura, qui a des offres Nakamura, mais elles sont en dessous de 20 millions d'euros, et le club estime que Nakamura a fait partie entre guillemets des joueurs qu'on a vu à la Coupe du Monde, et ça a une valeur, ça se monnaie, et le Stade de Reims ne lâchera pas et a même un petit peu déjà expliqué aux agents que s'il ne trouvait pas, oui, il peut partir, hein, et on va pas bouder comme l'année dernière où il s'était mis en grève, enfin il avait un arrêt maladie officiellement, mais il part, mais par contre on va pas le brader. Donc soit les agents font le boulot et trouvent un club qui est capable de mettre l'argent qui va être autour des 20-25 millions également, soit la porte s'ouvrira au mercato de janvier. À ce moment-là, Keito Nakamura jouera les 6 premiers mois du championnat. C'est une opportunité qui évidemment n'est pas la principale, mais qui existe si les Rémois ne n'arrivent pas à tomber à trouver l'argent qu'ils souhaitent. Donc c'est évidemment, on parle beaucoup d'argent, mais malheureusement ou heureusement, je ne sais pas, c'est un petit peu le sens du football aujourd'hui, et c'est très clairement un domaine dans lequel le Stade de Reims a très bien travaillé également cette intersaison, mais ça fait plusieurs années que ça dure.
1: Vous voulez dire que les caisses sont pleines du côté du Stade de Reims, c'est ça?
0: C'est un peu difficile parce que c'est pas comme ça, vous savez, quand vous vendez un joueur, vous n'avez pas l'argent qui arrive sur votre compte. Quand vous vendez votre voiture, vous avez l'argent qui arrive sur votre compte, mais quand vous vendez un joueur, vous n'avez pas l'argent qui arrive sur votre compte. C'est échelonné sur plusieurs années, donc il y a toujours ces problématiques de trésorerie, mais en tout cas le Stade de Reims, et c'est totalement sécurisé, c'est très clair, le président Jean-Pierre Caillou nous l'a dit, quand il démarre la saison, il lui faut 40 millions d'euros. Voilà, 40 millions d'euros, c'est quel coup, on pourrait parler de budget, mais on va pas faire un cours de comptabilité, c'est l'argent qu'il va lui falloir pour pouvoir subvenir aux besoins du club sans être en difficulté financière. Salaire, exploitation, structure, paiement des éducateurs, paiement des charges classiques d'une société, d'une entreprise. Voilà, 40 millions d'euros. Mais c'est pas parce qu'on va vendre deux joueurs 50 millions d'euros qu'on va les avoir sur le compte, parce qu'encore une fois, quand on achète un joueur ou quand on le vend, y compris quand on le vend, c'est payé en 5, 6, 7 fois. C'est pas un leasing, hein, puisqu'on parle de voiture, mais c'est payé en 5, 6, 7 traites, parce que c'est comme ça que ça marche, y compris d'ailleurs dans le sens des paiements. Quand le Stade de Reims achète un joueur 5 millions, il ne donne pas 5 millions tout de suite. Donc voilà, on ne peut pas dire que les caisses sont pleines, parce que ce n'est pas comme ça tout à fait que ça marche, mais en tout cas, les feux sont ouverts sur la gestion, sur la projection économique et comptable du club.
1: Allez, on laisse de côté

0: Les histoires de gros sous, on n'a pas encore parlé du nouvel entraîneur, Nicolas Uzaï, qui a remplacé Karel Gerets. Vous avez eu l'occasion de le découvrir durant cette préparation. C'est qui ce garçon ?
1: Ah, c'est vrai que c'était un peu surprenant quand on l'a vu venir, parce que en France et peut-être dans d'autres pays, mais on va parler de ce dont on connaît, on a tendance un peu à catégoriser les entraîneurs. Il y a l'entraîneur typique de Ligue 2, l'entraîneur typique de l'opération maintien, l'entraîneur star, l'entraîneur pour les opérations sauvetage, l'entraîneur qui va vous assurer une place en Coupe d'Europe quoi qu'il arrive, style Genesio, Fonseca, etc. Et des entraîneurs qui vont vous faire monter, style Adar Zakarian, et on pourrait citer également Olivier Dalloggio, qui a fait monter des clubs de Ligue 2 à Ligue 1 notamment. C'est vrai qu'on avait tendance, comme on classe toujours ses entraîneurs dans les cases, à avoir en Nicolas Uzaï un bon entraîneur de Ligue 2 qui connaît bien la Ligue 2 et qui quelque part n'a jamais connu plus haut. C'est un jeune entraîneur finalement de Ligue 2, puisqu'il n'en a pas connu beaucoup des clubs de Ligue 2 et national, hein, puisqu'il est entraîneur national aussi à Sedan, à Nîmes. Mais l'année dernière, il a réussi de très belles choses à Pau. Il n'a jamais eu d'effectif comme il en a eu aujourd'hui. Il a de vrais principes de jeu, de vraies philosophies de jeu et de vraies valeurs humaines qui, pour avoir en avoir beaucoup discuté avec les gens proches du groupe et notamment au niveau des staffs, a apporté un vrai vent de fraîcheur au stade de Reims, à l'équipe et au staff, à tout un club, et il apporte vraiment une bonne humeur, des principes, de la rigueur. Et donc c'est pas la chance de sa vie, on n'ira pas jusque là, mais il change de braquet entre guillemets. Il a une équipe où l'objectif est clairement de monter en Ligue 1, ce qu'il n'avait pas forcément à Pau, même s'il a longtemps été leader la saison dernière, on le rappelle. Il se met pas plus de pression pour ça, et on va l'écouter, Nicolas Uzaï, tout de suite. Il va nous dire un peu les principes de jeu, la philosophie qu'il espère incarner dans ses nouvelles fonctions. On écoute Nicolas Uzaï.
2: L'idée, c'est, même si ça peut paraître bateau, c'est que le résultat est la conséquence du contenu et de la capacité à faire du jeu. Voilà, donc ça c'est quelque chose d'important pour moi. Poser des problèmes avant de les résoudre, c'est aussi quelque chose qui est important pour moi. Pas par rapport au fait que je suis au stade de Reims, mais c'était exactement le même discours que je pouvais tenir dans mes clubs précédents. Donc sur ça, il y aura pas de changement. Les fondations et ce qu'on veut mettre en place, ça a été posé depuis quelques semaines maintenant. On a besoin des supporters, mais on part du principe que pour avoir besoin des supporters, il faut qu'on soit en capacité de les amener avec nous et que ce soit pas le chemin inverse. Donc faisons en sorte de respecter certaines valeurs au-delà du résultat, même si le résultat est toujours très important, et faisons en sorte de pouvoir les amener avec nous, de pouvoir leur donner du plaisir. Et nous, notre objectif, c'est simplement communier avec eux. Donc d'abord, ils attendent, ils sont impatients, ils sont curieux de savoir ce que ça va donner cette année. Donc faisons en sorte de les amener avec nous le plus rapidement possible, quoi.
0: Nicolas Uzaï, le nouvel entraîneur du stade de Reims. On retourne tout de suite à Clermont rejoindre Alexandre Dabran. Alexandre, avant que les choses ne commencent dans 4 minutes,
1: ça va pas tarder, hein,
0: ouais, juste un petit mot sur l'objectif de cette saison, c'est la remontée en Ligue 1, mais il y a Metz, ouais. Il y a Nantes, il y a Saint-Etienne.
1: On n'aura jamais autant. Cette Ligue 2 n'aura jamais eu autant de. Le principe de l'antichambre de la Ligue 1. On emploie souvent ce mot pour qualifier la Ligue 2, l'antichambre de la Ligue 1. Là, clairement, on a 13 clubs qui ont joué en Ligue 1, 5 champions de France. Champion de France, c'est Montpellier, c'est Saint-Etienne, c'est Reims, c'est Nantes. Il y a le 5e, je l'ai oublié, mais non, Metz n'a jamais été champion de France, mais bon, peu importe, je vais le retrouver. 5 champions de France. De Ligue 1, évidemment, de superbes équipes.
0: Et si l'on prend juste Nantes et Saint-Etienne, c'est 18 titres de champion de France à eux de.
1: Oui, tout à fait. C'est une superbe Ligue 2 qui s'annonce. Ça ne veut pas dire que ça sera simple. Et pour Nantes, et pour Saint-Etienne, et pour Reims, qui sont clairement affichés leurs ambitions. Surtout pour Nantes, j'ai envie de dire qu'on a toujours ce traumatisme, entre guillemets, de la Ligue 2, de la descente à assumer. Saint-Etienne et Reims l'ont un petit peu digéré, mais Saint-Etienne n'est pas finalement passé si loin que ça. Et puis attention aux surprises. On a eu Le Mans l'année dernière. Est-ce que cette année ça sera Sochaux? Est-ce que cette année ça sera un Dijon? Ou voir un Annecy-Rodez qui, depuis des années, tape à la porte? À suivre en tout cas. Vite la composition des équipes, parce qu'on est très bavard. C'est normal. On reprend. Jean-Baptiste, parce qu'on va pas tarder à démarrer. La composition de l'équipe rémoise, tout d'abord, un absent important, Lenny Silla, qui a fait une super préparation, qui s'est blessé au genou, mais mais qui devrait pas revenir vite, mais c'est pas aussi grave. On a souvent peur avec le genou de la gravité des blessures, donc il ne sera pas là malheureusement. On retrouvera donc dans les buts Rizzi Hulsman, Samuel Koto, Eli Ntamo en l'absence de Joseph Okoumou. Lui aussi s'est reblessé après sa longue blessure l'année dernière en défense centrale. Jean Trifos Mamboukou, pur joueur de la formation qui a fait une super préparation et qui est allé chercher sa place de titulaire, sera sur le côté droit de la défense. On retrouvera à gauche un nouveau Daouda Guindo qui arrive de Brest. Beau transfert là aussi réalisé par les Rémois. Mauric Banet, le capitaine, sera là avec devant lui Yaya Fofana et Martial Thia. Théo Léoni est remplaçant parce qu'il avait un problème aux adducteurs qui a un petit peu, on va dire, freiné sa préparation. On retrouvera Youssef El Gachati, très intéressant le Néerlandais, lors de la préparation aussi sur le côté droit. Mohamed Darami sur le côté gauche et Sambou Soumano en pointe. Les remplaçants, le deuxième gardien Edin Omeragic, qui est un gardien suisse, qui arrive également. Armel Zouhouri, Jean-Philippe Célestin, John Otomewo, on apprendra à les connaître hein, progressivement. Théo Léoni, Aaron Gadou, Théo Defloren, Amine Kachi à suivre, jeune joueur qui arrive d'Andrézieux à côté de Saint-Etienne et qui a fait de grosses prépa. Et Quentin Paris pour ce qui est du dernier joueur qui arrive, lui d'Annecy, qui était en Ligue 2. Rapidement, l'équipe clermontoise entraînée par David Guillon, on le rappelle. Théo Guivarge dans les buts, Johan Salmier, Ethan Kenabe Kayeba en défense centrale, Ivan Mbaya à droite, Vital Nsimba à gauche, Jean Griot, on en parlera tout à l'heure, Jean Griot, drôle de destin, associé à Abdelaba Halal en milieu de terrain, Mohamed Bouchena à droite, El Hadji Kone à gauche, Adrien Ounou et Arthur Saint-Aurin sans pointe. L'arbitre de la rencontre, c'est un peu comme la semaine l'année dernière, Amiens, souvenez-vous. C'est monsieur Gaël Angoula, l'ancien joueur professionnel de Viantolon Gaillard, notamment de Nîmes, qui arbitrera cette rencontre. Les Rémois vont arborer ce soir leur nouveau maillot qu'on a découvert hier extérieur, qui est un maillot gris clair, très pâle, avec dessus des signaux qui, au regard de ce qu'on a pu lire hier sur les réseaux sociaux, a fait un petit peu un tabac au niveau des supporters qui s'empresseraient déjà de l'acheter, alors qu'en face les Clermontois seront leur couleur et maillot traditionnel bleu et rouge. On aura évidemment le but par but avec vous, Jean-Baptiste, au moment où Yaya Fofana donne le coup d'envoi, ballon mis en retrait à son gardien Rizzi Hulsman, long ballon devant en profondeur qui arrive dans les mains de Théo Guivarch. On va repartir côté droit avec Ivan Mbaya. Les deux équipes évidemment se connaissent hein, se sont rencontrées souvent en Ligue 1 les trois dernières années. En Ligue 2 l'année dernière, les Rémois l'avaient emporté, ça avait été d'ailleurs l'une des rares équipes que Reims avait battu deux fois, et peut-être même la seule, une victoire à Delon et une victoire ici 1-0 grâce à un but de Darami en plein cœur de l'hiver. Ballon pour justement Mohamed Darami sur le côté gauche qui centre fort. Ballon qui revient sur Yaya Fofana qui n'a pas pu contrôler avec devant lui Sambou Soumano. Ça finalement récupéré par Guindo qui a été retenu par le maillot. L'arbitre va l'aider. Il a arrêté de jouer comme pour l'indiquer à l'arbitre. Mais il va l'appeler quand même. Il va l'appeler Monsieur Angoulin en lui disant c'est le sifflet qui décide, c'est pas vous. Il s'est arrêté de jouer comme il avait été retenu par le maillot, comme pour dire faut me protéger Monsieur Angoulin. Ce dernier n'avait pas sifflé, mais enfin il a quand même reconnu qu'il fallait siffler parce qu'il a été retenu par le maillot. Et là il est en train juste de dire aux joueurs et moi qu'il s'arrête de jouer quand il entend le coup de sifflet, et certainement pas avant, avec un ballon dans les pieds de Samuel Koto. Oui,
0: ça aurait pu donner une jolie balle de contre, effectivement.
1: Tout à fait.
0: Bon foot
1: à partir du milieu de terrain. Avec la mauvaise relance là-bas qui va peut-être profiter à Sambou Soumano. Ça sera finalement un ballon en retrait qui va être donné à Adrien Ounou qui laisse filer pour Jean Griot. Long ballon devant avec Mauric Banet qui ne va pas c'est pas Mauric Banet du tout, c'est Elin Tamon, pardon, qui ne va pas se faire avoir et qui va repasser par son gardien. Une équipe clermontoise, par rapport à ce que je vous disais en début de match, qui n'a pas totalement terminé son mercato, qui espère encore des joueurs, qui a enregistré hier l'arrivée de Salomon Sambia, Junior Sambia, plus connu sous le nom de Junior Sambia. Souvenez-vous, hein, Junior Sambia, ce joueur qui avait été très malade du Covid, hein, qui était lors de la période de confinement passé vraiment tout près d'un drame, extrêmement malade, et qui a heureusement pu reprendre sa carrière, et qui a fait donc signer Jean Griot. Alors ça, Jean Griot, c'est extraordinaire. Premier contrat pro, il était à Bordeaux, Jean Griot. Donc à l'arrivée, on ne savait pas trop où il allait jouer. Régional 1, National 1, vous savez un petit peu que Bordeaux en ce moment a quelques soucis. Et clairement, a saisi l'opportunité d'aller chercher le joueur qui joue donc son premier match en professionnel aujourd'hui. Avec la bonne récupération de Mauric Banet là, pour Yaya Fofana qui va orienter le jeu juste devant lui pour Martial Thia avec Youssef El Kachati. Il n'y a pas faute, a dit l'arbitre, le centre là-bas qui ne pourra pas être récupéré par Sambou Soumano, auteur de 2 buts lors de la préparation. La relance clermontoise, je finis sur cette équipe de Clermont, c'est une équipe très jeune dont va avoir David Guillon cette année, une équipe qui a quand même été champion de France U17, qui a été finaliste de la Coupe Gambardella au Stade de France il y a 3 ans, donc il y a quand même une belle génération, mais évidemment la jeunesse qui dans ce championnat de Ligue 2, on le sait, ne permet pas forcément toujours d'avoir des résultats. On joue depuis très exactement 3 minutes de jeu ici au stade Gabriel Montpied et toujours 0-0 entre Clermont et le stade de Reims.
0: Est-ce que vous avez eu l'occasion, mon cher Alexandre, de discuter justement un petit peu avec David Guillon dans l'avant-match?
1: Les entraîneurs ne sortent pas avant match.
0: Ne sortent plus.
1: Jamais, ou plus ou pas. Il y a un bon ballon là pour Guindo en position de débordement. Le centre de Guindo trop fort, mais El Kachati va faire l'effort, même si le ballon est sorti à l'extérieur derrière la ligne de but, en tout cas de Théo Guivarch. Ça sera donc un ballon rendu au. Clermontois.
0: Vous êtes bien ici Champagne-Ardennes. Nous sommes en direct ce soir du stade Gabriel Montpied à Clermont-Ferrand pour le match Clermont-Foot 63, stade de Reims. Alexandre Dabrand.
1: Attention, la balle récupérée, la mauvaise défense, la mauvaise relance pour être précis des Clermontois. Un ballon dans l'espace parce que du coup les Clermontois partent en contre-attaque avec sur le côté gauche Mohamed Bouchena. Le centre et la bonne prise de balle du gardien Ritzi Ousmane qui a réussi à capter ce ballon à l'entrée de sa surface de réparation. Je vous ai coupé.
0: Je vous en prie, il y a une nouveauté sur cette saison, c'est la feuille de match à 20 noms. Vous pouvez nous en dire deux mots?
1: Ben, je vais vous en dire deux mots dans quelques temps. Je suis en train de vérifier avec mon confrère d'ici Pays d'Auvergne s'ils étaient finalistes. Ils sont battus en finale. Donc ils sont finalistes de U19, hein, c'est ça? Voilà, la génération U19 battue par le PSG de Buzyn. Je n'avais pas exactement cela. Pour répondre à votre question, 20 joueurs sur la feuille de match, c'était une espèce d'anomalie. Alors que là, il y a un bon ballon en profondeur là qu'on va pouvoir récupérer Sambou Soumano à l'entrée de la surface de réparation. Il va pouvoir essayer de passer Soumano. Il s'emmène un peu les pinceaux, bien pris aussi par le capitaine et très expérimenté Johan Salmier qui va accompagner ce ballon en 6 mètres. C'est très bien défendu de la part du défenseur central auvergnat. Oui, je vous disais, la feuille de match à 20, c'était un peu une bizarrerie du championnat de Ligue 2 qui, comme celui de Ligue 1, permettait depuis le Covid de faire 5 changements, c'est-à-dire la moitié de l'équipe, mais on ne pouvait mettre que 18 joueurs, c'est-à-dire 7 joueurs en plus des 11. Alors, dans un sens, ça suffisait, mais les choix étaient limités et c'est un projet qui a été porté par le président Jean-Pierre Caillot en tant que président du collège de Ligue 2 auprès du conseil d'administration de la Ligue de football professionnel qui a été validé de pouvoir avoir 20 noms comme en Ligue 1, c'est désormais le cas. Alors il y avait des clubs qui n'étaient pas forcément d'accord parce que 2 joueurs de plus sur la feuille de match, c'est une chambre d'hôtel de plus quand vous déplacez. Et je vous rappelle que le football français n'est quand même pas dans une grande forme sur le point de vue économique en Ligue 1 comme en Ligue 2. Et la deuxième raison aussi, c'est que les primes de match, quand vous les donnez sur l'ensemble des joueurs qui étaient sur la feuille et non pas que ceux qui ont joué. Donc très clairement, ça a un petit peu discuté, mais globalement, là je vous donne les détails, tout le monde était OK pour avoir 20 joueurs sur la feuille de match. Avec un ballon sur le côté droit maintenant pour Jean Trifos Mamboukou, la bonne surprise de cette prépa, jeune joueur qui jouait l'année dernière en National 3. Et qui découvre le monde professionnel. Il avait été très bon la dernière fois du côté de Courtrai où les Rémois s'étaient imposés 2-1. C'était pas plus tard que samedi dernier en match de préparation. Ouais, je vous rappelle, je vous reparle des Clermontois. Et sur la pelouse, sur la feuille de match, plus précisément, il y a 4 finalistes de la Gambardella 2023 et il y a 2 absents, donc Cantero qu'on connaît, Cantero qui avait été exclu lors du match Clermont-Reims, tout comme Samuel Coteau d'ailleurs du mois de février dernier que les Rémois avaient gagné 1-0 au ballon que reprennent un petit peu les Clermontois après avoir pris quelques courants d'air. Là, il y a un bon ballon profondeur, la bonne intervention de Jean Trifos manque beaucoup, mais il y avait une position de hors-jeu signalée par l'arbitre assistant de monsieur Gaël Angoula. 0-0 après 7 minutes et si j'en crois votre silence, mon cher,
0: c'est Baptiste, le cas,
1: ça doit être à peu près pareil sur les 8 autres. Je sais pas si Louis a sorti la petite trompette. On lui a dit à Louis qu'il y avait une petite trompette.
0: Absolument, on lui a pas dit, mais je suis sûr qu'elle n'est pas loin.
1: Je veille au grain.
0: Effectivement, pour le moment, c'est 0-0 partout sur les autres matchs. J'en profite pour vous rappeler le numéro 03 26 48 2000 pour nous laisser des messages par WhatsApp.
1: On essaye, côté Rémois, d'essayer de trouver et de mettre un peu sur orbite là-bas, alors que là, il y a une bonne récupération de Tia qui va pouvoir la donner. C'est bien fait, ça passe entre les jambes de Soumano et de El Kachati, avec un épaule contre épaule un petit peu trop musclé. On regarde monsieur Angoula qui va donner une faute en faveur et un coup franc en faveur des Clermontois, mais là-bas, cette balle qui avait été récupérée par Martial Tia, centré à l'entrée de la surface de réparation en direction d'El Kachati et Sambou Soumano, n'a pas pu être contrôlé ni par l'un ni par l'autre, et derrière ça va revenir dans les pieds du gardien suite à un coup franc en faveur des Clermontois. Je ne vous ai pas parlé des conditions de jeu, elles sont très bonnes, la pelouse est parfaite, heureusement, c'est souvent le cas en début de saison et en été. Il fait très chaud à Clermont, très très chaud, très très lourd encore. On a des températures qui sont allées au-delà de 35 degrés dans l'après-midi, c'est pas le cas tout de suite évidemment, mais il fait encore très très lourd. Et sachez encore une fois, vous le voyez peut-être si vous suivez le match en regardant, en nous écoutant à la télévision, il y a une tribune en face qui va être magnifique, qui n'est pas tout à fait terminée,
0: mais qui est bien vue. Ce
1: sera dans quelques mois. Qui va porter la capacité du stade à je ne sais plus combien, mais en tout cas ça permettra d'avoir un stade de football en plus du stade Michelin, hein, qui est le mythique stade où évolue l'AS Clermont-Auvergne en top 14 de rugby, un deuxième très beau stade dans cette ville de Clermont. On revient au jeu, il ne s'est pas passé grand chose encore, même si on sent des Rémois qui ont envie de piquer, qui ont envie vraiment d'aller de l'avant, mais une équipe clermontoise qui arrive aussi à garder le ballon après à peine 9 minutes de jeu, il est vrai, et qui arrive aussi à ne pas s'être mis en danger avec notamment le très remuant Sambou Soumano devant, qui n'a pour l'instant pas réussi à mettre en difficulté le gardien Théo Guivarch. Ballon pour Johan Salmier, l'ancien Troyen, capitaine de cette équipe, avec Abdallah Baalal. Et le ballon maintenant pour Ethan Kena Kabeya. Ça revient au niveau du rond central avec un ballon dans la profondeur et il n'a pas suivi Jean-Trifos Mambuku, alors que ce ballon va être récupéré par Eladji Kone, le centre qui passe devant les buts de Rizzi Ousmane, et la récupération de Guindo qui va essayer de relancer sur Mohamed Darami qui prend appui sur Yaya Fofana qui était revenu défendre, mais malheureusement ce ballon est trop vite perdu par les Rémois et on va repasser par le rond central côté Clermontois avec Vital Nsimba.
0: La chaleur
1: dans l'espace pour Adrien Ounou, ancien joueur notamment d'Angers et de Rennes me semble-t-il, alors que là c'est Arthur Saint-Aurens qui a récupéré le ballon. Adrien Ounou est juste derrière. Oui Jean-Baptiste, je vous ai coupé, excusez-moi.
0: Non mais je vous en prie, la chaleur fera que nous aurons une petite pause fraîcheur peut-être.
1: Oh, je pense que oui, je n'ai pas l'information, mais je pense que ouais, voilà. Alors attention, on n'est pas sur une sur quelque chose d'un peu moite quoi, de fin de journée hein, si vous voyez ce que je veux dire. En Auvergne ici au milieu des chaînes du puits et des volcans et il fait c'est un petit peu comme à Grenoble, une sorte de cuvette, vous voyez.
0: Oui.
1: Donc la chaleur reste bien concentrée, mais bon, pour l'instant ça va quand même malgré tout. Les joueurs ont subi ou ont vécu plutôt que subir une préparation souvent au niveau de la chaleur. Les Rémois ont notamment joué deux rencontres à 14h, même s'il faisait plus frais du côté du Touquet et de Courtrai. Donc normalement les organismes sont prêts, même si je fais une petite parenthèse rapide, la préparation va être un peu différente cette année puisqu'il n'y aura pas de trêve internationale début septembre. D'habitude on joue 3-4 matchs et on a une trêve de 15 jours, ce qui permet de peaufiner la prépa. Là on a 7 matchs d'un coup et une trêve de 3 semaines, c'est nouveau. Ça va démarrer le 21 septembre jusqu'au 10 octobre avec le déplacement à Nantes.
0: Vendredi 9.
1: Ouais, voilà. Même si je pense que le match de Nantes sera le samedi 10 à 20h a priori, même s'il n'est pas encore programmé. Alors que là, il y a un ballon dans les pieds d'Adrien Ounou, bien récupéré par Mauric Banet, mais il a fait faute. Et il y aura un coup franc pour les Clermontois au niveau du rond central. Ce qui veut dire que au niveau de la préparation physique, là, il faut être prêt pour 7 matchs, il ne faut pas être prêt pour 4. Et ce sont des choses évidemment que tous les entraîneurs ont pris en compte. Cette nouvelle donne imposée par l'UEFA. Ballon dans les pieds de Ethan Kabeya, toujours 0-0, pas d'occasion, pas de tir cadré dans cette rencontre, mais on le joue depuis à peine 11 minutes. Attention à ce centre malgré tout, la bonne intervention de Samuel Coteau sur ce centre sur le côté de Mohamed Boufena côté Clermontois. Il était à hauteur de la surface de réparation de Rizzi Ousmane et ça sera une remise en jeu à suivre en faveur des Auvergnats à hauteur de la surface de réparation du gardien allemand. Je crois que c'est Ivan Mbaya qui va faire cette remise en jeu dans la surface, vite récupérée par Elien Tamon, mais mal dégagé, même si El Khachati essaie de s'emparer de ce ballon. La bonne récupération ensuite de Martial Thia, qui est monté très haut dans les airs. Ballon devant, que essaye de récupérer Sambou Soumano. Le très bon contrôle de Soumano. Il n'a pas de soutien et il arrive à s'en sortir. Et il va la donner là-bas pour El Khachati, qui malheureusement est repris au tout dernier moment. Mais monsieur Angoula revient sur l'action, puisque Sambou Soumano a été bousculé au moment où il a fait cette passe à Youssef El Khachati. Ce sera donc un coup franc pour les Rémois au niveau du rond central à la 12e minute de cette rencontre. Coup franc que va tirer Mourik Bané, en essayant à nouveau, pourquoi pas, de trouver des solutions. La voilà peut-être là-bas pour Jean Trifos Mamboukou, qui avait un petit peu dézonné, comme on dit, qui avait dépassé sa fonction pour essayer de trouver de la profondeur devant. Il n'a pas pu récupérer le ballon et on va repartir de derrière côté clermontois avec Jean Griot. Ballon sur le côté droit maintenant pour Ivan Mbaya, toujours à hauteur de la surface, et les Rémois qui gardent la pression, qui mettent la pression très haut avec El Khachati et Sambou Soumano notamment, mais également Martial Thia qui va aller mettre là aussi la pression sur Abdella Baalal, et le ballon reste dans les pieds du gardien clermontois, qui va dégager très loin directement sur la tête de Mourik Bané, qui remet sur le côté sur Guindos. 13 minutes de jeu, 0-0 entre Clermont et Reims. Et pas de but en Ligue 2. Il y en avait beaucoup en Ligue 3 Et là voilà.
0: Visiblement, voilà. Annecy vient d'ouvrir le score à Pau à la 13e minute.
1: Avec la récupération de Mourik Bané devant sa surface de réparation, qui va jouer sur Samuel Coteau. Côté gauche, on rappelle que on aura un nouveau multiplex la semaine prochaine, Jean-Baptiste. Ça sera vendredi cette fois-ci, non pas samedi, toujours 20h45, avec le premier match au stade de l'ONE des Rémois
0: face à
1: l'USL Dunkerque. Tout à fait. Deux matchs consécutifs d'ailleurs pour les Rémois à domicile. Le premier pivot arrive très vite. Dunkerque et Annecy. Ce ne sera pas deux équipes qui l'année dernière ont vraiment compté, ont joué jusqu'au bout. Un peu moins Dunkerque qui a un peu chuté, s'est un peu effondré à la fin. Mais Annecy jusqu'au bout a pu espérer jouer les playoffs. Mourik Bané qui récupère ce ballon juste devant Adrien Hunou. Et on revient sur Ridzi Ousmane avec Samuel Coteau maintenant pour repartir. Long ballon de Coteau qui saute le milieu de terrain à destination d'El Khachati. La tête de Vital Nsimba qui la remet dans l'action. Oh, la grosse faute. Ou on sera pas loin du carton là peut-être pour Abdella Baalal, qui s'est laissé un petit peu aller. Monsieur Gaël Angoula va certainement d'abord l'appeler pour discuter avec lui, mais il l'appelle. Je pense qu'on va partir sur l'avertissement verbal. Voilà, c'est le signe que lui fait Gaël Angoula. La prochaine fois, ça sera jaune. C'est peut-être pas plus mal comme ça aussi, parce qu'il ne l'a pas fait exprès. Hein. Il a été un peu pris par son élan et bon, heureusement, il a surtout pas fait mal à El Khachati. Mais on va avoir un très bon coup franc, légèrement désaxé côté droit, mais vraiment à l'entrée de la surface de réparation, pas très loin de l'arc de cercle devant la surface de réparation. Et c'est Daouda Guindo qui a pris le ballon, parce que c'est évidemment pour un gaucher. Et c'est lui qui pourrait enrouler cette balle. Il y a un mur important qui est mis en place par Théo Guivarch. Il y a également Yaya Fofana, mais Guindo va lui-même le tirer, je pense. Fofana devant pour brouiller les pistes. Guindo qui prend sa course d'élan et qui va enrouler pied gauche. C'est pas mal fait, mais c'est repoussé par le mur. Ça revient pour Thia. La frappe de Thia, largement au-dessus. Début gardé par Théo Guivarch. Cette frappe de Martial Thia qui était pas du tout cadré et qui va permettre au gardien de Clermontois de relancer. Un quart d'heure de jeu, 0-0. Peut-être un petit peu la première situation, on pourrait appeler ça comme ça. C'est vrai que pour l'instant, ça s'observe, ça s'analyse. Et visiblement, c'est un petit peu le cas sur toutes les pelouses de Ligue 2.
0: Absolument.
1: Ou à ne pas vous entendre. Attention à ce ballon là-bas, tranquille pour Ousmane. Oui.
0: C'est la 15e minute et seul Annecy a ouvert le score à Pau. Annecy mène donc 1-0. Partout ailleurs, 0-0.
1: Avec le ballon dans les pieds du gardien allemand. On a vu faire un arrêt la semaine dernière à Courtrai. Impressionnant. Il fait 2m02. Il s'est détendu de tout son long sur un coup franc pleine lucarne d'un joueur belge à l'entrée de la surface. Il est parti, il s'est détendu. On aurait cru Spider-Man. Mais vraiment, il a pris une surface. Tellement il a des longs compas, des longues jambes et des bras, on va dire, télescopique. Impressionnant arrêt. Alors, match n'était pas télévisé, donc c'est très difficile d'avoir des images de ça. Mais il a été très très bon sur cette intervention-là. Il a pris un but aussi où il peut pas grand-chose. Mais à l'entraînement, par rapport aux échos qu'on a, il est assez impressionnant. El Khachati qui va donner un très bon ballon là pour Jean Trifos Mamboukou. Mais malheureusement, soit la passe de El Khachati est trop forte, soit Mamboukou est parti un peu trop tard. Un peu des deux certainement, mais à l'arrivée, le ballon a filé en touche et n'a pas pu permettre à Jean Trifos Mamboukou de centrer alors que les Clermontois se dépêchent de faire la touche, puisque vous connaissez cette nouvelle règle mise en place pendant la Coupe du Monde. On a 5 secondes pour faire cette remise en jeu. On va vite voir cette remise en jeu, cette fois-ci pour Jean-Trifos Mamboukou, pour Sambou Soumano, et malheureusement le ballon sera perdu. 17 minutes de jeu ici au stade Gabriel Montpied à Clermont-Ferrand. Toujours 0-0 dans cette première journée de Ligue 2 entre Clermont et le stade de Reims.
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0: Et nous retournons au stade Gabriel Montpied de Clermont-Ferrand pour Clermont Stade de Reims. Alexandre Dabran.
1: Et un coup franc en faveur des Clermontois à l'intérieur de la surface de réparation de Théo Guivarch. Le gardien auvergnat qui va pouvoir relancer. On saura dans quelques secondes certainement si on aura droit à cette fameuse pause fraîcheur, mais je pense que oui, au moins en première mi-temps. Ce sont des choses qui se décident avant match, hein, entre les capitaines, les entraîneurs et évidemment le corps arbitral et les délégués. À la tête de Jean Griot, attention à cette récupération d'Arthur Saint-Aurens. Ballon sur le côté un peu fort, côté Clermontois. Ils vont arriver à éviter à ce qu'il ne sorte en touche en tâtelant ce ballon à la Tchikone, mais il l'a tâtelé en 6 mètres, ce qui va permettre à Rizzi Hulsmann de dégager et surtout de relancer sur le côté avec Daouda Guindo. La balle dans les pieds maintenant du capitaine Maurik Banet. Capitaine, mais pas de manière définitive. On a entendu lors de la conférence de presse avant-hier Nicolas Uzaï nous expliquer son conseil des sages, conseil des représentants, il préfère appeler ça, qui s'appuie sur 3 personnes d'expérience. Maurik Banet, Samuel Coteau et Théo Léoni, 3 joueurs. Alors que là, il y a un bon ballon dans la profondeur là-bas. Ballon qui va revenir derrière sur Sambou Soumano qui rentre dans la surface de réparation, qui a trop poussé son ballon. Et ça va revenir sur Théo Guivarch, un peu brouillon devant surtout un peu l'impression aussi que Darami a un peu marché sur Soumano, l'empêchant d'évoluer comme il l'aurait voulu. Oui, je dis, il y aura un conseil avec 3 joueurs clés, 3 joueurs piliers que seront donc Maurik Banet, Théo Léoni et Samuel Coteau qui devraient se partager le brassard. On n'a pas trop compris comment, hein. C'est des choses qui se sentiront avant visiblement, mais même si les 3 sont sur la pelouse, ce qui sera quand même souvent le cas. Ce n'est pas le cas de Théo Léoni qui est remplaçant aujourd'hui, mais il va revenir vite titulaire, le Belge. Il pourrait quand même changer l'entraîneur Rémois. Attention à ce ballon sur le côté droit. Cette montée, le dédoublement là-bas de Adrien Ounou. Ballon que Ounou va garder pour remettre sur Ivan Mbaya sur le côté. Et on va revenir au niveau du milieu de terrain avec Abdelabal. Ballon dans les pieds maintenant d'Ethan Kena Kabeya, le défenseur central aux côtés de Johan Salmier. Ivan Mbaya la reprend là-bas en s'appuyant à nouveau sur Ounou. Et on repart au niveau de la ligne médiane. Le changement d'aide, c'est pas mal fait là, côté Clermontois pour elle. Pour Koné, ballon vite récupéré par El Kachati qui est bien redescendu avec la balle que tente de récupérer Jean Trifos, même beaucoup. Et il y a une main clermontoise signalée par l'arbitre qui va permettre au Rémois d'obtenir un coup franc pas très loin de sa surface dans son camp qu'il va jouer derrière lui pour Elien Tamon. Et on va repartir côté gauche avec Samuel Coteau. 0-0, 20 minutes de jeu au stade Gabriel Montpied. Et Maurik Banet qui la récupère avec à nouveau Elien Tamon sur le côté droit pour Jean Trifos Mamboukou qui lève la tête et qui n'a pas pu la donner comme il le souhaitait à Martial Thia qui lui donnait une solution devant le long de la ligne de touche. La remise en jeu pour Jean Trifos Mamboukou. Je rappelle que les Rémois n'ont plus gagné leur match d'ouverture depuis la saison 22-23, me semble-t-il. C'était une victoire à Marseille, avec David Guillon d'ailleurs. Derrière, ensuite, les Rémois ont perdu à Marseille. C'était avec Oscar Garcia. Il y avait eu le match nul aussi, 0-0 à Nice. Avec Oscar Garcia, c'était match nul, 0-0 à Nice. L'année dernière, le 2-2 face à Amiens. Et l'année d'avant, la défaite lourde, non, c'était pas lourde, elle était de 2-0, je crois, face à Lille à domicile, l'année de la descente. La dernière fois que les Rémois ont gagné, donc c'était en Ligue 1, mais en Ligue 2, ils avaient gagné leur premier match avec David Guillon, là aussi, la saison 2017-2018 à Nîmes, avec un ballon sur le côté gauche pour Guindo, qui va peut-être pouvoir centrer. Le centre est pas facile parce qu'il s'est vu fermer la porte, il est tombé au sol, il a réclamé une faute sur lui de Mohamed Bouchena que l'arbitre ne lui a pas accordé. Mais la récupération est rémoise avec Mohamed Darami sur le côté, très actif, qui va récupérer la touche, lui. La remise en jeu à suivre sera pour Guindo à hauteur de la surface de réparation de Théo Guivarch, qui n'a pas eu grand chose à faire encore, mais qui a eu 2 ou 3 petites interventions, on va dire habituelles des gardiens. sans aucune difficulté. C'est là où les Rémois vont devoir peut-être hausser le curseur, mettre enfin en difficulté le gardien. Il y a Fofana peut-être là avec cet excellent ballon de Fofana pour Darami, un peu fort. Darami qui va se centrer. Oh, le cafouillage devant le but de Théo Guivarch qui a failli remettre ce ballon dans les pieds d'Alcachati qui malheureusement n'a pas pu reprendre. Mais tout cela était sur une superbe inspiration de Yaya Fofana qui a trouvé dans la profondeur à la limite du hors-jeu Mohamed Darami. La balle était peut-être un petit peu forte, ce qui fait que Darami a dû revenir sur ses pas après avoir récupéré le ballon. Il a centré fort devant les buts de Théo Guivarch et ça a cafouillé énorme.
0: Ah oui,
1: et
0: Alcachati
1: n'a pas pu la récupérer.
0: Ouais,
1: exactement. Mais quelle passe lumineuse de Yaya Fofana entre les lignes, dans le dos de la défense. Attention, parce que là, ce sont les Clermontois qui maintenant sont à l'offensive avec ce ballon qui va être servi sur Adrien Henu sur le côté là-bas, qui va centrer peut-être. Il s'est mis en tout cas en position. Il a été récupéré ce ballon par Yaya Fofana. Il y a un contre à jouer pour Darami. C'est du 1 contre 4 en sa défaveur. Et il n'arrivera pas à passer, mais il va quand même récupérer la touche. Le très bon retour défensif d'Ivan Mbaya. Et la remise en jeu à suivre sera malgré tout pour les Rémois à hauteur de la surface là-bas que va effectuer Daouda Nguindo. Il y avait une bonne récupération, une bonne transition comme on dit désormais côté Rémois, mais malheureusement il était à 1 contre 5. C'était un petit peu compliqué pour l'attaquant Rémois. Samuel Coteau avec Elien Tamon qui réussit à passer. C'est bien fait ce que fait Elien Tamon. Il va peut-être essayer de la donner là-bas. C'est bien fait aussi pour Mabankou. Le centre de Mabankou très fort. Oh, la reprise au premier poteau de Sambou Soumano. Et derrière, le ballon qui est parti malheureusement largement au-dessus des buts gardés par Théo Guivarch. Ça fait toujours 0-0 après 24 minutes de jeu.
0: Oui, alors qu'il y a un but à Sochaux et c'est Saint-Etienne qui vient d'ouvrir le score. Saint-Etienne qui mène 1-0 contre Sochaux.
1: Ce qui n'est pas
0: Sochaux.
1: Fait pour vous déplaire.
0: Non, absolument. Et Annecy qui mène à Pau 1-0 également. Ce sont les deux seuls buts pour le moment de cette première journée de Ligue 2.
1: Saint-Etienne qui justement recevront Clermont-Ferrand vendredi prochain. Un début de saison compliqué sur le papier, on va dire, pour les Clermontois, d'affronter Reims et Saint-Etienne d'entrée de jeu, même si les entraîneurs vous diront, c'est peut-être pas plus mal de les prendre maintenant, ils sont encore en rodage. Je sais pas s'il y a vraiment de vérité à ce niveau-là. Hein.
0: Alors que Reims a plutôt, jusqu'à la 7e journée, un calendrier plutôt accessible.
1: Oui, il y aura un déplacement Red Star après celui-là, donc au terme de deux réceptions, comme on disait tout à l'heure. Et puis il faudra ensuite, après j'ai pas tout en tête, je crois qu'il y aura un match contre Nancy.
0: Il y a
1: Montpellier également.
0: Ouais. Ouais. Juste Dunkerque qui a ouvert le score. Ouais,
1: attention, il y a un ballon. Je vous coupe parce que Mohamed Darami a réussi à passer. Il va peut-être pouvoir centrer. C'est bien fait ce que fait Darami. Le petit ballon en retrait. Le cafouillage à nouveau dans la surface de but de Théo Guivarch. La récupération de Samuel Coteau et le dégagement en catastrophe de la défense clermontoise. Mohamed Darami est d'un coup d'accélérateur qui, encore une fois, avait laissé tout le monde sur place. Même si le contrôle de son dernier ballon ne lui a pas permis d'avoir toute la sérénité qu'il aurait souhaité pour pouvoir contrôler et derrière ajuster une meilleure passe en retrait. En tout cas, c'était très bien fait à nouveau de la part du Danois qui est très actif sur son côté gauche. Le revoilà servi par Samuel Coteau, un contre un, Mohamed Darami qui préfère revenir derrière. Oui, Jean-Baptiste.
0: Oui, donc mais surtout le prochain adversaire de Reims.
1: Je vais vous couper encore parce que là, il y a Mambokou qui va être sur le côté droit en position de débordement. Le centre, il est bon, un peu fort, mais il est bon pour Guindo qui n'a pas réussi à reprendre et qui derrière va concéder le 6 mètres, ce qui devrait cette fois-ci nous laisser quelques secondes pour revenir vers vous, Jean-Baptiste.
0: Le calendrier des prochaines journées, réceptions, Dunkerque et Annecy, puis après on va au Red Star, puis après on accueille Guingamp, et après on va à Nancy, et enfin Montpellier. Et donc je vous disais que Dunkerque, qui sera le prochain adversaire de Reims, mène 1-0 face à Grenoble.
1: Ah d'accord, très bien. Et sachant qu'ensuite, après la trêve, il y aura le déplacement à Nantes et la réception de Dijon. Mais là, on n'a pas encore les dates exactes.
0: Et que Saint-Etienne vient de mettre un second but à Sochaux. Ah.
1: Ballon dans les pieds, ouais. Saint-Etienne qui l'année dernière avait beaucoup de mal en démarrant sur un 3 buts partout à Laval, si ma mémoire est bonne, en ayant beaucoup, beaucoup de mal. Et peut-être que cette année, ils vont se mettre dans de bons rails parce qu'il est très important de bien démarrer la saison. C'est une évidence. On l'a vu l'année dernière avec 3. Le Mans qui a toujours été autour de ces places-là. Et finalement, les équipes qui étaient en haut, à part Pau, même si à Pau, bon, je pense que les dirigeants qui sont arrivés ont tout fait pour que ça foire, entre guillemets. Alors que là, il va y avoir un centre pour les Clermontois. La bonne intervention d'Elien Tamon. Mis à part Pau, l'année dernière, les équipes qui étaient entre la 2e et la 6e place ont fini par là. Et également Reims, même si malheureusement, eux étaient, sixième. Rodez est quand même revenu. C'est un petit peu le contre-exemple par rapport à ce que je dis, qui n'est pas une généralité ni une vérité. Mais voilà, par rapport à la post-fraîcheur, je pense qu'il n'y en aura pas, hein, Jean-Baptiste.
0: Non, visiblement.
1: 27e minute, 0-0, et on doit estimer qu'il n'y en a point besoin. Samuel Coteau qui va donner cette balle maintenant à Eli Ntamon pour essayer de se relancer. Ballon dans les pieds de Morik Banei. Avec Yaya Fofana à nouveau. Les Rémois qui ont vraiment pris la maîtrise totale du ballon. Et là, c'est Daouda Guindo qui est bien servi. Manque un petit peu pour l'instant de, on va dire de, d'imagination dans la finition et de finition tout court. Voilà. C'est-à-dire que les quelques situations qu'ils ont eues, elles étaient pas franches. Et surtout, mais malgré tout, ils ont pas réussi à les améliorer pour essayer de mettre en danger le gardien. C'est un petit peu ce qui manque pour l'instant. Quand je dis qu'elles n'étaient pas franches, c'est les occasions. Alors que là, il y a Guindo qui va pouvoir centrer en retrait. C'est bien fait pour Fofana, encore une fois très actif, et qui malheureusement a été repris par deux Clermontois. Et une équipe clermontoise qui clairement veut essayer aussi d'utiliser les transitions, d'essayer de prendre en compte cette équipe rémoise lorsqu'elle est comme ça tournée vers l'offensive, même si on a une très bonne couverture côté rémois, un très bon repli qui pour l'instant n'a pas permis à Clermont de passer dans le dos et de mettre éventuellement en danger les joueurs de Nicolas Ouzaï. Ballon dans les pieds maintenant de Jean Griot, l'ancien bordelais, pour Abdellah Baalal. Il reste du temps, hein, une bonne vingtaine de minutes avec le temps additionnel dans cette première période. Toujours 0-0. Et là, ce sont les Clermontois qui sont à l'attaque avec Koné sur le côté gauche face à Jean-Trifos Mamboukou. Et l'a effacé, Koné qui va centrer, c'est pas mal fait avec ce ballon qui va revenir sur le côté droit là-bas pour Bouchena qui essaye de passer et qui va finalement retrouver sur sa route un Rémois. Et derrière, c'est récupéré par Sambou Soumano qui était venu défendre, qui va récupérer un coup franc, l'ancien orienté. Parce qu'il a été bousculé. Ouais, Sambou Soumano, on a tous été un peu surpris de le voir arriver libre de tout contrat. Il avait réalisé une très bonne saison avec Lorient. Il avait marqué je ne sais plus combien de buts, mais deux ou troisième meilleur buteur de Ligue 2. L'année dernière, il démarre la saison de Ligue 1 avec Lorient, il marque et il a disparu des radars. Alors il allait très bien, mais c'est ce que mettent souvent en place les clubs quand les joueurs ne veulent pas prolonger. Il ne leur restait qu'un an de contrat. Il n'a pas voulu prolonger à Lorient et il a été mis tout simplement au placard, ni plus ni moins. Sambou Soumano, il n'a pas joué pendant une saison. C'est un petit peu ce qui est arrivé à Adrien Rabiot au Paris Saint-Germain, hein, comme quoi ça arrive à tous les niveaux. Et à lui maintenant de se relancer, et c'est pour ça qu'il est là. C'est une bonne pioche côté rémois, en tout cas. Alors que là, Sambou Soumano, servi par Yaya Fofana, n'a pas pu la récupérer. On va quand même suivre la sortie de balle de Johan Salmier avec Abdellah Baalal. C'est bien fait côté gauche pour Koné avec Jean-Trifos Mamboukou dans son couloir. Il y a eu beaucoup de mal pour l'instant, Jean-Trifos Mamboukou, je trouve, dans le couloir de Koné, même s'il a souvent été secondé et aidé. Avec Arthur Saint-Orens qui récupère cette balle, qui revient derrière sur Vital Nsimba. Ah, Jean Griot qui n'était pas attentif, qui a levé la tête au moment où Nsimba lui a fait la passe, et du coup c'est récupéré par les Rémois avec Sambou Soumano qui va servir Mohamed Darami sur le côté gauche en position de débordement à l'angle de la surface de réparation. Darami qui va essayer de passer, qui est pris mais qui a réussi à avancer. Le centre à venir peut-être, il n'y aura même pas corner puisque le centre a été contré. Et derrière, le centre a été contré. Et derrière, ce ballon est monté dans le ciel et est retombé. Je surveille d'un œil Darami parce qu'il a l'air de se plaindre de l'épaule. Il est retombé sur l'épaule. Mais tout va bien pour ce dernier. On sait que ça a été long pour lui. Et on sait aussi qu'il a envie d'avoir enfin une saison pleine après tous les tracas de blessures qu'il ait pu avoir. Attention à ce ballon, encore une fois, mis dans le dos de Jean-Trifos Mamboukou. Il y a une faute, oui. Il y a une faute d'Eli Ntamon. En tout cas, c'est bien joué. Il n'y a pas forcément faute, mais c'est bien joué de la part de Abdellah Baalal qui est allé la jouer. Et ça va donner un bon coup franc collé sur la ligne de touche pour les Clermontois.
0: Et Saint-Etienne qui triple la mise à Sochaux chez le promu Sochalien. 3-0 pour Saint-Etienne.
1: Ça sera un coup franc collé, donc, et qui va permettre aux Clermontois de mettre très vite le danger dans la surface de réparation de Ritsi Hultsmann, 22 ans, on le rappelle, jeune gardien évidemment, formé au Bayern de Munich et qui était l'année dernière en Autriche. Le coup franc va être tiré par Adrien Ounou. C'est pas mal tiré là-bas, mais la prise de balle, elle est compliquée pour le gardien, mais il a été bousculé, bien arbitré de la part de monsieur Angoula. Il avait le ballon dans les mains et il l'a relâché devant lui, mais au moment où il l'avait, il a reçu un petit coup, il a été poussé, et ça sera très logiquement un coup franc en faveur de l'équipe rémoise à maintenant 14 minutes de la fin de cette Première période, le score est toujours 0-0. Les remplaçants s'échauffent, hein, côté Rémois. On voit notamment Aaron Gadou et Théo Léoni à l'échauffement, pour ne citer qu'eux. Il y a également John Otto Mewo qui est à l'échauffement. Ballon dans les pieds de Samuel Coteau qui revient derrière sur Maurik Bané, avec un ballon maintenant pour Eli Ntamon, et qui redonne à son capitaine, avec Bané pour Yaya Fofana. Et on va revenir derrière maintenant sur Samuel Coteau au niveau de la ligne médiane, et on n'arrive pas à trouver de solution. 32 minutes de jeu, toujours 0-0 ici au stade Gabriel Montpied, entre Clermont-Ferrand et le stade de Reims.
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0: Et pour cette première journée de Ligue 2, Saint-Etienne mène à Sochaux 3-0, Annecy mène à Pau 1-0, Dunkerque mène face à Grenoble 1-0, et toujours 0-0 au stade Gabriel Montpied, Clermont, stade de Reims, Alexandre Dabran.
1: Allez, la bonne balle au niveau du milieu de terrain pour Yaya Fofana, qui a été très inspiré jusque-là pour mettre ses coéquipiers sur orbite sans que ces derniers n'aient pu faire la différence derrière, avec Maurik Bané qui va donner un très bon ballon là à Daoudou Guindo en position de débordement, qui préfère revenir sur Mohamed Darami, mais le ballon est perdu. Non, il n'est pas perdu, Darami l'a conservé. Ouais, c'est bien ce qu'il a fait, avec un bon ballon là aussi dans la profondeur pour Martial Thia, qui n'arrivera pas à s'en emparer. Et Johan Salmier la récupère et va réussir à ressortir là-bas sur le côté pour Ivan Mbaya. Ballon pour Abdelhabal. Là-dessus, il y a un peu d'espace, même si El Kachati est revenu fermé, mais c'est quand même Koné qui va être servi face à Jean-Trifos Mamboukou. Encore un duel pour Mamboukou, et ça part dans son dos pour Koné, qui va pouvoir centrer. Le centre fort qui va passer au-dessus. Y aura-t-il corner? Oui, le premier corner de la partie. Il n'est pas content, Samuel Coteau. Il n'est pas content du tout. Attention qu'il ne prenne pas un carton jaune stupide. Il estime que monsieur Gaël Angoula n'avait pas à donner corner. Ça vaut pas du tout la peine. Tiens, c'est très bizarre. Je pense que... Ouais, alors, bizarre. Il a eu de l'influence pour le coup, parce qu'il est revenu en arrière, monsieur. Alors peut-être que c'est l'arbitre assistant là-bas qui lui a fait signe, mais la colère sincère est contenue. Hein. Il n'était pas non plus... il n'avait pas non plus d'attitude inadéquate par rapport à l'arbitre. La colère de Coteau a payé, puisque derrière, on n'aura pas corner, mais on aura 6 mètres qui vont permettre aux Rémois de repartir. Je repense à Saint-Etienne qui marque fort, hein, parce qu'on avait un petit peu catégorisé, peut-être à tort, le FC Sochaux-Montbéliard comme la possible surprise. Alors, ce qui ne veut pas dire que ça ne la sera pas, hein, parce qu'après tout, attention quand même à ce ballon là-bas. Et ce centre et l'intervention de Ntamon, et là, il y aura bien corner sans aucun doute. Mais en tout cas, c'est toujours bien démarré aussi, franchement, et c'est ce qu'est en train de faire la Saint-Etienne.
0: Sochaux reste effectivement une équipe qui vient de monter en Ligue.
1: Ouais, ouais. Même si le président, dans une interview qu'il a donnée au journal L'Équipe vendredi, jeudi, a dit calmons-nous, hein, calmons-nous. C'est pas parce qu'on s'appelle Sochaux et tout ça qu'on va arriver. Nous, on veut le maintien. On revient de très loin. Hein. C'est un club qui a évité de peu un destin
0: la descente aux enfers.
1: À la Sedan ou à la Strasbourg, et très clairement. Ils ont resté 2-3 ans en national pour mieux revenir derrière. Attention à ce corner qui va être tiré rentrant par Vital Nsimba, rentrant pied gauche de la part du Clermontois sur le premier corner, le premier coup de pied arrêté de la rencontre. C'est tiré premier poteau, c'est très bien tiré, mais il y a la tête de Samuel Coteau et ensuite les bras télescopiques de l'inspecteur gadget Rizzi Ousmane. Et vous l'avez connu, l'inspecteur gadget?
0: Oui, bien sûr. Vous voulez dire pas du tout?
1: Oui, voilà, oui. Parce que l'image peut être un peu, vous savez, il avait des bras tentaculaires là.
0: Absolument. Mais
1: les
0: vous
1: plus anciens qui, oui. Les plus jeunes qui nous écoutent ne prennent pour un fou, et les plus anciens se souviennent peut-être. Voilà, on la fera qu'une fois celle-là. Première journée. Récupération de Maurik Bané. Oui,
0: il est effectivement impressionnant, ce Tom Rizzi. Ouais, ouais.
1: Attention à cette paire de balles de Maurik Bané. C'est une erreur d'inattention, et ce ballon qui est remis dans les pieds là-bas avec un centre à venir. Il y a le feu à l'entrée de la surface. Heureusement que cette frappe de Abdelhak Bahalal est largement au-dessus des buts gardés par Rizzi. Mais ça était parti d'une mauvaise passe qui n'a pas l'air de rendre très heureux Nicolas Uzaï, parce que là on est sur du déchet technique, on est sur du manque de concentration, de rendre un ballon à l'adversaire comme ça au niveau de la ligne médiane. Hein. Et globalement, à 10 minutes de la fin de cette première période, ça nous rend un ensemble assez moyen, je trouve, parce que oui, les Rémois ont eu la maîtrise du ballon, oui, les Rémois ont eu de quelques bons mouvements, ont été vers l'avant, mais n'ont pas réussi à tromper la vigilance de cette équipe de Clermont qui a également tenté des choses. Elle ne se contente pas de défendre, loin de là, cette équipe auvergnate, et ce qui nous rend à l'arrivée, voilà, je trouve une prestation rémoise intéressante par rapport à ce que l'on peut voir, par rapport à l'intensité, mais pour l'instant un peu frustrante par rapport à la, l'efficacité et cette capacité surtout à ne pas se créer pour l'instant de, d'actions dangereuses offensivement. Et on sait comment ça se passe dans ces cas-là. En général, c'est l'adversaire qui vous punit, avec, même si évidemment, on ne veut pas dire que clairement... Il est en train de se laisser dominer et souffre énormément. Il tente des choses également sans beaucoup de réussite non plus. Attention, Elien Tamon, deuxième faute là, un peu limite, et ça sera un coup franc en faveur des Clermontois au niveau du rond central. Coup franc à suivre donc pour l'équipe auvergnate, à maintenant 8 minutes de la mi-temps de cette rencontre de la première journée de Ligue 2, qui a du mal à finalement à s'emballer. Ballon maintenant dans les pieds de Vital Nsimba, et on va revenir derrière. Ballon qui repart sur le côté droit pour Adrien Ounou, le long de la ligne de touche, qui revient sur la ligne médiane et qui va s'appuyer derrière lui sur Ivan Mbaya. Peut-être un petit peu aussi un moment où on va avoir besoin de souffler côté Rémois, et puis il y aura aussi un moment, Jean-Baptiste, où les Rémois devront un petit peu user entre guillemets de leur banc, hein. Alors, non pas que leur banc soit impressionnant, mais en tout cas il y a des joueurs sur le banc. Je pense à Gadou qui a fait une bonne préparation également, je pense à Théo Léoni qui m'a apporté vraiment au niveau du milieu de terrain, et Amine Kachi aussi côté droit qui a fait des choses impressionnantes, ce joueur qui jouait l'année dernière à Andrézieux-Boutéan à côté de Saint-Étienne, et qui a été repéré par les Rémois. Attention à ce ballon là-bas qui revient sur Koné. Attention avec toujours ce duel entre Jean-Trifos Mamboukou et Koné. Ça part dans son dos, le très bon tacle d'Elie Ntamon juste devant Abdallah Baalal qui était parti entre les lignes. Ballon qui va revenir derrière sur El Hadj Koné à nouveau, avec maintenant Ethan Kena Kabeya qui récupère cette balle pour Johan Salmier. Ils ont des belles phases de possession, hein, malgré tous les Clermontois, même si cette dernière va finir dans les pieds de Ridzi Houtsman, le gardien rémois. Ils ont quand même aussi des arguments à faire valoir dans ce match. Et on va repartir avec Samuel Côté. On est dans un match un peu typique de Ligue 2 finalement, avec finalement pas de grand écart entre deux équipes, et pas non plus d'énormes différences au niveau du jeu, en tout cas pour l'instant, avec Morik Bané qui va repartir sur Elie Ntamon. Toujours Sambou Soumano qui essaye de faire des appels là-bas, là, avec Youssef El Kachati qui est poursuivi et qui va s'appuyer à nouveau sur Morik Bané. Samuel Koto qui s'appuie sur Mohamed Darami, qui est obligé de revenir sur Samuel Koto, avec Morik Bané maintenant dans l'espace. C'est pas mal fait de la part de Morik Bané. Il y a une faute, oui, sous les yeux de monsieur Angoula, une faute de Jean Griot qui a laissé un peu traîner les crampons sur Martial Thia, et ce sera donc un coup franc en faveur des Rémois au niveau du rang central. Le tout à pile 5 minutes de la fin du temps réglementaire, et comme il n'y a pas eu de pause fraîcheur, il n'y aura pas, je pense, non plus beaucoup de temps additionnel. Avec là le bon ballon pour Samuel Koto. C'est bien ce que fait Darami maintenant. Darami qui essaye de passer, qui donne un excellent ballon à Sambou Soumano. Le centre. Oh, il s'est un peu pris les pieds dans le tapis, Soumano. Il s'est un peu pris les pieds dans le tapis au moment où il a voulu redresser un ballon qui lui était un petit peu donné trop fort de la part de Mohamed Darami. Il n'a pas pu le redresser. Et derrière, on va pouvoir repartir côté Clermontois, puisque le ballon est sorti en 6 mètres. La relance avec Mamboukou qui la récupère et qui va pouvoir compter sur le soutien d'Elie Ntamon, avec Samuel Koto pour Daouda Guindo sur le côté là-bas, avec Mohamed Darami à nouveau, le dédoublement devant lui d'Yaya Fofana, et on va repartir avec Samuel Koto pour Morik Bané. C'est reparti avec Elie Ntamon qui donne un très bon ballon là. Jean-Trifos Mamboukou, le ballon pour El Kachati. Kachati qui est enfermé au milieu de deux joueurs et qui ne peut pas la garder, et qui tombe au sol, mais il n'y a absolument pas faute. Et derrière, la balle est récupérée, et heureusement la bonne intervention de Morik Bané qui bien involontairement la remet. Le très bon tacle derrière, oh, que c'est bien fait la part d'Elie Ntamon. Tacle propre sur Adrien Ounou et récupération propre derrière, et on va pouvoir repartir côté Rémois avec Samuel Koto. C'est là où on est un peu long à repartir côté Rémois sur cette belle intervention d'Ntamon. On n'a pas réussi à très vite réenclencher et très vite faire cette transition, ce qui permet à l'équipe clermontoise de se replacer. Manque un peu de solution, j'ai envie de dire, à cette équipe rémoise pour essayer de passer, pour essayer d'avoir un peu plus d'inspiration et mettre en difficulté les Clermontois, qui sont bien organisés pour l'instant, avec la perte de balle de Martial Thia, récupération de Arthur Saint-Orens, l'arbitre laisse l'avantage. Il y avait une faute de Thia sur Saint-Orens avec Jean Griot qui la récupère. Le chien bordelais qui essaye de passer. Il y a main de la part de Martial Thia, qui en tombant au sol a retenu le ballon de la main, ce qui fera une sorte de corner réduit et un coup franc dangereux pour l'équipe clermontoise à 3 minutes de la mi-temps, Jean-Baptiste.
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1: Allez, le coup franc à suivre sera toujours tiré par Vital Nsimba et son pied gauche, ce qui veut dire que le coup franc étant une sorte de corner réduit, ça veut dire que du coup il peut frapper beaucoup plus fort et amener beaucoup plus de danger devant la surface de but de Rizzi Ousmane. Et il va falloir être très vigilant côté Rémois sur ce coup franc que va tirer du gauche enroulé. Ah, il le tire, il y a une combinaison qui est faite avec un centre, une frappe contrée. Ouais, c'est pas forcément très très bien joué côté Clermontois. C'était une passe en retrait. Au lieu de le mettre le ballon dans la boîte, Vital Nsimba l'a mis en retrait juste derrière lui. Abdellah Baalal, et derrière il a totalement manqué sa frappe. Et surtout il y a une faute derrière qui a été signalée par Gaël Angoula. À 2 minutes de la fin du temps réglementaire de cette première mi-temps. Assez décevante, hein, je trouve, même si encore une fois il y a eu des bons mouvements, des bonnes situations. On n'a pas vu une équipe rémoise qui est arrivée à élever son niveau de jeu et à mettre en difficulté l'équipe clermontoise.
0: Oui,
1: et même tout simplement avoir d'occasion. Il n'y a eu aucun tir cadré. Alors des deux côtés, vous allez me dire, mais il n'y a eu absolument aucun tir cadré dans cette rencontre.
0: Et petit à petit, on sent que Clermont revient un petit peu dans le... Dans, bien sûr.
1: Mais ils ne déméritent pas. Hein. Ils se font complètement. On ne peut pas dire que Reims a archi-dominé ce match non plus. Le bon ballon, encore une fois, de Fofana. C'est bien fait pour Daouda Guindo. Il faut bien combiner cette balle en retrait. Maintenant, la frappe de Mohamed Darami. Là, voilà la première frappe cadrée de Mohamed Darami du pied gauche. Sur un bon ballon encore une fois de Fofana, qui a vu le jeu bien avant tout le monde et qui l'a donné à Daouda Guindo, le centre en retrait de ce dernier pour le pied gauche de Mohamed Darami, qui n'a malheureusement pas pu non plus mettre en grande difficulté Théo Guivarch, mais qui au moins a mis une frappe cadrée. Et on va repartir côté Clermontois maintenant avec Adrien Ounou sur le côté droit là-bas pour Mohamed Bouchena. C'est bien combiné, Ounou qui la récupère encore. Il joue plutôt sur le côté droit, Ounou, là-bas, depuis le début de cette rencontre. En position de délier offensif, le ballon dans la profondeur, directement dans les bras de Rizzi Ousmane, qui va plonger pour très vite ensuite relancer ce ballon pour Yaya Fofana. Le bon ballon de Fofana là-bas, derrière pour les Kachati. La sortie du gardien, ouais, il a pris des risques, Théo Guivarch. Il était pris dans son élan devant les Kachati, mais il a quand même réussi à ne pas se faire reprendre par... le Néerlandais. Et la récupération du ballon maintenant pour les Clermontois avec Jean Griot, à nouveau ballon sur le côté pour Ethan Kenya Kabeya, et on fait tourner avec Jean Griot à nouveau qui revient derrière sur Ivan Mbaya. La personne n'avance, comme si on attendait le coup de sifflet, oui, alors qu'on est à la 45.
0: On attend la mi-temps, là. Ouais.
1: Clairement. Mais il n'y en aura pas de temps additionnel, pas du tout. 0 minute de temps additionnel. Et on voit d'un pas décidé, presque un peu contrarié, de Nicolas Ouzaï reprendre la direction du vestiaire. 0-0 à la mi-temps entre le Clermont Foot 63 et le Stade de Reims. On va mettre cette petite frappe de Darami à la fin dans la case des tirs cadrés. Mais mis à part ça, on n'a pas
0: vu grand-chose
1: dans cette première période. C'est bien triste et bien faible. Alors d'aucuns diront que c'est un match de début de saison, d'aucuns diront que il faut attendre un petit peu. Mais bon,
0: c'est une mise en place.
1: On aimerait bien quand même voir une autre deuxième mi-temps. C'est en tout cas nécessaire.
0: On vous retrouve dans quelques minutes, Alexandre Audabran. Moi, je vous rappelle le numéro de téléphone 03 26 48 2000 pour nous laisser des messages sur WhatsApp. Et puis, en fin de match, pour nous faire vos commentaires. Les autres résultats, enfin, à la mi-temps, Dunkerque mène 1-0 devant Grenoble. Annecy mène à Pau 1-0. Et pour le moment, c'est Saint-Etienne qui est leader de cette Ligue 2. Saint-Etienne-Sochaux, 3-0 pour Saint-Etienne.
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0: Et dans quelques instants, nous retrouverons Alexandre Dabran à Clermont pour Clermont Foot 63, Stade de Reims, 0-0 à la mi-temps. En attendant, je vous propose Renaud, Morgane de Toi.

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C'est soirée Ligue 2, ici Champagne-Ardenne. Voici le premier commentaire WhatsApp de Bruno. Toujours pas mieux inspiré que l'an dernier, serrez-moi. Si vous voulez vous aussi nous laisser vos commentaires, 03 26 48 2000 sur WhatsApp.

0: Pink Floyd, I Hopes.
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0: Avant de retrouver notre envoyé spécial au stade Gabriel Montpied, le rappel des scores à la mi-temps de cette première journée de Ligue 2. Boulogne-Nancy 0-0, Clermont-Reims donc 0-0, Dunkerque-Grenoble 1 partout, Metz-Guingamp 0-0, Montpellier-Dijon 0-0, de Nantes, Red Star 0-0, Annecy mène 1-0 sur la pelouse de Pau, Rodez-Laval 0-0 et Saint-Étienne qui mène à Sochaux 3-0. Alors Alexandre, les joueurs sont de retour sur le terrain?
2: Oui, alors si on doit se consoler, ça veut dire que sur 9 matchs de Ligue 2, il y en a 6 où il y a 0-0.
0: Absolument.
2: C'est comme ça, c'est-à-dire qu'on n'est pas les seuls.
0: Ça sent la reprise.
2: C'est évidemment les premiers matchs, ça sent la reprise, bien sûr. Mais bon, on est quand même un peu frustré de cette première période rémoise, un peu insuffisante dans ce qu'on espérait trouver. Alors, il ne faut pas non plus être dans le catastrophisme, il ne faut pas non plus comparer avec ce que fait Saint-Etienne à Sochaux, certainement dans un contexte totalement différent. Ce n'est que la première journée, mais évidemment il va falloir montrer autre chose, notamment offensivement. On verra aussi si Nicolas Ouzaï fera des changements. Il a des artifices intéressants, Aaron Gadou et Amine Kachi au niveau offensif notamment, et bien sûr Théo Léoni qui peut apporter si besoin en milieu de terrain. Les joueurs sont désormais prêts.
0: Oui. Je ne sais pas si vous avez entendu ce commentaire sur WhatsApp au 0326 48 2000. Toujours pas mieux inspiré que l'an dernier.
2: Oui, on peut pas comparer les deux saisons, les deux manières
0: c'est
2: de
0: un
2: jouer,
0: peu tôt.
2: Les deux profils d'entraîneurs. Et puis surtout, ce n'est que la première journée. Mais bon, pour l'instant, évidemment, c'est pas très chatoyant ce qu'on voit. C'est pas très très emballant. Même s'il y a eu des phases intéressantes, Yaya Fofana et Mohamed Dorami ont essayé un peu d'inhabiter les choses. Mais globalement, évidemment, c'est insuffisant. Alors que là, il y a une faute de Yaya Fofana sur Adrien Ounou, et ça sera donc un premier coup franc dans cette deuxième période qui a démarré depuis 30 secondes pour les Clermontois et pour Jean Griot qui laisse finalement ce ballon et on va vite le jouer ce coup franc avec Mohamed Bouchena sur le côté droit face à Daouda Guindo, le centre à venir de Bouchena qui est pas mal réalisé avec Griot qui a tenté de reprendre et derrière le ballon a été contré et va être vite récupéré par Rizzi Houlsman qui garde le ballon dans les mains. Attention, il en est déjà à 3. Il va lâcher le ballon juste devant lui. Les gardiens ne seront pas à voir. Hein. Quand je dis déjà à 3, c'est à 3 secondes. On rappelle que l'arbitre fait un geste de la main avec un décompte, un compte à rebours de 5 secondes. Et que si on le dépasse, il y a corner. Si le gardien le garde 6 secondes, il y a corner pour l'équipe. Attention, Sambou Soumano, pas très heureux dans ce qu'il entreprend hein, pour l'instant. Oula, la passe en retrait là n'était pas forcément prévue pour dans la tête du gardien, cette passe en retrait d'Yohan Salmier qui s'est dépêché de dégager en touche. La remise en jeu à suivre pour Daouda Guindo au niveau quasiment de la surface de réparation. Sambou Soumano récupère ce ballon et s'est bien battu, mais il va la perdre. Malheureusement, cette balle est ballon récupéré par Adrien Ounou qui essaye de repasser sur Mohamed Bouchena. Ballon que récupère Daouda Guindo. Prise avec deux Clermontois, elle arrive quand même à s'en sortir, même si c'est pas évident pour lui. Et derrière, il y aura quand même un coup franc. Monsieur Angoula le protège, coup franc vite joué par les Rémois pour essayer de mettre un peu de rythme et de vitesse et arrêter peut-être aussi de se faire un petit peu endormir par les Clermontois, encore une fois bien en place, pas uniquement dans des postures défensives, mais des Clermontois qui pour l'instant attendent bien les Rémois et les mettent bien sûr en difficulté au moment de créer le danger devant les buts de Théo Guivarch qui n'a eu à subir en première période qu'une seule frappe cadrée qu'il a très facilement négociée, cette frappe de Mohamed Darami avec Youssef El Kachati là-bas qui revient sur Yaya Fofana et le ballon dans les pieds d'Elien Tamon avec Sam Koné au niveau de la ligne médiane pour Darami qui redonne derrière à Yaya Fofana aux prises avec trois joueurs clermontois qui ressort ce ballon derrière lui pour Elien Tamon avec un bon ballon là en profondeur pour Daouda Guindo. C'est bien fait avec Mohamed Darami qui va pouvoir rentrer en percussion, ballon qui ressort derrière le cafouillage, la récupération de Fofana, le ballon est contré, il va passer à côté, la frappe de Yaya Fofana qui récupère un ballon perdu contré par un Clermontois, Théo Guivarch totalement battu et resté sur ses appuis et ce ballon est allé mourir à quelques centimètres à gauche du poteau du gardien Clermontois. Premier corner pour le Stade de Reims dans cette partie. On avait vu lors de la préparation Daouda Guindo très bien étiré, notamment à Courtrai la semaine dernière. Il aura une première cartouche sur ces fameux CPA, comme on dit, coup de pied arrêté, hein, c'est une abréviation dans le jargon des staffs techniques. Il va le tirer rentrant pied gauche. Daouda Guindo, ce corner, c'est pas mal fait, premier poteau, ballon qui revient derrière, que n'a pas pu récupérer Mourik Bané. Ça va revenir dans les pieds de Martial Thia avec Jean-Trifos Mamboukou dans le rang central, qui attend le soutien à nouveau de Mourik Bané et Samuel Koto, avec Martial Thia maintenant qui récupère cette balle, qui redonne à Mourik Bané, et on va repartir sur le côté gauche pour Samuel Koto, qui n'arrivera pas à avancer finalement les Clermontois dans un 4-3-3 parfaitement bien, parfaitement rigoureux, qui arrive à contenir les Rémois, même si on va repartir là avec Elie Ntamon. Côté droit, là-bas, un bon ballon en position de débordement pour Yaya Fofana, qui essaye de passer, qui aura le bon ballon donné dans la profondeur pour Martial Thia, qui la remet derrière. Ça revient encore avec une faute peut-être. Oui, il y a un gros coup franc là. Gros coup franc suite à une faute de Yaya Fofana. Pas certain qu'elle soit énorme, la faute, alors que Martial Thia est tombé au sol. Je ne sais pas ce qu'il a. En tout cas, le coup franc est très intéressant puisqu'il est juste à l'entrée de la surface de réparation, sur la ligne de l'arc de cercle, mais au plus près de l'entrée. Hein, pas... Et donc, ça va donner un très bon coup franc pour Daouda Guindo qui, comme en première mi-temps, alors qu'il avait trouvé le mur, s'apprête à tirer ce coup franc qui est très très bien placé. Et qui va peut-être permettre, à condition de le cadrer, et dans ce cas-là, c'est ce qu'on dit, il faut cadrer, d'avoir une nouvelle situation avec Youssef El Kachati qui est devant ce ballon aussi, mais c'est clairement Daouda Guindo qui va le tirer. Il y a un mur très important qui a été mis en place par Théo Guivarch, avec deux joueurs rémois, Thia et Bané, qui se sont mis devant pour essayer de brouiller les pistes. Guindo qui va prendre sa course d'élan, l'ancien joueur brestois, pour enrouler ce ballon pied gauche. Daouda Guindo devant le mur, sous l'autorisation de l'arbitre. Guindo qui s'élance, qui frappe, le ballon contré par le mur encore une fois. Comme en première période, c'était bien frappé, à la petite exception quand même, qui n'est pas négligeable, que c'était dans le mur. Mais à chaque fois, le ballon prenait une belle direction, bien puissant. Mais malheureusement, c'est le mur encore une fois qui repousse. La récupération du ballon pour Kachati là-bas, qui essaie de la conserver, qui n'y parviendra pas. Et ballon ressorti pour Jean Griot, qui va mettre un ballon sur le côté. Attention à cette transition côté Clermontois. Essaye de passer en un contre un, et il va finalement se raviser, Mohamed Bouchena, pour la redonner sur le côté. Là-bas, la balle n'est pas assez appuyée. Et Jean-Trifos Mamboukou va la récupérer avec une remise en jeu à suivre. 51e minute de jeu, toujours 0-0 entre Clermont et Reims. Et attention, il faut qu'ils se dépêchent, Jean-Trifos Mamboukou, parce que la même règle existe, hein, pour les remises en jeu, comme pour les remises en jeu en 6 mètres. 5 secondes, sinon, ben là, il n'y a pas corner sur une remise en jeu, mais la touche change de main. Ni plus ni moins, ballon dans l'espace. Attention à cette balle, encore une fois c'est très bien joué pour Adrien Onou, mais la bonne anticipation de Ritsi Ousmane, qui du pied à l'extérieur de sa surface va dégager juste devant Adrien Onou. On va repartir côté Clermontois avec la balle sur le côté gauche là-bas, et on revient sur Vital Nsimba pour essayer de mieux repartir devant pour Jean Griot maintenant, avec à nouveau Vital Nsimba qui arrive à donner sur El Hadj Kone. Et ballon récupéré par les Rémois. Il faut les jouer plus vite, c'est contre. Il faut les jouer plus vite, peut-être là avec Mourik Bané, mais la balle n'est pas assez forte pour Mohamed Darami, qui s'est battu pour la récupérer. Mais l'arbitre revient sur l'action précédente parce qu'il y a une faute sur un joueur rémois. Il me semble que c'est Mourik Bané qui est resté au sol, et donc ce sera un coup franc en faveur des Rémois au niveau de la ligne médiane. Alors c'est Adrien Ounou et Mourik Bané qui se sont visiblement heurtés, et il reste au sol sur ce coup-là, le capitaine Rémois. On va revoir l'image là, parce qu'elle est récupérée là, ici, sur cette passe de Gbané qui arrive à la donner sur le côté. Ouais, il s'est fait mal un peu tout seul quand même, je trouve.
0: Il se plaint du genou, non?
2: Ouais. L'arbitre donne coup franc, donc tant mieux. Mais j'ai l'impression que c'est en tendant le pied qu'il s'est fait mal au niveau du genou. Vous avez raison de le signaler. Pas forcément une bonne chose, les images que l'on voit là sur notre écran, où il a l'air de se tenir. Alors,
0: oui, il y a un coup quand même.
2: C'est plus bas que le genou.
0: En passant.
2: C'est plus bas que le genou. Là, on va bien le voir sur cette image. Ah oui, il y a un gros coup de crampon.
0: Ouais.
2: Alors oui. Alors je pense pas qu'il l'ait fait exprès, et c'est pas retenu non plus. Mais alors c'est pas le genou. Je sais pas si on doit prendre ça comme une bonne nouvelle. Mais c'est plus au niveau du mollet, mais c'est pas du tout sûr qu'il puisse reprendre. Il y a un vilain coup, il a laissé être. En plus, ça vaut carton jaune, je pense, au minimum. Hein.
0: Oui,
2: ça vaut clairement le carton jaune.
0: Ouais.
2: Et s'il y a un VAR, je ne suis pas étonné, mais il n'y en a pas. Hein. Je n'aurais pas été étonné qu'il y ait un visionnage. Hein, qu'il y ait un visionnage au niveau. Alors que là, on voit le monsieur Angoula discuter avec Johan Salmier, le capitaine. Est-ce qu'il va pouvoir revenir sur la pelouse? Il y a évidemment beaucoup de solutions pour remplacer Mauric Banet, mais là n'est pas le sujet. Le sujet, c'est qu'on espère qu'il ne soit pas un peu plus gravement blessé, le capitaine du Stade de Reims. Qu'est-ce que fait l'arbitre? Que fait l'arbitre? Il appelle un. Alors je ne comprends pas du tout ce que dit monsieur Angoula au banc, aidé par Samuel Coteau. Ah oui, j'ai compris. Je pense qu'ils sont en train de dire, ni plus ni moins, qu'il n'y a pas besoin de changer le joueur et que ça va aller pour Mauric Banet, alors que peut-être qu'on le demandait aussi au niveau du staff. Par contre, je pense que Mauric Banet va être obligé de ressortir parce qu'il n'y a pas de carton jaune et Samuel Coteau
0: et il y a eu soigné.
2: Demande un petit peu. Bah, et je suis pas. Alors, je veux dire quelque chose. Je pense qu'il ne va même pas y avoir de coup franc. Hein. Il n'a pas sifflé coup franc. Il a le ballon dans les mains et il va rendre le ballon au Clermontois. Il a ni plus ni moins arrêté le jeu. C'est assez surprenant tout ça. Et les Rémois vont être obligés de se reculer puisque ce ballon va être rendu à Abdellah Bahalal, qui selon moi, ouais, je pense qu'il aurait pu avoir un petit coup franc. Allez, il va se faire soigner sur le banc de touche, mais ça va aller pour Mauric Banet qui va revenir dans un instant.
0: Alors que Guingamp vient d'ouvrir le score à Metz, 1-0.
2: La balle dans les pieds de Jean Griot qui revient derrière pour Johan Salmier, ça va aller hein, pour Mauric Banet qui va se relever, qui s'est relevé d'ailleurs et qui est en train de se faire soigner. Martial Thiard récupère le ballon, les Rémois sont provisoirement à 10 contre 11. Thiard qui n'a pas pu passer le bon tacle là-bas et la remise en jeu à suivre. C'est au niveau de la cuisse qu'il est en train d'être strappé. Donc c'était ni en bas ni au genou, mais plutôt au-dessus qu'il a l'air de s'être fait mal. Mais peut-être que c'est pas forcément la conséquence de l'intervention d'Ounou qui a l'air de lui avoir marché sur le mollet, mais peut-être que la cuisse est un petit peu distendue au moment où il a voulu faire cette passe. La balle pour Samuel Coteau maintenant. Les Rémois sont toujours à 10. Un changement qui est long parce qu'il faut évidemment assurer ce strap qui est en train d'être mis sur la cuisse de Mauric Banet. Du coup, les Rémois essaient un petit peu de temporiser avec peut-être l'appel de Guindo là-bas dans le dos de la défense et de pas trop se porter à l'offensive le ballon là-haut parce qu'en plus c'est un milieu de terrain quand même à vocation défensive, hein, Mauric Banet. Et le ballon va sortir en dehors des limites du terrain. 56e minute de jeu, ballon dans les pieds de Théo Guivarch pour relancer. Toujours 0-0 entre Clermont et Reims.
0: Et j'en profite pour rappeler les autres scores pour le moment, mis à part les 0-0. Dunkerque et Grenoble, 1 partout. Guingamp mène à Metz, 1-0. Annecy mène à Pau, 1-0. Et Saint-Etienne mène à Sochaux, 3-0.
2: Voilà, il y a un peu moins de 0-0, mais il y en a toujours une majorité.
0: Oui, tout à fait.
2: Allez, il en faudrait 1 pour 5. Contre 4, encore 5-0-0 et on aimerait bien que ça soit ici que ça bouge en faveur des Rémois évidemment, alors que Mauric Banet qui a eu un bandage au niveau de la cuisse est revenu sur la pelouse, mais il y a Théo Léoni qui s'apprête à rentrer. Est-ce que c'est à la place de Mauric Banet? On peut le penser. Ouais, il reste au sol, il peut plus avancer et ils avaient bien anticipé au niveau du staff. Il peut plus avancer Mauric Banet et il y aura donc un changement à venir inévitablement, mais il veut pas faire rentrer Théo Léoni, Nicolas Ouzaï. Donc il appelle d'autres joueurs. C'est pas qu'ils veulent pas le faire rentrer. Il avait pas prévu de le faire rentrer à la place de Gbané. Et j'ai peur que ça soit sérieux hein, pour Gbané du coup, ce coup qu'il vient de prendre. On va voir les changements intervenir. Léoni va rentrer, mais Léoni va pas rentrer forcément à la place de Gbané. On va faire d'autres changements. Très probablement, mais à suivre hein, évidemment la blessure de Mauric Banet qui pourrait être un coup dur pour le Stade de Reims.
0: Il a l'air
2: de changement. Il a l'air de souffrir, hein, je trouve.
0: Ouais, il a l'air de se plaindre du bas de la jambe.
2: C'est assez. Ouais, je pense que c'est
0: pas là où il y a eu le coup. Et en attendant,
2: c'est John Otomewo qui va rentrer. Otomewo qui va rentrer dans un instant. Oui.
0: Dunkerque vient de prendre l'avantage face à Grenoble 2-1.
2: Allez, la rentrée de John Otomewo. D'abord la rentrée de Léoni, ça c'était pas tout à fait, c'était prévu avant la blessure à la place de Youssef El Khachati. Et la rentrée de John Otomewo à la place de Mauric Banet en raison évidemment de cette blessure. Ce qui n'était pas prévu, c'était la sortie de Mauric Banet qui est.
0: Désolé Alexandre, les 0-0 ne sont plus majoritaires puisque Rodez mène 1-0 face à Laval.
2: Voilà, bon, ça, c'est assez encourageant dans un sens parce qu'il court pour sortir Maurik Bané, mais c'est plutôt que bon, il a quand même un sérieux problème. Bon, les attitudes sont pas non plus dramatiques, même si évidemment, même c'est pas parce qu'on court pour sortir, il boit de bas. Ça veut clairement dire aussi que il y aura peut-être quelques semaines d'absence, on verra ça plus tard. Théo Léoni est rentré et donc John Otomewo est rentré également, des changements milieu de terrain, bien sûr, sur lesquels il va falloir se roder maintenant. Je regarde un petit peu la mise en place, c'est à peu près pareil. Avec Otomewo ouais, qui rentre pour jouer peut-être un petit peu plus offensif, alors que Léoni va plutôt prendre le rôle de Maurik Bané avec la balle dans le dos de la défense. Attention à ce ballon dans la profondeur, il n'y a pas de position de hors-jeu pour Koné qui a réussi à passer la balle à Tchkone qui va revenir derrière. Attention que ce changement ne mette pas un peu de flottement, alors que là il y a un cafouillage dans la surface de réparation avec un Clermontois qui est tombé au sol. Monsieur Angoula qui n'a pas vu l'action parce que c'était loin de là où il y avait le ballon. La tête de et la récupération elle est intéressante de Yaya Fofana qui va peut-être pouvoir la donner là-bas. C'est bien fait sur Darami qui est lancé dans la profondeur et qui va pouvoir la récupérer. Le très bon tacle clermontois et il y aura une remise en jeu en faveur des Rémois que ne va pas vite effectuer Mohamed Darami. Ouais, il y a un peu de flottement là. Et on voit d'ailleurs Théo Léoni demander à tout le monde de se placer. Avec Danielson Dacrous également, qui est en train, l'adjoint de Nicolas Uzay, de donner quelques consignes. Ballon sur le côté là-bas, c'est bien fait de la part de Yaya Fofana qui va donner un excellent ballon à Mohamed Darami. C'est impressionnant comme il aère le jeu, Mohamed Fofana, même si là il lui a donné en position de hors-jeu. Mais c'est assez impressionnant comme Yaya Fofana bonifie les ballons, même si pour l'instant ses coéquipiers n'arrivent pas vraiment à entre guillemets se mettre au diapason. Il va y avoir deux changements avec la sortie côté clermontois de Mohamed Bouchena, la rentrée de Maïdine Douane et le deuxième changement ça va être la rentrée de qui la rentrée de Christ Okou et la sortie de Arthur Saint-Orens. Voilà pour le deuxième changement. Deux changements également opérés par David Guillon.
0: Je profite de ces changements pour vous poser une petite question, Alexandre, par WhatsApp au 03 26 48 2000. Florent demande, savez-vous à quoi correspondent les traits autour des surfaces et ronds centrales? C'est vrai qu'il y a des ronds en plus des...
2: Mis à part
0: merci Alexandre.
2: Je vois qu'une solution, hein. Mais je veux pas l'accuser de sa preuve. C'est que les jardiniers sont trompés.
0: Vous croyez? Je sais, mais effectivement, ça pourrait être ça. Ils ont fait des cercles.
2: Ça pourrait être ça. Voilà, ils se sont trompés. Ou alors, il y a eu une autre manifestation qui n'avait rien à voir avec du football. Mais oui, en tout cas, je l'ai vu. Je l'ai remarqué aussi tout à l'heure. Des traits verts. Il y a deux cercles verts au niveau des surfaces de réparation et au niveau du rond central. Allez. Oula, il s'est totalement dévissé là sur cette centre. Elle a dit Koné qui a permuté, hein, qui est passé à droite avec Adrien Ounou là-bas. Je trouve que pour l'instant, côté Rémois, on ne s'améliore pas dans cette deuxième période. Loin de là. C'est un petit peu poussif tout ce qu'on voit sur la pelouse pour l'instant. On voit Nicolas Uzay se gratter la tête. Il va falloir être un peu plus. Beaucoup de choses en fait. Je trouve pas mes mots parce que il y a beaucoup de choses qui vont pas très clairement. Si défensivement ça va, je trouve que défensivement ça va, c'est très solide avec notamment toute la ligne défensive. Mais après c'est très très compliqué d'aller porter le danger devant. Même un garçon comme Sambou Soumano a beaucoup de mal à être décisif.
0: But de Metz Guingamp, hein, partout.
2: Avec le ballon en profondeur, la bonne pression de Théo Léoni qui arrive avec un peu de fraîcheur aussi. Théo Léoni, même s'il aurait préféré faire les matchs de préparation, il en a manqué trois, hein, les trois derniers, au Touquet, en stage et à Courtrai. Attention encore une fois à la transition clermontoise avec Adrien Onou qui a du champ pour centrer le bon centre et les deux joueurs qui se sont heurtés et Monsieur Angoula qui va siffler en faveur des Rémois. On peut dire quand même que il peut siffler des deux côtés, hein. Il peut siffler clairement et un pénalty. On va revoir le ralenti et une faute clermontoise. Il a sifflé du bon côté, mais en tout cas du côté rémois, deux joueurs qui se sont heurtés Et à l'arrivée, ça va permettre au Rémois de repartir avec Samuel Coteau et Eliane Tamon.
0: Et Dunkerque, oui. Le prochain adversaire de Reims, qui mène désormais 3-1 face à Grenoble.
2: La balle dans les pieds de Eliane Tamon pour sur le côté. Là-bas, une relance avec maintenant Jean-Trifos Mamboukou qui revient derrière pour s'appuyer sur son gardien qui va essayer de mettre sur orbite Daouda Guindo. C'est fort de la part de Ritzy Ousmane. Le long ballon à destination de l'arrière gauche Rémois et la remise en jeu rapidement effectuée mais très vite récupérée par Mohamed Darami. C'est très bien fait Darami dans la surface qui va la remettre derrière. Le ballon qui revient pour Fofana et le but, non ! Oh ! Comment il loupe ! Comment a-t-il pu louper ? Le but est grand ouvert, Yaya Fofana sur cette récupération de Mohamed Darami qui s'est retrouvé seul. Le but grand ouvert et qui n'a pas cadré et qui a mis le ballon à gauche du poteau de Théo Guivarch. Énorme occasion pour les Rémois qui ont totalement manqué. Quelle occasion qu'il ne faudra, on l'espère, pas regretter.
0: Et Metz qui prend l'avantage face à Guingamp, 2-1.
2: Oh là, on revoit la bonne récupération de Darami, le centre, le ballon qui arrive dans les pieds, il n'a plus qu'à la pousser au fond. Et il la met à côté. Voilà. Et il y avait même derrière lui Tia. Oui, Fofana lui-même va voir Martial Tia. Alors, il a raison de frapper, hein, Fofana. Il y a Tia qui est derrière, mais il n'a pas à lui laisser, il a raison. Oui. Il doit la mettre au fond. Il doit la mettre au fond.
0: Il aurait dû la mettre au fond, mais.
2: Ah oui. Je pense qu'il est un peu surpris de la récupérer à ce moment-là. Mais il doit la mettre au fond. Ni plus ni moins. Avec la balle récupérée par Jean-Trifos Mamboukou. Ça doit sonner la révolte en tout cas de se créer une occasion comme ça. Le ballon pour Théo Léoni en position de débordement là-bas. Léoni qui la ressort un petit peu retenue, mais qui arrive quand même à la passer juste comme il faut pour maintenant un ballon qui va revenir dans les pieds de Samuel Coteau, qui a failli la perdre mais qui la récupère. Coteau qui va centrer là-bas. Mal centré ce ballon qui est très vite récupéré par Maïdine Douane qui vient de rentrer et qui part en débordement là-bas, qui essaye de temporiser. Il y a une petite position de hors-jeu, elle n'est pas signalée. Alors on va continuer à jouer et c'est récupéré par Eliane Tamon dans les pieds de Christ Okou et on repart avec Théo Léoni. Il va peut-être y avoir un peu plus d'espace aussi, Jean-Baptiste, lié peut-être aussi à la fatigue, à la chaleur des deux côtés d'ailleurs, mais il va peut-être y avoir un petit peu plus d'espace entre les lignes qui vont permettre à des joueurs comme Fofana mais également Darami de se créer quelques situations avec John Otomewo qui a pris un rôle au niveau du milieu de terrain un peu à la Maurice Bané. La balle pour sur le côté Mohamed Darami, encore une fois Darami qui va le servir dans la course. Daouda Guindo, c'est très bien fait. Guindo qui va centrer, le centre est bon de la part de Guindo. L'arrivée derrière de Martial Tia qui n'a pas réussi à récupérer le ballon. Fofana essaye de s'en emparer et la balle est conservée par les Clermontois avec Adrien Onou à nouveau. Attention à Christ Okou qui est vraiment à la limite du hors-jeu à chaque fois. Alors ça c'est bien d'être à la limite du hors-jeu dans un sens, alors que Quentin Paris va rentrer dans un instant. Il va y avoir aussi l'entrée côté Rémois de oui, Quentin Paris, et je pense que c'est Zouri qui va rentrer. Attention, parce que là c'est clairement qui est en situation de contre-attaque avec Théo Léoni qui ressort bien sur Abdellah Baalal. La balle qui revient dans les pieds de Vital Nsimba. Et finalement, ce ballon va sortir en touche en faveur des Clermontois à 25 minutes de la fin de cette rencontre. Toujours 0-0 entre les deux équipes, mais les Rémois ont une occasion extraordinaire d'ouvrir le score. La plus belle occasion du match. Yaya Fofana, seul but grand ouvert, qui n'a pas cadré et qui a vu ce ballon partir à gauche du poteau. Au fruit d'une grosse bagarre, dans le bon sens du terme, les Rémois récupèrent ce ballon. La mauvaise balle de Tia, alors que Zouri est prêt à rentrer, tout comme Quentin Paris, un attaquant et un joueur milieu de terrain pour les Rémois. Je pense que c'est Sambou Soumano qui va sortir et peut-être Martial Tia. Je verrai bien ces deux changements. On va voir ça dans un instant. La balle dans les pieds maintenant des Clermontois avec Adrien Onou qui revient derrière, bien pris par Daouda Guindo. La récupération rémoise de Samuel Coteau avec Guindo qui la met dans la course de Mohamed Darami. Oh, il y a une faute sur Darami, grosse faute sur un carton. Oui, il va y avoir un carton, oui. Premier carton du match pour Jean Griot qui a fait une faute sur Mohamed Darami qui partait en débordement. Et le premier carton de cette rencontre pour l'ancien Bordelais, alors que les changements interviendront après. Il y a aussi, je pense, Amine Kachi qui va rentrer visiblement. Non, pas tout de suite. Il remet sa chasuble Il rentrera après. Le coup franc à suivre. Il est bien placé, collé sur la ligne de touche. Et la possibilité pour Guindo ou Yaya Fofana de mettre ce ballon dans la boîte. On voit Sambawara poser au coup de pied arrêté, se lever. Et on voit aussi Fofana se retirer parce que c'est Daouda Guindo qui va le tirer de la gauche vers la droite avec son pied gauche sortant. Lorsqu'on regarde les buts de Théo Guivarch, ouais, c'est bien tiré. Le gardien qui va sortir, ouais, difficilement, mais il a quand même pris ce ballon. Attention, parce qu'il relance très très vite. Et là, il va falloir être vigilant. Et Martial Thialé, oh là, on a réclamé quelque chose. Il n'y a rien du tout. Alors que Martial Thialé est monté très haut dans le ciel. Et qu'il y a un joueur clermontois qui est retombé au sol. Et oh là, Samuel Coteau qui branche là, ouais, qui branche le public en lui disant de se taire, parce que le public estime qu'il aurait pu avoir une faute. Et bon, moi, il y a un gros duel. Hein, vous allez me dire ce que vous en pensez. Ouais, Tia, il va, mais il va jouer le ballon. Hein, alors que Gaël Angoula va aller avertir David Guillon. Un gros. Et alors, le geste de Samuel Coteau n'était pas très heureux. Hein, le public n'a pas aimé. D'ailleurs, il a fait un signe au public de se taire, entre guillemets, avec la main.
0: Oui, non, parce qu'il n'y a rien sur la faute.
2: Je crois pas, c'est impressionnant.
0: Oui, oui, tout à fait.
2: De toute façon, il n'est pas en situation de dernier défenseur, comme on dit. Hein. Donc, bon.
0: Non, ils sont très hauts, juste.
2: Ouais. Alors, c'est Jean Trifos Mamboukou qui va sortir. Pour le premier. Et pour le deuxième, c'est bien Sambou Soumano qui va sortir, remplacé par l'ancien joueur de Annecy, Quentin Paris.
0: Dunkerque, oui, qui fait le match face à Grenoble, 4-1.
2: Dites-moi, offensivement, tout va bien dans le Nord. Voilà, ça leur fait quasiment prendre la place de leader. Parce que c'est la priorité aux attaques. Et que pour l'instant, il n'y a que 3 buts, entre guillemets, à Sochaux pour Saint-Etienne. Deux changements, donc les entrées de Armel Zohouri, côté droit, à la place de Jean Trifos Mamboukou, et la rentrée de Quentin Paris, ancien joueur d'Annecy, à la place de Sambou Soumano, qu'on n'a pas trop vu devant. Il restera un changement possible à Nicolas Uzaï, sachant qu'il y a aussi Ahmed Kashi qui peut rentrer à un moment donné. Voilà.
0: On sent que le public est agacé
2: pour l'arbitre. Ouais, contre l'arbitre. Ousmane Diop et Ibrahim Koulibaly vont rentrer pour Clermont. Donc rentrée donc de El Hadj Kone qui sort, rentrée de Ousmane Diop. Ça, c'est le premier changement. Et le deuxième changement, je pense que c'est Ivan Baya qui va sortir, remplacé par Ibrahim Koulibaly. Premier là aussi, il y aura eu deux changements, fois deux. Donc 4 changements des deux côtés, il en restera un pour les dernières minutes. Là, pour le coup, je pense qu'on va avoir 4-5 minutes de temps additionnel, parce que ça fait un petit moment qu'il y en a. Il y aura un ballon qui va être rendu au Rémois par monsieur Gaël Angoula. Alors, il est rendu très loin de là où il y a eu le côté là-bas, on va dire le contact avec Martial Thia. Et on va pouvoir repartir enfin à 20 minutes de la fin du temps réglementaire pour le premier ballon touché par Armel Zohouri avec Martial Thia, et un ballon à nouveau pour Elie Ntamon avec Samuel Coteau. Ou Ntamon à nouveau. Il n'y a pas beaucoup de changements. Ces remplacements n'ont pas changé, on va dire, l'organisation tactique rémoise avec Thia. Oui, il y a une faute sur Martial Thia. L'arbitre va la siffler. Alors ça va finir de arranger les affaires de monsieur Gaël Angoula avec le public sur cette faute sur Martial Thia, qui lui-même, soi-disant, selon le public, avait fait faute derrière. Et c'est Armel Zohouri qui va. Non, il va finalement laisser le soin à Yaya Fofana de le tirer. On est pas très loin des buts gardés par Théo Guivarch, et la possibilité encore une fois de mettre ce ballon dans le paquet pour Armel Zohouri ou Fofana. Ça sera finalement Fofana, c'est ce qu'il fait. Il met le ballon dans la boîte, mais le ballon est repoussé par la tête de Jean Griot, la tête de Léonie, récupérée derrière avec une frappe forte mais largement hors cadre de Martial Thia. Et derrière, Théo Guivarch qui va pouvoir relancer. Toujours 0-0 à 18 minutes de la fin.
0: Et Laval qui égalise à Rodez, un partout.
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0: Clermont Foot, Stade de Reims, au Stade Gabriel Montpied, Alexandre Dabron, 0-0.
2: Avec une correction et une action litigieuse, mais il n'y avait pas grand-chose d'après moi. Mais dès qu'il va y avoir des actions, des demi-actions litigieuses, il y aura et le banc de touche clermontois et le public qui va conspuer monsieur Angoula. avec la balle que peut récupérer derrière Otto, mais au ballon pour dans la profondeur là-bas. Bon, ballon dans la profondeur que va pouvoir récupérer Armel Zohouri, qui essaye de contrôler, mais il manque son contrôle. Il la récupère derrière. Le ballon a été remis en touche par les Clermontois. Et c'est Armel Zohouri qui va pouvoir faire cette remise en jeu juste devant lui, avec cette balle qui est perdue malheureusement par Martial Thia, même si ce dernier essaye quand même de se battre pour la récupérer dans le bon sens du terme. Il a fait faute, Martial Thia. C'est l'arbitre assistant de monsieur Angoula qui l'a signalé. Et il y aura donc un coup franc. Il est un peu plus haché cette deuxième période là, comme si non pas en gagner du temps, c'est pas du tout l'idée, mais en tout cas comme si les successions de petites fautes faisaient un petit peu plus mal. Peut-être aussi le besoin, à l'image du Vital Nsibma qui reste au sol alors qu'il n'y a pas grand chose, de souffler un peu plus à 20 minutes de la fin. Et le coup franc à suivre en faveur des Clermontois dans leur surface de réparation.
0: Et le Red Star qui a ouvert le score à Nantes, qui mène 1-0.
2: Avec le ballon ressorti, la bonne intervention, Coteau, il a fait faute. Oui, là. À un moment donné, il va falloir arrêter parce que et on n'est pas loin du carton jaune. Hein. Il aurait pu prendre carton jaune sur cette affaire-là. Alors bon, c'est-à-dire que la difficulté maintenant pour M. Angoula, c'est d'essayer d'arbitrer le plus justement possible. Ça, c'est une réalité, mais surtout de ne pas tomber dans l'excès d'un côté comme de l'autre. C'est-à-dire de compenser. C'est toutes les difficultés pour les arbitres dans l'ambiance actuelle, de compenser et de mal juger les fautes rémoises parce que le public lui met la pression. Et à l'inverse, pour éviter ça, de ne pas bien arbitrer Clermont. Et là, clairement, il y avait une faute de Samuel Coteau qui, je pense, aurait pu mériter un carton de manière très objective. Coteau ne peut pas la récupérer. Attention avec Christoto au coup qui la récupère et qui va la donner. Il y a un centre à venir pour les Clermontois. C'est bien fait. Le ballon qui traîne. Énorme occasion pour le Clermont Foot. Ce ballon repris à bout portant d'Abdelab Ahlal sur ce centre d'Ousmane Diop qui venait de rentrer. Ça passe largement au-dessus des buts gardés par Ritzy Ousmane, mais c'était bien joué de la part des Clermontois. Et on repart avec Mohamed Darami. C'est bien ce que fait Darami. Il arrive à partir en débordement. Il va lever la tête. Il y a Quentin Paris qui lui demande une solution. Darami à l'angle de la surface de réparation qui centre avec Quentin Paris qui se retourne et qui ne peut pas frapper. Qui va quand même essayer de passer. Il s'est infiltré au milieu. Il va tomber au sol, il n'y a évidemment pas pénalty. Il y avait Yaya Fofana qui aurait pu récupérer ce ballon. C'est très vite récupéré par Samuel Coteau. Peut-être que ce match est en train de s'ouvrir, peut-être que ce match est en train de changer un petit peu d'âme et un petit peu de visage. Mais malheureusement, d'un côté comme de l'autre, à l'image de ce qu'on vient de voir à l'instant, cette grosse occasion clermontoise avec une faute au milieu de terrain, Elien Tamon qui était monté, et il y aura coup franc dans le rond central pour les joueurs clermontois à un quart d'heure de la fin du temps réglementaire. Clermont qui a eu une énorme occasion d'ouvrir le score, comme les Rémois l'ont eu un petit peu avant avec Fofana. C'est à peu près la même chose, sauf que là, elle l'a mis au fond. Encore une fois, Ousmane Diop qui impacte que depuis qu'il est rentré de Fandaouda Gendo, il a essayé de passer le centre. Y aura-t-il corner? Oui, il y aura corner parce que au moment où il a centré Ousmane Diop, le ballon a été contré par Daouda Guindo. Le deuxième corner pour les Clermontois. Il y en a eu 3 corners dans ce match en tout, avec celui des Rémois tout à l'heure. Corner qui va être tiré de la droite vers la gauche parce qu'on regarde les buts gardés par Ritzy Ousmane. Corner sortant pied droit d'Adrien Ounou. C'est bien tiré premier poteau, mais il y a la tête de Daouda Guindo pour récupérer ce ballon avec Mohamed Darami qui fait encore l'effort pour ressortir. Ballon sur le côté, attention à cette balle, c'est bien joué, c'est bien combiné avec un centre à venir. La très bonne défense d'abord de Léoni et ensuite de Guindo. La très bonne sortie de balle de Quentin Paris pour Théo Léoni qui va relancer. C'est bien fait pour Mohamed Darami. Il y a une transition côté Rémois à mettre en place avec Mohamed Darami qui va la mettre dans la course de Quentin Paris. Paris en position de débordement à l'angle de la surface de réparation qui rentre dans la surface. Le centre de Paris qui est contré. Y aura-t-il ce corner ou 6 mètres? 6 mètres. Je pense qu'il a raison, monsieur Angoula. Et ça sera un renvoi de Théo Guivarche. On pourrait penser qu'à 10 minutes de la fin, Amine Kashi ou Aaron Gadou pourrait être l'une des dernières cartouches que met en place Nicolas Uzaï à la place de Martial Thia sur le côté droit. À suivre évidemment. Attention avec une énorme erreur de Elien Tamon qui a mal lu le ballon et ça reste dans les pieds des joueurs clermontois avec Chris Toukou qui l'a récupéré. Attention à ce centre et heureusement que c'est bien défendu derrière de la part d'Entamon qui a empêché des clermontois d'aller de l'avant avec un ballon sur le côté pour Ousmane Diop encore une fois qui a éliminé Théo Léoni. Attention avec ce centre à venir et l'énorme cafouillage devant le but. C'est la prise de balle de Ritzy Ousmane pour sauver tout le monde. Sur ce débordement d'Ousmane Diop, le dernier changement opéré par David Guillon va intervenir dans quelques secondes. Mais on sent qu'il peut se passer quelque chose, d'un côté comme de l'autre d'ailleurs, Jean-Baptiste, dans ces 12 dernières minutes du temps réglementaire et dans ce gros quart d'heure qu'il reste à jouer avec dans le temps additionnel.
0: Effectivement, on sent effectivement que les choses peuvent aller très vite. Je rappelle qu'il y a plus que 3 matchs nuls pour le moment, 3-0-0, Boulogne-Nancy, Clermont-Reims bien entendu et Montpellier-Dijon.
2: Allez, Darami, il a fait du bien Paris en rentrant. Il crée d'autres problèmes qu'en crée Soumano au Clermontois. Le revoilà, Quentin Paris qui ressort ce ballon pour Léoni, qui va la donner à Mohamed Darami, qui prend son temps pour partir en débordement et pour la redonner dans l'espace pour Léoni, qui va pouvoir centrer. Il la récupère, Léoni. Il y a un coup de Léoni dans le visage qui ne va pas provoquer de pénalty. Parce que d'abord, je pense que c'est involontaire. Je veux bien croire qu'il ait pris un coup, mais que c'est involontaire, alors que Junior Samba va rentrer et il va remplacer Adrien Ounou. Junior Samba qui est la dernière recrue de Clermont, qui a signé hier, enfin qui a été officialisé hier. Il a probablement signé avant parce qu'il y a en général un peu plus de 48 heures pour homologuer un contrat. Et le 6 mètres à suivre pour les Clermontois, alors qu'il reste cette fois-ci vraiment 10 minutes à jouer et que le score est toujours de 0-0. C'est bien Amine Kachi qui se prépare à rentrer, comme je vous disais tout à l'heure, et très probablement à la place de Martial Thia. Dernier changement, il avait fait une bonne prépa aussi à Amine Kachi. 4815 spectateurs sont présents ce soir au stade Gabriel Montpied. Et on va relancer maintenant avec John Otomewo, qui est au niveau du milieu de terrain, qui attend du soutien. Il l'aura avec Eliane Tamon. Dernier changement que va effectuer maintenant Nicolas Ouzaï. Il n'y en aura plus aucun d'un côté comme de l'autre. Récupération de Martial Thia sur le côté avec Théo Léoni qui récupère ce ballon et qui va changer le jeu sur Mohamed Darami. C'est bien fait de la part de Léoni avec Darami qui s'appuie sur Daouda Guendo. Le ballon qui va peut-être revenir dans l'espace. C'est bien ce que fait Guendo, il la conserve avec un ballon maintenant pour Mohamed Darami qui va essayer de passer tout seul. Darami qui a réussi à la garder mais qui tombe au sol et il n'y a pas faute. Et attention parce que la transition elle peut être terrible pour les Clermontois avec ce ballon maintenant pour dans son dos Christ Okou. La défense, c'est moi, s'est repositionnée et Ibrahim Koulibaly qui n'a pas réussi, sauf que cette transition arrive à mettre en difficulté Ousmane. C'est Fofana qui va sortir côté Rémois dans un instant. Ballon toujours dans l'air de jeu avec Vital Nsimba côté Clermontois là-bas. On va repasser derrière pour Johan Salmier, le capitaine. Et la balle pour Ibrahim Koulibaly, côté droit maintenant, avec Diop, qui a beaucoup impacté aussi. Hein, les entrants côté Clermontois ont fait du bien également. La sortie donc de Yaya Fofana et la rentrée d'Amine Kachi. Dernier changement opéré par Nicolas Ouzaï. Il y a besoin de boire un coup d'eau également pour Quentin Paris. Il reste 10 minutes, bonne dizaine de minutes avec le temps additionnel.
0: Et je veux en profiter pour vous rappeler la surprise pour le moment de cette première journée de Ligue 2. C'est le Red Star qui mène à Nantes 1-0.
2: Avec le ballon dans les pieds de Samuel Coteau pour ressortir ce ballon. Qui va tenter de s'appuyer maintenant sur Daouda Guindo avec l'appel de balle de Quentin Paris. Et on va jouer maintenant sur Mohamed Darami au niveau de Guindo. On va repartir là-bas. C'est pas mal fait de la part de Daouda Guindo de servir, même si c'est un peu fort, Armel Zohouri. Et ça va sortir en dehors des limites du terrain. Et il y aura une remise en jeu pour les Clermontois.
0: Grenoble qui marque un second but à Dunkerque. Et Dunkerque qui mène 4-2.
2: La remise en jeu effectuée par les Clermontois avec Johan Salmier qui va être pressé par Quentin Paris mais qui va pouvoir jouer sur Ethan Kenakabeya juste à ses côtés avec Ibrahim Koulibaly maintenant juste devant lui. On sent qu'il y a un peu de fraîcheur aussi côté Clermontois avec tous ces joueurs qui sont entrés, même si là Daouda Guindo va pouvoir faire une passe en retrait de la tête à Ritsi Houtsman qui va relancer au pied juste devant lui sur Eliane Tamon. Il y a quelques attitudes de Nicolas Ouzaï qui montrent en tout cas, même si on découvre aussi la gestuelle de l'entraîneur, qu'il n'a pas l'air totalement convaincu sur ce qu'il voit globalement, depuis bon, sur certaines phases de jeu en tout cas, avec la balle dans les pieds de Otomeo au niveau du rang central pour Samuel Koto qui essaye de trouver là-bas dans la profondeur Amine Kashi, premier ballon de Kashi, ça va revenir sur Armel Zohri. Zohri qui est passé, qui a réussi à éliminer. Zohri qui va peut-être pouvoir mettre en retrait avec Kashi qui l'attend, il s'est un peu emmêlé les pinceaux, il attend, il va pouvoir centrer, il la ressort peut-être là-bas Zohri, voilà, il arrive à centrer, ballon cafouillé, récupéré malgré tout et malheureusement Otomeo la perd et attention, il y a grosse faute, là il y aura carton. Alors il sera jaune évidemment pour c'est ce qu'on appelle les fautes intelligentes et même s'il faut pas dire ça, mais il y aura un épaule contre épaule qui vaut un carton archilogique pour Elien Tamon. Évidemment il n'était pas en position de dernier défenseur, il n'a pas annihilé une action de but comme on dit. Donc on ne change pas de couleur, mais en tout cas la faute qu'il a fait, elle était, fallait mieux la faire.
0: Oui.
2: Parce que là sur ce coup-là,
0: vous avez raison.
2: Sur ce coup-là,
0: ça pourrait faire un joli contre.
2: Ouais, exactement. Le premier carton jaune de la saison. Donc pour le Stade de Reims, c'est Elien Tamon qui l'a fait et qui le prend. La relance sur le côté là-bas. Alors Kamine Kashi évidemment s'est mis dans le couloir droit hein, là-bas, qui découvre la Ligue 2. Lui qui, comme je vous le disais. Joué la saison dernière en National 2 à Andrézieux Boutéon qui a joué le haut tableau hein, de cette poule remportée par l'AS Cannes notamment avec ballon sur le côté droit. Attention pour Ousmane Diop à l'angle de la surface face à Daouda Guindo. Ouais, il l'a éliminé même si Guindo s'est bien accroché pour ne pas se faire prendre. Il est quand même obligé de concéder le corner. Il est Clermontois qui pousse vraiment avec le corner à suivre que va tirer de la droite vers la gauche lorsqu'on regarde les buts gardés par Ridzi Ousmane. Corner que va tirer Junior Samba sortant pied droit, lui qui vient de signer et qui vient de rentrer. Il lève la main gauche, il reste 5 minutes au chronomètre, au temps réglementaire de cette rencontre et Junior Samba qui tire au niveau du premier poteau la tête, le ballon cafouillé récupéré par Théo Léoni qui ressort ce ballon. Oh, il y a une grosse faute sur Léoni, l'arbitre qui assistant qui la signale. Et Léoni qui revient très vite récupérer le ballon. Là, pour l'instant, on gagne un peu du temps là côté Clermontois. Voilà, on ne rend pas le ballon tout de suite au Rémois. Et on va pouvoir le faire maintenant avec ce coup franc suite à cette faute sur Théo Léoni. Ballon dans les pieds de Daouda Guindo pour relancer. Mohamed Darami côté gauche. Ah, ils les auront eu les occasions les Rémois, pas énorme, hein, il n'y en aura pas eu beaucoup, mais ils auront eu, même si on peut aussi se dire que les Clermontois les ont eu, mais il y aura eu vraiment, surtout en deuxième mi-temps, la possibilité de marquer ce but. On pense bien sûr à cette frappe mal cadrée ou pas cadrée du tout de Yaya Fofana. Théo Léoni ouais, qui passe entre trois joueurs avec un peu de réussite, c'est Quentin Paris qui la récupère, là aussi c'est récupéré par Martial Thia, oh, qui rentre dans la surface, qui tombe au sol, l'arbitre ne dit rien, il estime qu'il n'y a pas faute et le ballon dégagé rapidement par les Clermontois, vite récupéré par Sam Koto, il reste au sol Martial Thia, plus parce qu'il a l'air d'être fatigué qu'autre chose, avec quelques crampes, le ballon reste dans les pieds de Mohamed Darami, Thia est toujours au sol, Darami qui va qui la centre derrière, il n'arrive pas à se relever Martial Thia, oh il y a une faute sur Daouda Guindo. Il y aura coup franc sous les yeux de monsieur Angoula. Il a des crampes, Martial Thia, ni plus ni moins. Il n'y a plus de changement possible, mais il a des crampes. Et c'est Théo Léoni qui vient à la rescousse sur un coup franc de Daouda Guindo à suivre suite à une faute sur Guindo, pas très loin de l'entrée de la surface de réparation. J'espère que ça va aller pour Martial Thia. Sinon, les Rémois termineront à 10. Coup franc qui va jouer sur le côté où sont réunis les supporters rémois. Ils sont assez nombreux finalement pour la saison et pour le long déplacement qui nous amène à Clermont. Environ, on va dire qu'ils sont 150 derrière les buts de Théo Guivarch. C'est un coup franc qui sera soit peut-être tiré direct par Amine Kashi. Il n'y a pas forcément beaucoup d'angle pour le tirer direct. Soit Daouda Guindo qui prend le ballon dans les mains pour le mettre dans la boîte alors que sont montés Elien Tamon et Samuel Koto également. Monsieur Angoula qui va donner l'autorisation de tirer ce coup franc. Ça sera Guindo qui le met au pied gauche. C'est pas mal tiré là-bas. La tête ne peut pas être rabattue. C'est un ballon qui va sortir en dehors des limites du terrain pour les Rémois que va remettre en jeu Armel Zohri. La remise en jeu à suivre alors que le chrono tourne et qu'il reste 2 minutes 37 et que le score est toujours de 0-0 dans cette pâle reprise de championnat. Côté Rémois, la balle pour Kashi. Ouais, c'est bien ce qu'il fait Amine Kashi. Il n'y a pas beaucoup de solutions. Il va essayer de se remettre de bon côté. Il a encore moins de solutions et il est pris. Même s'il va quand même pouvoir récupérer le ballon qui est sorti en touche, faire une longue remise en jeu derrière lui pour Elie Ntamon. La mauvaise passe d'Ntamon dans le dos de Koto qui est obligé de reculer, de faire l'effort. Et on va repartir maintenant avec toujours Elie Ntamon qui va servir Armel Zouri sur le côté droit. Le centre de Zouri, pas forcément bien effectué. La prise de balle facile de Théo Guivarchat qui a voulu vite relancer et qui malheureusement s'est interrompu et il n'a pas pu relancer comme il le souhaitait. Il va relancer juste devant lui. À maintenant 1 minute 30 de la fin de ce temps réglementaire. La balle récupérée par Vital Nsimba. Et on va repartir sur Johan Salmier, le capitaine, avec maintenant Ibrahim Koulibaly qui a pris le côté droit. Diop qui fait beaucoup de mal depuis qu'il est rentré, même si là il perd le ballon. Oh, contre défavorable de Daouda Guindo. Et Quentin Paris qui va mettre la pression sur Guivarch. Ballon relancé par Vital Nsimba. Ils prennent des risques, les Clermontois, en jouant à la passe à 10 dans leur surface de réparation. Et le ballon sort en touche en faveur des Rémois. Oui, en faveur des Rémois. Si, si, c'est en faveur des Rémois. David Guillon n'est pas tout à fait d'accord, mais on était vraiment devant. La remise en jeu, elle est bien pour le Stade de Reims avec Samuel Coteau. Pour Armel Zouri sur le côté, Martial Thia qui revient malgré ses crampes. Côté droit, qui est en débordement, il ne va pas pouvoir faire une grande chevauchée. Ça, c'est assez sûr, mais au moins qu'il arrive à bonifier ce ballon avec Théo Léoni pour Daouda Guindo. Et Samuel Coteau à nouveau. Dans 30 secondes, on va rentrer dans le temps additionnel avec la bonne balle d'Elie Ntamon pour Armel Zouri qui va peut-être pouvoir centrer. Tout à l'heure, il avait fait un bon centre. Il arrive. Ah, c'est mal joué, même si c'est récupéré un deuxième ballon par Otomewo. Et ça revient dans les pieds d'Armel Zouri, ouais, qui n'arrivera pas à passer non plus. Et on va être obligé de remettre en retrait pour Rizzi Ousmane. On va guetter le temps additionnel parce qu'autant il n'y en a pas eu en première mi-temps, autant je ne vois pas comment il ne pourrait pas y avoir entre 4 et 6 minutes dans cette deuxième période. Ballon sur le côté avec 6 minutes de temps additionnel annoncé, ce qui me paraît logique. Ballon pour Théo Guivarch qui relance. Attention au contre que vont peut-être mener les Montpelliérains, mais c'est vite récupéré par Daouda Guindo qui la ressort très bien pour Amine Kachi qui va vers le but. C'est bien fait. Amine Kachi qui peut se débrouiller. Amine Kachi encore une fois qui va la donner sur le côté pour Mohamed Darami. Darami qui va essayer de s'appliquer. Le centre de Darami peut-être qui a éliminé. C'est bien fait. Darami. Ah, il y aura corner. Ah non, il n'y aura pas corner. Moi aussi, il y aurait corner. Je pense qu'il y avait corner. Et monsieur Angoula a estimé que c'était Darami qui l'avait poussé et non pas Ibrahim Koulibaly. Et il reste que 5 minutes 30 dans ce temps additionnel. Et je vous rappelle que le score est toujours de 0 à 0.
0: 03 26 48 2000 si vous voulez réagir par WhatsApp ou venir nous donner vos commentaires à la fin du match. C'est sur ce numéro 03 26 48 2000. Retour à Gabriel Montpied.
2: Avec la remise en jeu Clermontois, vite effectué là-bas. On est encore dans le camp auvergnat, même si on va changer le jeu en direction de Ousmane Diop qui essaye d'impacter. Ouais, ils ont envie encore une fois avec Junior Samba qui ouvre là-bas. C'est trop fort et c'est très vite récupéré par Rizzi Ousmane sur ce ballon qui a été mal contrôlé par Abdellah Balla. La balle maintenant dans les pieds Rémois avec Daouda Guindo, que j'ai trouvé très bon aujourd'hui. Lui, c'est vraiment très bon défensivement et il pèse également offensivement. Le changement d'aide de Léoni pour Amine Kachi, un peu trop fort de la part de Théo Léoni. Et malgré le fait que Amine Kachi se soit employé pour l'empêcher de sortir en touche, il n'y est pas parvenu et la remise en jeu sera pour Vital Nsimba là-bas. On peut même pas dire que les Clermontois jouent la montre pour se contenter de ce 0-0. Après tout, quand on démarre un championnat, y compris à domicile, on veut pas perdre, bien sûr, évidemment, on veut gagner, oui. Surtout à domicile, mais on veut pas perdre et ils s'en contenteront. Mais voilà, les Clermontois sentent vraiment qu'ils pourraient faire quelque chose, même si là, ils perdent le ballon au profit de Léoni qui fait un mauvais choix en la donnant mal à Amine Kachi. Ballon perdu, malheureusement, et récupéré par les Clermontois qui font pas un meilleur usage de la balle avec cette balle que va peut-être pouvoir récupérer Mohamed Darami qui est vraiment sur l'homme, hein, contre un bien, bien plus fort que beaucoup de joueurs. Ballon récupéré, c'est bien fait par Otomewo avec la balle maintenant pour Mohamed Darami en position de débordement. Darami qui va essayer de bien servir dans l'axe. C'est personne pour reprendre avec maintenant Martial Thia peut-être. Si Thia qui essaye de passer. Oh là là là là, le ballon dégagé. Et ça va sortir en touche

0: Clermontois. Et la balle récupérée par Théo Léoni. Ah ben non, mais il aurait dû laisser l'avantage. Il fallait siffler au départ la faute sur Martial Tia, sur Otomeo. Mais bon, il a sifflé après. Allez, il faut qu'il se relève, le joueur et moi, parce qu'il y a peut-être quand même encore à avoir gratté une occasion. Alors que là, le chrono tourne et que c'est le genre de situation où on ne laissera pas une minute en plus de temps additionnel devant que le ballon va être rendu au Rémois avec Amine Kachi. Allez, il va la récupérer, Amine Kachi. Allez, il faut la jouer. Et voilà, il va revenir derrière et s'appuyer sur Armel Zouri, alors qu'il a dû sortir. Mais là-bas, sur ce coup-là, Elien Tamon, mais il va revenir. Mohamed Darmi, côté gauche, qui essaye de passer le ballon entre les jambes, mais il n'y parvient pas, entre les jambes d'Ibrahim Koulibaly. Il y a une grosse faute derrière de Martial Thiel. L'arbitre laisse l'avantage, alors qu'il y avait une faute et ça va être un ballon là-bas. Ouais, il a l'air d'être blessé sur ce coup-là, là-bas. Il est en train de sortir, Elien Tamon. Les joueurs, les Rémois vont finir ce match à 10, visiblement, avec Guindo qui essaye de la récupérer. Ils sont 10, les Rémois. 7, 8, ouais, ils sont 10. Il est à l'extérieur, là-bas, Elien Tamon. Non pas qu'il n'ait pas le droit de... Si, c'est qu'il ne l'a pas vu, monsieur. Pourquoi il ne revient pas? Je ne comprends pas pourquoi il ne revient pas. Peut-être parce qu'il saigne et qu'il n'est pas soigné. Alors là, c'est un truc... Il fait les 100 pas sur la ligne là-bas, Elien Tamon, comme s'il n'avait pas le droit de revenir, alors que... Bon, allez, on voit Mohamed Darami quand même partir en contre sur le côté là, qui rentre dans la surface de réparation. Mohamed Darami, encore une fois, qui garde le ballon, qui a réussi à passer avec un peu de réussite à nouveau, qui va se centrer en retrait. Cette fois-ci, il y aura corner. Ah ben oui, il attendait l'autorisation. Mais pourquoi il donne pas l'autorisation? Ah ben oui, c'est cette nouvelle règle. J'ai compris, c'est cette nouvelle règle. Quand on soi-disant on simule, on est mis dehors deux minutes. Ouais. C'est cette nouvelle règle. Oui, j'ai compris. Il va falloir s'y habituer aussi à cette nouvelle règle. Dernière minute du temps additionnel. J'ai compris, il faisait des 100 pas là-bas, il n'avait pas l'autorisation de rentrer. On laisse une minute ou deux minutes un joueur dont on estime qu'il a simulé. C'est ce qu'a estimé monsieur Angoula. Ça sera peut-être la dernière situation du match. Ce corner, le deuxième seulement pour les Rémois de Daouda Guindo, qui va le tirer de la gauche vers la droite. Lorsqu'on regarde les buts gardés par Théo Guivarch, oh, c'est bien tiré, c'est très bien tiré même. Le ballon repris de la tête. Oh, il l'a pas mis au fond. Le ballon repris de la tête, justement, d'Elien Tamon qui venait de revenir sur la pelouse. Et ce ballon est passé à côté. Oh, c'était pas aussi flagrant que tout à l'heure avec Yaya Fofana. Mais c'était encore une grosse situation pour les Rémois. Avec le dégagement de Théo Guivarch, je suis pas certain qu'il en laisse beaucoup plus, monsieur Angoula. Et il va siffler la fin de cette rencontre sur ce score de 0-0 entre Clermont et le Stade de Reims. Une entrée en matière un peu décevante quand même, même si on sait que ces matchs de Ligue 2 sont très difficiles, même si on sait que les Rémois en auront beaucoup à jouer des comme ça, et que évidemment avec la force des matchs et avec aussi un peu plus d'expérience de jeu, peut-être qu'ils arriveront mieux à les gérer. Mais aujourd'hui, ils ont eu des occasions, ils ont eu des situations, mais ils ne sont pas parvenus à forcer la mise, et donc il démarre la saison comme l'année dernière par un match nul à l'extérieur.
1: 0-0 entre Clermont et Reims. Je vous propose de vous retrouver dans un instant.
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1: Le temps de laisser à Alexandre le temps de descendre dans les vestiaires pour éventuellement aller récupérer quelques réactions. En attendant, je vous rappelle notre numéro de téléphone 03 26 48 2000 si vous voulez réagir ou réagir par WhatsApp. Et je vais vous rappeler aussi dans un instant les résultats. Alexandre, vous vouliez intervenir avant de descendre dans les vestiaires? Non, visiblement. Oui, on vous écoute.
0: Juste rien me faire le résumé de ce match. Une entrée en matière décevante pour le Stade de Reims. On s'attendait un petit peu à mieux au regard notamment de cette préparation et au regard de beaucoup de choses qui étaient encourageantes lors des matchs de préparation. Les Rémois qui finalement n'ont pu faire mieux que ce match nul 0-0. Une première période qui n'était pas du tout au niveau, même si Reims a globalement eu le ballon, même si Reims a tenté des choses. Il n'y a quasiment aucun tir cadré en première période avec une équipe clermontoise qui ne sait pas tenté que de défendre, aucun tir cadré en première période, si ce n'est en toute fin de première période, cette frappe de Mohamed Darami. On a senti que les choses allaient un petit peu mieux en deuxième mi-temps avec des organismes un peu plus fatigués évidemment sous la chaleur clermontoise, et il y a eu surtout cette énorme occasion de Yaya Fofana seul face au but de Théo Guivarch qui n'a pas réussi à cadrer. C'était la grosse occasion du match.

0: Nantois ont répondu quelques minutes plus tard avec eux aussi une énorme situation qui aurait pu leur permettre de l'emporter 1-0. À l'arrivée, ce 0-0 ne convainc certainement personne, ne satisfait personne, mais c'est une entrée en matière encore une fois décevante pour les Rémois.
1: Merci Alexandre, on se rejoint dans quelques minutes depuis les vestiaires alors que David Guion était en grande discussion avec l'arbitre de cette soirée. Pour les autres résultats, tout d'abord la grosse surprise de la soirée, c'est le Red Star qui est allé s'imposer à Nantes 1-0. Ce n'est pas encore tout à fait terminé, mais Saint-Etienne pour le moment mène à Sochaux 3-0. Les Stéphanois qui seraient les premiers leaders de cette première journée de Ligue 2 2026-2027. Les autres résultats, Dunkerque qui sera le prochain adversaire de Reims. Dunkerque qui vient à Reims vendredi prochain à 20h45. Dunkerque qui donc s'est imposé 4-2 face à Grenoble. Montpellier et Dijon 1-1. Rodez s'impose face à Laval 3-1. Saint-Etienne, donc je vous l'ai dit, s'est imposé à Sochaux 3-0. Boulogne-sur-Mer et Nancy, l'un des autres, match nul 0-0. Metz a fini par s'imposer face à Guingamp 2-1. Et Annecy s'impose à Pau 1-0. Donc le premier leader de cette après cette première journée de Ligue 2, Saint-Etienne qui a gagné à Sochaux 3-0. 0-3, 26, 48, 2000 si vous voulez réagir à ce match nul de Reims à Clermont. 03 26 48 2000, on vous attend.
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1: 22h42, ici Champagne-Ardennes. Dans quelques instants, nous retrouverons Alexandre Dabran à Clermont après le match nul de Reims à Clermont.

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1: Et c'est soir de Ligue 2 ce soir sur votre radio ici Champagne-Ardenne avec ce match nul à Clermont du Stade de Reims face au Clermont Foot 0-0. Je vais vous rappeler les autres résultats. Avant cela, deux commentaires qui sont tombés sur WhatsApp. Je vous en rappelle le numéro de téléphone 03 26 48 2000 pour vos commentaires. Patrice qui nous dit « À part Darami, c'est toujours aussi pauvre devant » et Bruno qui nous dit « C'est toute la différence entre les matchs de préparation et la vraie vie, pas rassurant du tout ». Je vous donne les autres résultats. Le prochain adversaire du Stade de Reims vendredi prochain, Dunkerque s'est imposé 4-2 face à Grenoble. Boulogne-sur-Mer et Nancy ont fait 0-0. Metz s'est imposé 2-1 face à Guingamp. Montpellier et Dijon ont fait 1 partout. La grosse surprise de la soirée, c'est la victoire du Red Star à Nantes, 1-0. Annecy s'est imposé à Pau 1-0, Rodez s'est imposé face à Laval 3-1, et enfin Saint-Étienne qui est le leader après cette première journée, Saint-Étienne qui s'est imposé à Sochaux 3-0. Dans quelques instants, on va essayer de rejoindre Alexandre Audabrand dans les vestiaires du stade de Clermont, mais cela semble un petit peu compliqué. Je vous propose en attendant d'écouter Louis Chédid, ainsi soit-il.

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1: Alors nous voulions vous faire suivre les vestiaires de cette rencontre, de ce match nul, après ce match nul entre Clermont et Reims 0-0. Malheureusement, techniquement parlant, c'est un peu compliqué. Je vous donne les derniers commentaires sur notre page WhatsApp. Alex qui nous dit « rien n'a changé par rapport à l'an dernier », point d'exclamation. Au technique qui nous dit « à part Darami, on est totalement inoffensif ». Et Tony qui conclut « il est temps de recruter ». Voilà pour les commentaires. De vos commentaires à vous, auditeurs, à l'issue de ce match. Nous nous retrouvons maintenant vendredi prochain à 20h30, puisqu'à 20h45 sera donné le coup d'envoi à Delaune du Stade de Reims face à l'USL Dunkerque. Dunkerque qui d'ailleurs s'est imposé 4-2 ce soir. Merci à Louis et Fanny qui m'accompagnaient ce samedi soir. Excellente soirée.
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3: Jolie bouteille, sacrée bouteille, veux-tu me laisser tranquille?
4: Je veux une petite révolution est en train de se jouer et elle ne pèse pas bien lourd, juste 55 grammes. 55 grammes en moins par bouteille, autant dire même pas le poids du cassis que l'on met dans un kir royal.
5: Tu bois des kirs, toi ?
4: Bah oui, je bois des kirs avec modération, bien sûr. Mais revenons à notre bouteille. 55 grammes en moins, je disais.
6: Elle est légère, légère.
4: Ce régime minceur pourrait bien alléger sérieusement le bilan carbone de toute la filière, racontent nos confrères de Lyon Républicaine. Testé par les caves de Bailly-Lapierre à Saint-Brie et conçu par Veralia, le géant européen du verre, cette nouvelle bouteille passe de 775 à 720 grammes. Visuellement, rien ne change. À l'œil nu ou en main, on n'y voit que du feu. Mais derrière cet allègement invisible se cache un vrai coup de pouce pour la planète.
7: Eh bien, c'est une merveilleuse invention,
8: Merveilleuse invention.
4: Car aujourd'hui, le gros problème environnemental du vin, c'est la bouteille. Produire du verre, ça chauffe fort, des fours à 1800 degrés et beaucoup d'énergie. Alors forcément, chaque gramme économisé, c'est du CO2 en moins dans l'air. À grande échelle, le calcul est vite fait. 1 million de bouteilles allégées, c'est 18 tonnes de CO2 économisées.
9: Tu sens l'impact là ? Ah oui, je sens l'impact.
4: Un gros impact, hein, mais il a fallu 2 ans de tests, de modélisation et d'essais en conditions réelles. Eh oui, encore raté. La bouteille devait tenir le choc, supporter la pression, le transport, le vieillissement en cave. Et les gens qui font de la musique avec. Maintenant, la transition va se faire en douceur. Chez Bailly-Lapierre, cette démarche s'inscrit naturellement dans une philosophie déjà bien ancrée, stocker, produire et avancer pas à pas vers un crément plus éco-responsable.
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10: Observer, analyser, décortiquer, reproduire, 4 verbes qui résument le mode de fonctionnement et une bonne partie de l'enfance de Jacques de Vaucanson. Né le 24 février 1709 à Grenoble et 10e enfant d'une famille de gantiers, quand la mère de Jacques, très pratiquante, va voir son confesseur, il passe ses dimanches dans une pièce quasi vide où trône seulement une vieille et immense horloge.
11: Il est 8 ans.
10: C'est comme ça que le petit Jacques va comprendre son fonctionnement jusqu'à en reproduire une avec un couteau et quelques bouts de bois.
12: Alors il faudrait pas dire le bout de bois, mais les deux bouts d'un bois.
10: C'est le début d'un long voyage dans l'ingénierie qui mettra pourtant un moment avant de prendre son rythme de croisière. Influencé par sa famille, Jacques est pendant longtemps tiraillé entre la vie religieuse et les recherches scientifiques. Mais à l'âge adulte, l'attrait de la technologie est le plus fort.
13: J'ai fait mon choix.
14: Ouais.
13: Il est quand même trop tôt pour le faire.
10: Après plusieurs années d'études et la perte de ses économies, un de ses cousins l'envoie en Normandie pour lui faire passer l'envie de continuer dans ce domaine. Mais c'est là que Jacques va faire une rencontre qui va annihiler les espoirs de sa famille.
15: Les calculs sont pas bons, Kevin.
10: Celle du chirurgien médecin Claude-Nicolas Leca, superstar de la médecine à l'époque. C'est comme ça que va se confirmer l'une des ambitions de Vaucanson, recréer avec un automate les fonctions vitales humaines, comme la circulation du sang, la respiration ou encore la digestion.
16: On commence toujours par un petit jus pour bien se purifier de l'intérieur.
10: Il lui faudra une petite dizaine d'années pour présenter ce qui fera sa renommée. Nous sommes en 1738 et malgré un coût exorbitant, le tout Paris se presse pour observer le joueur de flûte traversière, l'automate de Jacques de Vaucanson.
17: Son histoire parle d'humanité et de son voyage pour trouver sa place parmi les hommes.
10: Jacques conçoit un ingénieux système stocké dans le socle, un cylindre en bois garni de picots qui entraîne des leviers, des chaînes et des câbles. Un mécanisme qui pouvait modifier le débit d'air, la forme des lèvres, le mouvement des doigts. Même l'Académie des sciences est bluffée. L'année d'après, Jacques de Vaucanson récidive non pas avec 1 mais 2 automates.
18: Oui, les tomates, elles restent parallèles, il n'y a aucun problème.
10: Un nouveau musicien, le joueur de tambourin, et surtout ce qui deviendra son chef-d'œuvre, le canard digérateur. Une réplique de l'animal capable de cancaner, simuler la nage, manger et digérer. Le mécanisme de la digestion était d'ailleurs laissé visible pour que chacun se rende compte de la complexité de l'œuvre. Même si l'existence d'une vraie digestion est contestée par certaines sources, elles s'accordent toutes sur la perfection technique de l'animal. C'est la consécration pour Jacques.
19: Tu vois cet homme-là ? Il est très connu. Par contre, avant ça, c'était un parfait inconnu.
10: Il se retrouve nommé par l'État français inspecteur général des manufactures de soie. La soie, à cette époque, c'est une industrie florissante mais qui a besoin d'être modernisée. Ce à quoi Vaucanson travaillera jusqu'à la fin de sa vie en développant notamment un prototype de métier à tisser.
17: Si mes calculs sont exacts, attends-toi à voir quelque chose qui décoiffe.
10: La machine, basée sur ses automates, est trop complexe et trop en avance sur son temps. Mais notons qu'elle sera reprise plus tard par un certain Jacques-Joseph Jacquard, dont le métier à tisser révolutionnera le monde. À sa mort en 1782, Jacques de Vaucanson lègue tous ses travaux et ses machines. Ce legs permettra la création du toujours actuel Conservatoire des Arts et Métiers. Voltaire disait de lui « Le hardi Vaucanson, rival de Prométhée ». L'un des plus grands génies du XVIIIe siècle était un Isérois, illustre Isérois.
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14: À quoi servent les maths ?
15: Par exemple, si on est coiffeuse, pour faire payer ses clients, au lieu que de prendre une calculette, le faire de tête comme ça, le plus rapidement, comme ça on n'utilise pas trop notre téléphone. Puis c'est intéressant les mathématiques.
20: Moi je trouve que ça sert à tout et à rien. Les profs, ils disent faut savoir convertir, mais ça sert à rien quand on est grand en fait.
21: Dans n'importe quel métier, il faut savoir les maths. Convertir, si, il faut. Parce que ça se trouve, à un moment donné, l'occasion elle va venir, tu vas pas savoir et ça va être compliqué. Et moi je préfère les maths que français.
22: Moi, je me dis, c'est comme toutes les autres matières, plus tu sais de choses et tu es bon en maths, français, grammaire, plus tu auras plusieurs métiers à ta disposition.
23: J'ai jamais trop aimé les maths, mais je sais que je pense que ça va beaucoup servir.
24: En fait, les maths, c'est une des premières matières à être inventée. Les maths, c'est la base de l'école.
25: Pour payer quelque chose, il faut se servir des maths pour, par exemple, compter les pièces, les billets, etc. En fait, les maths, il y a beaucoup de choses qui servent à beaucoup de choses. Il y a des choses où tu vas jamais t'en servir en mathématiques, quoi. Par exemple, la géométrie, tu t'en sers que dans quelques métiers, tu vas pas t'en servir dans tous les métiers du monde.
26: On était parti à Cultura et j'avais pris des sous, mais j'avais mal compté. Donc, je demande à ma mère de payer parce que j'avais pas assez. Mais du coup, faut compter tout, faut compter les centimes et les euros et tout ça.
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2: Bonjour Olivier, vous nous racontez une expérience professionnelle aujourd'hui.
1: Oui, linguistico-professionnelle. Méblet. Aujourd'hui, je vais vous raconter l'histoire d'une jeune kiné qui s'est installée à Saint-Étienne, toute fraîche diplômée et persuadée que chez nous, tout le monde parlait comme dans les manuels de l'école de kiné. Le travail, pas de souci, elle en a d'abord, comme tous les kinés. Mais ce qu'elle n'avait pas prévu, c'était une aide pour les séances de traduction simultanée en gaga. Premier cas, un patient vient pour une rééducation à une prothèse de hanche. Il s'assied, soupire et déclare « Mon problème principal, c'est que j'arrive plus à m'acacasser. » « À vous quoi ?» qu'elle lui rebique, perplexe. « Ben, à me mettre acacassant, pardi. » Et là, notre kiné reste planté, croyant qu'il parlait d'un nouveau mouvement de yoga. Alors qu'en fait, bien sûr, il voulait juste s'accroupir. Deuxième séance de la matinée, deuxième quiproquo. Une patiente entre en se tenant le dos et lui dit « Ma sciatique, elle m'a fait kiné !» La jeune praticienne la regarde, ébahie. « Ah, vous vous êtes découvert une vocation ?» Mais la patiente ne voulait pas dire « kiné » au sens de kinésithérapeute, mais bien « kiné », Q-U-I-N-E-R, qui veut dire « gémir, pleurer, couiner ». La jeune femme s'imaginait qu'à peine arrivée, la patiente voulait lui faire de la concurrence. Troisième épisode, un monsieur arrive, pas très en forme, et déclare « J'ai du mal à me concentrer sur les exercices, j'ai le bas beau depuis quelques jours ». Et la kiné de rebiquer « Mais si vous avez le bas du corps qui est beau, c'est plutôt positif, non ?»« Mais non, kiné, ma blette, avoir le bas beau, c'est ne pas avoir le moral ». Et pour finir, la palme de la consultation la plus confuse, une dame entre et lui dit « J'ai une consulte ». 5 minutes d'incompréhension plus tard, la jeune kiné découvre que « consulte », ici, ça veut dire « ordonnance ». La tatin, elle est allée la voir, la jeune kiné. Elle m'a dit qu'elle avait bien progressé, parce que, après 2 mois à Saint-Thé, la kiné lui a dit « Allez, on s'acacasse doucement, tâchez moyen d'y aller doucement pour pas kiné ». Moi, je suis été la voir, la kiné, pour lui remettre le diplôme du Gagalauréat.
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3: Bonjour à tous, je suis frère Jean-Michel, je suis au monastère de l'abbaye de Belloc, j'ai 69 ans.
4: Ben bonjour, alors vous nous recevez dans un endroit qui est important dans le monastère pour vous, on est dans la bibliothèque.
3: La bibliothèque c'est un lieu important, les moines sont obligés de lire tous les jours.
4: Dans quel rayon vous allez le plus souvent vous ?
3: Surtout dans le rayon de la Bible, hein. Un petit peu de la philosophie.
4: Dites donc Jean-Michel, on fait un peu le sérieux frère Jean-Michel, mais moi je vois des astérix là-dessous là. Il n'y a pas que de la philo.
3: Ah non, il y a effectivement. Astérix, c'est de l'art. Hein.
4: Ben voyons. Vous avez été prêtre pendant longtemps. Qu'est-ce que vous gardez comme souvenir de votre vie de prêtre qui a duré 40 ans quand même en Creuse ?
3: J'ai fait beaucoup d'enquêtes rurales.
4: Quoi des enquêtes rurales ?
3: Alors, j'ai travaillé, si vous voulez, je vais dans une commune, par exemple, eh bien, je vais rencontrer toutes les personnes qui sont des personnes ressources, on veut dire, au niveau de, je dirais, de l'organisation de la cité. Bon, je vais visiter les familles, les agriculteurs. Alors, quelquefois, ça fait bizarre parce que, bon, moi, je fais des enquêtes rurales pour connaître un peu le pays. Mais les gens... À l'époque, hein, quand ils me voyaient arriver dans les fermes, par exemple, ils croyaient, à cause des questions que je posais, que je venais pour les subventions. Alors, évidemment, à la fin de l'entretien, c'était une grosse déception de leur côté parce que j'avais rien à leur offrir.
4: Vous avez décidé à 60 ans de quitter la prêtrise et de redevenir moine. Pourquoi on choisit d'être en retrait à un moment donné ?
3: En fait, je m'étais rendu compte que dans mon activité très pleine, hein, j'arrivais pas à tout faire. J'avais des grandes ambitions, bien sûr, d'être proche de tout le monde, mais c'était impossible. Et donc, je me suis dit, mais comment être proche de chacun si je ne peux pas, à cause du temps, à cause des lieux, etc. Et donc, j'ai compris que, en fait, la relation principale, c'est la relation de l'intériorité, c'est-à-dire de l'écoute, de porter les personnes. Bon, c'est une question de foi, bien sûr, dans la prière, c'est-à-dire la méditation. Et du coup, on se sent beaucoup plus proche des personnes, beaucoup plus en résonance avec elles, et sans doute aussi avec une capacité d'énergie, hein, d'encouragement. Hein, voilà. Et de ce fait-là, beaucoup de personnes pensent aussi à moi, et donc on se communique énormément. Je n'ai plus de nouvelles relations. Par contre, j'ai approfondi toutes mes anciennes relations, et chacun se retrouve. Enfin, voilà, c'est très mystérieux. Hein. Je ne savais pas que ça allait se passer comme ça, mais de fait, il y a une grande intimité qui s'est créée entre toutes ces personnes.
4: Dernière question, vous, est-ce que en 40 ans de prêtrise, vous l'avez vu changer cette société ?
3: Ça n'a rien à voir. 40 ans, quand je pense, c'est le premier temps que j'étais dans la Creuse, et aujourd'hui, ça n'a absolument rien à voir, vraiment, vraiment. Par contre, ce que je constate, si vous voulez, c'est que les gens sont très soucieux de beaucoup de choses. Mais aussi, je crois qu'on est dans une société qui n'aide pas à pacifier les relations. Beaucoup de personnes insatisfaites, voilà. Et c'est ça qui est un petit peu difficile, je crois.
4: C'est le vivre ensemble qui va apprendre. Ce que vous faites ici, vivre ensemble, vous êtes combien dans la communauté?
3: Alors, nous sommes 11 frères. Il y a aussi la communauté des sœurs, elles sont 8. Oui, on apprend, ben justement, on prend beaucoup sur soi. On est comme dans une famille, hein, ouais, c'est ça. En prenant sur soi, on apprend beaucoup sur les autres. On comprend que c'est ce chemin-là qui peut produire vraiment du vrai bonheur.
4: Merci beaucoup, frère Jean-Michel.
3: Merci à vous.
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5: Désolé de vous décevoir, si des Marseillais écoutent la radio, vous avez le droit de rester. Voilà, Jules Pernaut, ce nom ne vous dit sans doute pas grand-chose, vous explique. Nous sommes en 1915, dans le quartier de la rue des Teinturiers, à Avignon. Jules-François Pernaut, 89 ans, est furax. L'État vient publier une loi interdisant l'absinthe. Problème, l'usine de Jules-François Pernaut produit une liqueur qui a justement un succès fou à base d'absinthe. Le fiston Jules-Félix Pernaut, oui, ils ont quasiment le même nom, âgé lui de 43 ans, décide alors de contourner cette loi et de lancer une nouvelle boisson, l'anis Pernaut. Nous sommes en 1918. Une boisson constituée à partir d'une essence proche de l'absinthe, sauf que là, c'est de l'anis. 6 ans plus tard, le succès est fou. Il est tellement important que les usines déménagent à Montfavet et puis la firme quitte le Vaucluse pour la région parisienne. Alors jusque-là, tout allait bien pour les Pernaut, mais Paul Ricard est arrivé. En 1932, le Marseillais Ricard fait son entrée sur le marché et obtient le droit de vendre sa boisson, anisée à 40 degrés, soit 10 degrés de plus que la bouteille Pernaut. Et puis le génie de Paul Ricard, c'est aussi le marketing. Hein. Le nom générique à sa boisson sera Pastis, tiré de pastisson. Voilà, ça veut dire mélange en provençal. Et puis il y rajoutera aussi une promesse inédite, le vrai Pastis de Marseille. C'est pour ça qu'on pense en fait que le Pastis vient de Marseille. Bref, c'est une boisson qui fait penser au sud, aux vacances et à la Provence. Alors je vous passe des années et des années de guerre. Il faudra attendre 1975 pour justement enterrer l'âge de guerre entre Pernaut et Ricard, avec la fusion et la création du Pernaut Ricard, aujourd'hui leader mondial dans les spiritueux. Allez, sans rancune, c'est bien connu, l'apéro rassemble. Je compte sur vous, hein, avec modération.
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1: Bonjour Johan.
2: Salut Manu, bienvenue.
1: Devant un lustre magnifique qui prend la lumière.
2: Là, on est sur un lustre, tu vois, qui a une monture en bronze, qui est à peu près du milieu du XXe siècle, assez imposant, hein, il fait 60-70 cm de haut. Et ben, tu vois, il a toutes ces petites, cet ensemble de verreries, de perles, comme des grappes de raisin,
1: et des
2: petites fleurs. Et là, on est sur de la verrerie de Murano. Alors, évidemment, à Murano, on faisait toutes sortes de couleurs de verre. Tu vois, il y a toute la palette, là. Ce lustre est très, très décoratif. Couleur un peu chatoyante, comme ça. Toutes ces petites pastilles, ces fleurs de verre bleu, vert, jaune, brune, rouge, tu vois.
1: On peut parler d'art déco?
2: Ah, complètement. On est même presque dans l'art nouveau. Bon, c'est un lustre de style, hein. Il est plutôt au milieu 20e, mais il évoque vraiment les luminaires du début du siècle, entre 1900 et 1920.
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2: On est dans l'art nouveau, début de l'art déco, et puis c'est très décoratif, tu vois, avec ces chaînes en bronze qui le suspendent.
1: On dirait une coupe de fruits retournée.
2: Exactement. Et puis toute cette verrerie là de Murano, cette verrerie italienne est chatoyante, elle est très très déco. Et puis tu vois, ce lustre est vendu dans un ensemble puisqu'il possède sa paire d'appliques, tu vois, et ça c'est assez rare de les trouver.
1: Le prix.
2: Alors cet ensemble lustre avec ces deux appliques, on est autour de 500 €. Tu vois, c'est très accessible et c'est très déco. C'est très belle qualité. Donc c'est un très bel ensemble, très décoratif. Puis ça, honnêtement, ça s'accroche dans une cuisine, ça s'accroche dans un salon, ça s'accroche dans une entrée, dans une chambre. C'est hyper déco, quoi. Voilà, c'est un peu au goût de chacun, mais c'est très déco.
1: Double validation pour moi.
2: Je pense qu'il va faire des heureux.
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4: Chacun a une histoire avec sa douche. On va se raconter des choses qu'on ne ferait pas avec une moderne.
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4: Bonjour, je m'appelle Eric Gaucher, je suis vigneron donc dans le vignoble de Vouvray et dans la commune de Chancé. Je relie la passion, la deux chevaux et puis le monde du vin.
5: Au cœur des vignes, notre conducteur arrive tout sourire. Sa dodoche a une grosse bouteille verte derrière le pare-brise.
4: Pourquoi pas de mettre une bouteille sur la remorque, comment ne pas se faire remarquer. Et puis j'ai craqué, voilà. Donc maintenant, on m'appelle Viticule Doche. Ah la réaction des gens, c'est avec le pouce, hein, en trois gestes, hein, c'est super. Et puis après le geste qui représente le coup, viens boire un petit coup, hein, à la maison, avec modération bien sûr. Et puis voilà, la deux chevaux, c'est immortel. Elle était une dame à Villedomé que mon copain Romu, qui lui en tant qu'éboueur, savait que je voulais une deux chevaux. Puis du coup il a trouvé des clients. Le propriétaire a dit, je vais la vendre. Sa femme n'était pas d'accord du tout. Elle a dit oui avec un très grand regret, mais je la vois toujours, cette dame-là. Elle vient acheter du vin. Je remonte à chaque fois la deux chevaux et elle est heureuse quand même, parce que on l'a remis dans son état, à la rajeunie il y a au moins 30 ans. Tous les ans, il y a des nationales de deux chevaux, vraiment dans toute la France, donc on voyage. Et aussi, tous les deux ans, il y a la mondiale de deux chevaux, et cette année, c'était en Slovénie. Le plus jeune de nos fils avait 11 mois lorsqu'on a fait notre première mondiale, donc en Espagne. Le plus âgé, je crois, il avait 93 ans, là, donc en Slovénie.
5: Hein. Une communauté d'amateurs qui ne parle pas la même langue, qui a tous les âges, mais qui se comprend quand il s'agit de bidouiller la voiture, un brin capricieuse.
4: Des fois, on n'est pas sans le dire, vous ne mettrez peut-être pas ça sur la radio, mais putain de deux chevaux. Hein. On comprend des fois quand on l'utilise ce mot-là, hein, quand le moteur veut pas.
5: Une seconde vie pour Eric, ce n'est pas que côté voiture. Une grève du cœur en 2017 lui fait savourer la vie à chaque instant.
4: Quand on a le droit à une deuxième vie, hein, parce que moi je dis c'est ma seconde vie, on en profite encore plus. Quoi. Et puis la deux chevaux est là aussi, puis quand on remonte dedans, on repart en vadrouille avec les amis, on prend encore beaucoup plus de plaisir.
5: Un cœur tout beau, tout neuf, dans lequel une femme a une grande place.
4: Avec ma femme, Sandrine, on est arrivés tous les deux dans le monde de la deux chevaux, voilà, avec les enfants. Donc ça c'est pas personnel. Maintenant, on vadrouille ensemble, on partage.
5: Longue route à Eric et à Sandrine du côté de Chancé. Vous saurez désormais que l'homme derrière la Viticule Doche a sacrément de la bouteille.
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6: Comme ils sont susceptibles d'entendre ce petit cours, je vais faire attention, je vais être sympa avec nos chers petits anges aujourd'hui.
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6: Pote Péplard. Garçon ou fille, c'est la question que tous les futurs parents entendent évidemment. Bah, dans tous les pays du monde, quand on attend un heureux événement, l'entourage demande souvent « Ah, alors, pote Péplard, hein ?» Garçon ou fille, ça permet de choisir, de bien choisir le cadeau de naissance évidemment. Pote, c'est un gars, leur pote. En breton, ça fonctionne à tout âge. Leur pote, un gars ou un garçon. Et plard, leur plard, c'est une fille ou une femme d'ailleurs. Pote, péplard, gars ou fille. Mais on peut préciser, si on veut être sûr, pour les jeunes enfants, leur potric, un petit gars, un jeune garçon, potredigou au pluriel, un peu plus dur à retenir. Hein. Potredigou. Et plaric, c'est pour une jeune fille, une petite fille, plarigou au pluriel. Voilà, c'est simple, mais comme toujours, c'est simple quand on connaît. C'est sûr, c'est plus facile après. Donc, pour les gars, pote, potric, potredigou. Pour les filles, plard, plaric, plarigou, au pluriel.
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6: Et maintenant, un nom de bateau. Ça change et on en voit souvent dans les ports avec le mot avel, en mot composé. Avel, c'est le vent. Bon, c'est sûr que du vent, ça aide quand on est en mer. Donc les marins choisissent souvent des noms en rapport avec le vent. Avelvour, par exemple, du vent de mer. Avelvour, mais on entend aussi, on peut lire Aveldro, le tourbillon, ça c'est le vent qui tourne, Aveldro. Autre possibilité toujours, Avelpen ou Avelaben, expression moins appréciée car ça indique où ça parle du vent de tête, Avelaben, le vent de face qui n'aide pas beaucoup en mer, et sinon Aveldré ou Aveladré. Ben là, c'est pour ceux qui veulent du vent arrière. Mais voilà, ce sont de très beaux noms qu'il faut préserver, évidemment, comme les noms lieux, comme les noms de famille, comme notre belle langue, en fait. Mais ça se fera que si l'on fait tous un petit effort. Je vous laisse et je vous dis à demain, même heure, d'Ahenta, et bon vent.
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1: Les petits bonheurs, généralement, ce sont des sourires qui se récoltent tous les jours au hasard des rencontres. Il suffit d'un micro ici, de ne surtout pas prendre de rendez-vous et de ne pas se présenter. Ça marche très bien à

0: Qu'on peut voir à Megève par exemple.
1: Exactement, c'est ça.
0: Donc les chevaux quand ils sont pas attelés, on les voit ici sur les hauteurs de Megève.
1: Ouais, c'est ça. Nous on en a à l'Alpette comme là en face, en haut de la côte 2000. On en a aussi au Mont d'Arbois là juste derrière. Et puis après au fur et à mesure de la saison, on les fait redescendre petit à petit. Puis là ils atteignent leur point le plus bas sur Megève. Puis après on les change de département et puis voilà.
0: Donc là ils montent dans le bus.
1: C'est ça, ouais. Ils montent dans le bus. Là je vais en mettre 4. Là après j'ai mon patron qui va arriver. Il va prendre le reste et puis après on va prendre un camion, une remorque. Il charge tout dedans, puis lui il part cet après-midi.
0: Et là, il part tout, hein, en résidence d'hiver.
1: Ils partent dans l'Allier, ceux-là. Ils partent dans l'Allier. Ils ont des gros champs de plusieurs hectares où c'est qu'ils ont du foin, des abris pour eux, de l'eau à volonté, puis voilà.
0: L'Allier, donc en Auvergne, si je ne m'abuse, il fait pas beaucoup plus chaud qu'ici l'hiver.
1: Non, il fait pas beaucoup plus chaud, mais par contre, ils auront plus d'herbe qu'ici, on va dire. Ils auront moins de neige, ils auront un peu plus de foin, un peu plus d'eau, parce que nous ici, c'est qu'on est tout de suite dans la neige, et puis nous, on n'a pas assez de foin pour tous les nourrir l'hiver, donc on préfère les mettre en pension. C'est beaucoup plus agréable pour eux. Puis pour nous, l'hiver, on a déjà bien assez de boulot comme ça, donc au moins, ils sont un peu tranquilles aussi de leur côté.
0: Alors justement, vous faites quoi l'hiver si vous avez plus de chevaux?
1: Alors c'est pas qu'on en a plus, c'est qu'on en a moins. Toute la partie élevage en fait part tout en pension et en fait l'hiver nous on fait énormément de calèches sur Megève. On a des grosses calèches qui montent jusqu'à 12 personnes. C'est qu'on fait les fondus en calèche en soirée ou midi et on fait juste des balades en calèche.
0: Bon, vous j'imagine que le cheval c'est une passion, on fait pas ce métier là par hasard.
1: Mon grand-père était déjà éleveur de chevaux. Là maintenant je bosse chez un ami de mon grand-père. Puis voilà, après on fait ça par passion. De toute façon c'est pas par l'argent qu'on va le faire, hein, comme dans tout métier agricole.
0: Même à Megève.
1: Même à Megève, l'agricole, ça reste l'agricole, à Megève ou pas.
0: Je peux vous demander votre prénom?
1: Moi, c'est Mathieu, moi.
0: Et c'est quoi le dernier petit bonheur de Mathieu, s'il vous plaît?
1: Mon dernier petit bonheur, c'est d'avoir fait un galop sur les crêtes de la côte 2000 en plein été avec le soleil couchant. Et ça, je pense que je m'en souviendrai jusqu'à ma mort.
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3: Saviez-vous que la gare la plus belle au monde est dans notre région, à Villejuif, une gare exceptionnelle, la plus profonde de France, un véritable puits de lumière, grâce à sa grande verrière. Pour la découvrir, retrouvons sur place Romain Bruneau avec son invité dans Les gens d'ici, Pierre-Emmanuel Bécheran, responsable architecture au sein de la Société des grands projets. Romain, vous êtes à l'intérieur de cette gare ?
4: Eh oui, j'y suis, dans la plus belle gare du monde. Elle est chez nous, ça tombe bien, dans le Val-de-Marne. Et j'ai avec moi, à ma droite, Pierre-Emmanuel Bécheran. Bonjour.
5: Bonjour.
4: Alors, vous êtes responsable architecture au sein de la Société des grands projets. En quoi cette gare Villejuif-Gustave-Roussy est-elle la plus belle gare du monde?
5: Alors, elle est belle, elle est spectaculaire, déjà par ses dimensions. 50 mètres de profondeur, c'est la gare la plus profonde de France. Et puis, vous voyez que la lumière naturelle descend jusqu'au quai, jusqu'à moins 50 mètres de profondeur. Donc là aussi, c'est quelque chose d'assez unique. Et puis, vous avez cet univers de verre, d'inox, qui rappelle un petit peu un vaisseau spatial, une aventure spatiale quand vous vous déplacez sur ces escaliers mécaniques. Au total, on a 32 escaliers mécaniques, 32 escalators dans la gare. Et on a surtout ces escalators que vous voyez là, juste en bas, qui sont les plus impressionnants de la gare, sans doute les plus grands de France, là aussi. 40 mètres de long, ces escalators, ce qui rend aussi l'effet très spectaculaire de descendre dans cette gare.
4: Comment s'est passée la délibération pour élire donc cette gare Villejuif-Gustave-Roussy, plus belle gare au monde?
5: C'est un jury international réuni pour auditionner une dizaine de projets dans le monde. Ils les ont visités et à l'issue de ça, une délibération a conduit le jury à dire que, encore une fois, la plus belle gare du monde, elle est ici, elle est à Villejuif.
4: Une fierté d'ailleurs, ce prix pour le Grand Paris Express.
5: Évidemment, on est très fiers d'avoir la plus belle gare du monde ici à Villejuif. Elle n'est pas à Dubaï, elle n'est pas à New York, elle n'est pas à Sydney, elle n'est pas à Singapour, elle est à Villejuif. Et je pense que cette récompense qu'on a reçue finalement quelques mois après l'ouverture d'une première gare vient illustrer que le pari de faire appel à des architectes pour concevoir des stations de métro. Ici, c'est l'architecte Dominique Perrault qui est connu pour avoir construit la Bibliothèque Nationale, la grande bibliothèque dans le 13e arrondissement. C'était un pari juste et un pari vertueux aussi pour les territoires, pour les usagers de ces gares. Je pense que c'est très important d'amener du beau, d'amener de l'architecture dans les lieux du quotidien. Et qui va faire que demain, habiter et vivre et se déplacer dans le Grand Paris seront des expériences sans doute beaucoup plus agréables, beaucoup plus confortables et beaucoup plus belles.
4: Merci Pierre-Emmanuel Bécheran. Je rappelle, vous êtes responsable architecture au sein de la Société des grands projets. Merci beaucoup.
5: Merci beaucoup.
6: Nous vous rappelons qu'il est interdit de fumer ou de vapoter dans l'ensemble de la station.
4: Et c'est important de le signaler d'ailleurs. C'est important, on ne fume pas dans cette plus belle gare du monde. Elle est chez nous, ici, dans le Val-de-Marne.
5: Exactement, et n'hésitez pas à venir la visiter pour le prix d'un ticket de métro.
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1: C'est un événement littéraire dont on vous parle dans Toujours à la page, la sortie du nouveau roman de Marion Fayol, autrice et illustratrice dromardéchoise, plusieurs fois primée au Festival d'Angoulême. Marion Fayol a rencontré l'année dernière un immense succès avec son premier roman poétique et poignant, Du même bois, dans lequel elle évoquait l'histoire d'une ferme ardéchoise génération après génération. Petit fruit, c'est le nom de ce second titre, est paru chez Gallimard. Et c'est l'histoire d'une femme à qui, mois après mois, la nature refuse d'offrir un enfant. Tandis qu'elle brasse questionnement, chagrin, culpabilité, son mari reste imperméable à ses émotions. Jusqu'au jour où s'impose chez eux un inconnu, un étranger, un homme qui dit pourtant reconnaître en la femme son amour de jeunesse perdu. D'ailleurs, c'est étrange, ses mains à lui sont de la couleur de la robe de la femme. Et il ne cesse de vouloir la dessiner, la croquer sous tous les angles. En résulte un curieux ballet, un poétique triangle amoureux auquel nous allons assister. Marion Fayol.
2: Le livre parle en effet du désir d'enfant, même si je pense qu'il parle du désir, du manque, de l'absence, de manière peut-être beaucoup plus large que simplement le manque de l'enfant. En tout cas, cette femme, elle est en proie à une forme d'obsession. Chaque mois, elle a envie d'avoir un bébé dans le ventre et chaque mois, c'est un échec. Et dans son couple vient apparaître une sorte d'étranger. Donc, elle attend un enfant et l'enfant n'arrive pas. Et il y a quelqu'un qui vient se glisser dans leur maison alors même qu'ils essaient de le rejeter. Donc, c'est aussi une sorte d'ambivalence entre ce qu'elle désire et qui vient pas et ce qu'elle rejette et qui vient. Et pour moi, les trois personnages du livre sont tous des personnages qui sont un peu enfermés. Ça m'intéressait d'avoir trois personnages qui finissent par se parler par quelque chose de commun. Et ce commun, je pense qu'il est à la fois la question de l'obsession et la question de l'absence ou du manque ou du fantasme aussi.
1: Il y a quand même quelque chose d'un peu surnaturel qui relève du conte ou de la poésie dans ce que vous écrivez.
2: Quand j'écris, je me sens proche de la poésie plus que du roman d'une certaine façon. Et c'est très important pour moi que l'espace du livre, comme dans l'espace des dessins, soit pas exactement l'espace de la réalité, en tout cas qu'il y ait toujours une part de symbolique ou de surréalisme qui vienne créer un espace qui est celui du livre et qui est un petit peu à côté du réel pour peut-être être plus réel que le réel. Et c'est important pour moi que mes livres contiennent plusieurs discours, enfin qu'en tout cas on puisse les lire, et puis on puisse les relire, et puis encore les relire comme s'il y avait plusieurs couches, et que le lecteur puisse aussi glisser sa propre voix à l'intérieur de ce que je propose.
1: On ne sait précisément où l'action se déroule, ni à quelle époque, mais comme toujours avec Marion Fayol, la nature est partout. Elle traverse les personnages, et son écriture pose des images, des émotions, un rythme aussi. Elle offre comme un moment en suspens, hors du temps. Marion Fayol révèle une nouvelle fois que son talent d'écrivaine n'a rien à envier à celui de dessinatrice dans ce Petit Fruit, paru chez Gallimard.
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1: Avec la toute nouvelle voie de la salle Climb Up au Mans, imaginez être en fauteuil roulant, mais pouvoir grimper à 10 mètres de haut. C'est l'objectif de cette voie en phase de test pour toute la semaine, avec un système qui défend l'escalade pour tous. C'est appelé le footing vertical. C'est développé par MBS Industries, l'entreprise de Bassa et Michael Mawem, deux frères champions de la discipline. Bassa est donc venu dans la salle Climb Up au Mans présenter son dispositif, et je l'ai testé pour vous. Direction donc l'avenue du Panorama au Mans. Dans la salle, un groupe de personnes en fauteuil roulant sont donc devant la voie et attendent de pouvoir y grimper. Une prouesse rendue possible par Bassa qui présente son projet, certifié il y a tout juste quelques jours et fruit de nombreuses années de recherche. Rodolphe, encadrant d'escalade depuis 15 ans et membre lui aussi de MBS, se charge des démonstrations. Alors comment ça se présente? En fait, c'est assez moderne puisque vous avez un boîtier tout en haut et un petit boîtier tout en bas. Tous les deux accrochés au mur et connectés en Wi-Fi, on s'approche de la voie. Et là, deux possibilités. Si vous êtes par exemple en fauteuil et que vous ne pouvez pas bouger vos jambes, on vous place un harnais dorsal. Si vous pouvez bouger vos jambes, on vous équipe d'un baudrier classique. Dans les deux cas, on vous accroche ensuite au système d'enrouleur à moteur. La grosse corde vous soulève d'abord légèrement de manière à pouvoir calculer votre poids pour adapter ensuite l'assistance.
2: En fait, c'est exactement comme un vélo électrique. On peut vraiment dire que c'est le vélo électrique de l'escalade. Hein. C'est-à-dire que si vous ne mettez pas d'action musculaire, la machine ne va pas vous aider. Elle ne vous aidera que si vous mettez une action musculaire. Donc, on a bien les muscles qui fonctionnent, la motricité qui fonctionne. On parle bien d'assistance et on n'est pas treuillé. C'est vraiment la grosse différence qu'il faut noter, et c'est très important de la faire.
1: Et Rodolphe, que vous entendez, peut ensuite contrôler la descente ou la montée directement sur le logiciel de son téléphone. Alors chacun leur tour, des membres d'associations du handicap viennent tester le dispositif. C'est le cas de Louis, 31 ans, atteint d'infirmité motrice cérébrale qui lui rend l'usage difficile de ses muscles et donc de ses jambes. Il redécouvre la discipline qu'il a pratiquée une seule fois dans sa vie.
3: J'ai vraiment senti les sensations comme si, comme normalement en fait, enfin quasiment comme normalement, parce que je suis quand même tracté par le mécanisme.
1: Et à chaque fois, c'est la même chose, des sourires, la sensation d'une liberté retrouvée et la possibilité de prendre de la hauteur bien loin du fauteuil de tous les jours. C'est hyper impressionnant. Je l'ai testé moi aussi en exclusivité mondiale et évidemment, je suis le seul sur qui ça n'a pas marché tout de suite.
2: Pas de chance, faut que ça tombe avec toi. Alors, est-ce que tu peux monter un peu?
3: Ouais.
2: Vas-y, monte
3: okay.
2: Un petit peu.
3: Allez.
2: Et laisse-toi redescendre.
1: Ouais, les sensations sont quand même impressionnantes. J'ai réussi finalement à pouvoir le faire. On a l'impression en fait d'une escalade sans risque, en douceur. Parfait d'ailleurs si vous avez peur du vide, par exemple. Alors, toute la semaine, des groupes ont été invités pour le tester, mais si vous voulez, vous aussi essayer individuellement, c'est possible chaque soir à partir de 18h et franchement ça vaut le détour, c'est novateur, inclusif, testé et à 200% approuvé par Ici Mène.
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4: Sur 25 hectares dans une nature préservée, Jérôme, le propriétaire du parc de Casteil dans les Pyrénées-Orientales, nous invite à découvrir des animaux du monde entier.
5: Ça y est, vous avez démarré la voiturette, Jérôme.
6: C'est ça, on est parti pour la visite du parc.
5: Le parc de Casteil.
6: Qui s'étend sur plus de 25 hectares et avec un parcours de presque 4 km à pied. Ah ben là, on part sur le départ, on a la mini-ferme, on a les ours, dont Willy, qui avait tourné pour des films et des publicités à la télévision, qui a été recueilli par le parc. La mini-ferme aussi, c'est que des animaux qu'on récupère de gens qui abandonnent. Et après, l'essentiel de nos animaux, c'est des animaux qu'on récupère soit saisis par la justice, soit dans des cirques aussi, ou des échanges entre parcs zoologiques.
5: Et les voiturettes, elles sont pour qui?
6: Ben, les voiturettes en priorité pour les gens qui ont des difficultés à marcher, mais aussi on a des familles avec des gens plus jeunes, et au lieu de porter les porte-bébés, c'est vrai que monter en voiturette, c'est plus sympathique.
5: J'ai l'impression qu'on a des animaux à regarder les pancartes qui arrivent vraiment des 5 continents.
6: On a de tout, oui. On a vraiment des animaux de partout. On a des lions blancs aussi. Les lions blancs, il y en a un peu moins de 100 dans le monde. Et du coup, il y en a 2 à Casteil.
5: Et comment vous avez réussi à avoir des lions blancs?
6: Justement, c'est pareil. C'est des lions qui avaient été récupérés dans un parc qui ne pouvait plus s'en occuper.
5: Là, on est à combien d'altitude?
6: Ben là, à Casteil, vous partez à peu près 900 mètres et on dépasse 1200 mètres d'altitude en haut du parc.
5: Et ça va, les lions, ils arrivent à s'acclimater à cette altitude?
6: Oui, parce que, bon, déjà, on a la mauvaise idée chaque fois de dire que c'est des lions d'Afrique, mais en fait ils sont nés souvent en Europe vers chez nous, donc ils connaissent les climats. Et nous, ils ont des tanières chauffées par le sol, donc ils peuvent rentrer et sortir en permanence comme ils veulent. Et donc là, on va s'approcher bientôt de l'enclos des loups, par exemple, et on arrive aussi à l'enclos des lynx.
5: Alors ça, ce sont des loups de l'Arctique.
6: C'est ça, c'est des loups blancs, des loups arctiques. Donc on avait récupéré un couple qui était assez âgé, mais on nous avait dit reproduirons pas. Et il y a 2 ans, ils ont fait 6 petits.
5: Ah, ils sont magnifiques.
6: Et maintenant, on utilise un moyen de contraception pour éviter justement la surpopulation.
5: Et là, vous m'emmenez où ?
6: Ben là, on va changer un peu de continent. On va partir voir les lions.
5: Oh, mais que c'est mignon, là. C'est des petits kangourous.
6: Voilà, c'est la même famille que le kangourou. C'est le wallaby. Donc, ça reste un petit kangourou, très, très docile, très gentil, avec un albinos qui est né il y a 2-3 ans sur le parc. Là, juste en face de nous, il y a Elsa qui vient de nous voir et qui s'approche. C'est une lionne d'Afrique. Vous savez, le poil bien, bien jaune. Contrairement au lion blanc qu'on va voir juste un peu plus loin.
5: Elle est décidée à venir nous voir, hein.
6: C'est ça. Là, elle est très curieuse. Elle voit que je suis là. Elle doit se dire qu'est-ce qu'il fait là, ce qui m'amène encore à manger. Et donc, elle s'approche très près. Et donc, il y a le mâle qui va pas tarder à arriver, je pense. Donc là, c'est Maui, le mâle lion blanc aux yeux bleus, qui est sorti parce que comme sa femelle Elsa vient de s'approcher de nous, et il est un peu inquiet. Se demande qu'est-ce qui se passe. Qui sont ces gens?
5: On les voit vraiment. Ils sont à quelques centimètres de nous, hein.
6: Ah ben là, vous êtes. Elle est collée quasiment contre la vitre. Donc effectivement, elle est très proche.
5: Quel âge il a?
6: Lui, il a plus de 12 ans déjà. Donc ça vit à peu près une 15aine d'années. Nous, ce qui nous importe, c'est le bien-être des animaux et récupérer les animaux où ils peuvent et pas forcément choisir un animal pour une espèce ou pas. On essaie de s'adapter au maximum.
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8: Le temps de vous lire en marseillais. Bonjour Médéric.
7: Bonjour Philippe.
8: C'est notre linguiste marseillais. Donc on va jouer ce matin un peu comme des enfants.
7: Oui, tout à fait. Alors vous savez à quoi jouent les enfants en ce moment? Enfin ces jours-ci, ces temps-ci.
8: Ces temps-ci, bah, avec le smartphone, ouais, un jeu, voilà quoi.
7: Les tablettes, les jeux vidéo, bah, etc. Ouais. On est d'accord. Bon, les tout petits jouent encore avec des voitures, des robots, des trucs Pokémon, etc. Voilà. Alors autrefois, alors non, je vais pas faire celui qui grommelle à mon réguignard.
9: C'était mieux avant.
7: C'est ça. Non, mais je vais vous parler quand même des réguignards. Les réguignards de Luberon, c'est une association provençale qui, comme son nom l'indique, regroupe des amoureux de la culture et de la langue provençale, des gens du Luberon, qui s'appellent avec autodérision donc les réguignards, en gros les râleurs. Hein. Eh bien, la présidente de cette association est bien connue chez nous, il s'agit de Claudette Ocelli, aussi connue sous le nom de Mamette, dont on a entendu la voix sur notre antenne pour nous apprendre un peu de provençal. Avec ces réguignards, elle organise jusqu'au 14 mars à Pertuis, à l'espace de Croze, une exposition appelée Joe et Jugué d'antan, qui propose de retrouver des jeux et jouets d'antan et avec leur petit nom en provençal. Alors autrefois, les minots jouaient à Ouda, au dé, au Baouduf, au Toupie ou au Quille. Il y avait les osselets aussi. Alors je me souviens que mon frère jouait, je trouvais ça bizarre, les osselets. Mais voilà, ça a disparu, j'ai l'impression.
8: Oui, c'est vrai.
7: Ah, voilà, on ne voit plus ça. Jouer aux osselets, c'est Djouga, Djibotrao et Mélisa Ousset. Par contre, les billes, on y joue encore. À mon époque, on prisait les gros galops comme ça et on tirait les soldats Starlux.
8: Ouais, ouais,
7: aussi, voilà. Ouais, ouais. Ou on jouait au pot. Enfin bref, voilà, j'adorais les billes. Dans la cour de récré, je pense qu'on joue encore à la marelle ou à la corde persaouta, je traduis pas. Mais probablement plus aux yeux banda, les yeux bandés, au Colin Maillard, qu'on appelle aussi Kukuruma. On dirait une chanson Kukuruma. En revanche, on fait encore liser Skundai, le jeu de cache-cache, à partir du verbe s'escoudre, se cacher. Et on dit parfois, c'est Avateskoudre, va te cacher. On joue aussi à la poupée, la titeille, dans son oustaou des titeilles, sa maison de poupée, ou bien avec une poupoune pour Djouga à la mama, là non plus, je traduis pas. Quand j'étais minot, j'adorais jouer avec les taraillettes, la dinette, mais aussi à la marchande. J'avais d'ailleurs un bel établi de marchande et je vendais à ma mère, à ma grand-mère, plein de beaux fruits et légumes en plastique, ou du poulet, ou en plastique, ou du fromage en plastoc, avant la malbouffe, vous voyez, il y avait déjà tout prévu. Tous ces jeux d'enfants d'hier ou d'avant-hier sont présentés à l'exposition Joe et Jugué d'antan à Pertuis jusqu'au 14 mars pour ce... Et samedi, donc demain, il y aura en plus un grand jeu de piste sur le double thème du parler provençal et des jeux d'enfants dans les rues de Pertuis, mais aussi du Motus. Tout le t-shirt, toute l'après-midi, nous serons sur place avec mon collègue Bla pour vous faire jouer à Motus en mode démo ou initiation. Mais il y aura aussi un Motus en live, en public, avec les meilleurs joueurs de Motus à défier. Alors, de mon temps, on jouait à cache-cache et celui qui comptait, on disait qu'il pégait. On disait, allez, c'est toi qui pègue. Ouais. Et on joue aussi à faire des moulons dans la cour. Et pour signaler un attroupement, on crie moulons. Donc ce samedi, moulons à Pertuis.
8: Allez, moulons.
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trio morlaisien revient avec un nouvel extrait de l'album « Tout s'efface ». 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
3: Alors, Guillaume et Audrey, vous êtes exactement à égalité, vous avez 3 points.
4: C'est beau, hein.
3: Tous les deux, c'est magnifique, j'ai envie de dire. Alors, il paraît que tout de même, tu as un défaut.